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0: Non,
1: non,
0: franchement, là,
1: attends.
0: Mais tu parles de quoi, en fin de compte? C'est quoi, le sujet? Non, j'aime pas ça. Moi, ce que je veux savoir, c'est quand est-ce que ça sort. Ah, regarde, j'ai une bonne idée, là. L'achètes-tu, là? Bon, ça doit être la fin, ça.
1: Bon.
0: Écoute, là, ta chanson, le bledin, là.
1: C'est ma chérie que ça s'appelle, en passant.
0: Ben, c'est pas bon.
1: Hein?
0: C'est même mauvais.
1: Hey, c'est raide, ça.
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1: Ben là,
0: c'est tout.
1: T'aurais pu choisir un chat qui s'appelle d'autres choses.
0: Ben, t'as cassé.
1: Je comprends pas, mais moi, quand je chante, là, ça vient vraiment des tripes.
0: Ben, c'est ça, c'est de la merde.

0: chérie. Non. La chair de poule.
1: Écoute, là, ta chanson, le bledinde, là.
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1: Ben, c'est pas bon.
0: Hein?
1: C'est même mauvais.
0: Hey, c'est raide, ça.
1: Mais excuse-moi, mais j'ai l'habitude d'appeler un chat.
0: Ben là,
1: c'est
0: tout. 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
1: Tiens, je vais t'accasser.
0: Je comprends pas, mais moi, quand je chante, là, ça vient vraiment des tripes, là.
1: Ben, c'est ça, c'est de la merde.

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0: Fait que c'est ça, ouais. 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

0: Hey, les gars, ouais, les gars, vous savez pourquoi, hein?
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2: Oh! 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
0: Je pense bien qu'avec ça, là, cette année, je vais être capable de payer de l'impôt.
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3: Bienvenue à Radio X dans More Alive. On est le 21 septembre 2026. Ce fut un bel été, un été chaud, un été, j'espère que vous en avez profité. FFI et Nini, savez-vous quoi, je suis content. Je suis rendu là. Je suis allé au Costco m'habiller pour l'automne en fin de semaine. J'ai vu beaucoup de livers au Costco. Les livers au Costco. Hey, c'était-tu lui? C'est-tu lui? More Alive, c'est-tu lui? Des fois, j'ai peur de me faire assommer par un boomer. Parce qu'on on critique les boomers, mais on le fait avec le sourire, bien entendu. Puis si vous écoutez Radio X, vous êtes un boomer X, donc le chapeau ne vous fait pas. Avertissement, d'ailleurs, je vais parler des boomers au cours des prochaines minutes à cause du sondage Radio Canada qui donne le PQ en tête. Je maintiens ma prédiction, d'ailleurs. Ça sera PQ majoritaire, mais on y revient. Ça pour vous dire que j'ai acheté le look idéal du Beauceron, chemise carottée doublée Costco 26$.
4: Parfait.
3: Débile. Je me suis mis en bédaine.
4: Dans le Costco?
3: Non. S'il vous plaît, pour pas avoir de plainte. Et je suis allé promener le chien avec ma chienne. Et ma chienne, en portant ouais. Ma chienne.
5: J'espère.
3: Et c'est une maudite belle chienne Beauceron, 26$. Doublé, carotté. Maudit que c'est pas cher. Je suis habillé au complet Costco un matin.
5: Ben, félicitations pour ça.
3: Scotch and soda. Avant, c'était niché, c'était designer. Ce coton ouaté-là, 20$.
5: Il y a encore les. Non, c'est pas cher. Hein? Il y a encore les plis de la machine qui l'a plié.
3: Il y a encore les plis de la machine qui l'a plié. Je pensais que tu me dire, il y a encore le sticker large.
4: Ouais.
3: Je l'ai enlevé. Et ça. C'est de la belle guenille. Ça aussi, c'est anciennement niché. Il y a comme des trucs nichés qu'ils font maintenant à grand déploiement. Culotte, 20$. Je suis habillé 40$. 40$ des pieds à la tête. Vous pouvez pas battre ça. Costco, d'écœurant. Hein? Et ma chienne, le Beauceron, je l'adore. Là. Elle est doublée, elle est débile, 26$. Moi, on dit que c'est pas cher. Mais Costco, le Bourgneuf, j'ai l'impression qu'il faut que tu arrives à 4h du matin pour avoir un parking. C'est complètement...
4: C'est partout de même.
3: C'est stressant.
4: Partout.
3: Hein?
5: Moi, ma blonde,
3: c'est stressant.
5: Ma blonde, je voulais y aller hier. J'ai mis un haut là.
3: Oh! Oui, hein? T'as mis ton droit de veto.
5: Ben là, écoute, on était dans une période où on allait perdre le courant. On savait pas pour combien de temps. J'ai dit très mauvais timing de remplir le tombeau. Là. Très mauvais timing.
3: Dan le sage.
5: Ben oui.
3: Après Dan le vrai.
5: Dan le vrai, Dan le sage. Donc, on est passé à côté. On n'est pas allé au Costco hier pour...
3: C'est correct.
5: Pour préserver notre congélateur qui, finalement, pour revenir à cette panne de courant, qui, quand même, 60 000 personnes ouais. ont perdu le courant à 5h30 ouais. pile hier. Boum!
3: Et c'est rétabli actuellement.
5: Ça m'a réveillé à 1h30, c'est revenu.
3: Racontez vos histoires de panne, si vous le voulez. Ce fut momentané, mais c'est une histoire qui n'existe plus. Là.
5: Ben, tu
3: mais racontez
5: quoi?
3: Quand même.
5: De 5h30 à 1h30, là, c'est preuve qu'il aurait pu couper le courant à 10h hier soir.
3: Ouais.
4: Ouais.
5: Cochonnerie. Pas pu regarder le match de football à 4h.
3: Même sur ton téléphone, même si t'as beaucoup de gigs.
5: Ben, c'est parce que c'est la...
3: Tu manges ton téléphone, pis
5: ouais,
3: t'as pas de batterie.
5: C'est la batterie qui était...
3: T'as pas de juicer à côté, tu sais, des fois, d'un juicer.
5: Ouais, ouais, non,
3: un pack à 20$.
5: J'en ai un, mais je sais plus, il est où. C'est pas grave, là, j'ai fait... j'ai
3: mais ils ont perdu, Dan, on t'apprend ça.
5: Ah, mais ça, j'ai eu le temps. Ça, j'ai eu le temps. J'ai eu le temps d'écouter ça, j'ai eu le temps d'écouter le vélo.
3: Le vélo?
5: Ben oui.
3: Hey, ils sont pleins des routes à Montréal. Ben, breaking oui. news.
5: Ça paraissait quand ils roulaient.
3: Ben oui.
5: Que les routes étaient défaites.
3: Ben
5: en fait, c'est des. Tu sais, ils patchent les nids de poule, mais c'est pas parfait. Là. Ben c'est pas fait au papier sablé, cette affaire-là. Là.
4: On les sent en auto. Imagine avec des pneus larges quoi, d'un millimètre.
3: L'école bleue de Montréal.
5: Ben oui, c'est tout.
3: Oubliez ça.
5: C'est là. Tout.
3: Non, non, c'est. Il y en a là-dedans qui ont fait des commotions.
5: Il y a
3: plus de cyclistes qui ont fait des commotions à Montréal qu'il y a de gars de la NFL qui se sont fait shaker le pommier. D'ailleurs, je remarque dans la NFL, il y en a de plus en plus qui mettent des casques en pantoufles.
5: Oui.
3: Mais ils l'ont redesigné. Ça ressemble plus aux oreillers, là.
5: Mais on veut designer
3: un peu. Moi, je le sais, Dan. Mais c'est moins pire, ça, je veux te dire. J'essaie de t'encourager à
5: mettre. Ouais, ben écoute, j'ai. Mais moi, ce que je trouve bizarre, c'est que, tu sais, les joueurs se sont fait dire la pantoufle, ça aide vraiment beaucoup. Là.
4: Oh oui.
5: T'sais, pour les chocs, pour les commotions, ça aide vraiment beaucoup. Puis il y a genre 3% des joueurs qui en portent une. Comme quoi, les joueurs, pour 97% des joueurs, le look, c'est plus important que les commotions cérébrales.
3: Ça, c'est comme quand ils ont commencé à parler du port du casque au hockey dans les années 70. C'est à peu près juste Butch Goring qui en mettait. C'est-à-dire un plat de crème à glace, Quaticook, avec un fil. Butch Goring, c'était un plat de crème à glace. Là, puis là par la suite, ben, t'en as eu d'autres qui l'ont porté. Mais Guy l'a jamais porté. Mm. Jusqu'à la fin, il l'a jamais porté. Cheveux au vent.
5: Craig McTavish non plus. C'était le dernier. Le dernier des Mohicans. Mais aujourd'hui...
3: Robbie Ftorek, il ressemblait à un Calimero.
5: Pour moi, Robbie Ftorek, c'est un coach.
3: Ouais, plus un coach.
5: Je ne l'ai pas connu comme joueur. Mais il reste qu'il y a deux joueurs cette année dans la Ligue nationale qui ne porteront pas la visière. Oh. Tu sais, la demi-visière. Fait que ça aussi, c'est rendu...
3: Je suis un homme! Ben, vous pouvez en parler à Beauregard, qui a eu le trophée. Il a perdu un œil. Moi, je me souviens de cet événement-là. Le visière. Tu portes la visière. Non? Ils veulent pas. Hey, je suis un homme, moi.
5: C'est ça.
3: OK.
5: Mais là, la demi-visière. Tu sais, la demi-visière, ça se porte assez bien.
3: Mais oui. Puis on ne remarque même plus, la demi-visière.
5: Il y a deux joueurs de la Ligue nationale qui n'en porteront pas cette année, puis à part ça, tout le monde la porte.
3: C'est des Russes?
5: Non, c'est pas des Russes. Ah. C'est un vieil article, là. Je me souviens plus c'est qui les deux gars.
3: Parlant de russe, le gaga gougou, la semaine passée, on n'a pas parlé, mais vraiment, Ovechkin, y a-tu vraiment quelqu'un qui veut le canceller parce qu'il a dit qu'il était fier de son président, fier de son pays? C'est un russe. C'est son pays à lui. Ah oui. C'est son pays à lui. Comme tu as des joueurs canadiens qui peuvent dire qu'ils sont fiers de Carney. Je comprends pas Carney et Poutine. On est d'accord là-dessus. Là. Le point est, ben, prenez Trump. Il y en a qui sont très fiers de Trump. Oui, c'est leur pays. À un moment donné, c'est leur pays, c'est leur nation. Ovechkin a dit, je me retourne dans mon pays. Après, il retourne dans son pays. Oui, mais c'est un Russe. Il passe les étés là. Il revient jouer au hockey à Washington. Comme il y en a qui restent en Suède. On les appelle les Suédois. Et ils vont retourner en Suède. C'est leur pays. Christy, qu'on a de la misère à comprendre ça. Christy, qu'on a de la misère à comprendre ça. Comment ça avec le sport? J'ai le goût de commencer le jeu un matin, puis je sais pas, j'ai le cœur au sport. J'ai le cœur au sport. Beaucoup de choses dans l'Open, ça va m'en faire pour demain, parce que j'en ai énormément, ça c'est parfait. J'ai du bon Berkoff, on va se garder peut-être ça pour demain. Un gros sondage Radio-Canada, on y revient. Mais le sport, c'est en fin de semaine, le Canadien. Excusez. Là.
4: Ben oui.
3: C'est le Canadien en fin de semaine. Là.
4: C'était le fun.
3: C'était plus que le fun.
4: Ouais.
3: Il y avait la pédale au fond.
4: Oui.
3: Comme en série.
4: Oui.
3: À Montréal. Mais à Toronto, j'ai regardé les deux games en simultané. Là. Il y a moins de talent à Toronto.
4: Oui.
3: Mais le talent torontois était à Toronto. Puis on a gagné pareil. Avec Monty dans le net. Il a pas gaulé toute la game, mais Monty a été bon. Ce qui me fait dire que Monty va... être à Montréal, deuxième goaler. Fowler à Laval. Faut que Fowler goal. Il faut que Fowler goal beaucoup, beaucoup de games et qu'il y ait une moyenne de 1.
5: Un.
3: En bas de 1.
5: Mm-hmm.
3: Ben oui. Ça ressemblait peut-être pas mal à ça, sa moyenne d'un NCA, des moyennes de fou. Faut qu'il récupère ça. Il n'y a pas à peine de confiance, quoi que ce soit. C'est juste qu'il faut qu'il goal. Puis Monty, on essaie de l'échanger. Il n'y a personne qui le veut. Mais Monty était bon, là, à Toronto, là.
4: Oui.
3: Il était très bon. Moi, je l'ai vu. Il était excellent, pour vrai. Puis, vraiment, à Montréal, c'est quand même trippant de voir ça, là.
5: Mm-hmm.
3: Crider, puis vous avez vu le but extraordinaire de Coffey, le but gagnant.
4: Oui.
3: C'est du pur CH. Hudson,
5: ouais.
3: T'es-tu malade?
5: Hudson est en feu, oui.
3: Slavkovski, le but dévié.
4: Oui.
5: Mais il reste que.
4: Demidov, Hudson aussi, le but en powerplay.
3: Demidov, le one-timer, ça va être un genre d'Ovechkin à droite. Ovechkin, c'est à gauche, le genou à terre. Son but, c'est du Ovechkin pur jus. Là.
4: Pareil.
3: Le genou à terre, bang! Mais à douette. Ah, il l'a dit, la droite.
5: À douette.
3: C'est un message subliminal. La droite, il est à droite, mm-hmm. Dan, il est à droite, c'est un message.
5: Mais. Il reste que c'est bizarre pareil de voir le club bas de Toronto à Toronto, le club bas de Montréal à Montréal. C'était comme...
3: Ils ont triché. C'est parce que la Ligue dit 4 matchs maximum. Puis il y a un loophole dans le règlement qui fait que tu peux y aller split squad. Fait que ça comptait pour un match.
4: Ah ouais?
3: Ouais. OK. Fait que tu sais, c'est ça. C'est un match divisé en deux. Une équipe, le Canadien, divisé en deux.
4: Florian aussi qui...
3: Mais Florian, ça, je l'ai vu live.
4: Ouais.
3: Le combat de Florian, là, il manquait juste une clôture en forme d'octogone.
5: Mais le gag, ça reste... Harbour qui pogne une pénalité plus tard, qui prend son cellulaire puis qui regarde sur le banc de pénalité.
3: Ah, donc, j'ai manqué
5: le
3: ça.
5: Combat de son frère.
3: Ben voyons donc, oui. Ouais, c'est pas sérieux, ça. Ah, j'ai manqué ça. C'est pas une vidéo d'intelligence artificielle.
5: Non, non. Ben, je pense pas que ce soit une vidéo d'intelligence artificielle.
3: Ça n'a pas de sens, ça, qu'il ait son cellulaire.
5: Tu sais, je l'ai resté à ce moment-là. Qu'on doute de tout avec l'intelligence artificielle.
3: Il faut. Ouais. Il y a quand même beaucoup de vidéos, quand même très, très. Ça va loin, là, l'intelligence artificielle, pour vrai, là, c'est.
4: Mais son cellulaire dans ses pads, tu sais, à un moment donné.
3: La vidéo cri-cri avec le gars qui met des 20 pièces dans la calotte, c'est-tu drôle?
4: Ça, c'est bon.
3: On le sait que c'est de l'intelligence artificielle, mais colique! Ça ressemble... On part de la vraie photo du gars avec la calotte et cri-cri. Puis là, les deux courent, puis le gars qui s'appelle Toin, il met des 20 pièces dans la calotte. Ça paraît, là, que c'est de l'intelligence... Mais c'est bien fait! C'est bien fait. Quelle bande de crosseurs!
5: Ça n'a pas l'air d'être l'intelligence artificielle, là. Je vais vous l'envoyer. Vous me direz ce que vous en pensez.
3: OK. On te croit, Dan.
5: Mais ça n'a pas l'air d'être du...
3: En tout cas, le combat, lui, c'était pas l'intelligence artificielle en sacrifice. Et Florian doit commencer à Montréal. Pas le choix. T'as pas le choix.
5: Mais tu coupes qui?
3: T'as pas le choix. T'as pas le choix.
5: Mais tu coupes qui, là?
3: Qui tu veux? Qui tu veux? Dans le dernier... Dans le dernier décan, là, comme disait Mono Carman, là, dans le dernier... dans le dernier trio, là. C'est le quatrième trio, là. Mais il était peurant, là. Il me fait penser, c'est pas la même shape, mais quand Chris Nylon, c'est sûr que là, si tu fais...
5: Je ne me souviens
3: pas de ça, là. Moi, j'ai vécu quand Chris Nylon a commencé à Montréal. Chris Nylon, à Montréal, il y a beaucoup d'oxygène sur la patinoire. Chris Nylon arrivait sur la glace, puis soudainement, Guy Lafleur avait beaucoup, beaucoup de place. Ça crée de l'oxygène. C'est débile. Je vais aller voir le...
4: Ah, c'est pas de l'IA. Écoute, non. Le cellulaire a l'air d'appartenir à un des marqueurs qui est au banc des punitions.
3: Alors, ça n'a pas de bon sens. C'est Anthony Martineau qui a partagé ça.
4: Ouais, exact.
3: Oh oui, c'est pas l'intelligence artificielle. Ça n'a pas d'allure. Hey, c'est bon à baptême, ça, cette affaire-là.
5: Ben oui, c'est bon.
3: Ça, c'est filmé par qui, ça?
5: C'est filmé par les caméras de TV, là.
3: C'est Rogers, c'est le logo de Rogers en haut, donc...
5: Sportsnet.
3: C'est donc bien bon. Hey, c'est donc bien bon, cette vidéo-là.
5: Je vais mettre problème...
3: ça sur... parce que le gars de TVA Sport qui partage, mais c'était pas à TVA Sport, anyway.
5: Le problème avec Florian, c'est qu'il a un contrat two-way, lui.
4: Ouais.
3: Ouais. Tu le descends, paye moins cher. Tout le monde paye plus cher. T'es pas lié.
5: C'est ça. Alors qu'il y a d'autres joueurs que si tu t'es embarques pas, t'es envoyé à Laval, les autres sont one way. Donc, t'es payé quand même 4 millions. Hein.
3: Mais il est bon.
5: Je sais qu'il est bon.
3: Il est bon que ses mains.
5: Je sais qu'il est bon. C'est pour ça que, tu sais, moi, je...
3: Mais je l'aime, l'idée de stock. Je sais pas si ça va être pris au sérieux, mais les deux sur le trio.
4: Ouais.
3: Le quatrième trio, les deux.
5: Ben,
3: ça donnerait un Christy de show. C'est les frères Hanson.
5: Mais ça n'a pas été pris au sérieux par les gars qui étaient sur le panel parce qu'ils disaient Harbour, il n'est pas capable de jouer à l'avant. Harbour, c'est pas un joueur d'avant calibre Ligue nationale de hockey. Puis PJ disait, ben moi non plus, j'étais pas un joueur d'avant calibre Ligue nationale de hockey, mais PJ, c'est parce que ça fait 30 ans.
3: Ouais, ça va vite, la NHL.
5: Dans chaque équipe, il n'avait un joueur qui n'était pas de calibre Ligue nationale pour jeter les gants. Là, c'est plus de même.
3: Mais je trouvais ça vraiment, vraiment trippant. Non, j'ai hâte ce soir. Imagine. Hors concours, Ottawa, j'ai hâte. La bière est au froid. Quelle heure?
4: C'est à 19h, c'est à Trois-Rivières, je pense.
3: Oui, ben c'est le match Hockeyville.
4: Ouais, c'est ça, je pense.
3: Puis le match est plus tôt que ça, je pense. C'est plutôt.
4: Moi, j'ai 19h. 19h.
3: Oui?
4: Ouais.
5: Moi aussi, j'ai 19h.
3: 19h, Trois-Rivières. Est-ce qu'il y a encore des billets?
5: Au Colisée Vidéotron.
4: Ouais, exact.
3: Le line-up est sorti. Est-ce qu'il reste des billets? Ça m'intéresse.
5: Billet.
3: C'est Hockeyville. Saint-Boniface. pour ramasser de l'argent pour
4: le site
3: symboliser
4: de Vidéotron est inaccessible.
3: Bon,
4: ça va bien.
3: Je vais ramener Yves, maire de Trois-Rivières. C'est grâce à Yves, tout ça, pareil, hein, cette aréna-là, qui est un aréna extraordinaire, au coin de la 55 et de la 40. Yves racontait ça, il n'en voulait pas à Trois-Rivières. Mais Trois-Rivières, la Mauricie en général, c'est beaucoup de non, non, on ne développera pas, non, on va. On a une pétition, telle minorité, tel groupe, les écolos, les ci, les ça, les boomers qui vont être dérangés par le bruit. Donc, il y a eu une pétition contre la construction de ce colisée-là. Là. Mais il a fait pareil.
4: Ils ont donné les billets. C'est gratuit.
3: Mais ça s'achète-tu?
4: Je sais pas.
3: Quelqu'un qui peut pas y aller. OK. Ben, bon match, mesdames, messieurs.
5: C'est sûr que...
3: C'est un bel aréna.
4: 3700 billets disponibles ont tous été distribués gratuitement.
3: Ben, bravo.
5: Tu sais, quand tu donnes des billets pour encourager le hockey mineur d'une région, quelqu'un qui les vendrait, il y aurait de l'air bête un peu.
3: Oui, mais quelqu'un qui peut pas y aller. Ouais, je sais bien.
5: Il y en a avant.
4: Il
3: y en a avant?
5: Ben oui. Non, il y en a pas avant.
3: OK. Ben, bon match. On va regarder ça à TV, anyway. Des morning people. On va se coucher à 7h30 anyway. Donc,
4: les highlights.
3: On va regarder une demi-heure. Peut-être. À part ça, les Remparts, bon match hier. Ils ont perdu à Sherbrooke, mais il faut dire que Quinn n'était pas là. Puis Maddox non plus, mais Maddox sera là vendredi. Maddox qui a été coupé par les Blues. Et hier, on a vu vraiment de quel bois se chauffait Carter Meyer.
5: Alors, on l'a vu vendredi aussi. Vendredi, tu sais, quand il touchait à rondelle, c'était...
3: Ouais.
5: Regardé vendredi, j'ai pas regardé la partie d'hier. Là. Hier, j'étais dans le...
3: Oui, mais tu l'as vu vendredi
5: moi,
3: aussi.
5: Moi, je l'ai vu vendredi, c'était... Tu sais, quand tu...
3: Il est spécial.
5: Quand il mettait la main sur la rondelle, tu voyais que c'était un joueur qui était une coche de plus que les autres.
3: Oui, il est vraiment spécial. 4 points hier. Non, ça se peut qu'il finisse premier scoreur de la Ligue. Il sera dans le top 5 des joueurs repêchés de la Ligue nationale.
5: Peut-être
3: vraiment.
5: Même le top 3.
3: Peut-être même le top 3. Il est coté numéro 3, là, mais tu sais, on se donne une marge là, dans ce début d'année. Dénigé a été excellent dans les deux matchs. 17 ans, le kid sera repêché cette année. Première ronde, mais fin première ronde. Les Remparts, il y a du fun à avoir. On devrait parler avec Simon cette semaine. Jordan me dit que... Pierre Labrie, comment il s'appelle, là, l'ancien coach des Lions de Saint-Laurent, le gendre à Patrick, là, comment il s'appelle? Pierre-Cédric Labrie,
4: ouais.
3: Qui est bon, après qui est coloré. Ce serait peut-être bon de l'avoir en entrevue au lieu de Simon. Quoique Simon, c'est le boss. Mais Labrie, c'est bon aussi. En tout cas, ma demande est dans ma chaîne. J'ai parlé avec les relationnistes. Là. On verra pour la suite, mais... Ça va être un gros party, le début de la saison. Donc, les Remparts, c'est vendredi au Colisée. Ça va bien. Au Centre Vidéotron. Le football, ton club a perdu en prolongation, Dan, mais c'est pas grave.
5: Ben, c'est pas grave.
3: Ben, c'est une défaite.
5: Oui, non, c'est pas grave.
3: OK.
5: Je vais te dire, les Jets, c'est faut qu'ils apprennent à gagner. Ils l'ont pas fait la première partie de la saison, puis ils l'ont pas fait hier. À partir du moment où tu mènes, puis que t'as l'adversaire dans le câble, faut que tu l'assassines pour vrai.
3: Ah, que t'es violent.
5: Tu sais, 2 balles dans les genoux, c'est pas assez. Faut aussi que t'en mettes une au cœur. Puis les Jets...
3: Ça s'est dit, ça, à Radio X.
5: Ils ont pas été capables de faire ça contre les Titans du Tennessee.
3: Ça s'est dit.
5: Puis ils ont pas été capables de le faire non plus contre les Packers. Les Jets auraient dû gagner ce game-là. Ils ont mieux joué. Final bâton.
3: Take that, Phil. Mets ça en attaquant de bière.
5: Fait que ça m'a déçu un peu. Je dois l'admettre, ça m'a déçu un peu. Par contre, Remco a gagné le contre-la-montre, donc j'étais content. J'étais de bonne humeur. Plusieurs surprises, pareil, hier dans
3: NFL. Donc, si on a gagné le contre-la-montre, Nick et moi, on est arrivé à temps à job.
5: Plus...
3: On n'a pas pogné le numéro, j'ai rien.
5: Tu dis ça comme si j'étais pas arrivé à temps, moi, j'ai
3: changé. Ouais, mais toi, t'es un dieu.
5: Oui, je sais.
3: Le dieu du stade.
5: C'est jamais arrivé que je sois arrivé une fois tard. Nick non plus. Jusqu'à date, Nick est pas pire.
3: Ouais, mais... Nick à date, c'est bien parti.
5: Ouais.
3: Sa probation va être renouvelée.
5: Ouais, c'est ça. Mais il y a eu quand même plusieurs surprises hier dans la Ligue nationale de hockey. D'abord, les Vikings qui battent les Bears, blessure.
3: De football, Dan, de football.
5: J'ai dit hockey. Ouais. Ouais. Les Bears de Chicago qui ont perdu, ils ont doublement perdu les Bears hier parce que non seulement ils ont perdu le match 9-3 contre les Vikings des rivaux de division, mais en plus, ils ont perdu Caleb Williams pour on sait pas combien de temps, mais il est parti en broyant. Blessure sans contact, là, c'est...
3: Ben, je comprends pas. J'ai revu la reprise, vous l'avez vu vous aussi. Il a été touché un peu, mais il a continué à courir. Ouais. Il a glissé dans la pelouse. Il faisait un temps de cul. Mais tu regardes, re-regardes, tu sais, des reprises de blessures, on l'a vu, là. Au basket, au foot. Hey, le tibia, il a plié en deux. Yark! On comprend pas pourquoi il a été blessé. Mais il l'a vraiment été.
5: Ah oui,
3: mais
5: il a été.
3: Je ne comprends pas. C'est dur à... Donc, c'est vraiment dégueulasse. Si c'est du long terme, c'est dégueulasse pour les Bears. Drôle de score aussi, là. 9-3, je crois.
5: Ouais, il mouillait.
3: Un score d'hockey junior.
5: Il mouillait vraiment. C'était, ouais, c'était,
3: il mouillait c'était... à New York aussi. Là. C'était dégueu.
5: Dans les Ravens qui l'ont échappé.
3: Ah, ça, c'est dégueulasse.
5: C'est impardonnable.
3: Ouais, c'était impardonnable.
5: Impardonnable les Saints à domicile pour les Ravens.
3: C'est au-delà de dégueulasse. Mm-hmm. Au-delà de dégueulasse. Ah, il menait 14-3.
5: Les Browns de Cleveland qui ont battu les Buccaneers de Tampa Bay.
3: Ça, c'est un upset incroyable.
5: Les Titans du Tennessee qui ont tenu d'un câble jusqu'aux dernières secondes les Eagles de Philadelphie.
3: On s'approche.
5: Puis les Chargers de Los Angeles, avec qui il n'y a rien à faire, qui ont perdu contre les Raiders de Vegas hier. Ça en est passé. Drake May, qui n'est plus capable de jouer pour les Pats.
3: Ça, je l'ai manqué, celle-là.
5: Mais une chance que la défensive des Pats était là hier, parce que l'offensive n'a rien fait, là. Ils ont gagné 20-3 dans un autre game où la température... Hier, la température a vraiment joué un rôle. Ouais, il mouillait presque partout. Ouais, c'était surtout à Chicago, c'était désagréable. Puis à l'inverse, au Tennessee, c'était la partie la plus chaude de l'histoire des Titans du Tennessee. Hier, il faisait 105 degrés. Donc, tu vois, c'était... Il y en a eu pour tous les goûts.
3: Urgence climatique, Dan.
5: Oui, vraiment. Il y en a eu pour tous les goûts.
3: Manning va où à la lumière de ce que tu as vu? Parce qu'il faut que tu mentionnes quand même que les Dolphins en ont mangé toute une.
5: Ouais, les Dolphins,
3: c'est dégueulasse.
5: Les Dolphins, en fait, c'est risible. C'est risible, ça sert.
3: Manning dans un chandail turquoise et orange, ça peut faire.
5: Ça peut faire. Mmh. À un moment donné, il va falloir qu'il ait le goût de gagner. Là, parce qu'ils n'ont pas gagné depuis Dan Marino. Commence à faire un bout.
3: J'étais au secondaire.
5: Ils n'ont pas gagné une seule partie en série du 21e siècle.
3: J'écoutais du Tears for Fears. Ça fait longtemps.
5: Oui, peut-être un peu. Ça fait très longtemps, Tears for Fears.
3: Ça fait très longtemps. J'achetais des vinyles de Tears for Fears. Ça fait très longtemps. Dan Marino.
4: Ça fait longtemps. Là.
3: 82.
5: Oui, mais il était repêché en 84, puis il a dû prendre,
3: 84.
5: Il a dû prendre sa retraite 2001-2002.
3: Mais c'est au secondaire, Dan Marino. Moi, je me souviens, j'avais des fans de Dolphins dans mon étage au secondaire 4 au séminaire. C'est ça, 84.
5: Ouais.
3: Es-tu le meilleur corps à avoir jamais gagné le Super Bowl?
5: Je pense que oui. Je pense que le meilleur
3: certains
5: joueur...
3: Certains diront peut-être Dan Fouts, mais Marino, t'as une coche au-dessus.
5: Je dirais même le meilleur joueur à n'avoir jamais gagné le Super Bowl, Dan Marino.
3: C'est comme Marcel Dionne, qui n'a jamais gagné à Coach Stanley, le petit castor. Peut-être. Marcel Dionne, quel joueur. Ceci étant dit, c'est un autre sport. On parle d'un autre sport ici. C'est-tu tout, Dan?
5: Dans la NFL?
3: Ouais, mais dans le sports en général.
5: En général.
3: En général, je te dirais qu'il y a eu un Christy Show sans Vidéotron. Je regardais ça un peu à la télé.
5: Le tennis.
3: Ouais, j'ai redonné mes billets. J'avais des billets, mais je les ai refilés au boss. Je pense qu'il est allé, mais... Vraiment, ça faisait, là. Le centre Vidéotron, quel amphithéâtre, d'abord. Ils ont complètement transformé le centre Vidéotron en un vrai amphithéâtre de tennis.
5: Ouais, c'est clair.
3: La foule respectueuse. Tu sais, le silence, faut que tu gardes le silence, là. T'as même pas eu un colon, des fois, d'en haut, t'as un colon. Hey! OG! Non, mais rien.
4: Même lui, il était correct.
3: C'était cœur, hein. Et le Canada a gagné contre la France.
5: Oui. Ouais. Je vais peut-être juste préciser aussi que le vert et or est venu se faire anéantir.
3: C'était les good old rouge et or comme il y a 15 ans, 10-15 ans.
5: Tous les corps ont joué.
3: Ils sont fait démancher.
5: Du temps, ça a été, on a hâte de voir la partie de samedi.
3: Oui. Ouais. On y sera, mesdames, messieurs.
5: On y sera sans
3: à quelle heure vous arrivez?
5: Je ne sais pas.
3: Moi, j'y vais tantôt.
5: Oui.
3: J'amène ma tape pliante.
5: Je réserve mon parking.
3: Mes ailes.
4: Oui. Ta nouvelle chemise, t'es prêt à tous les intempéries.
5: Je suis allé vers 4h la dernière fois. C'était une belle heure pour arriver. Fait que je pense arriver vers 4h30.
3: C'est pas une belle heure. Mais c'est pas une belle heure. Au contraire, moi, je pense. J'ai pensé à ça cette nuit. No joke. Je faisais de l'insomnie, comme d'habitude. Mais j'ai pensé à ça. Un scénario parking. Ben, je te parquais loin, loin, loin, là. Je vais me parquer samedi matin. Mais ma blonde va venir avec moi en char. Je parque mon char, puis je m'en retourne. Je sais que c'est fucké. Mais c'est un scénario qui me trotte dans la tête.
5: Surtout que tu vas payer un parking le samedi dans le jour, tu t'en payes pas le samedi soir.
3: Je m'en fous. Puis, mais je veux être parqué proche. Si je te parquais loin, j'étais quasiment parqué à Saint-Hyacinthe, si tu fais la dernière fois. Là. C'est, ouais, mais c'est sûr que c'était le premier match.
5: Mais on est arrivé presque en même temps. Moi, je suis parqué pas loin, je suis parqué à côté.
3: Ben là, t'as des trucs. Ton ancien prof de catéchèse qui t'a donné son parking.
5: Non, j'étais vraiment parqué pas très loin du stade.
3: Alors, j'étais parqué loin en maudit.
5: Moi, j'étais entre le stade et Robert Bourassa.
3: Ah ouais? C'est un spot que j'ai pas.
5: Mais j'étais quand même.
3: T'es un vrai fan.
5: Puis j'étais stationné à côté du Légionnaire parce que je le suivais en marchant. Il s'en allait jusqu'au.
3: OK, ben je vais vous suivre la prochaine fois.
5: Ouais.
3: 6h26. Sondage. 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Philippe Giffournier, 7h50 ce matin. Un sondage qui... c'est le lead story du sondage, je pense, que Radio-Can met le doigt dessus. C'est pas explosif, mais quand même, j'aime la lente progression des conservateurs. Bon, les conservateurs, je suis content d'une chose... c'est que ça, on se dirige pas vers une explosion à la ADQ. La pire affaire qui pourrait arriver, c'est qu'il y en ait 45...
5: En marchant, il serait allé jusqu'au...
3: OK, ben je vais vous suivre la prochaine fois.
5: Ouais.
3: 6h26, sondage. 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Philippe Giffournier, 7h50 ce matin. Un sondage qui... c'est le lead story du sondage, je pense que Radio

0: conservateur. Moi, les conservateurs, je suis content d'une chose, c'est que ça, on se dirige pas vers une explosion à la ADQ. La pire affaire qui pourrait arriver, c'est qu'il y en ait 45 d'élus. Pouf! Parce que ça devient un caucus qui est pas gérable. T'as une gang de green là-dedans. En fait, ils sont tous green. Et on sait comment ça virait avec Mario. Puis on n'est pas en train de dire que ça serait un repeat. Dans ce cas-là, un repeat complet et intégral. Mais j'aime une lente progression. J'aime ça, une lente progression. Comme le Canadien Montréal. Comme le Canadien Montréal. Le Canadien Montréal, c'était une lente progression. L'arrivée de Suzuki, ça fait longtemps là, que Suzuki est là. Là, ça a été le premier bloc. Puis là, par la suite, Caulfield, puis blablabla, bla, vous le savez, Yourage, ça devait être Shane Wright, puis il n'a pas été. Bon, c'est lent, ça a été lent. Là. J'aime le Parti conservateur dans sa progression, ça me fait penser aux Canadiens de Montréal. Et la nouvelle ce matin, c'est que les conservateurs sont à un point des libéraux. Ce qui veut dire que, dans les comtés francophones, c'est beaucoup plus que les libéraux d'un côté francophone. Les libéraux, c'est à 12 points d'un côté francophone. 17 points pour Duhem. La vraie histoire, elle est là. Parce que tu as les Grecs et les Anglos qui votent beaucoup, beaucoup pour Charles Milliard. Ce qui va faire que Charles Milliard... Non, il ne sera pas chef de l'opposition. Ah, les libéraux vont être l'opposition officielle. L'autre volet, c'est Charles Milliard en Outaouais. Peut-être que ça a été un mauvais call. Dans ce sondage-là, on dit que le Parti libéral est vraiment dans la dèche en estrie et que Milliard pourrait perdre son comté. C'est l'une de mes prédictions d'il y a deux semaines que j'ai exprimée la semaine passée dans le retour. Milliard ne gagnera pas son comté. Harford, il est mieux. Avec lui, là, je parquerais l'autobus au centre d'achat d'Harford et je resterai à Harford jusqu'à la fin pour se sauver le cul. Donc, allons-y dans le détail. Ben, as-tu les détails? Peut-être répéter un peu ce que tu as dit dans ta demi-heure, Nick. Là. Répète-nous, tu sais, tu as fait quand même un bon overview rapide, là.
1: C'est un sondage Sigma Recherche pour le compte de Radio-Canada et les Coop de l'information.
0: 5500 répondants aux quatre coins du Québec, c'est du stock.
1: Entre le 8 et le 17 septembre, donc quand même une bonne période de temps. Première chose à retenir, c'est que 41% des répondants sont pas encore branchés. Ça, c'est une chose.
0: Ça, je crois pas ça, mais
2: non plus.
0: T'as le droit de parler. Mais je crois pas ce que tu viens de dire.
3: En fait, c'est 41% pour échanger d'idées, c'est ça?
1: Ben exact.
3: Moi non plus, je crois pas ça. Surtout que on sera pas capable d'aller voter en fin de semaine parce qu'il y a trop de monde qui vote par anticipation à ce temps.
0: Ah, moi je vais y aller, là.
3: Moi, je ferai pas à fil, c'est sûr.
0: Ben je ferai pas à fil, mais j'arrive une heure avant.
3: Ouais, mais
0: comme au Rouge et Or. Ben, au Rouge et Or, j'arrive 6 heures avant.
3: T'as une heure.
0: Non, mais je veux être à côté de la porte. Mais je vais aller voter, c'est sûr,
3: le jour du vote, parce que c'est rendu que par anticipation, j'attends trop longtemps. Là.
0: Moi, je vais te débarrasser. Et je vais être soulagé.
3: Tu sais, la dernière fois, j'ai essayé d'y aller une couple de reprises là, par anticipation. Je prenais mon char, je me rendais à la file jusqu'à plus possible.
0: Ça, c'est le dimanche football, toi, en plus. Hein?
3: Non, mais le vote par anticipation, tu as le vendredi, tu as le samedi, tu sais, t'en as, là, t'as de l'espace.
0: J'ai deux dates, moi.
3: Ça se peut que ça soit...
0: C'est dimanche et lundi.
3: Ben, tu sais, j'y allais, puis ça finissait plus. Alors que le jour du vote, le bureau est à côté de chez nous, ça se fait à pied, il n'y a pas un chat. Le jour du vote, c'est encore le fun. Il y a plus de bureaux, moins de...
0: C'est l'élection.
3: Ouais.
0: C'est là que ça se passe.
3: Voilà.
0: Avant, tu avais besoin d'un justificatif. Hein? Années 70-80. Ah oui, pourquoi vous ne voulez pas? Ouais, avez-vous un billet de médecin master?
3: Pour ce qui est de Charles Milliard, dans Harford, il y a une chance, il y a une réelle chance de passer. Puis je t'explique pourquoi. C'est que la CAQ et le PQ sont très, très forts aussi dans cette circonscription, les deux. Il va se faufiler parce que je m'attends à ce que le PQ et la CAQ aillent chercher aux alentours de 25-26% chacun. Fait que ça va permettre au King libéral de passer.
0: En tout cas, on y souhaite. Si on n'est pas là pour souhaiter du mal à quiconque, les gens vont trancher. Le reste?
1: Parti québécois à 29% des intentions de vote. La coalition Avenir Québec à 22%. Et après ça, c'est le Parti libéral qui a perdu des points et le Parti conservateur qui en a gagné sont carrément nez à nez.
0: Oui.
1: 19 et 18 Québec solidaire est en fin de course à 12.
0: Sondage record du PCQ.
1: Oui.

0: Donc, c'est ça qu'il faut retenir.
1: Ça va se jouer dans la région de Québec. Beaucoup, beaucoup, beaucoup.
0: C'est la guerre.
2: C'est la seule région dans laquelle le PQ n'est pas promis.
0: C'est le...
2: Ben, en fait, il est premier.
0: C'est l'Outaouais, où c'est encore le Parti libéral.
2: Ah oui, OK.
0: Il a progressé. La CAQ est première en Mauricie, Dan.
1: Oui.
0: Étonnant.
1: Étonnant. En Estrie ou à Montréal.
0: Ça m'étonne.
1: Aussi,
0: ça m'étonne.
2: Ben, Trois-Rivières, on le sait, là. Ils ont manqué d'air à l'essence.
0: Ouais. Parce que moi, je n'ai pas Trois-Rivières, fait que...
1: Mais en Estrie, c'est
2: une farce, là, qu'ils ne met pas pour...
0: Ouais.
2: Juste à changer...
0: Dégrevelle@radiox.com.
2: Juste... ça se pourrait que ça se retrouve sur un boulevard, cette adresse-là, là.
0: C'est boulevard, hein? Ouais, je le ferai pas, ce joke-là.
2: Mais non, ça n'a jamais été mon adresse. C'est Dan Gravel à radiox.com.
0: Ouais, non, je comprends.
2: Ben, elle était déjà prise.
0: Merci de donner la bonne adresse.
2: Elle était déjà prise des gravelles quand je suis arrivé.
0: Dan va manger une baffe. Let's go. Ouais. Donc, les conservateurs, ça va bien. T'as-tu le score des conservateurs plus précis Rive-Sud? Je sais que t'en as parlé, je l'ai pas trouvé.
1: Ouais, ben en fait, moi, je me suis fié au texte de l'article où on mentionne que, dans la région de Québec, le PCQ fait des gains. Pourrait faire des gains dans Portneuf et également dans le coin de Lobinière-Frontenac.
0: OK.
1: Et on dit que le vote conservateur est plus enclin sur la rive sud.
0: Oh, oui, oui.
1: Moi, j'avais l'impression que c'était plus Couronne-Nord. Parce que Lévis, très, très, très serré. Sud de la Chaudière, je pense que notre ex-collègue Dumas fait un excellent job.
0: Fournier a dit ici, il y a deux semaines, le prix Fournier. Il a dit qu'il mettrait sa maison en jeu. T'en souviens, Dan?
1: Oui, je m'en souviens.
0: Pour la Beauce, exact. Non,
1: la Beauce, ça.
0: Les Beauces.
1: Les Beauces.
0: Ah non, les Beauces, là, ça, c'est les deux doigts d'année, là.
2: Ouais.
0: Cri-Cri est parti sur une vague de mensonges, là. Ça, c'est sûr que je vais revenir là-dessus.
1: 100 000 profs, hein?
0: Ouais. Oui, mais finissons-en. On va vider le sujet du sondage. Moi, je pense que ce qui est important à tenir de ce sondage-là, c'est que le PQ est en tête dans le Kekistan. Le Kekistan, c'est quoi? Rive-Nord, Rive-Sud de Montréal. Ça, c'est le tiers des sièges à l'Assemblée nationale. Le PQ a quand même une assez bonne avance, Rive-Nord, Rive-Sud. C'est pas une avance de 20 points, mais il y a une vraie avance.
2: Mais en fait,
0: ça surpasse le taux d'erreur. Donc ça me fait dire, encore une fois, qu'ils vont avoir une majorité, mais une courte majorité.
2: Ah, puis ça va peut-être être moins court que tu penses. Parce que là, la CAQ, ça va vraiment pas bien.
0: Ah, c'est dégueulasse.
2: Eux autres, ils ont même tapé le fond, puis là, ils rebondissent vers le... Tu sais, ils reviennent vers les...
1: Vers le fond.
2: Là, la CAQ, ils ont un rôle. La position qu'ils occupent actuellement dans le sondage, c'est la position de... Ils sont en train de perdre la place de ceux qui veulent gagner leur élection. Il y a du monde qui disent qu'ils vont voter pour la CAQ parce qu'ils avaient l'impression que la CAQ allait être réélue. Là, ils vont changer d'idée parce qu'ils veulent gagner leurs élections. Ils vont voter pour le PQ.
0: Donc, ce que je disais dans le show de DH, c'est vrai, moins elles en mangent, moins elles sont fraîches. Moins elles sont fraîches, moins elles en mangent.
2: Voilà.
0: C'est le syndrome high-grade inversé.
2: C'est le syndrome high-grade inversé. Puis tu en as parlé tantôt, là, mais la vidéo qui a été faite par l'intelligence artificielle, on le sait, des 20$ en dessous de la calotte de Christine Ferrachette, cette vidéo-là, là, elle est tellement, tellement parlante. Oh.
0: C'est une vraie histoire, à la base.
2: Ah oui, c'est une vraie histoire.
0: C'est pour ça que c'est parlant.
2: J'ai l'impression que
0: c'est... des vrais 20$. Moi, là, être au débat mercredi...
1: Pardon.
0: Ça peut être un Duhem, mais ça peut être un PSPP. Là. Au Parti libéral, c'était les Brownies. Et à la CAQ, c'est les Greenies. C'est des Greenies. C'est carrément ça. C'est des 20. Des 20$ à gauche et à droite pour influencer les bonhommes et les bonnes femmes. Et résultat ce matin, Reynald Harvey, le boss de Sigma Recherche, dit « La CAQ est cinquième chez les 18-34. Cinquième et première chez les 65 et plus. »
1: Le problème, c'est que c'est eux autres qui sortent en grand nombre votés. Faut que les jeunes sortent voter, là.
0: Absolument. Absolument. Parmi les menteries, il y en a quand même une couple. Là, elle est en train de jeter le mobilier par la fenêtre. C'est comme... on est rendu à faire des feux de poubelle. C'est le désespoir. Je veux dire, ça vote en fin de semaine, les amis. Là. Puis moi, beaucoup de têtes grises en fin de semaine. Moi, humblement, très humblement, je me le dis à moi-même, je vais faire baisser la moyenne d'âge au BVA. Je vais faire baisser la moyenne d'âge, ce qui est quand même une belle
2: fleur. Ah, ils ont hâte, les têtes grises d'aller voter. Là,
0: non,
2: c'est
0: les chars, il y a des chars qui
2: roulent. L'activité de l'automne.
0: Il y a des autos qui tournent c'est seulement ça. Dans oui. les entrées de garage.
2: À un moment.
1: On va aller chercher un autobus aussi.
2: On met notre linge d'automne une fois pour aller voter. Après ça, on met tout ça dans le coffre de cèdre avec des boulamites.
0: Il y aura du parfum avant.
2: Arc.
0: Qui sera mis.
2: Arrête le parfum.
0: Beaucoup. J'avais... À beaucoup. Il à beaucoup. Reste. Il y a même des horaires qui sont faits. Moment, hein, tu l'as dit.
2: Ouais.
0: On va voter. Après, on va au Tic Géant.
2: Ben oui.
0: Et après, on va chez Rossi.
2: Le crémage en gâteau est en spécial.
0: Oui, Duncan Hines. Le celui qui est blanc, là.
2: Oui, oui, ben toutes les couleurs.
0: Toutes les couleurs, mais ouais. Elle, elle y va dans le blanc. Là,
2: le blanc avec un peu de
0: avec des petits bonbons.
2: Ben de oui. colorant alimentaire,
0: avec
2: là.
0: Avec des petits bonbons.
2: Avec un peu de colorant alimentaire, vous pouvez faire un crémage d'Halloween orange avec ça. Là.
0: Oui, c'est vrai, ça. Ouais. Donc, je répète, le vote. Tic Géant, Rossi... Et on finit au Hart.
2: Y a-t-il des Rossi à Québec?
1: Oui, il y en a.
0: Oui, il y en a. Un.
1: Charlebourg, est-tu encore là?
0: Charlebourg à côté de l'Econo Fitness.
2: Wow!
0: Je le sais. Je viens de moto culpabilité. Non, c'est pas je m'en vais m'entraîner au Econo Fitness de temps en temps.
1: Galerie Charlebourg, c'est ça?
0: Je passe en face, c'est aux galeries. Ou à Carrefour, pardon.
1: Carrefour, Charlebourg.
0: Carrefour, galerie, c'est en bas.
1: Oui.
0: Bien sûr. Carrefour, Charlebourg, toutefois, manque d'amour. Là. Ça se compare pas au Carrefour Beauport, c'est comme ça qu'on l'appelle?
2: Promenade Beauport.
0: Promenade Beauport. Promenade Beauport, pas même affaire partout. Ça jazz un petit peu plus. OK. L'imenterie, donc. L'imenterie. Allons-y avec l'imenterie. Là, on a parlé du... Ah, l'imenterie, elle est bonne, celle-là. Oh, oh, oh, oh, oh. Salutations à Rosalie Sinclair de Radio-Canada.
2: Euro.
0: Qui arrive avec... Euro?
2: Ro.
1: Salut, Ro.
0: Salut, Ro. Non, elle est bonne, elle est bonne. Puis un matin, ben, c'est la vérif, hein?
2: Mm-hmm.
0: Elle avait lancé un nouveau... On a embauché 100 000 profs dans les classes. Moi. Non, ben, sûrement dit moi.
1: Moi et mon équipe.
0: Moi.
1: Mon équipe et moi.
0: Moi, mon équipe et moi. Moi, mais c'est beaucoup moi, elle.
1: C'est moi, moi, moi.
0: Moi, ouais, elle est beaucoup dans le... Dans, c'est le Mi-Fest. Mais c'est une menterie. Mais c'est une menterie. Elle n'a... Puis pas elle. L'État québécois a embauché 24 000 profs. Et non 100 000. Tu sais... Quelqu'un qui dit j'ai perdu 60 livres. Pas vraiment. T'as perdu 4 livres. Pas pareil. C'est pas pareil.
2: Tout, pas pareil. Tout. Pas en tout.
0: Tu te mets du mou. Tu t'habilles en mou. C'est pour ça. Tu camoufles ton gras. T'sais, vous voyez ce que je veux dire,
2: on
0: les écarts.
2: Voit ce que tu veux dire.
0: À un moment donné, si ça avait été 90 000 au lieu de 100 000, tu sais, vous quoi, j'en ferais même pas de coups parce que. Bon, parfait. Maintenant, l'autre menterie... Ah non, ça, c'est pas une menterie, c'est comme... Bullshit, comme dirait...
2: Bullshit.
0: Peter Vaughan. Bullshit. That's bullshit. Vous vous souvenez, 2013? Ça, c'était le plus grand mensonge de François Legault. C'était le projet Saint-Laurent. Le projet Saint-Laurent. Nous allons nous enrichir. Nous allons devenir
1: ben ouais.
0: la Norvège du Nord. Et blablabla. C'était écrit, ça! C'était écrit, la Norvège du Nord, dans son livre... Les livres de Frankie, d'ailleurs, faut y revenir. Quelle trouvaille extraordinaire de Jeff Caron. Vous l'avez vu?
2: Oui, je l'ai vu.
0: Écœurant. Mettez ça de côté. 2013, le fondateur de la CAQ publie Cap sur un Québec gagnant, le projet Saint-Laurent. Il a fait tout le contraire de ce qui était écrit. Mais elle arrive. Horizon Saint-Laurent.
1: Oh! Même affaire.
0: S'il vous plaît, tenez-vous loin. Tenez-vous loin. Ça nous prend une distance sociale, là, c'est ça qu'on disait dans le temps. Distance politique, s'il vous plaît. Là, ça fait vraiment vendeur de chars usagés. Ne vous en déplaise. Écrivez-moi pas. Les vendeurs de chars usagés, s'il vous plaît, c'est une allégorie. C'est une allégorie. C'est une exagération. Parce que la dernière fois que j'ai dit ça, « Hey, Morin, moi, je vends des chars. T'as-tu un problème avec moi? Ouais. » Non, j'ai pas de problème avec toi, Big. L'autre affaire, LSO Cirard. Est-ce que vous vous souvenez de l'entrevue qu'on a faite? Ben, là, est-ce que vous en souvenez? La réponse est non, là. Ça fait peut-être un an et demi, là. Ben, je vais le dire pareil pour la forme. Est-ce que vous vous souvenez de l'entrevue qu'on a faite avec Bolduc, l'ancien ministre de la Santé? Qu'est-ce qu'il avait dit? Il avait dit, c'est impossible que les Québécois aient un médecin de famille, que tous les Québécois aient un médecin. C'est impossible. C'est impossible. Les Québécois n'auront pas de médecin de famille. Il avait carrément dit ça. Boum, c'était l'extrait. C'était Dom Dumas qui était ici dans le temps. Puis là, il avait parlé de l'intelligence artificielle et tout. C'était quand même assez intéressant là, comme entrevue. Fréchette arrive en fin de semaine. Elle parle aux 65 et plus. Je vous promets, moi, je vous promets que vous aurez un médecin pour tous. Un médecin pour tous d'ici 4 ans. Elle l'a fait! Elle a fait la même promesse qu'il y a 8 ans! Qu'il y a 8 ans! Elle prend la boîte à Frankie. D'après moi, il a oublié une boîte au bureau il y a 8 ans. C'était l'arrivée quand même triomphante de Frankie.
2: Un vieux post-it qui restait collé. Là.
0: Vieux post-it restait collé. Il y avait une boîte en dessous de son bureau. Tu sais, ça cognait. Là. Tu sais, voyons, c'est une boîte. Elle a ouvert la boîte. Hey, Projet Saint-Laurent, OK. Horizon Saint-Laurent, c'est bon, on y voit avec ça. Hey, c'est vrai, il avait promis ça. Un médecin pour tous. Ben, je le refais. Ben, elle le refait. Christine Fréchette promet, ça s'est passé à Lévis, c'est dans la presse de ce matin, promet à son tour que ce que d'autres premiers ministres et chefs politiques, y compris son prédécesseur François Legault, ont échoué à faire, au moins le journaliste l'écrit, là, fournir un médecin de famille à tous les Québécois. En entrevue à l'émission...
1: Ben, tout le monde en parle.
0: Non, Boomer...
2: À l'émission LCN le matin.
0: T'es pas loin.
2: LCN le midi.
0: Non, voulez-vous un indice?
2: Oui. LCN l'après-midi.
0: La, la, la, la, la,
2: salut, bonjour.
0: La la la la la la la la la la. Elle a dit salut, bonjour. Mon oncle, ma tante à la maison. Vous allez avoir un médecin. Hey, c'est vraiment de la bullshit. En purée.
2: Ben, tant mieux.
0: Mais Jacques et Louise ont dit, maman, enfin, on va être suivi. Il y a une grand-maman un matin qui n'est pas suivie dans le Journal de Québec 90.
2: Moi, je veux que la CAQ augmente les sondages, là. On est rendu à la zone majoritaire du PQ. Je veux un gouvernement minoritaire. J'en veux un gouvernement minoritaire.
0: Ce serait le scénario idéal minoritaire, effectivement.
2: Fait que là, pour ça, il faut que Fréchette s'enlève les deux doigts dans le nez puis qu'elle commence à aller convaincre les boomers plus que ça. Ils partent.
0: Je suis plus capable, Dan, par contre.
2: Je sais, mais c'est correct. Capable. C'est correct. Il t'en reste pour 2 semaines, Dom.
0: Plus capable.
2: Il t'en reste pour 2 semaines, là. Le bois du rhum. Vierge, qu'est-ce que tu veux que je te dise?
0: Whisky canadien. J'ai commencé ça.
2: Prends du whisky canadien.
0: Ah, mais en même temps. Est-ce que j'ai commencé à me carnifier parce que j'ai pris du whisky canadien?
2: Oui.
1: Oui.
0: Ouais. Ça, j'aime pas bien ça. La caméra qui me suit.
2: Retourne.
0: Comme si j'étais suivi par la GRC.
2: Retourne au bon vieux whisky japonais.
0: Oui.
2: Ben oui.
0: Le Toki. Y'est-tu bon?
1: Japonais.
0: Autre fail de la CAQ. Consigne Action tarde à rembourser des usagers. Ce matin! C'est un fail de la CAQ, ça.
2: Mais c'est méga fail.
0: Des citoyens qui utilisent l'application mobile attendent depuis des années le paiement pour des canettes retournées.
2: Des années?
0: Non. Des citoyens qui utilisent l'application mobile attendent depuis des semaines. Voyons, pourquoi j'ai dit des années? Des années. Des années.
1: Depuis 2008, ils attendent, voyons. Les canettes.
0: Ils attendent. Ils ne sont pas payés.
2: Fais un bail.
1: Ils n'ont même pas quand même de l'argent dans des espèces de petits guichets, là. Parce que là, tu sais, tu mets ta canette dans la machine, elle te donne un coupon. Puis là, si tu veux ton argent maintenant, il faut que tu passes ton coupon dans une espèce de guichet. Puis ils sont vides.
0: Comme beaucoup d'utilisateurs qui souhaitent éviter les longues files aux gobeuses dans les succursales de Consigne Action, Philippe Continelli a téléchargé l'application mobile recommandée pour simplifier les opérations. Le 31 juillet dernier, il a déposé un sac de canettes au retour express de Boucherville. Son remboursement devait être déposé dans son compte dans les 2 semaines suivantes. Or, il n'a pas encore vu l'ombre de son argent. C'est vraiment de la bullshit. Bullshit, bullshit, bullshit. Autre chose dans les nouvelles, vite de même. Est-ce que vraiment, ça c'est PSPP, ah c'est la droite, non, on aimerait ça faire plus d'enfants, mais c'est la survivance de l'État québécois, la nation, je pense qu'il y a un discours à y avoir, évidemment les extrémistes gauchistes et les féministes radicales veulent pas parler des enfants, disent même avoir regretté d'avoir fait des enfants, mais la terre meurt, je regrette d'avoir eu mon enfant. On se souvient de ça? José Blanchette. Hey, c'était pas beau, ça. Ouf! PSPP qui a voulu briser un tabou, là, dimanche, en se donnant pour objectif d'augmenter la la natalité au Québec. C'est comme si il avait dit il faut augmenter la pollution au diesel. Il a juste dit ça serait peut-être bon de faire des enfants. Ah, yak! Papa, maman ont un enfant. Dégueulasse. Dans la tête des radicaux et dans la tête de beaucoup de journalistes.
2: Les femmes! Ben la pression sur les femmes!
1: Ben oui.
2: T'sais, on ne veut pas retourner non plus au bout où les filles... J'ai des extraits que je ne vous ai jamais fait entendre, que j'ai sortis. Hein, où il y a des témoignages de femmes des années 60 qui racontent qu'ils font exprès de s'en les dire, qui arrêtent de s'occuper d'eux autres parce qu'ils sont écœurés d'avoir des enfants. On ne veut pas retourner là. C'est pas ça qu'on dit. Là.
0: Pas du tout. On aimerait ça que le Québec... Hey, les amis, plus de couches pour adultes vendues que de couches d'enfants.
2: Ben oui.
0: On est en pente descendante. Il faut se reniper un peu. Sinon, on ouvre les vannes pour l'immigration, là. « Ah, oh, je veux pas ça, je veux pas ça. Ouais, mais là, on va parler de natalité. Ah oh, non, je veux pas ça. Mais là, tu veux quoi? Tu veux quoi? » Là, au PSPP, bien évidemment, on n'a pas une scène. Bon, c'est sûr que le bonus, c'est quand même ordinaire, là, 350$ par année pour un troisième et quatrième enfant. Là. C'est sûr que si le couple va fêter ça au Normandin avec les deux premiers kids, ils viennent de manger le bill. Là. Ils viennent de manger
2: ben oui.
0: le PSPP.
2: Non, c'est symbolique.
0: Chèque.
2: Ouais, c'est symbolique.
0: C'est symbolique. Que c'est bien évident.
2: Il n'y a personne qui va faire des bébés pour l'argent.
1: Ben non.
2: Tu sais, c'est ça. À ce moment-là, il n'y a personne qui va faire des bébés.
0: C'est un clin d'œil.
2: Oui, oui, c'est ça.
0: Parlant de symbolique, je finis là-dessus. Un extrait. Macron à Saint-Pierre et Miquelon. Quel joke. Ça, c'est vraiment... C'est quoi le message? Carney, Macron, les Américains veulent envahir Saint-Pierre et Miquelon. Je l'ai pas pogné, celle-là. Là. Pour envoyer un message à Donald Trump. Donald Trump, j'ai jamais dit ça. Il a parlé du Groenland. Là, il y a un deal avec le Groenland au niveau de la défense. Mais Saint-Pierre et Miquelon, à date, il n'y a pas de frégate américaine, il n'y a pas de cuirassé.
2: Si ça se trouve, les Américains savaient même pas que ça existe, Saint-Pierre et Miquelon.
0: C'est ça, là. Mais Macron a pris un avion français. Il est allé... Oui, c'est en territoire français. Mais je vais vous faire entendre un extrait du reportage. On écoute.
3: L'archipel était bel et bien français. C'est une évidence, a-t-il dit. Une réplique à une carte publiée par Donald Trump au début du mois sur laquelle on pouvait voir un drapeau des États-Unis qui couvrait notre petit territoire au large du Canada. Bastien Auger, vous suivez ce déplacement pour LCI avec Julie Janus. Emmanuel Macron va recevoir symboliquement le Premier ministre canadien aujourd'hui.
4: Comme une réponse aux provocations de Donald Trump, Emmanuel Macron tout à l'heure recevra ici Mark Carney, le premier ministre canadien, qui est vraiment le voisin, puisque en fait les côtes canadiennes sont à peine 20 km d'ici. Et le point commun entre le Canada et Saint-Pierre et Miquelon, c'est que récemment, sur une carte, Donald Trump a présenté ces deux territoires comme américains. Alors certes, les habitants que nous avons rencontrés ici ne croient pas vraiment que Donald Trump ira plus loin, ils pensent que c'est de la provocation, mais quand même, pour le principe, Emmanuel Macron veut faire passer un message, dire que la souveraineté ne se négocie pas, et puis en profiter aussi pour symboliser le rapprochement souhaité par l'Europe et le Canada. Et puis, il faut noter que c'est la toute première fois que le président Emmanuel Macron vient ici, à Saint-Pierre-et-Miquelon. Il voulait venir avant de quitter ses fonctions dans ce territoire présenté comme stratégique par l'Élysée, parce qu'il donne une présence à la France au nord de l'Atlantique.
0: C'est incroyable, ça. Stratégique. Est-ce que tu as vu une grosse base militaire française quand tu étais là en train de gratter de la guitare?
1: Non. Il y a des militaires, là.
0: Mais il y a des gendarmes.
1: Ben oui.
2: C'est quoi la ville? C'est Saint-Pierre?
1: C'est Saint-Pierre. Miquelon est une autre île qui est collée sur l'autre île qui s'appelle l'Anglade. Beaucoup de chalets et de territoires où ils vont chasser, là. Mais la ville, c'est Saint-Pierre.
0: C'est-tu gros?
1: 5 000, l'été, hein? L'été, quand les étudiants reviennent, là, c'est à peu près 5 000. Ouais.
0: Quand tu faisais tes spectacles?
1: Ah, là, il y avait au moins...
0: 10 000.
1: Au moins 10 000. Tous ceux qui partaient de Saint-Jean-de-Terre-Neuve là, pour voir Nick
0: Cloutier. Oui, Nick Cloutier. Hey, que c'est cave, ça! Vraiment! C'est une connerie dont, humblement, j'avais jamais entendu parler. Toi, m'a mis le drapeau américain. J'ai jamais entendu ça. J'ai jamais entendu parler de ça. Pour vrai, ça n'a pas spiné pantoute. Il y a quelqu'un qui a déniché ça. Hey, en juin, là, parmi les nombreux tweets que Trump a fait, il a fait ça. Ah oui, parfait, je prends l'avion. Hey, c'est ça aussi, là. Macron a quitté l'Europe. Mm-hmm. Il est allé là faire des câlins à Carney. Quelle pièce de théâtre incroyable!
2: Techniquement, il n'a pas vraiment quitté l'Europe parce que Saint-Pierre...
0: Non, c'est français, je comprends.
1: C'est français.
2: Alors,
0: Carney, gros câlin sur le tarmac. Incroyable. 6h51, let's get deep. Let's get deeper and deeper and deeper.
2: On commence par régler un gros dossier, Doom.
0: Gros dossier!
2: Je te fais entendre les débuts de l'émission L'univers de Mel Trudel, qui a lieu vendredi, anciennement connue sous le nom de la Sexploratrice.
3: C'est chaud dans ce studio-là, mesdames et messieurs. Vous êtes en compagnie de Mel et Mel et vous écoutez L'univers de Mel Trudel. Émilie Médium, Émilie Gagnon Tremblay est avec nous également. Mais là, il faut absolument que je revienne sur ce qu'on se disait hors d'onde parce que je pense que ça peut être utile là, pour certaines personnes. Oui. Là, il faut savoir, OK, qu'il nous arrive parfois de faire des gestes sans s'en rendre compte.
5: Ouais.
3: Tu sais, tu parles... Bon, je donne un exemple. Hier, on écoutait en rediffusion le show du matin de Morel Live, en fait. Puis là, on voyait Dan Gravel assis avec la jambe sur le bureau. Pendant qu'il parlait, il avait l'air de se gratter les fesses.
5: Je sais pas comment il fait. Ah, là, si j'approche mon... Ah, je suis capable de le faire demain. C'est vrai?
3: Hey, c'est confortable. Et là...
5: Ouais. T'as un peu. Je vais essayer de me rapprocher.
3: Je pense qu'on va partir un live YouTube.
5: Ah oui?
3: Ouais. Fait que là, on est assis comme Dan Gravel. Ça soit le matin, OK, la jambe. Devant lui, sous le micro. Et je sais pas s'il s'en rend compte, tu sais. Puis j'ai réalisé aujourd'hui... Je porte un ségorge un peu plus petit que... Non, bref, en tout cas. Puis, je...
1: J'en fais dire des affaires au monde, moi.
3: Touché.
5: Souvent, la poitrine.
3: Mais je me rendais compte comme après, puis je me disais, oh mon Dieu, il faut que je fasse attention.
2: Puis oui aussi a fait une publication oui, cette semaine sur Facebook pour dire...
1: Comment?
2: Puis oui.
1: Pour dire quoi?
2: Ben...
1: Ah, il y a une photo, je l'ai vue.
2: Ouais, où il me tag parce que ma jambe est comme ça.
1: Ça pogne!
2: Mais là, c'est pas de ma faute si vous êtes pas capable. Là. Je sais pas quoi vous dire d'autre.
1: T'es un maître en yoga, souplesse. T'es un yogi.
2: Je suis peut-être out of shape, mais j'ai la souplesse nécessaire pour être capable de mettre mon pied là.
1: Le plus out of shape des yogis?
2: Possiblement. Je suis capable de toucher mes orteils sans plier les genoux, Doom.
1: Ça, t'avais appris ça à cette île, là, je pense.
2: J'ai appris ça toute ma vie.
1: À Magnotanam. Mmh. Un soir.
2: Non, c'est en prison. Mais on s'en retend.
1: On s'en retend. En prison à Port-Cartier. Oh. Très bon, très bon. Ça commence bien ce matin, le deep, j'aime ça.
2: Tu te souviens, je t'avais fait jouer des pubs rétro, ben des pubs IA, il y a de ça quelques semaines.
1: Ça, c'est pissant.
2: Succès souvenir.
6: Si tu torches le pu 5 fois, puis si t'es encore pas fini, t'as besoin d'ashwagandha. Si t'as pas chié depuis 3 jours, t'as besoin de magnésium. Si t'as des pensées qui n'avaient pas tourné, t'as besoin de l'elfianium. Mm-hmm. Puis si t'as aucune énergie, t'as besoin de vitamine B3. Ça s'appelle PECAM. C'est ça qui a enfin fait baisser mon cortisol.
1: Ah oui, donc, ça n'a pas de sens, ça. Dan Kung Fu Panda.
2: Ben oui.
1: C'est le Dan Fu Panda.
0: J'adore.
2: Tu vas en envoyer d'autres, des publicités dans le même genre. Il y en a beaucoup.
1: Là, je me fais attaquer à propos de la croissance des cheveux.
2: Comment ça?
1: J'ai jamais parlé de ça. Je manquerai pas de cheveux. Je retiens de mon père. Beaucoup de cheveux. C'est votre cas, les boys. Oui. Moi, vous avez pas de problème.
2: Non.
1: Mais je sais pas. J'ai comme l'algorithme. Mais comme viré fou. Rogaine, toute la patente des...
7: Ça, c'était mes cheveux il y a 6 mois. Regarde bien. J'ai juste changé de shampoing. 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Le lien est en bas.
1: Ça c'est de l'IA.
2: C'est 100% IA, ça. C'est
1: des pauses.
2: Ben, j'en ai d'autres. Wow. J'en ai d'autres. Je te fais entendre maintenant. Ça s'appelle Néo, je sais pas trop quoi. Regarde, on n'est pas là pour faire de la pub, anyway, là.
1: Souvent des produits qui n'existent pas.
2: C'est des jujubes.
5: Hier soir, il a duré 45 minutes. Avant, c'était fini en 3. Ton chum, le mois passé, tu m'as dit qu'il voulait même pas te toucher. Je l'ai mis sur l'ashwagandha. Son cortisol a baissé, puis sa libido est revenue avec. Parce qu'avant, il y avait 0 libido. Ça, c'était son cortisol. Quand il est trop élevé, il détruit ton physique, puis surtout ta libido. Puis la moitié du temps, il était pas capable de bander. Là, il y en a. Le magnésium a réglé son insomnie. Fait qu'il a enfin l'énergie. Quand ton cortisol est régulé, ton corps arrête d'encaisser tout ça.
2: C'est bon pour les gars. Un agriculteur.

0: dernière étape va te faire capoter. 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
1: Ils font même des chansons pour les filles. Une fille qui

0: Tu comprends que... Une fille qui fume du pot à toutes les soirs, ça commence à même. Du pot, ouais. Il y en a également pour des rasoirs. Hein.
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0: Mais il reste que ma préférée, c'est celle de où on parle des gars qui...
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0: Les filles aussi ont des problèmes de cheveux.
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4: Un preview de film.
3: 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C'est là que j'ai découvert Fenea. Et que j'ai décidé de l'ajouter à ma routine.
5: Toutes des noms couchés dehors.
0: Ben oui, toutes des affaires à coucher dehors qui... tu sais, c'est difficile de...
5: Pas du chinois ou des trucs inventés.
0: Ben oui, puis des poudres qui font maigrir, ça n'existe pas vraiment. Tu sais, il n'y a pas de...
5: No pain, no gain. Faut que tu fasses un peu d'effort.
0: C'est un peu ça. Puis tu sais, on voit ce matin également dans les différents médias où il y a des... l'intelligence artificielle est de plus en plus utilisée en matière de vidéo. Il y a même une fausse influenceuse qui a été créée par l'intelligence artificielle, puis il y a des compagnies qui l'engagent là, pour promouvoir ses marques. Elle se promène en bikini, mais c'est pas une vraie personne.
5: Ben la fille de la NFL, la belle fille que vous voyez, là, d'avoir tous les uniformes d'équipe de la NFL là, qui veut coucher avec des hommes plus vieux, là, c'est l'une des plus. C'est possiblement la plus populaire partout aux États-Unis. Là. C'est ridicule. Là. C'est ridicule. Elle est déguisée en n'importe quelle équipe. Moi, j'ai vu ça à un moment donné, les Vikings du Minnesota. C'est vraiment pas mon équipe. J'ai jamais tapé. Boum, les Vikings du Minnesota. La course sur le terrain est en bikini. C'est. Ben, il y a du monde qui tombe là dans le panneau. Là. Hey, moi, ma préférée, c'est celle-là. Par contre, j'en ai une.
0: Vas-y.
5: Elle est vraiment bonne.
6: C'est fini le niaisage. Moi, je vote Christine Fréchette pour faire sortir la CAQ.
5: Voilà. Ça, c'est la mienne, ça.
0: Ça aussi, il y en a beaucoup.
5: Eh oui! Ouais, j'adore ça. J'adore ça un petit peu encore.
6: C'est fini le niaisage. Moi, je vote Christine Fréchette pour faire sortir la CAQ.
7: Quelle bonne solution.
5: Sauf qu'il y a des vraies personnes dans le Vox Pop de Max qui disent ça.
7: Ben oui.
2: Par contre, si tu ramollis à chaque fois que tu changes de position, c'est...
5: Mais ça va pas. Si t'arrêtes pas de chier, je sais pas quoi, la première que t'as...
0: Ouais,
5: t'as
0: la première, mais il y en a un paquet, là.
5: Ah, je le sais.
8: Si tu bois très calme pendant juste une semaine, tu pourrais remarquer que tu t'essuies le cul une fois au lieu de 5 et que c'est vraiment fini. Si tu le bois pendant 2 semaines, tu pourrais remarquer que tu chies tous les jours au lieu d'une fois tous les 3 jours. Si tu le bois pendant 3 semaines, tu vas peut-être remarquer que tes pensées arrêtent enfin de tourner. Puis si...
0: Mais tu sais, tu te demandes à qui il s'adresse en utilisant... Tu vas chier une fois par jour! Hey, prends ça, tu vas chier une fois par jour, mon vieux!
5: Wow!
0: J'ai une excellente nouvelle pour toi. Les gars, écoutez-moi là comme faut. Vous êtes dans l'auto, là. Restez concentrés, OK? Tu veux chier une fois par jour? Prends ce poudre-là.
5: C'est ça.
7: That's it.
0: Il y a personne qui cherche ça. Il y a personne qui compte le nombre de fois.
5: Il y a plein de monde qui achète du métamucil, là. Wow. Métamucil, old brand.
0: Mais Métamucil, ça vient avec...
5: Une pomme par jour, ça fait le job.
0: Mais Métamucil, en fait, OK, il y a plein de monde qui achète du Métamucil, mais qui achète du Métamucil? J'ai jamais acheté ça de ma vie.
5: Ah non, c'est huge, là, Métamucil.
0: Je
5: vrai,
0: sais que c'est huge. Je me rappelle des pubs.
5: Commanditaire même dans des sports.
0: Mais je sais même pas c'est quoi du Métamucil.
5: Ben, c'est une espèce de poudre fait avec des fibres naturelles. C'est une plante ou un grain qu'on broie. Puis ça goûte l'orange. All brand.
0: Manger les all brand.
5: C'est du brin de cible. Non, c'est pas bon.
0: Ben oui, brand. C'est bon du all brand.
5: All brand, c'est bon. Ben oui, ça goûte rien.
0: C'est pas ça avec des framboises ou avec des fruits.
5: Non. All brand, c'est ça. Non, là, c'est comme. C'est du all brand. Moi, je te donne du all brand, c'est ça que tu manges. Là. T'as pas le droit à des fruits, là. T'as pas le droit
0: du sirop d'érable.
5: T'as pas le droit du yogourt.
0: Okay, tu prends, toi, matin, m'enlever mon droit à mes fruits.
5: T'as pas le droit du yogourt à vanille.
7: Ah là,
5: c'est du all brand. All brand, c'est du brin de scie.
7: Ça va être
5: là.
7: Sec, pas mal. Là.
5: C'est du brin de scie, là. Puis comme punition, tu prends du lait 0%.
0: Malou. Mais Albrecht, je vais te décevoir, mais même tout seul, je le mangerai. Je n'haïs pas ça, ce, le son.
5: Comme ça, le son dans ta bouche aussi?
0: Oui, j'haïs pas ça. J'haïs pas ça. OK. Ben, le type, vous êtes prêt à aller jusqu'à où?
4: Cette question s'adresse à tout le monde qui a déjà fait l'épicerie. S'il vous plaît, il me faut des réponses. Est-ce qu'on est censé typer la personne qui emballe notre nourriture? Genre lorsque tu payes la personne qui emballe ton épicerie. Parce que la madame en avant de moi, elle a typé le gars. Et là, j'ai remis toute ma vie en question. On est-tu censé typer ou genre... Je suis une mauvaise personne de jamais avoir typé? Je sais pas. Je me pose la question. Ça. Peut-être que la femme était juste bien gentille aussi puis qu'elle est bien contente qu'il ait emballé son épicerie. Mais genre, est-ce que dans le fond, je suis la seule sans terre qui type pas la personne qui emballe?
0: Moi, je ne suis pas la personne qui emballe l'épicerie.
5: Ben non!
0: Par contre, quand j'étais emballeur, j'en recevais. Elle m'a rappelé ça. Quand j'étais emballeur, il y a des madames qui me donnaient une pièce ronde. On était en 95.
5: S'il y a des bénévoles, je trouve qu'il n'y en a pas beaucoup ces temps-ci, mais tu sais, des équipes de soccer, des équipes des jeunes, des gars, des filles. C'est sûr que là, tu types, là. Ça, c'est le fun. Mais la personne qui est payée à temps plein pour emballer, non. Moi, je paye plus cher mon épicerie pour aller d'une épicerie qui emballe. Maxi, je le sais que je sauve l'argent, mais des fois, Maxi, quand je fais une épicerie de 250$,
0: ça ne me
5: tente pas.
0: J'aime pas ça, moi non plus.
5: Donc, je paye plus cher. Oui, c'est plus cher. Tu vas dans une vraie épicerie, entre guillemets. IGA, métro, peu importe. Et là, tu as un emballeur. IGA des sources, Charlebourg, meilleure place pour les emballeurs. Tu es garanti d'avoir un emballeur. Je vais dans certains IGA qui ne sont pas des sources. À un moment donné, là, t'es d'une file. Là, tu dis, parfait, si j'ai une épicerie, d'après moi, 325$. Une épicerie normale. J'arrive, l'emballeur s'en va. Hey, ça, c'est crissant, là.
7: Excusez-moi.
5: Ouais, ça, il est parti.
7: Charge de caisse.
5: Il est parti où? Ah, Mario est parti à sa pause.
7: Ah, ouais.
5: Non. Là, je suis baisé, moi, là. Parce que moi, j'avais commencé à décharger mon stock.
0: Moi, je le fais pas, là. Quand je vais au GA et qu'il n'y a pas d'emballeur, je laisse ma commande, là. À un moment, il arrive, là.
5: Ben, tu sais-tu quoi? J'ai fait ça et j'ai pensé à toi.
0: Ben oui.
5: J'ai pensé à toi. Le mois dernier. Mais c'était pas fait en sauvage. Je me suis croisé les bras. J'ai déchargé ça. J'ai regardé la fille. Je me suis croisé les bras. J'ai dit, c'est chicken, là. C'est elle ou moi?
0: Ouais, ouais,
5: c'est
0: oui,
5: elle c'est ou ça. Moi. Mais c'est là, là. Il y a du monde qui attend, là. En même temps, c'est bien maudissant. Il y a du monde qui me regarde. C'est, ça me tente pas de passer pour un écœurant, là.
0: Non, je pense pas pour un écœurant.
5: Je l'ai faite avec elle. Ça a fini comme ça, je l'ai faite avec elle. Elle m'a aidé, là. Je l'ai faite avec elle. Mais tu sais, je l'ai pas faite tout seul. Si je l'ai faite tout seul, je vais aller au Super C ou au Maxi.
0: Ben, c'est exactement ça le point.
5: C'est ça le point. Il est parti à sa pause.
0: Moi, il y en a un qui. C'est pas la caissière qui le fait. Il y a toujours un emballeur qui revient à la caisse finalement, puis il le fait. Mais non, si j'avais voulu emballer ma commande, je serais allé ailleurs.
5: En plein ça.
0: Je viens au IGA parce qu'il y a quelqu'un qui fait ça. En plus, déjà que j'apporte mes sacs. Et les sacs, ça, des fois, je suis déplaisant. Les sacs, moi, je ne l'ai pas encore digéré. Qu'on paye nos sacs puis qu'il faut qu'on contraigne nos sacs. Je trouvais que ça allait très bien à l'époque où ils mettaient notre commande dans des sacs en plastique.
5: Eh oui.
0: Puis qu'on ramenait ça à la maison. On les gardait, les sacs.
7: On s'en servait pas comme poubelle.
5: Les sacs de papier aujourd'hui sont très cheap.
0: Ils sont cheap à l'os. Hein? Ils sont cheap à l'os.
5: 4 fromages, 3 terrines, 2 baguettes. On a mangé avec ça en fin de semaine. C'est vendredi soir ou samedi soir? Samedi soir, avec Charles, qui était là avec sa blonde. On a mangé ça. Je prends le sac d'une main à l'épicerie. Il déchire dans le parking.
0: Ah non, c'est dégueulasse.
5: Il fend.
0: Ouais.
5: J'ai pas 3 roast beef là, dans le sac, là. J'ai un fromage au cas, j'ai un brie, j'ai un autre, un cheddar, 2 baguettes, puis 2 terrines. Tu sais, les petites terrines, le fun, là. Mm-hmm. C'est pas pesant, là. Je le prends, il fend en deux.
0: Parking. J'arrête à l'épicerie, j'ouvre mon coffre de char pour ramasser mes sacs. Je suis au IGA, mettons. Bon, IGA, un sac Adonis, un sac Métro, sac Pépé en
5: Ligue. Bon, là, ça, c'est classique, là.
0: Je m'en vais chez IGA avec ça.
5: Oui.
0: J'arrive chez Métro, je prends mes sacs IGA. J'arrive chez Maxi.
5: On est tout mélangé.
0: Non, ils savent. C'est pas mélangé, Dom. C'est ça que je te dis. Je fais exprès.
5: Tu fais du Dan Gravel.
0: Pour afficher les concurrents. Changez-moi pas vos sacs.
5: où tu amènes des grosses caisses de maxi ailleurs. Tu sais, les caisses bleues. Ça, exactement. C'est pratique, comme on dit, par exemple.
0: Exactement. T'amènes les caisses bleues,
5: c'est pratique. C'est cher sur le coup, mais c'est pas tuable.
0: Puis, entre autres, le sac des viandes PPA-Lay, partout, quand je vais faire l'épicerie, il est toujours là. Il est gros, il est massif, il rend du stock dedans. Puis je leur dis, là, il est bon, ce sac-là.
5: Je suis allé à l'épicerie à un moment donné, j'avais un sac Ikea. Tu sais, les grosses espèces de grosses...
7: Bleues,
5: c'est des grosses chiennes bleues, ça se tient mal, là. C'est des gros Christy de sacs dégueulasses, là.
0: Costco aussi,
5: IGA.
0: Là. Costco, une espèce de poche de hockey. Là.
5: Oui, c'est ça.
7: Ben, l'autre jour, je vais à la SAQ.
5: L'autre jour, mon homme.
7: J'achète du vin.
0: C'est pas ben tard. 7h-4h, 4h30, 4h30.
7: Commencez à shaker un peu. Et, ben, c'est parce qu'habituellement, ils mettent ça dans des boîtes. T'achètes, je sais pas, 10 bouteilles, 12 bouteilles de vin. Ils sortent une boîte, ils te mettent ça là-dedans. Fait que là, moi, je paye mes bouteilles. Il dit, monsieur, allez-vous prendre le sac? On vend des sacs maintenant, 3-4 piastres. Là, pour les...
5: Toi, tu dis, non, moi, je vais à la boîte.
7: Je vais à la boîte. Je paye déjà assez cher mon Christy de vin à la SAQ. Je n'achèterai pas un sac en plus. Ouais, mais les boîtes, on vend des sacs maintenant. Non, je veux une boîte, là. Je n'achèterai pas un sac à 5 piastres en plus. Là.
5: C'est ça. Puis, t'as donné à la boîte?
7: Ouais, il n'était pas content.
5: T'es pas content?
7: Non.
0: Tu manges la merde.
5: Tu manges la
7: c'est
5: merde.
7: C'est ça, je me suis dit.
0: À un moment donné, hein.
7: Non, mais c'est ça. Envoie-moi ça dans une boîte, là.
5: Parle-nous donc de ton fish and chip. Avez-vous vu le vidéo?
0: Oui, j'ai vu le vidéo.
7: On va voir sur Facebook, là.
5: Qui ressemble quasiment à des chauves-souris grillées.
7: Ben, je sais pas ce que
0: c'était.
7: C'était
0: gros comment avant?
7: Ben, c'était un filet de morue, quand même. Un bon filet de morue. Puis là, ben, je suis à la recette que ChatGPT m'a faite. Puis là, je trempe ça dans la farine. Puis dans
0: d'abord,
7: la pâte.
0: Pourquoi la recette sur ChatGPT? Hein?
7: Ben, parce que c'était facile.
0: OK.
7: Puis c'était ben, peut-être pas bonne affaire. Point,
5: Je prends pour Nick là-dessus. Vous reverrez.
0: Ben, pas moi. Il y a un paquet de chefs partout dans le monde qui sont bons.
7: Facile de dire à chat.
5: Donne-moi les meilleures recettes dans le monde. Donne-moi les trois meilleures recettes de fish and chips dans le monde.
0: J'aurais pris un
5: James Oliver. Ben c'est sûr que la recette... Je te dirais que la recette du Galway, c'est pas mal la meilleure.
0: Master, quand je veux une recette, là, quand j'en cherche une, je m'en vais sur Instagram d'un reel. Moi, une recette, t'es supposé d'être capable de me montrer ça en une minute.
7: Ouais.
0: C'est, tu le vois, là.
7: C'est ça que j'aurais dû faire.
5: Puis là, l'audio, c'est-tu. Si tu veux arrêter de chier, si tu veux, si t'es constipé,
0: si tu veux.
5: Prendrons le fish and chip.
0: T'es tanné de t'essuyer.
5: À Waganda.
0: T'es tanné de t'essuyer 5 fois, puis t'en as encore plein les doigts.
7: À Waganda.
5: Arrête de manger de la morue. Non, mais Pépé, pas Pépé Harley, mais Galway. Galway, c'est dur à battre.
0: Ils vendent chez Pépé, en plus, son congelé.
5: Ils vendent chez Pépé, exact.
7: Ah oui.
5: Ça, c'est dur à battre.
7: Prochain
5: qu'est-ce
7: coup.
5: Que t'as fait?
7: Ben, j'ai suivi la recette, mais clairement... Ben,
0: visiblement, t'as pas suivi la recette. C'est pas ça qui s'est passé.
7: Ben, j'ai mis ça dans... Tu sais, tu te fais une pâte pour tremper ton filet de morue dans la pâte après l'avoir mis dans la farine. J'ai mis ça dans la friteuse. Il s'est ressorti de même.
0: T'as bien été, pareil.
5: T'as bien été, très
7: j'avais
5: bon.
7: Des bonnes côtes levées à,
5: ouais, ouais,
7: à côté.
5: Ouais, t'avais trois sur le side.
7: Ça, c'était comme un surplus.
0: Non, c'est un surf and turf.
7: Ça a fini non, juste
5: ça
7: en turf.
5: Des chauves-souris.
7: Ah non, c'était dégueulasse.
0: Ça avait l'air de, des tentes de poulet.
5: C'est jeté, c'est dans la nature.
7: Mais ça...
0: Ah, tu y as même pas goûté?
7: Ben, j'ai goûté un peu, mais ça goûtait à la pâte. Là, la pâte était bonne, mais il y avait plus de poisson. Je sais pas où c'est allé.
5: C'était de la pâte.
7: On est allé à la pêche dans la friteuse, on l'a pas trouvé.
5: C'est ça, 7h10.
7: Voilà.
5: Y a-tu d'autres choses?
0: Ben... Je dirais rapidement de même. J'ai toujours des affaires, là.
5: Moi aussi, j'ai toujours des affaires. Je sais que Donald est arrivé. Si Gilles Lehouillier, je vais revenir là-dessus.
0: Vas-y.
5: Tu me permets-tu?
0: Oui.
5: Si Gilles Lehouillier, maudite bonne entrevue avec DH. C'est un home run, cette affaire-là. Là. C'est pas juste un appui à Éric Duhaime. Il te l'a mis dehors du stade. Éric a été surpris. Éric va faire un tour, là, venir faire un tour ici la semaine prochaine. Éric a été surpris. Tu sais, c'est comme si quelqu'un pense qu'il a gagné le 4 sur 6.
0: Mm-hmm.
5: Il va au dépanneur avec son Super 7,
0: mm-hmm.
5: son sa loterie, là. Il a gagné le 6 sur 6 plus avec l'extra. Et d'habitude, il prend jamais l'extra. Il y en a eu pas mal plus qui pensaient pour son argent. Gilles était en feu. Puis, il a parlé avec DH. J'ai une couple d'extraits à vous faire entendre. D'abord, son message à Drainville.
9: J'ai beaucoup de respect, M. Drainville. Malheureusement, j'avais dit, Bernard, tu serais bien mieux de quitter et d'aller... T'as pas pensé à aller avec Éric, etc. Parce que j'ai dit, tu peux plus rester là. Là. Et c'est clair qu'ils sont tous soumis encore, on le voit bien, là, à la loi du silence. Ben, il m'a dit, ben, il faut faire avec. Tu sais, il a pris sa décision de rester. Mais si tu prends une décision de rester avec un parti, que Mme Fréchette ne réalisera pas le troisième lien...
5: Ben non.
7: Ça, je trouve ça triste.
5: J'aurais été incapable de rester. Il a sa pension, Bernie. Il a sa pension. Il était ministre quand même du PQ. Là, oh, peut-être le rappeler. Là. Il a sa pension. Il a accumulé ses années de service. Tu claques la porte. Il était allé loin contre Fréchette.
7: Oui.
5: On l'a eu en entrevue ici.
7: Je m'en rappelle.
5: 3 ou 4 fois durant la course.
0: Il sacrait tous les fois, by the way.
5: Il n'y a rien qu'il n'a pas dit contre Fréchette, puis il sacrait gros comme le bras. Là. Ouais, mais vous aimez ça, vous autres, sacré. Tu sais, il se la jouait un peu. Tu sais, là-dessus, il y a de la manipulation de politiciens. Là. Comme il avait dit un gros mot à l'autre antenne. Ah, il aime ça, eux autres. Moi, il a lâché.
7: Ouais.
5: Ça va faire, tabarnak.
7: Ben.
5: Tu sais,
0: no, oui,
5: ça faisait un peu théâtre d'été, là. Mais quand même, il était allé loin contre Fréchette. Se revire de bord, fait un câlin à Fréchette.
7: En même temps, ça aurait pas été, selon moi, ça aurait pas été bon pour le Parti conservateur.
5: Non, il l'aurait pas pris.
7: Changé de camp.
5: Il l'aurait pas pris. Éric l'aurait pas pris.
7: Mais non.
5: Il me l'a dit. Il a pris ses organisateurs, mais il l'aurait pas pris. Puis, t'as raison, il y aurait eu une rébellion aussi.
0: Il aurait pu partir.
5: Il aurait pu partir, tout simplement. Je démissionne. Je m'en retourne dans mes terres avec ma famille, etc. C'est quand même... c'est quelqu'un qui a quand même un certain talent des communications. Là. Ce gars-là est libre, Cogeco le rappelle. Ils ont donné des shows à du monde.
7: Ouais.
5: Bizarre. Là. Ce gars-là est sur le marché. Ce gars-là avait une belle carrière. Là. Du jour au lendemain, il a laissé 1 million sur la table.
0: Donc, je ne sais pas si... que ce soit Cogeco ou quelqu'un d'autre, il y a quelqu'un qui va le rappeler, là.
5: Exact.
0: Ça, c'est sûr. Puis à un moment donné aussi, il peut juste aller faire des panels puis s'occuper du maïs.
5: C'est ça. Exact. J'en ai un autre à vous jouer. On écoute.
9: Il faut se le dire. Là. Si le gouvernement de la CAQ avait vraiment voulu livrer le troisième lien, il aurait fait le pont de l'île d'Orléans puis il aurait dit aux gens de l'île d'Orléans, on traverse sur le bord. C'est à prendre ou à laisser. C'est un projet d'à peu près de plusieurs milliards de dollars pour desservir quelques dizaines de milliers de personnes maximum. Il faut que collectivement, le gouvernement traverse une autre barre. Voilà que le gouvernement de la CAQ, depuis 8 ans maintenant, la population de Chaudière-Appalaches, la population de la capitale nationale, leur ont donné, tenez-vous bien, 7 députés sur 7, 9 députés sur 11 dans la capitale nationale. Vous savez ce que c'est quand on observe une minute de silence? Il faut la dire, la réalité d'aujourd'hui, pendant la campagne électorale. Comment ça se fait que Mme Lachance, Stéphanie Lachance, elle se plaint que le monde, ils sont en colère, etc. Ben oui, ça a été, non pas une minute de silence, ça a été 8 ans de silence
5: voilà.
9: De la part de la députation.
5: Non, il était excellent.
7: C'est très bon.
5: C'était très bon. Donc, à voir pour la suite. Est-ce que ça aura un impact sur le vote? Des appuis comme ça, ça crée des atmosphères. C'est pas... Moi, je connais pas personne qui ont des stickers de Bernie à la maison au servir de bord. Ah, ça va, rien, PCQ! Ça crée un mood, ça crée une atmosphère, ça crée un momentum. C'est comme le sport, à un moment donné. T'as besoin de momentum, ça donne la confiance.
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7: Allô?
5: Allô, allô, allô.
0: C'est pas là, Dom. Je vais essayer celle-là.
5: Je suis là. Je suis là. Je suis sur quel pote, finalement?
0: Wow.
5: Wow. C'est la magie de la CAQ.
0: Voyons donc, esti.
5: Qu'est-ce qu'il y a dans... Qu'est-ce qu'il y a? Moi, je travaille pour les Québécois. Moi, je travaille pour les Québécois.
0: Ils m'ont mis sur quel pote?
5: Le dernier.
0: OK.
5: Pardon, Nick.
7: Deuxième, ouais, c'est ça. On les a mal inversés.
5: Oui, mais ça, c'est vraiment le mien, là. Ça, c'est de la peinture.
0: Ça a toujours été
5: le mien.
0: Semble-t-il que ce ne l'est plus.
5: OK. Mais comme disait Soline, qu'est-ce que disait Soline?
0: On va remettre le micro.
5: Les derniers sont les premiers.
0: On va remettre le micro comme il est. Je ferme vos micros, les gars, mettez-les comme il était.
5: OK.
0: Oh, oui. Le temps de peut-être vous dire que... Écoute, il va faire soleil pendant pour au moins 7-8 jours.
13: Il va faire beau durant le tailgate.
0: Il va faire beau durant le tailgate. OK. Il va faire beau durant l'arrivée de l'automne.
5: M'entends-tu, Dan?
0: Oui.
5: Bon. Ça va bien. Ça va bien. Toi, t'es réglo?
0: Tout est réglo.
5: T'es arrangé. C'est réglo, c'est parfait. Donc, pour... il va faire beau, Dan, c'est parfait.
0: Oui, il va faire beau.
5: Aïe, aïe, aïe, aïe. Bienvenue à Radio X. Tout un show ce matin et on aura un petit spécial. What's Doc? What's up, Doc? What's up, Doc? Comme dans Bugs Bunny. J'ai jamais rencontré le docteur Karim El-Ayoubi.
0: Moi non plus, j'ai jamais rencontré Bugs Bunny. C'est...
5: What's up, Doc? Dans Looney Tunes, l'une des phrases célèbres de Looney Tunes quand Bugs Bunny qui mange sa carotte. Donc, what's up, Doc?
0: Quoi de neuf, docteur?
5: Quoi de neuf, docteur, traduit en français? Bien entendu, la langue, hein? Faut la protéger, cette langue-là. Si on la protège pas, c'est qui va la protéger?
7: Ben, c'est ça.
0: Mais c'est même pas une question de protéger la langue, c'est une question des Looney Tunes. J'ai toujours écouté ça en français. Ça a toujours été à TVA.
5: Ça, c'est mon boy un matin. Ça, c'est mon boy, quelqu'un qui se tient de bout pour le patrimoine.
0: Non, mais j'ai pas le patrimoine, mais j'ai pas de souvenir d'avoir déjà vu ça en anglais. Je sais même pas quel poste les présentait.
5: Ben, tu vois, c'est vrai.
0: C'est Warner Brothers.
5: Ouais. C'est le bip-bip, puis Sylvestre, puis la grand-mère, Titi, et tout ça, c'était...
0: Oui.
5: Il y a juste...
0: Elmer Fudd.
5: Il y a juste la moufette qu'on appelait quand même de Pew.
0: Pépé Le Pew.
5: Même en français. Qui était le surnom de Pépé Le Mew. Pépé Le Pew, en voulant, tu sais, c'était comme la moufette, le tannant, Pépé Le Mew, Pépé. Claude, qui nous a quittés, c'était son surnom, Pépé. On aura sûrement la chance, d'ailleurs, de parler de potins, de ce genre de trucs-là, avec Régent Tremblay. Je suis pas allé à son lancement, because j'étais pas mal sur Grande Allée. Puis, on se lève à 2h. Moi, je me lève à 2h, 2h30. Là, un moment donné, aller prendre un cocktail à Lac Beauport à 6h le soir. Mais j'ai dit à Régent, il y a un animateur qui va avoir lu ton livre et qui va faire une entrevue avec toi. Parce qu'habituellement, pour être bien honnête avec vous autres, là, les animateurs de radio font des entrevues avec les auteurs. Puis, on n'a pas lu le livre. Il y a des animateurs qui vous disent qu'ils ont lu le livre et qui font des entrevues avec des auteurs. C'est faux. Parce que ils n'ont pas le temps. On n'a pas le temps. Tout simplement. C'est pas vrai qu'un animateur de radio a le temps de lire un livre de 360 pages la veille d'une entrevue. Ça, c'est des inventions. Là. Mais tu sais, on lit rapidement. On lit. Tu sais, à un moment donné, on pogne des trucs aussi. Là, on lit en oblique. On lit. Mais dans le cas de Régent, je suis en train de déguster son livre que j'ai acheté au Costco, ma chère. Les Américains! Et c'est un livre que j'adore. Donc, je vous le recommande. Et dans 2 semaines, on aura Régent ici. Pour une demi-heure, on prendra le temps de jaser avec. C'est des anecdotes, son livre. C'est pas une biographie. Il dit d'entrée de jeu, ceci n'est pas ma biographie. Ça me tentait pas d'écrire ma biographie. Mais veut pas, c'est un peu sa biographie aussi. Il raconte ses débuts à la presse. Mais il va par des entrevues, les premières entrevues qu'il a faites avec Guy Lafleur. Le premier chapitre, c'est Guy Lafleur. C'est vraiment
7: bon. Je l'ai entendu raconter ça. C'est capoté, cette entrevue-là.
5: C'est vraiment bon. Mais j'ai pas entendu d'entrevue sur son livre avec Régent. Il était-tu avec DH?
7: Je pense que oui.
5: DH l'a déjà eu comme chroniqueur. Il n'est plus chroniqueur dans le retour.
7: Mais je l'entendais raconter cette anecdote-là quand il a fait une des premières entrevues avec Guy Lafleur, puis il s'est retrouvé sa glace avec. Complètement malade.
5: C'est ça.
7: Ah, c'est malade.
5: Il a pratiqué avec Guy Lafleur. Première entrevue, il met ses patins.
7: Ouais.
5: Première entrevue, c'est sur la patinoire du Forum avec Guy Lafleur. C'est capoté.
0: Ouais. J'ai parlé dans le cadre des 50e anniversaire des Jeux Olympiques cet été, j'y ai parlé. On devait parler d'olympisme. Un 15-20 minutes, Réjean, on va parler d'Olympique. À un moment donné, je me reviens, je regarde là. Ça faisait 35 minutes qu'on jasait. Tu es en train de parler de mon grand-père.
5: Ouais, parce que. De mon arrière-grand-père. Là, ouais. À Charles Gravel.
0: Donc, on était. Réjean, c'est tellement des belles conversations. Ah.
5: C'est un monument du Québec, là. T'sais, fait que ça serait vraiment fake news de vous dire qu'on va faire une entrevue de 15 minutes avec. C'est impossible. Donc, moi, ça va tourner autour de ça. Je vous dirais 30 à 40 minutes.
0: C'est quand?
5: Je ne sais pas. Comme je l'ai dit, dans deux
7: après
5: semaines.
7: Après les élections.
5: Dans deux semaines. Ça. Le temps d'avoir lu le livre aussi, là. Comme je disais à Réjean, je vais avoir lu le livre. Donc, si tu veux, en clair, si tu veux me pincer, tu ne me pongeras pas, là. Hey, tu l'as-tu vu, le le chapitre sur Warren Cromarty, mettons. Je ne sais même pas s'il y a un chapitre sur Warren Cromarty. Mais je vais l'avoir lu. Ça ne me tente pas de faire une entrevue avec quelqu'un, surtout de la trame de Réjean Tremblay. Avec quelqu'un qui a écrit un livre, puis moi, j'ai pas lu le livre. Ça fait une entrevue un peu poche. Et un peu redondante, je vous dirais, considérant le nombre de chroniques qu'il a pu faire en ondes ici. Je veux pas que ça soit une chronique de Réjean Tremblay, vous me suivez.
7: Là. Il est encore chroniqueur dans le retour, qu'on me dit.
5: Ah oui?
7: Et même avec Pierre Couture.
5: Ah! Ça, je savais pas que Pierre.
7: Voilà.
5: Mais je sais que c'est Renaud Lavoie qui est chroniqueur de sport pas mal dans le retour, là, au moins que ça ait changé dans les cinq dernières minutes, là, ce qui est peut-être le cas. Mais on va y parler.
0: C'est peut-être comme nous autres, là, on a Ray, on a Hugo, on a Max. Ouais.
5: On and off. Ray pas mal régulier, mais en tout cas, peu importe. On va parler à Réjean, tout le monde y parle, mais on va y parler. C'est un livre qui est abordable, en bas de 30$. Ça vaut la peine. Ce que j'aime de ce livre-là, beaucoup de photos. Pas le choix. T'as pas le choix. Avec Réjean, sa carrière, t'as pas le choix. Donc, voilà. Bon, ça, les boys, ça va bien?
0: Top shape.
5: Cri-cri a de la peine un matin.
0: Ben oui. Cri-cri a beaucoup de peine ce matin.
5: Cri-cri a de la peine ce matin. Beaucoup, beaucoup, beaucoup. Autre sondage, et cette fois-là, c'est le sondage léger. Il y en aura un ou deux autres gros avant le vote ultime du 5 octobre. By the way, on vote dimanche. Mais là, je pense que Jacques et Louise ont déchanté. C'est plate parce qu'on va pas m'informer sur le vote féminin. Mais force est de constater que le vote féminin est inclus là-dedans lorsqu'on dit qu'elle recule chez les 55 et plus. Tellement fier des X. On se tient de bout. On se souvient que ce que la CAQ nous a fait. Puis on dit no fucking way. On veut pas jouer dans ce film-là. Mais Charles Milliard, le problème, c'est Charles Milliard qui passe à fort pour créer un genre de dynamique qui pourrait nous permettre d'avoir un minoritaire. Donc, Charles Milliard, ça lève pas pantoute.
7: Non.
5: Il a beau parler des six-packs, puis ça vient en paquet de six, puis Costco. Tu vois qu'il essaye de parler comme le peuple, mais ça marche pas. Ça marche pas, et c'est jamais là, à 10-12% des comtés francophones. Donc, hier, on l'a vu avec le Palace, un sondage dont personne ne parle, là, parce que c'est le sondage entre deux chaises. C'est le sondage qui vient entre celui de Radio-Canada et celui de TVA Québécois ce matin. Mais le Palace hier, je regardais ça avec Louis, notre journaliste qui était ici au même moment que ça a été diffusé. Puis, Cri-Cri n'en mange une maudite.
7: Ouais.
5: N'en mange une maudite.
7: Ah ouais.
5: C'est moins 10 points chez les 65 et plus.
0: Vraiment, c'est...
5: En en mange une maudite.
0: C'est satisfaisant. Puis en même temps, ça ne l'est pas, tu comprends?
5: Je suis d'accord avec toi, Dan. Un minoritaire, ça serait l'idéal pour forcer... PSPP a négocié à l'arraché des arrangements avec le Parti conservateur, entre autres.
0: Il ne faut jamais oublier non plus la genèse de la CAQ. Là. La genèse de la CAQ, c'est François Legault qui réussit à revirer de bord un François Rebello. Tu sais, la CAQ, c'est le PQ qui a un fil de chat. Là.
5: La CAQ, c'est le PQ qui a continué de montrer à Gérard Deltel.
0: Ben, c'est ça. Tu sais, c'est...
5: Ça, les gens ne se souviennent pas de ça, là.
0: Je sais que les gens ne se souviennent pas de ça, mais c'est ça pareil. Ben, oui, c'est... Donc, oui, c'est correct, c'est satisfaisant de voir que les gens ont décidé de finalement dire non, la CAQ, ça n'arrivera pas. Mais de donner une majorité au PQ, c'est enlever le filtre de chat. Ça va être la même personne, pareil, la même gouvernance, le même...
5: Ah, puis ça va être le référendum, là.
7: Ben oui.
5: Tu vas dire, ah non, j'ai pas voté pour ça. C'est vraiment l'aspect, je pense, qu'il faut réaliser que... Un peu comme Marchand. Ah, moi, je veux pas de tramway, mais je vote Marchand ou je vais pas voter. Ben, c'est ça. Donc, vous avez le tramway, because Marchand est majoritaire beaucoup. Là, les gens disent, surtout dans la région de Québec, vraiment, Puis j'en suis. Je suis souverainiste dans la mesure où le fédéral, je me reconnais pas là-dedans.
0: C'est enlever le filtre de chat. Ça va être la même personne, pareil, la même gouvernance, le même.
5: Ah, puis ça va être le référendum, là.
7: Ben oui.
5: C'est-à-dire, ah non, j'ai pas voté pour ça. C'est vraiment l'aspect, je pense, qu'il faut réaliser que. Un peu comme Marchand. Ah, moi, j'aime. Je veux pas de tramway, mais je vote Marchand ou je vais pas voter. Ben, c'est ça. Donc, vous avez le tramway, because Marchand est majoritaire beaucoup. Là, les gens disent, surtout dans la région de Québec, vraiment. Puis, j'en suis. Je suis souverainiste dans la mesure où le fédéral, je me reconnais pas là-dedans. Je me reconnais pas du tout dans ce pays-là. Et encore moins avec

0: Finances du Québec. Je suis quand même solidaire de l'ensemble des Québécois là-dessus. Ça m'intéresse pas de rouler à l'encontre du trafic, affaiblir le Québec. Un troisième référendum perdant, vraiment. Déjà que le deuxième nous a fait, à mon avis, excessivement mal. Mais je vous ai force à constater que si c'est le PQ majoritaire, dans les jours qui suivront, il y aura une dynamique référendaire. Mais tu sais, c'est pas de partir en peur avec ça, c'est juste de réaliser. Et il l'a dit en passant, il l'a dit. Il l'a pas dit clairement, mais il l'a dit expressément. Il faut quand même essayer de comprendre entre les lignes ce que les politicos nous disent. Qu'il y aura des études détournées du Québec pour préparer le terrain. Puis oui, il a dit que pendant que Trump serait là, il n'y aurait pas de référendum. Il n'y en aura pas de référendum dans les trois premières années. Il y a une gestion il y a la gestion des affaires, les affaires de l'État, quand même, avec des finances publiques en péril.
1: PSPP n'a pas la fièvre urgence qu'avait Jacques Parizeau.
0: Ben, il l'a dit.
1: Quand Jacques Parizeau est arrivé au pouvoir en 94, automne 94... 13 mois plus tard, il y avait un référendum.
0: Mais c'est le roi des caribous qui était obligé de mettre de l'eau dans son vin en accueillant les Luciens et les Mario.
2: Mais je pense que les gens, ils en doutent. Ils ne croient pas vraiment. Tu sais, on va voter pour le PQ parce qu'on veut du changement. Référendum, au pire, on votera non, mais...
0: Ben, c'est ça
2: moi, je pense qu'ils ne croient pas, tu sais.
0: Oui, mais c'est vrai. Ce n'est pas de faire peur au monde du tout, du tout.
2: Non.
0: On votera non. Je veux dire, les gens voteront non, les gens voteront oui. Essayez en passant d'être plus clair dans vos commentaires, en passant sur le live. Là. Il y en a un qui dit tu dis n'importe quoi. Non, c'est pas n'importe quoi. Ça va être PQ. Là. C'est PQ gouvernement, les amis. Ça, c'est PQ gouvernement. Ça, c'est confirmé PQ gouvernement. Vous pouvez aller vous jeter en bas du pont si ça vous chante, boire du lave-vaisselle, du lave-vite, boire du Lestoil. Ça va être ça. Là. C'est juste de le réaliser. Ah non, j'aime pas ça. C'est de le réaliser. Maintenant que tu l'as intégré, à ce moment-là, on verra pour la suite. Les gens vont décider aussi. Hein. On va se soumettre au vote et c'est pas mal ce qu'Éric Duhaime dit d'ailleurs. On va se soumettre au dictat du peuple. Puis c'est cri-cri, moi, je pense, qui va en manger une maudite. Parce que, de par son style, on sent que les gens n'achètent pas le style. Bien, je vais commencer d'entrée de jeu. Le style, c'est quoi? C'est mi-moi. Quelqu'un qui a fait un montage sur... Facebook, ça roule. C'est un bon résumé de ce qu'on perçoit d'elle. Là.
3: Quand j'étais jeune mère, je m'engage ça. Moi, je l'ai pris. Moi, quand j'étais jeune mère, vous assurez qu'avec moi, il y aura. Je travaille sur les fusées. Moi, je travaille sur la Centre-Nation. Moi, j'aimerais entendre. Et moi, je trouve que c'est un point. Et moi, j'ai été respectueuse. Et moi, j'ai connu. Là. Et moi, parce que pour moi, il y a du temps.
0: Alors,
3: moi, je pense qu'il faut les.
4: Du référendum.
3: Moi, je suis d'avis qu'ils sont d'accord avec moi, M. Millard. Population, moi, je les compte séparés. Et moi, c'est avec vous.
0: C'est pas nous qui avons fait le montage, j'ai fait sa gueule un peu, mais on comprend là. On comprend que ça tombe ses nerfs du monde et pas à peu près là. Te demander le mot exact à utiliser dans ta demi-heure, les gens disent quoi? Arrogance, suffisante, pèteuse de brou. Ben,
2: arrogance et suffisance, oui, hautaine.
0: Suffisance,
2: concernant les candidats à Trois-Rivières qu'elle connaît pas.
0: Ben j'y arrive. On écoute ça, c'est Gracieux Cid, Radio-Canada, Trois-Rivières.
5: Elle a reconnu en savoir peu sur ses adversaires.
6: Est-ce que vous les connaissez?
7: Ben, je ne les ai pas rencontrés personnellement.
6: OK.
7: Donc, je n'ai pas eu l'occasion. Ben, M. Pellerin, ensuite Morin, Mme libérale, Valérie, Renaud Martel. Valérie Renaud Martin. Et puis, voilà, j'ai vu les deux autres
6: Québec
7: candidats.
6: Solidaire.
7: Québec solidaire, Colin.
6: Oui, Stephen Roy Colin.
1: Colin,
7: le conservateur. Le conservateur, je me souviens pas de son nom.
1: Non, c'est quoi
6: c'est
1: son nom?
7: Jonathan Couturier, désolé.
5: Son équipe souhaite que cet oubli ne soit pas perçu comme un manque de respect à leur égard.
0: Ah non, ben c'est là. Sûr.
2: Wow. Condescendant,
1: pas
2: à peu près.
0: C'est-tu bon, ça?
1: Oui, c'est parfait.
0: C'est parfait. On ne peut rien rajouter à ça. Colin, on le salue. C'est Colin, C-O-L-L-I-N, qui est un nom de famille francophone. Aux dernières nouvelles, mais je sais qu'on est écouté beaucoup à Trois-Rivières. C'est du Colin.
1: Mais non, mais c'est Colin.
0: C'est le fils de Phil Colin.
1: Il y a un journaliste à Radio-Canada, c'est ça son nom. C'est Colin.
0: Oui, oui, Colin Paulette.
1: Colin Paulette, oui.
0: Colin Paulette. On le voit moins, lui, d'ailleurs. On s'ennuie.
1: Ben oui, on s'ennuie beaucoup.
0: On s'ennuie. Mm. À ce moment-là, qu'est-ce qu'il faut faire, Dan? Qu'est-ce qu'il faut faire, Monique? Quand on est dans la marde de même, puis qu'on paraît mal, ben on va

0: manger une poutine avec Primo.
1: Le 6 octobre. Oh ouais. On s'en va au gym. Fait qu'on fait toujours un test de sauce en premier.
2: OK.
1: Fait que toujours. Fait que là, on saute. Il y a plusieurs sortes de sauces. Ça, c'est une sauce brune classique.
2: OK.
1: On la goûte. Hop. Onctueuse. Oups, ça va être une,
2: ça va être une grosse note. Ça annonce très fort.
1: Exactement.
2: Ouais, moi, mon deuxième essai, c'est juste la sauce avec du fromage. Non, pas de frites.
1: Avant les frites, nouvelle façon de faire de la station de poutine. En fait, plusieurs, eux, ils ont du volume, c'est compliqué. Là.
2: Excellente, votre poutine. Excellente. Excellente, là. Le petit côté croustillant des frites, là. Celle-là.
3: Oui.
4: Ça prend des frites bien rôties.
0: Ça, oui. Ça rejoint mon Dan. Hein? Ah. Mais vous avez quand même eu la recette de la poutine à Morais du bière et frites. Ben de la viande, ben du fromage, pas de frites. Qui est toujours au menu en passant, mais elle est lourde. Si vous avez une raide de truck à faire,
3: ben oui.
0: Vous allez vous endormir. À Saint-Hyacinthe, ouais. Le truck va crocher. Elle me donnait l'impression qu'elle connaissait pas Primo. Elle connaît, là, mais elle me donnait l'impression que ça collait pas.
3: Ouais.
0: T'sais, elle me donnait l'impression que je prends un morceau de casse-tête, de tel casse-tête, puis un morceau de casse-tête de tel autre casse-tête. Puis ce vidéo-là, ça me donne l'impression qu'il y a quelqu'un qui essaie de les coller ensemble. Ah oui, quand ça va-tu rentrer, là, regarde, un morceau de casse-tête de cabane à sucre, puis un morceau de casse-tête de la Tour Eiffel. Ça va-tu rentrer, ça? Non, ça rentre pas. Ben, c'était une figure imposée, ça, Primo, là. Ça vient de l'organisation en haut. Là. Hey, tu vas aider...
3: La stratégie.
0: Tu vas aider, là. Cri-cri, tu vas... Oui, on va te donner un truc, la CAQ, mais
5: ce que tu veux dire.
0: Que c'est la CAQ.
5: Un peu comme j'imagine mon père avec ma mère. Là.
0: Ben ça, c'est... J'étais pas là. En droit matrimonial, je préfère ne pas me prononcer, maître.
5: Non, je comprends ce que tu veux dire, ouais. Puis ça donnait l'impression non plus qu'elle avait jamais regardé ses reviews de poutine, ce qui...
0: C'est ça.
5: Ce qui ben, correspond à peu près à 90% de sa place sur les médias sociaux.
0: C'est ça. Ouais. Exact. Exact.
5: By the way, as-tu vu une vidéo de la fille qui se plaint que ça coûte 41$ une...
0: Je l'ai-tu... Te l'ai-tu envoyé ou pas? Je l'ai vu passer. J'ai dit ça, c'est Dan. C'est à Dan.
5: Ouais, ben, parce que... À
0: Beach Fest, au Beach Club,
5: ouais,
0: là?
5: C'est ça. Ouais. Ben, il va beaucoup avec l'image. Fait qu'il n'y a rien à faire avec ça à la radio, là.
0: Non.
5: Mais 41$ pour une poutine au...
0: Je sais pas si c'est vrai.
3: Ou t'aimes ça.
5: Ouais.
0: Peut-être qu'elle a donné 30$ à type, là, aussi, là.
5: Beach Day Everyday, ouais, mais à chialer.
0: Mais pendant ce temps-là...
3: Payday Everyday, aussi.
0: PSPP, il y a un effet. Regardez,
3: ah oui.
0: Vous m'écrire. Ah ouais, je l'ai, je l'aime pas. Je vous donne le score. Si vous n'aimez pas le score, your problem, not mine. 37% ce matin, intention de vote des Franco-Co. Ah! 18% du M, 24 cri-cri. Puis milliard. Mais c'est lui qui devrait être plus fort. Si vous voulez, un minoritaire. Milliard, ça lève pas. Et cri-cri, ben, on veut se débarrasser de la CAQ. Je suis plus capable de la CAQ. Je suis plus capable. Je suis plus capable. Donc, milliard, pas capable. Il n'est pas capable de se gonfler. Meilleur premier ministre, 26% PSPP, 19 cri-cri, 12% du M. Mais du M performe très bien. Oui. Je pense qu'Éric, il l'a compris. C'est Région de Québec. Et Région de Québec, c'est très, très, très fort.
3: Fortement en avance.
0: D'une domination. Mais PSPP, les matantes commencent à l'aimer pas pire. Même qu'il y en a qui gênent pas pantoute pour y toucher dans la face. Il y en a qui le pognent par la face. Ils gênent pas. C'est le genre idéal, hein?
3: Oh oui.
0: On écoute ça? Aussi beau qu'à TV, il faut que je touche à ça. On explique. Elle est dans l'auto, il passe à côté, il donne la main, mais elle, il donne pas la main, elle, il pogne la face à deux mains.
5: Pis... C'est pas vive, vieille fatigante.
0: Puis là, il a le goût de s'en aller.
3: Ouais.
0: Il a le goût de s'en aller un peu.
5: Imagine si c'est un
3: goût de passer rapidement.
5: Imagine si c'est un gars qui fait ça à Christine Fréchette.
0: Et...
3: Ah non, mais ça.
0: Cri-cri. Elle entend parler qu'elle connaît Trois-Rivières. Elle connaît pas ses candidats. Ça, c'est le dépanneur. Où j'allais m'acheter un Pepsi. Ouais.
3: J'ai joué au tennis ici aussi.
0: Oui, j'ai joué au tennis ici.
3: T'es pas très bonne.
0: C'est ça qu'elle dit.
5: Ou imagine,
3: été... ben oui.
5: Ou imagine un gars qui fait ça à Rue Bogazal. Je vais nommer quelqu'un d'autre que Christine. Ça fait dévier le débat. Mais ça n'a pas de bon sens.
0: Alors, ça n'a pas d'allure.
5: Vieille fatigante. Ouais, vieille Louise.
0: Oh oui, mais.
3: Ça a toujours été.
0: Pas dans l'histoire. Ouais. C'est pas.
5: Ben, elle l'est un peu.
0: Elle est partie, Dan.
5: Elle l'est un peu. Ça n'a pas de bon sens. Ça n'a pas de bon sens qu'on laisse le monde faire ça.
3: Ça a toujours été ça. Tu sais, je sors de la politique. Moi, je jouais de la musique dans les bars. Je vous disais, des filles qui montaient sur le stage puis qui me taponnaient. Là.
0: Ah
3: moi,
0: ouais?
3: Si j'avais fait, pendant que je jouais de la guitare, si j'avais fait ça, moi, puis c'était une chanteuse, une musicienne.
5: Oui, oui. Tu serais mort aujourd'hui.
3: Voyons, il m'aurait sorti de là à couper dans le
5: cul. Tu serais cancel.
3: Voyons donc.
0: Ah, je m'attendais pas à ce que vous tapiez de ça à deux mains. Une bonne femme qu'on connaît pas. Mais c'est elle, Louise, justement, je voulais vous en parler. Extrait du débat hier. Ça a été somme toute tranquillo, mais quand même, ce que je remarque dans le midi, c'est que Renaud voulait se pincer. Il me faisait penser à quelqu'un qui voulait dropper une mitaine à 3 heures. Il regarde autour de lui, il veut dropper, là. Il veut dropper dans la ruelle. Il y a quelqu'un avec...
5: C'est ça.
0: Il cherche un client.
5: Il s'installe en face du bar, il s'accote sur son transam, il fume une cigarette, les bras croisés.
3: Ouais.
5: Puis il attend que quelqu'un le regarde de travers.
3: Ouais, là, tout le monde sort de là avec le capuchon sur la tête et les yeux à terre. Personne ne veut.
0: On écoute.
6: Effectivement, avec les gaz de schiste, c'est un potentiel. À savoir, est-ce que demain matin, il va se passer quoi que ce soit? Absolument pas. Ça débute par une acceptabilité sociale, du moins une consultation citoyenne. C'est de ne pas fermer. Là, je vois déjà la balle arriver de dire, ah, ben, je vais regarder le sondage de la presse. C'est avec une question totalement biaisée que n'importe qui aurait dit oui, c'est-à-dire, je veux manger du Big Mac puis t'as pas tombé malade. C'est un peu ça l'équivalent de la question du PQ qui était pas neutre, qui était totalement biaisée. La question était, connaissant les risques documentés de contamination des sols et de la nappe phréatique, accepteriez-vous de construire un puits de gaz de schiste à proximité de votre résidence? Et là, bravo, vous avez obtenu 65 % de gens contre. La question 9, une semaine avant, mentionnait 37 % de gens contre, à savoir est-ce que vous êtes ouvert à l'idée d'exploiter le gaz de schiste? Et une question biaisée, une question biaisée à l'opposé qui disait si c'est pour nous rendre plus autonomes face aux Américains, on frôlait le 60 % d'acceptabilité sociale. Moi, ce que je veux imaginer ici, c'est que c'est facile de faire dire n'importe quoi aux chiffres quand on oriente la discussion. On n'est pas devant un apport sain devant nos citoyens. On les prend un peu pour des cons. Les citoyens sont capables de faire leur part des choses si on oriente.
7: Vous exagérez un petit peu là, sur vos mots. On prend personne pour des cons.
0: Là, ça continue. Il y a eu un petit accrochage.
8: La politique prend l'ensemble de la population pour des cons.
0: Ben oui.
8: Dans tous les pays.
0: Mais c'est sûr. Mais regarde, ce matin... Regarde, il y a quand même des choses intéressantes. Le PQ doit apprendre quand même de ce matin. Il y a deux sondages qui roulent en parallèle. Tu as le sondage plus frais de Léger, mais on continue à faire le striptease dans le soleil du sondage Segma. Et là, on arrive avec le troisième lien. C'est intéressant. C'est nouveau ce matin. En une du soleil. Malgré tout le travail de sape, des Lemieux, des Loulou Boisvert, des Marchands, la gagagne à Karine. La gagagne à Karine, c'est à toutes les semaines, pas toujours. À toutes les semaines, il y a de quoi. Le troisième lien, c'est toxique, puis elle n'arrête pas depuis des années. 55 % des gens en veulent un. Take that. Oui! Ça c'est modifié, là. Tu sais, c'est quand même FNAF. Ah, moi, je veux pas qu'il passe sur l'île, puis moi, je veux qu'il passe sur l'île. Ça, c'est correct, ça. C'est correct. C'est correct. Dans la société, faut jaser, puis savez-vous quoi? C'est correct. Tu sais, il y a des arguments pour et contre, puis... Mais moi, c'est le principe du troisième lien. La gagagne de Radio-Canada, Karine et Marchand, comme dirait Marchand, c'est un triangle, cette affaire-là. Ménage à toi, comme ils disent aux États-Unis.
5: Soudainement, ta gorge est trop sucrée.
0: Ménage à toi, ouais, le vin qui goûte le Joe Louis liquide, là,
5: ouais.
0: Qu'on a pu, hein, fort heureusement. C'est américain.
5: Ben, t'as raison.
0: Oui, une maudite chance. Gallo t'a payé, par exemple. Gallo, c'était carrément 2001 vachons avec de l'eau dans un blender.
3: C'est deux pelletés de sucre dans le
0: réveil. Oui, c'était quasiment des Fruit Loops avec du lait, là.
5: Gallo, c'était un vin sucré dans lequel tu rajoutais deux poches de Jello.
3: Ah, t'as l'enfer.
0: C'est vrai, Dan, les poches de Jello.
5: J'ai jamais compris.
0: En pourde! Ouais. En pourde, ma chère!
5: T'arrives, t'as chaud, tu dis tabarnouche, je prends un verre. Moi, tout ce qu'il y a, c'est du Gallo. Tu dis, je prends de l'eau.
0: Igloo, faut que tu le coupes avec 4 cubes de glace. Ce que je veux vous dire... C'est que dans ce sondage-là, l'idée de fou du PQ de faire un troisième lien pour les autobus, 7 %. Take that, 7 %. Là, je sais que j'ai fait un doigt d'honneur, mais on ne le mettra pas dans la vidéo.
3: Ah.
0: Pour les enfants.
3: Ouais, c'est vrai.
0: Tu es capable de le, te mettre une.
3: De ouais, je peux flouter ça.
0: Mais take moi... that, 7 %. Ça, c'est l'idée du PQ.
3: Ouais.
0: Ça, les péquisteries, les gens. Ils les achètent pas, tous. Tu sais, tu comprends? Oui, protéger la langue et tout, on comprend. Le vote nationaliste. Et on comprend surtout que la couche est pleine, il faut la changer. Là. À un moment donné, un politico, c'est ça. Quand la couche est pleine, il faut que tu la changes. Donc, la CAQ de war. Mais, il y a beaucoup de péquisteries que les gens n'achètent pas.
3: En effet.
0: Et entre autres, dans la santé, on reçoit Dr Karim ce matin.
3: Mais moi, là, moi, ben ça, c'était à mode, moi, ouais, moi c'est cette semaine. Moi, là,
0: faut que tu
3: j'aurais aimé ça. Moi, non. Nicolas,
0: oui.
3: j'aurais aimé ça qu'on fasse exactement le même sondage avec le même genre de questions sur le tramway de Québec.
0: Oui, mais dans leur tête à eux autres, il est déjà réglé. En cours. Ouais, c'est ça, réglé. Il est déjà en construction.
3: Ouais, je comprends. Mais j'aurais aimé ça le savoir quand même.
0: Ben oui. Oui, ça, ben
3: on dit 55 % des gens pour la troisième ligne. Combien de pourcents des gens sont pour un projet de tramway?
0: Mais Éric, PCQ, il y en a de... Le Parti conservateur du Québec ont de l'argent. Là. Ce serait le fun. Un sondage sur le tramway, ce serait le fun. L'autre sondage, en complément dans le Soleil de ce matin, le Québec prévoit accueillir 45 000 immigrants cette année. Le prochain gouvernement devrait-il... Wow! 55 % réduire le nombre d'immigrants. Réduire. Donc, là-dessus, milliard et pas dans le mille. Accueillir davantage d'immigrants... 7 % en veulent plus. Donc, je pense qu'on n'en veut pas plus. Attendez, il y a quelqu'un qui me glisse à l'oreille qu'on n'en veut pas plus. Alors, je tenais à vous le relater. On continue. Lorsqu'on parle de quelqu'un qui droppe les mitaines, Renault se magasinait quelqu'un. Mais moi, je pense que Jonathan Poulin, dans ce débat-là en Beauce, il se magasinait pas quelqu'un. Je pense qu'il a carrément droppé les mitaines. Appelez-le Jonathan Jacky.
9: Dans une région à 2 % de taux de chômage, il faut en faire des places.
0: Ça, c'est Sam Poulin. Jonathan va réagir.
9: Permettre aux parents d'aller travailler, tout contrairement au Parti conservateur, qui veut arrêter le développement des places en bourse. C'est écrit noir sur blanc.
10: Monsieur Jonathan Poulin, pour
9: finir. Oui, je l'attendais, celle-là, parce que quelle façon détestable de faire de la politique. On a le droit d'avoir des positions différentes, puis les gens jugeront. Mais il faut arrêter de déformer les propositions des autres. D'ailleurs, c'est moi qui l'ai fait écrire noir sur blanc dans la plateforme, parce qu'en 2022, on m'accusait de vouloir fermer des CPE. C'est pas ça qu'on dit. On dit maintenir le financement du réseau public de services de garde. Mais en ce moment, il y a 30 000 enfants sur des listes d'attente.
0: On Jonathan Jacky.
9: Hein, ceux qui sont sur la liste d'attente, en ce moment, ils vont avoir une place quand ils vont être rendus à l'université. Nous autres, ce qu'on dit, c'est qu'il y a plusieurs modèles. Il y a des garderies privées subventionnées, il y a des garderies privées, il y a même des parents qui seraient prêts à rester plus longtemps à la maison si c'est leur choix pour s'occuper de leurs enfants. Il y a 30 000 enfants sur les listes d'attente. Est-ce qu'on va faire de l'idéologie pour maintenir un système? Il est excellent, le système des CPE. Il donne des excellents services éducatifs aux enfants. Mais moi, j'ai été gardé dans des garderies en milieu familial, puis on n'a pas plus mal viré. C'est des bons modèles, c'est une mixité de modèles. Faut arrêter d'offrir des places sur des listes d'attente, faut offrir des places en garderie. Point à la ligne.
10: Monsieur Samuel Poulin, pour 20 secondes.
9: On a remarqué que le Parti conservateur ne parle pas de leur proposition de donner 5 000 à la mère par année qui fait le choix de rester à la maison. Même votre chef, Éric Duhaime, a reconnu en débat cette semaine que c'était pas assez, mais qu'en même temps, c'est ce qu'il allait faire. Alors, ce qu'on dit aux familles de la Beauce, c'est vous n'aurez pas de place en CPE dans les prochaines années. À la place, rester à la maison, on va vous donner 100 par semaine. Ça, c'est écrit noir sur blanc dans votre plateforme. J'ai une question. Qui peut vivre avec 5 000 par année? Et que dites-vous aux parents qui sont sur la liste présentement?
10: Monsieur Jonathan Poulin, pour
9: c'est détestable. Vous lirez le document. C'est pas ça que ça dit. Nous autres, ce qu'on veut, c'est offrir des places en garderie, pas des places en liste d'attente. Alors, on va continuer de financer le réseau public. On va développer des places en garderie privée subventionnée. Tantôt, on parlait de loterie, de Fitzgibbon subvention. Là, c'est la loterie des garderies. C'est assez.
3: Ouais, très bon.
0: C'est très bon. Mais il est pas fin, Duhaime. Puis Karianne Bourassa, la compétitrice de Gary, elle tenait à vous le dire. Faut laisser parler les femmes quand même. On parle d'enfants et on parle de garderie.
11: Vous allez voir, ce soir, Éric Duhaime va vous dire qu'il veut couper dans les taxes et les impôts. Mais ce qu'il ne vous dira pas, c'est quelles seront les conséquences sur vos services. Où est-ce qu'il va couper? En éducation? En santé? C'est pas réaliste.
0: Bouh! Duhaime Evil!
5: Elle est même plus deuxième, elle, dans Charlevoix.
0: Oh, t'es pas fin. Franchement. Dan.
5: Ben, je suis pas fin. Ça n'a rien à voir avec fin ou non.
0: C'est quoi ta source, Dan?
5: C'est QC 125.
0: Puis sur l'autre 127, il y en a un autre 127, j'imagine que c'est pas mal pareil.
5: Mais 127, je suis pas capable de le voir, parce que je paye.
0: Non, faut là, c'est ça, faut s'abonner. 20$ par année. Moi, j'aime mieux le donner à Nick.
3: Ouais, merci. GoFundMe, hein? Ouais. Aussi à RadioX.com.
5: dans Charlevoix, contre de Beaupré, là, c'est maintenant les conservateurs qui sont deuxième.
0: Gary est premier.
5: Gary est premier.
0: Malbaie-Maville. Le PQ, c'est mon style.
5: Oui, exactement. Gary qui s'enligne pour être député du Parti québécois.
0: Mais malgré
5: oui.
0: toute la vulgarité qu'il a pu clamer dans les urbanettes de ce monde, il a dit pénis, il a dit pénis, ouais. Et vous allez voter pour lui, c'est indigeste.
5: Et il a dit crosser un pénis, c'est
0: encore pire. Je vous ai pas le dire. C'est
5: encore pire.
0: C'est 8h32.
5: Le PQ qui amène avec 36% de la projection de QC 125. Le PCQ est deuxième à 25. Et la CAQ, Carianne, on la salue à 23% en direct de Stoneham.
0: Question au ministre de la SQDC. Quand allez-vous permettre les jujubes? Le député de Charlevoix, Côte-de-Beaupré. Ça se peut que ça soit le ministre de la SQDC.
5: J'en ai une poignée dans mes poches.
3: Les jujubes.
0: Que j'ai acheté à la maison Columbia.
3: Vous voyez? C'est pas dangereux.
0: Elle explique. Moi, la recevoir dans deux semaines. J'ai échangé avec. Elle est à Montréal ces temps-ci. Elle va venir faire un tour. Elle explique comment manger un nachos avec du M. Ça, c'est bon. Ouais. Je sais pas si vous m'avez poigné. Du M mange des nachos à grand gueule. C'est voilà, bon dans la gueule. C'est ça que vous dites en bas?
3: C'est bon dans la gueule.
0: Pas à peu près, là. Puis t'en veux-tu des nachos? Let's go. Elle en mange pas. Elle,
5: Nick est dans Beauce.
0: Ah oui, Nick et Beauce seront pas à peu près. Toujours le fun de l'utiliser quand c'est le temps de faire dire des affaires.
5: T'es-tu à l'aise, Nick?
0: Oh, oui, oui. Okay. T'es à l'aise pas mal, d'après moi. Trop à l'aise.
3: Très bien.
0: Elle en mange pas. Elle pose des questions. Mais à payer un nachos à Duhem qui lui mange, puis il est de bonne humeur en plus.
12: Ils promettent d'encourager financièrement les familles qui souhaitent avoir des enfants. Aussi, ils veulent subventionner les modes de garde alternatifs, genre la garde d'enfants à domicile. Le Parti conservateur veut donner 100 $ par enfant, par semaine, pour que quelqu'un, grand-parent, tante ou parent, reste à la maison pour garder l'enfant.
13: Ces gens-là, là, ils payent des taxes, ils payent des impôts, ils n'ont pas accès à un service de garde. Ils n'ont pas d'aide de l'État.
0: Femme tambour,
13: non, c'est de l'aide des autres. 100$ par semaine par enfant. C'est pas énorme. Tu vois ça que tu veux rester à la maison?
12: Non. Ça m'a quand même étonné, la comparaison CPE modèle soviétique.
13: Ça démontre comment le modèle est soviétique, c'est barre, là. C'est-tu normal que, avant même que tu sois enceinte, ou dès que tu tombes enceinte, tu t'inscris à une liste d'attente pour avoir une place en garderie, puis tu vis une anxiété pendant toute ta grossesse?
12: Parce mais que c'est pas normal, si... mais tu sais, 100$ par semaine.
13: Il y a 30 000 personnes qui attendent une place, ils n'ont pas de place.
0: Oui, c'est très bon. Les nachos, ça valait très bon en passant. Là. J'ai pas la réponse à cette question-là qui me trotte dans la tête. Où avez-vous mangé?
5: Puis tu sais, Éric, il aimerait ça donner plus que 100$ par semaine aux mères qui veulent rester à la maison ou aux pères qui veulent rester à la maison, mais c'est parce que ça va avec l'état des finances publiques.
0: Comme PSPP. Ils s'entendent là-dessus, les deux. Là. Si une bromance, c'est à ce niveau-là, au niveau de la natalité. Mais c'est symbolique. Je suis d'accord avec la politique. Je sais pas si c'est partagé. Ben, je vais le demander avec Dr. Karim qui vient nous voir. Mais je suis d'accord à aider les parents qui font la procréation assistée. Ça, on l'avait ça sous
5: ben, en fait,
0: sous couillard.
5: Oui, j'ai toujours été d'accord. Souviens-toi de Julie Snyder qui avait fait...
0: Oui, je suis d'accord avec ça.
5: Mais là où ça dérapait, c'est quand t'es rendu à la 7e puis 8e fois que t'essayais.
0: Non, mais il va pas là, Dan. Il s'arrête à 3, là. C'est 3. 2 et 3. Deuxième et troisième chance. C'est raisonnable. Regarde l'argent qu'on met pour accueillir
5: ce grand dame. Je suis d'accord avec
0: c'est
5: toi.
0: C'est là-dessus
5: là.
0: Le fouet de le monde.
5: C'est ce que je te dis. Moi aussi, je suis d'accord avec
0: mais
5: ça.
0: Mais t'as raison. Rendu à 22 fois, d'après moi, je pense
5: oui,
0: que...
5: Oui, il faut qu'il arrête là.
0: Vous allez être un couple sans enfant ou adopté, peut-être aussi. Ça, c'est l'option. Si l'âge le permet, bien entendu. Parce que t'as des caps, là. T'es, si t'as 59 ans tu vas adopter, d'après moi, ça va rebondir au bureau, là. Ça marchera pas, là. Rebel News. Alexa m'a écrit hier soir. Elle a été accréditée au débat de demain.
5: Bon, ça, c'est des belles nouvelles.
0: Donc, vous allez avoir la question Rebel News. Mais ça change. Ça change. Je trouve que le climat médiatique, on va l'appeler comme ça, change. Revenons dans le temps brièvement. PSPP a accordé une entrevue d'une heure à Alexa Lavoie dans son bureau. Fait que, tu sais, je suis pas sûr que lui va partir en courant. Alex Lavoie, je ne réponds pas à vos questions. Tu sais, le baratin de QS, là. Vous n'êtes pas de vrais journalistes du genre le baratin qu'on lui a servi, là, quand est allé poser des questions à la gang de socialistes, là. Il y a eu un rassemblement socialiste, puis elle a été refusée.
14: Demandons ta chaise de presse de quelque
15: chose. Bonjour, ça va?
14: Yes, exactement. Le, en fond, les rédactions de réservoir aux médias, pour au point de presse, on n'accède pas aux questions pour la paire de questions.
0: Sol Zanetti.
15: Ben, je suis un média.
14: Non, on ne considère pas que vous êtes un média officiel qui est présent ici. Donc, vous pouvez assister au point de presse, mais on ne considère pas comme un média officiel, donc
15: le
14: pas.
15: En fait, ce n'est pas le rôle de tous les chefs de parti de parler avec tous les types de médias, même si on est en désaccord avec la ligne directrice.
14: Vous êtes un média informationnel, vous êtes un... avec la ligne à cette là. Nous, on prend vos réponses aux questions pour le point de presse. Vous pouvez assister, prendre la médaille que vous voulez, pendant la période des questions, il n'y aura pas de réponse à ce.
15: Qu'est-ce qui fait que votre parti en particulier refuse d'avoir un dialogue et de prendre des questions de médias qui est indépendants?
14: Il n'y a plus de personne qui considère que pas de médias qui n'est pas un.
15: Ah oui, pouvez-vous me dire qui?
14: Objectif, mais ce n'est pas mon rôle de dire ça. Mon...
0: Dan?
5: Ben, je comprends l'histoire de QS, puis c'est fâchant, là, c'est fâchant pour Alexa, mais moi, je travaille à Radio X, puis sais-tu à quoi ça me fait penser, ça? Moi, ça me fait penser au fait que le prochain premier ministre du Québec est trop chieux de venir s'asseoir ici.
0: Oui, absolument.
5: Moi, je l'adore, Charles Milliard, parce qu'il a osé venir. C'est le seul chef, à part Éric Duhaime, évidemment, là.
0: Oui, oui.
5: C'est le seul chef qui a pris ses deux fesses, puis qui est venu s'asseoir sur une siège ici.
0: Respect.
5: Paul Saint-Pierre Plamondon.
0: Aucun cac dans le débat d'hier, by the way, qui rechangeait toute la dynamique. Il n'y a aucun caquiste qui est venu ici à Radio X. Aucun. D'entrée de jeu, là, ça, c'est le gouvernement, là. Majoritaire.
3: Mais Bernard
0: ne
3: vient
0: pas à Radio X. Il y a Bernard qui est venu parce qu'on a passé par quelqu'un qu'on connaît au début de la campagne, mais il ne reviendra plus.
5: Fait que c'est bien beau chialer QS contre Rebel News, là. Mais moi, j'ai le goût de chialer du PQ contre Radio X.
0: Et la CAQ, Dan, aussi.
5: Oui, la CAQ, mais la CAQ, on commence à oublier, ils ne feront pas le gouvernement.
0: Ils ne feront pas le gouvernement.
5: C'est Paul Saint-Pierre Plamondon, c'est le prochain premier ministre. On est au prorata, possiblement la station de radio la plus écoutée au Canada.
0: Oui.
5: Au prorata, là, c'est... Nos auditeurs restent à l'écoute 17 heures par jour. 17 heures. Paul Saint-Pierre Plamondon, qui veut pas vous parler. En fait, je considère ça comme étant du mépris. Un peu comme Sol Zanetti avec Rebel News. Il méprise Rebel News. Ben, Paul Saint-Pierre Plamondon vous méprise tous, autant que vous êtes actuellement assis dans l'auto. Vous êtes sur le pont, vous êtes sur l'autoroute, vous êtes arrêté au stop, vous êtes arrêté à lumière. Ben, sachez que le chef du Parti québécois vous méprise parce que vous écoutez le 98,1 sur votre radio de char à l'heure actuelle. C'est la même chose. C'est exactement la même Christie de patente à gosse. Si QS se sauve parce que Alexandra ou Alexa, peu importe, est là demain au point de presse, ben sachez que si M. Radio X était là, ben Paul Saint-Pierre Plamondon ferait possiblement la même affaire. C'est un chieux. Il vous méprise. Il déteste la radio que vous écoutez à l'heure actuelle. C'est la même chose.
0: Je cherche les applaudissements, Dan.
5: Ouais.
0: Ils sont
3: hauts. Plus t'en faire des simples.
0: Ouais, ça, c'est slow clap. Mais Dan qui s'applaudit.
3: Mais c'est plus...
0: Ça, c'est le vidéo.
3: Oui, mais... Il
0: y avait-tu une caméra sur Dan?
3: Tout est possible.
0: Et où, la caméra?
3: Elle est là.
0: Dan, t'étais filmé, t'es d'accord?
5: Ah oui, je suis d'accord.
0: T'as le droit à l'image, quand
5: même? Je suis d'accord, puis ça fait longtemps que je l'ai de travers, là. Ça fait longtemps que je l'ai de travers, celle-là.
0: T'as tout à fait raison. Moi, en coulisses, je travaille beaucoup, là.
3: Mais suite à ça, je vais les rappeler, moi aussi.
0: Puis je vais même pousser ça plus loin.
3: Ouais.
0: Moi, je leur ai dit, là, si vous n'aimez pas tel animateur, parce qu'à un moment donné, ça a brassé aussi avec Jean-Claude, mais on me dit, il n'a pas aimé ça les deux fois qu'il est venu ici dans Mort et Live. Voyons donc, la première fois, c'était très serré. La deuxième fois, c'est la question de la dette. Hey, dans les cinq chefs, il s'était fait poser la question concernant le budget de la santé, puis il ne l'a pas eu. Il va-tu bouder Radio-Canada? C'est arrivé, ça?
5: Ben oui, c'est arrivé.
0: Puis il a surévalué par 30 milliards le budget de la santé. Il l'a pas eu, mais il était vraiment à côté de la traque. Là. Il va-tu boycotter le débat de demain? Je pense pas. Puis l'autre affaire, c'est que Fréchette, elle s'était fait pogner aussi par André Fortin en chambre concernant la dette. Ben, tu te souviens, ça, on avait...
5: Oui, je me souviens très bien.
0: Donc, à ce moment-là, ça arrive, ce genre de truc-là. Mais ils décident de babouner. Mais savez-vous quoi? Moi, je pense que c'est plus une défaite que d'autres choses. Ils veulent pas venir à Radio X parce qu'ils veulent pas de questions serrées. puis vient un von, puis là, on va se dégager du show, là. Ils vont pas plus à, dans le show de Jean-Claude, non, dans le show des H, dans les bouts de Radio X à la grandeur.
5: Je ne parle pas de Montréal, non, je parlais de Radio X.
0: S'ils décidaient au moins d'aller dans le Spacecast, ben, on pourrait dire, ben coudon, ils préfèrent Rich, c'est son droit, ouais. Mais il va nulle part, nulle part.
5: Même choisir des tunes dans les légendes du rock, là, je veux dire.
0: Ce qui est particulier aussi, là, les gens disent bravo, effectivement, ça coche, mais ce qui est particulier quand même, c'est que c'est personnel. Parce que Claude Villeneuve, il est allé dans deux shows la semaine passée, il est venu ici, il est allé dans le show de Pierre la semaine passée, puis il est allé dans un autre show, je crois. T'sais, tu comprends? Il y a un candidat du PQ, là, qui vient. Donc, c'est pas le PQ, c'est pas un ordre du PQ, c'est le gars qui prend ça personnel parce qu'il s'est fait brasser. Donc, question, comment ça va virer quand il va être au gouvernement? Ben. C'est sûr qu'il va se faire brasser, là. Puis c'est sûr que Duhaime va l'avoir dans le... Il va y gruger le gras de jambe, là. Ça va-tu dégénérer? Les journalistes picossés. Et le picossage, là, à un moment donné, Frankie Legault, il est dans le corridor, il a pogné les nerfs, là. Comment il va réagir, ce gars-là, s'il n'est pas capable de se faire poser des questions serrées? Et convenons-en, il y a une campagne facile, là. Moi, je trouve, aussi, là.
5: Jusqu'à
0: maintenant,
5: oui.
0: Une campagne facile.
5: Possiblement une des plus faciles de l'histoire.
0: Mais exact. Il se fait pas challenger par les médias. Il y a une règle, là. Ça, c'est la vérité, les amis. Il y a une ride. Il n'est jamais à 29%. Là. Mais le PQ a une ride actuellement.
5: Le plus gros caillou à être rentré dans son soulier, c'est François Gariépy.
0: Ouais, Gary. Ouais, c'est ça, exactement. Il l'a défendu, on lui a donné.
5: Ça, effectivement.
0: On lui a donné, mais pour le reste, il y a une ride assez facile.
3: Tu sais, je ne veux pas être cheerleader du PQ, mais c'est très, très, très serré, région de Québec. Donc, si tu veux convaincre du monde,
0: ben c'est ça que je
3: viens parler
0: pas.
3: Aux
0: ben
3: gens qui sont peut-être pas nécessairement d'accord avec toi.
0: C'est ça
3: de les
0: que
3: convaincre.
0: Je
3: l'ai
0: expliqué. J'ai parlé avec deux tenants du parti. Là, je veux pas les identifier, mais c'est du monde haut placé. C'est exactement ça que je leur ai dit.
3: Oui.
0: Eux m'ont répété au cours, mettons, de la dernière année, hey, vous êtes du MFM. C'est toujours la même maudit crack. Là. Vous êtes... Ouais, mais vous venez pas.
5: Ben, c'est ça qui dit oui.
0: T'sais, vous venez pas. T'sais, prenez l'espace qui vous revient. On vous invite, on vous boude pas. Au contraire, vous dites non. Mais tu peux pas dire non et dire vous êtes du MFM. Ça, ça se dit pas, là. Tu sais, c'est comme dire à ta femme qui t'invite à souper, tu m'invites jamais ou on va jamais souper au restaurant. Ouais, mais ta femme m'a invité 18 fois dans la dernière année puis t'as toujours dit non, tu t'es trouvé des défaites.
3: Voilà.
0: Je travaille, je vais chez le dentiste, je vais voir ma mère. Là, à un moment donné, tu peux pas, toi, arriver et me dire, Christy, il me semble qu'on manque d'intimité. Ouais, mais c'est parce que ça fait 18 fois que je t'invite, sacrément.
3: Si au moins ils disaient non, ils répondent même pas.
0: Ouais, mais ils disent non. Moi, ils m'ont dit non.
3: Toi, oui,
0: mais
3: je comprends.
0: Ils m'ont dit non. Mais ce qui est incongru, c'est que l'un des candidats les plus forts de la région, Vaillant, Claude Villeneuve, il vient. C'est ça que je comprends pas, là. Il n'y a pas vraiment de ligne, moi, je pense, de parti. Je pense que c'est PSPP qui l'a pris personnel. La question de la dette, il a eu l'air d'un cave. Oui, il y a eu l'air d'un cave. On était tous là, live. Puis c'était pas une question ultra cochonne du genre quel était le budget du ministère de l'Éducation
3: sous
0: Pierre-Marc Johnson. Là. À un moment donné, là, c'était pas ça. Ouais, c'est, là, c'était ça, pas ça. Été cave, j'aurais été cave de faire ça. Là.
5: Ça avait rien à voir avec ça. Non, non, c'est juste que...
0: Il l'a pris personnel.
5: C'est...
0: Mais moi, c'est niaiseux, mais Nick met le doigt dessus. Vous êtes dans une guerre à finir contre les conservateurs. C'est égal, c'est né à né à Québec. Là, on dit que les conservateurs sont en avance, là. Mais il y aura un combat quand même de tous les instants au niveau des organisations faire sortir le vote. C'est une grosse machine, le PQ, là. Ils ont peur de Duhaime, là. Ouais, mais vous venez défendre vos points.
3: Oui.
0: Venez défendre vos points.
5: Puis même la stratégie est pas bonne. Parce que si on compare au niveau de la fidélité d'écoute puis des parts de marché, oui. On est plus fort qu'on l'était il y a 4 ans à Radio X.
0: Ça fait.
5: Il y a 4 ans, Paul Saint-Pierre Plamondon est venu pendant la campagne électorale. Comment elle s'appelle la fille? Dominique Anglade, du Parti libéral, est venue.
0: Geneviève Guilbeault.
5: T'as peu.
0: Oui.
5: Gabriel Nadeau-Dubois est pas venu en studio, mais il a pris le téléphone puis il a parlé à Dum.
0: Toi?
5: Je
0: me souviens pas de ça.
5: Ben, tu te souviens d'avoir parlé à Gabriel Nadeau-Dubois au téléphone? Là, tu l'as fait à quelques reprises depuis que je suis avec toi.
0: OK. Mais ben, moi, je me souviens avant même. Amir Kadir, ça, je me souviens.
5: C'est ça.
0: Françoise David, Amir Kadir, Manon Massé.
5: Voilà.
0: Ça, je me souviens de ça.
5: Là, à cette heure, là, cette année, vous avez 3 partis dont la tête, dont la chefferie refuse de parler au show de radio le plus écouté de la capitale nationale. Pensez-y, là.
0: Paradis était au débat. Oui, c'est les vrai. Amis, c'est ça que je veux vous dire. Paradis était au débat contre Julie White, mais Paradis ne veut pas venir ici seul. Ça, je vais vous expliquer la patente.
3: Ouais.
0: C'est un one-on-one hot seat. Un hot seat d'une demi-heure ce troisième lien, tramway. Mais plus que ça, leurs idées, c'est quoi? Je sais même pas c'est quoi leurs idées en santé et en éducation. C'est quoi leurs idées? Sur la langue, l'histoire de l'anglais au cégep, j'achète pas ça. Il y a plein de choses que j'achète pas du PQ. Mais ils veulent pas se faire challenger. Ils veulent protéger les acquis. En termes de sport, ils veulent protéger leur avance. Les Ravens, ça n'a pas bien été le week-end dernier. Ils ont protégé leur avance, puis ça a mal viré. C'est pas bon nécessairement jouer fessier, là.
5: Jouer à trappe.
0: Jouer à trappe, c'est pas bon tout le temps. Il reste deux semaines, les boys.
5: C'est ça. Deux semaines.
0: Là, je suis plus dans une banque, là, je suis dans l'autre banque où je cherchais les applaudissements. Mais on approche de toute façon du deep. J'ai quelque chose pour finir. Marcos Archambault, tiens. Qu'est-ce qu'il disait, lui, Nick? T'en souviens-tu?
3: Ah, il était. Ouais, en fait.
0: C'est un ancien du PQ.
3: Exactement.
0: Qui a quitté le PQ.
3: Il mentionne que pour lui, les valeurs du PQ, ça le rejoignait moins. Il était un peu plus à gauche, puis lui, plus de droite économique. C'est ce qui
0: était intéressant, ce gars-là. Donc, Ferdinando Marcos a une villa sur la. Mais il a-tu dû se faire écœurer, quand même? Pas grave. On l'aime pareil. Marcos Archambault, du Parti conservateur du Québec.
16: Le PQ, ses candidats, ses dirigeants sont beaucoup plus à gauche. Puis ces enjeux-là portent moins. Actuellement, comme beaucoup de jeunes de ma génération, je peux pas m'acheter une maison dans le Weber. Quand je rentre dans une école de même, quand je vois des routes de même, j'ai pas envie de vivre dans ce pays-là.
5: Ouais. Tabarnouche.
0: Il est bon.
5: Il est ben oui, il est bon.
0: Il y a de la Gernigouane. Je sais pas s'il peut être élu. Il est dans le comté de Gigi, je pense.
3: Je pense que c'est le PQ qui est en avance.
0: C'est le PQ qui est en avance. Puis je vais finir avec Roxane la banane. Ça fait un bout. Elle a fait un shower d'avortement. Donc, on comprend que c'est un personnage. Donc, écrivez pas à Roxane pour la grêler. C'est de l'humour, c'est du sarcasme. Parlant de sarcasme, on va recevoir Guy Nantel qui est en train de rider son show. Hey, je voulais y parler, puis je ne savais même pas qu'il était à Québec. On va le faire au téléphone. Il est en train de roder son show, petit Champlain. Un humoriste que j'adore, très sarcastique et tout. Très politique. Guy Nantel, manquez pas ça.
3: Oui, c'est serré, Louis Hébert. En ce moment, c'est la CAQ qui mène, suivi coude à coude par le PQ. C'est 27 % la CAQ, 26 le PQ, plus ou moins 6, puis le Parti conservateur est à 23. Fait que c'est serré, là.
0: Ça va être une soirée d'élection extraordinaire. Animée par Jean-Claude, avec comme comparse Frank. Aïe, aïe. Ça va être bon, là. Ça va être bon, là. Et on va tous y participer. Tous les amis de Radio X. On est une belle équipe et on va tous mettre la main à la pâte. Dernier extrait, avant d'aller au deep, Roxane la banane.
17: Ici Roxane, votre coach en développement antifasciste. Bienvenue à Radio Facho, où on vous apprend comment vous êtes une personne privilégiée, haineuse et intolérante et comment vous en sortir. Aujourd'hui, je vous parle d'une nouvelle tendance TikTok qui est de plus en plus populaire dans nos milieux inclusifs et bienveillants, et c'est les showers d'avortement. Je suis justement en train d'organiser le mien parce que j'ai décidé récemment de me faire mettre enceinte pour pouvoir profiter de mon droit à l'avortement qui est constamment menacé par les fascistes qui se posent des questions. Puis j'ai cédulé la date pour dans 7 mois parce que j'avais envie d'avoir une petite bédaine pour en même temps pouvoir faire partie de la diversité corporelle puis envoyer un message aux masculinistes misogynes qui essayent de nous imposer leurs standards de beauté grossophobes. Bref, j'ai décidé, en attendant que ma bédaine pousse un peu, d'organiser moi aussi mon shower d'avortement pour célébrer la puissance féminine de disposer de mon propre corps comme je veux. Les murs vont être entièrement recouverts de graffitis « Mon corps, mon choix ». Mon proprio sera pas content, mais y a rien de mieux que de marteler des slogans de 4 mots pour clore le débat avec les fascistes qui oseraient vouloir dire leur opinion de marde sur le sujet. Mes invités vont pouvoir m'apporter des cadeaux à développer, comme des toutous, des biberons, des suces ou des couches. Sauf que ça va être pour moi, puis on va tous se déguiser en bébé. Il n'y a pas de débat à avoir sur l'avortement. Ce qu'il y a dans mon ventre, tant que c'est pas sorti, ça m'appartient. C'est mon corps. Puis c'est même pas un être humain, c'est un genre de regluant. Je sais pas si vous avez déjà vu une image d'échographie, mais c'est un genre de tache. Moi, je suis pro-choix. Je dis pas à personne quoi faire de leur corps, puis je donne pas mon opinion sur le choix de celles qui décident de garder cette affaire dégueulasse-là, puis de la coucher, puis de changer leur couche, puis d'abandonner leur rêve, puis de gâcher leur vie. Ben que personne vienne jamais remettre en question l'acte de noblesse et de bravoure ultime de mon avortement. Si vous avez une opinion sur ce sujet-là autre que la mienne, puis vous aimeriez ça, ne serait-ce que pouvoir en discuter, ben vous êtes un esti de facho de marde, puis vous méritez de comme mon fœtus.
0: Et il y a quelqu'un qui nous a écrit, Cette folle-là devrait payer les frais d'avortement. Oui, mais... J'ai beau dire...
5: Voyons.
3: C'est de l'humour.
0: J'ai beau dire que c'est satirique, que c'est de l'humour.
3: Personnage.
0: Je l'ai dit. Hey, ça, c'est fort. Je dis avant de faire le gag que c'est un gag. Hey, ça, c'est un tout-monde, là.
3: Absolument,
0: c'est, oui. Mettons, un stand-up comique. Hey, ceci est un gag, ceci est un gag, ceci est un gag. Tu le gag. Il y a deux personnes qui nous ont écrit. C'est incroyable. Ça va pas bien, Dan. Nick...
3: Non, non, mais
0: faut
3: c'est,
0: que t'écris, faut
3: c'est
0: que
3: l'ironie, c'est le deuxième degré.
5: Non, je l'aurais répondu, là, moi.
0: Ça n'a pas de bon sens.
3: C'est le deuxième degré, les amis.
0: Ça n'a pas d'allure. C'est un set-off. Ça, je vais poser ça comme question à Nantel, d'ailleurs. Persuadé qu'il y en a dans la salle qui prennent ça au mot et qui grêlent de bêtises. Ça n'a pas d'allure, ce que tu as dit à propos de, je sais pas, des musulmans ou peu importe. Je suis persuadé que Sugar Sammy... Sugar Sammy quand même saucé, là. Persuadé que Sugar Sammy a des menaces. Je suis convaincu de ça, là. Hé, hey, toi en avant, il est baveux, là.
5: Ben oui, il est baveux.
0: Hé, toi en avant, tu le savais-tu que t'avais l'air d'un terroriste? Ça sort de même, là. Mais c'est très improvisé, super brillant. Sugar Sammy, je l'adore. Peut-être le gars qui se rapproche le plus de Ricky Gervais dans le bitchage. Ben, je sais pas, qu'est-ce que t'en penses, Dan? Tu connais ça plus que moi?
5: Ben, dans le...
0: Moi, Ricky Gervais, je l'adore.
5: Dans ce qu'on va appeler en français le travail de foule, Doom.
0: Ouais.
5: Mais ouais, je pense que Sugar Sammy, c'est un talent exceptionnel pour le
0: travail de foule, mais le script
5: le
0: est aussi,
5: work,
0: c'est ces textes-là.
5: Ouais, je sais, mais il reste que il se garde beaucoup de temps dans son spectacle pour faire ça.
0: Le travail de foule, ouais.
5: Ça veut dire que tu as confiance énormément
0: à
5: ce que
0: tu
5: ouais, exactement ce que tu es capable de faire avec le public, avec la foule. Puis moi, ce que j'ai toujours aimé de Sugar Sammy, c'est que il n'est pas là en train de remplir des formulaires pour demander de l'argent au gouvernement, non, en train d'acheter de la pub partout, en train de faire toutes les shows, le tricheur et toute sa patente-là. Il n'y a pas besoin de ça, il remplit ses salles. Hein?
0: Oui, exact. OK, alors voilà, c'est tout. 16h53, il va être un petit peu deep, mon Danny boy.
5: On parlait des chiffres dans Louis Hébert tantôt. On parlait du vote des vieux. Je veux vous faire entendre Jean-François Lisée. Jean-François Lisée, quand il vient le temps de parler de belles affaires en politique, là, il est intéressant, mais quand il vient le temps de parler de la machine, comment ça marche, tout ça. Tu sais, oui, Jean-François Lisée, t'es chef du PQ, mais Jean-François Lisée est d'abord et avant tout un stratège politique. Oh, ouais. Voici pourquoi...
0: C'est un meilleur stratège que chef.
5: Voici pourquoi c'est important. Le vote des vieux.
18: C'est probablement la donnée la plus terrifiante pour l'équipe de Mme Fréchette ce matin parce que, évidemment, lorsqu'on fait une projection de circonscription, on surpondère le vote des aînés et on sous-pondère le vote des jeunes. C'est-à-dire qu'on dit le jour de l'élection, en fait, bon, il va y avoir plus d'aînés qui vont voter que de jeunes. Donc, on n'est pas seulement en avance chez les aînés, on est en avance dans l'électorat grâce aux aînés. Et là, ils viennent de perdre leur avance. C'était leur genre de prime de l'urne. C'était, la surprise, finalement, il y a plus de gens qui ont voté CAQ le jour du vote que ce qu'on anticipait.
0: Très bon.
5: C'est bon, certain. En fait, le vote des aînés, c'est de l'atout. Tu sais, quand on joue aux cartes, là, si l'atout, c'est pique, l'huit de pique vaut plus que l'huit de carreau, tu comprends? Le vote des vieux compte plus parce qu'ils votent en masse,
0: en nombre.
5: Ils sortent de la maison chez eux.
0: Quand tu le pointes, mettons un gars de 72 ans, monsieur, il est pointé, tu sais qu'il va y aller.
5: C'est
0: fille de 28 ans qui dit « Ouais, je pense à y aller, là. » Non, il faut que tu rappelles à tour de bras.
5: Peu importe le parti, là, si t'appelles le monsieur 72, il dit « Oui, c'est beau, je vote pour toi. » C'est sûr.
0: C'est un sure shot.
5: Il est canné. La seule question que tu dois poser, c'est êtes-vous capable de vous rendre par vos propres moyens? « Oh oui, calme-toi pas, j'ai mon permis de conduire. » Tu te rappelles même plus.
0: S'il n'est pas sûr, on a des biscuits feuilles d'érable.
5: Oui, exactement. S'il n'est pas sûr...
0: Avec du jus Oasis.
5: Vous hésitez entre qui? Bon, t'es Éric Duhaime puis Charles Milliard, mettons. Bon, on a des biscuits, on a un chauffeur, il va aller vous chercher telle journée.
0: On a du jus Oasis aux framboises avec des biscuits feuilles d'érable.
5: Exactement. C'est quoi que vous
0: Monsieur
5: prenez comme
0: Marcotte,
5: pilule, là?
0: Monsieur Marcotte! Puis on peut vous popper une Viagra aussi. On peut vous mettre ça dans un petit gâteau.
5: Tant qu'à...
0: peut vous donner des casquettes. Des fois, il y a des surprises.
5: Oui, c'est ça.
0: Il nous reste des 20 piastres.
5: Ah oui, j'ai des beaux T-shirts. Fouille dans la poche, Chicago.
0: Ouais.
5: Tant qu'à parler de la région de Québec et puis du vote, je veux vous faire entendre des extraits du... oui, c'est beau. J'ai mes deux extraits. Du podcast qui s'appelle Québec-Lévis, 24 minutes, qui est fait par Radio-Canada Québec, qui recevait quand même Karine Gagnon cette semaine.
0: Ouh!
5: Donc oui, j'ai dû Karine Gagnon vous faire entendre. Elle nous parle entre autres de l'erreur du Parti québécois dans cette élection-ci.
19: J'ai des belles lectures le soir. Hier, je lisais sur le populisme. Et puis, je disais qu'une des moins bonnes façons de répondre au populisme, c'est d'aller jouer sur leur terrain. Mmh. Puis, je pense que c'est une erreur stratégique que le Parti québécois a fait dans la région en allant piger dans la talle de Radio X en présentant François Gariépy dans Charlevoix-Côte-de-Beaupré, parce que je pense qu'on se trouve à légitimer ou rendre plus normal, plus normalisé, plus acceptable cette option-là. Puis après ça, on peut pas critiquer trop parce que eux aussi là, ils ont fait ça, donc ils se retrouvent dans une position où critiquer devient difficile. Et puis on a vu dans les débats le chef du PQ qui s'alliait un peu avec avec Éric Duhem. On est d'accord ensemble. On pense la même chose là-dessus. Donc ça, c'est une erreur. Et je pense qu'ils vont en payer le prix.
0: Donc qui va payer le prix de quoi là?
5: Le PQ va payer le prix de cette...
0: Il y a zéro de prix à payer.
5: Mais le PQ jusqu'à là, tu ne payes pas grand-chose.
0: Je vais le livre en question. Elle lit un livre. C'est le soir à Sandor. Elle lit un livre sur le populisme. Mm. Voulez-vous un extrait? J'ai obtenu ça en primaire.
5: Vas-y.
0: Trump, Satan, Duhem. Mussolini, Duhem, Satan. Trump, Duhem, Poilièvre. Trump, Satan, Duhem. Mussolini, Duhem, Satan. Trump.
5: Belzébuth.
0: Belzébuth. Oui. Et ça finit avec Iron Maiden, The Nature of the Beast.
5: T'as pas la version à jour où il y a Milay.
0: Ouais, c'est vrai, je l'ai pas celle-là. C'est avant que je sois élu.
5: C'est une démission.
0: Karim El Elioubi sera en studio.
5: OK.
0: Ben oui, il faut que ce soit en studio. What's up, Doc? Fait prendre ta pression aussi.
5: Et au passage.
0: Il chargera ça au parti. Très bon. Veux-tu prendre ta pression toi aussi?
5: Bon, non, c'est correct. Ça a été pris hier soir.
0: Oui, mais il aurait fallu apprendre après ta montée de lait.
5: Ça va bien, ma pression.
0: Mon big, ouais, mais après ta montée de lait, d'après moi, t'étais rouge.
5: Ah non, elle fait du bien.
0: T'étais rouge avalanche.
5: Avant, ça aurait été. Mais après, tu sais, c'est comme quand tu sors le pu, là.
0: Oui.
5: J'étais bien, j'étais relax.
0: T'étais plus relax, on
5: dirait. Absolument, absolument. Je devais sortir ça, c'est comme une épine de renoir.
0: Je vais te parler comme l'arac.
5: Hey, big. Karine Gagnon, elle nous parle du maire de Québec et de son erreur pendant cette campagne électorale-là.
19: Les conservateurs, donc, qui ont le vent dans les voiles, est-ce qu'ils n'ont pas aussi le champ libre à Québec depuis le début de la campagne électorale, Karine?
20: Ah, ben moi, je pense que c'est ça le problème. En grosse partie, j'ai trouvé que M. Marchand, il nous a annoncé au début de l'été, là, il a élevé les attentes. Il a dit, je vais avoir le couteau entre les dents. Québec va être courtisé par tous les partis.
19: Il va être à prendre.
20: Finalement, on a eu 2 semaines de silence. Il a fait des annonces, mais il répondait pas aux questions des journalistes sur les autres sujets. Ensuite, on a attendu sa liste d'épicerie. On le demandait d'une semaine à l'autre. Ça a tardé. C'est venu... Cette semaine, ça a été beaucoup trop long. Une liste d'épiceries qui part dans toutes les directions, alors qu'on a, tu sais, il y a des sujets intéressants. Je trouve ça intéressant, par exemple, qu'on fasse de Saint-Roch une priorité, mais on dirait que ça part dans toutes les directions. Puis, au lieu d'avoir annoncé ça très rapidement, puis d'arriver avec des faits, des données, pour justement confronter les idées du Parti conservateur, pas les personnes, parce que là, on joue sur leur terrain,
0: pas comme tu fais,
20: là,
0: en faisant Karine.
20: Ce qu'il m'a fait cette semaine. Puis moi, je pense qu'en faisant ça, il leur donne du gaz. Il leur donne de l'air.
19: C'est sûr. Ouais.
20: Fait qu'il leur donne de la visibilité, puis c'est juste ça qu'ils cherchent.
0: Oh. Pas attaquer les personnes, non? Pas comme je fais. Très bon. Moi, mes godasses sont beaucoup voyageux. Bruno à matin. T'es bonne, celle-là, excusez. La Ville de Québec est sur la bonne voie. Elle espère, la Ville, un jour nettoyer ses rues en utilisant de l'eau recyclée. Sacrifice. Les amis, ceux qui sont allés aux States un peu, ça fait des décennies qu'aux États-Unis, en fait, il y a plusieurs villes qui ont fait ça. Là.
5: En fait, ils n'ont jamais même pensé mettre de l'eau potable pour faire ça.
0: Il me semble que c'est à la base. Fait que ça va, le king chouclac.
5: On était aussi des feux de l'eau potable, là.
0: Tout avec de l'eau potable. Quand on y pense, c'est dégueulasse.
5: Ben oui,
0: c'est dégueulasse. Donc, le King, donneur de leçons, King Green. King Green, donneur de leçons, aucunement challengé dans l'article du Journal de Québec, alors que ça m'a pris 30 secondes et par Grock.
5: Rocky.
0: Perplexity ou peu importe, Claude. Ben, tu peux avoir la liste des villes américaines qui utilisent tes voies des rues, les grosses tanks à gaz, non-potable water. Ça se dit potable, c'est un peu... c'est la première fois que je voyais ça, là, ça se dit en anglais. Mais c'est not drinkable.
5: Mais c'est un peu comme...
0: Not drinkable, donc ça se boit pas. Ils arrosent les fleurs avec ça.
5: Ben oui.
0: D'entrée de jeu, on arrose les fleurs avec de l'eau potable également à Québec.
5: Oui, mais y a, c'est possible parce qu'il y a des compagnies qui font ça. Là, tu peux, par exemple, si tu as besoin d'eau sur un chantier pour le travail, tu n'as pas besoin de la boire, les gars. Ils ont le boîte à lunch en métal.
0: C'est un chemin de terre, par exemple. Là, si tu veux pas de poussière, tu
5: sais ça. Oui, puis c'est marqué que c'est pas de l'eau potable qu'il y a dans la cruche, mais c'est des compagnies privées.
0: Je m'en ai dit, tu spread la water. Et là, je suis en train de parler comme le ministre Leblanc.
5: Oh, oui, là, tu es en train de parler.
0: Tu spread la water jusqu'à Washington. Il l'avait dit, M. Brown, et don't spread the water on the road. Mais il l'avait dit, mais il n'avait pas écouté les Américains.
5: On parle du maire de Québec avec Karine Gagnon. J'ai écouté hier le podcast d'Hugo Meunier avec une certaine Monique Néron. Qui est animatrice de radio à Montréal, d'abord et avant tout, mais qui est aussi la conjointe de Bruno Marchand. Puis je voulais vous faire jouer un extrait. Je veux vous faire jouer l'extrait, on en reparle après.
1: Il paraît que t'es en couple, je l'ai entendu parler sur les réseaux sociaux.
21: Il paraît.
1: Oui.
21: Ça aussi, on m'en parle un peu quand même, occasionnellement. Oui, oui.
1: Mais comment tu deals avec ça pour de vrai? Parce que, tu sais, ça, moi, je capoterais d'être sur Reddit, les sites à potins. Écoute, c'est souvent très cheap. Un an d'amour pour Bruno Marchand et Monique Néron. Soirée mondaine et voyage étalés sur la place publique. Je veux dire.
21: Hey, ça, là, on soirée peut mondaine, deux secondes.
1: C'est où
21: soirée
1: tu vas, mondaine?
21: C'est une soirée bénéfice.
1: Oui.
5: Ils l'ont pas aimé, ce texte-là. Le titre de ce texte-là, Un an d'amour pour Bruno Marchand et Monique Néron. Les soirées mondaines et les voyages sont étalés
0: dans
5: sur
0: le journal
5: la place
0: de Québec.
5: Publique. Dans le journal de Québec. Je veux juste vous dire, pour l'anecdote, que ce texte-là a été écrit par Monsieur Radio X 2.0.
0: Ah, oh, man!
5: Wow!
0: Pas sérieux.
5: Je suis très sérieux!
0: Ah, c'est bon, maudit, ça.
5: Ils l'ont pas aimé, le titre.
0: Mais à la base, on va arrêter ça là tout de suite, là. Il s'expose. Ça, c'est comme un chanteur qui expose sa nouvelle blonde à la une du lundi et du séjour. Puis j'ai sorti un disque, puis j'ai ma tournée, puis j'ai ma marque de jeans, puis je me suis parti à un restaurant à Repentigny, puis on attend un deuxième enfant, puis je me suis acheté un gros char, puis je me bâtis une grosse cabane des Laurentides. Ben, à un moment donné, la tournée flop. Le chanteur se fait sacrer là, il tombe malade. Hey, là, il veut plus de médias. Non, non, ça marche pas de même, mon tipit. Ça marche comme... T'as voulu que ça marche, c'est-à-dire que t'as une vie publique. Tu comprends-tu? Quand t'acceptes de t'exposer... Tu sais, il y en a du monde qui accepte pas de s'exposer. En fait, qui décide de ne pas s'exposer. Paul Arcand, qui est quand même une figure médiatique connue, encore très connue. Paul, y a-tu une blonde?
5: Ben, c'est bon. L'avez-vous déjà vu sur le tapis rouge?
0: Ben, exactement. Exact. Mais Paul, y a-tu une blonde? Je sais pas. Je sais que Paul, à un moment donné, il a fallu que je le rejoigne parce que... On a tourné un documentaire, il est venu ici à Radio X, c'est tout. Là, il dit, je peux pas parler, là, je suis avec mes gars à Londres. Mais ces gars, je les ai pas vus. Je les vois pas. Il n'y a pas de Facebook, il n'est pas dans le séjour, il n'est pas dans le Journal de Québec, et encore moins dans le Journal du Québec. T'sais, tu me suis, donc, il fait ce choix-là. Donc, ça serait très malvenu pour quelqu'un de TVA d'aller cogner à sa porte. Parce qu'il a donné le score d'entrée de jeu. Mon point étant ici, eux, ils sont sur Instagram à longueur de journée.
5: Eh oui.
0: Ils sont sur Facebook. Ils sont sur les médias sociaux avec la patte en l'air à voyager en Europe. Voyage en Europe cette année, là. On les a vus, les images.
5: T'as raison.
0: Puis c'est sur son compte à elle. Son compte à elle qu'elle accepte de l'exposer, lui. À ce moment-là, Dan, désolé, t'es bisboyé.
5: Ben oui, c'est sûr. C'est un homme public.
0: Ouais, mais elle l'expose.
5: Je sais qu'elle l'expose. Puis elle raconte aussi. Puis tu sais, c'est rien contre elle en tant que telle. Tu sais, Monique Néron, quand tu parles à des gens des médias à Montréal, les commentaires que tu reçois sur elles sont juste bons.
0: J'imagine, je n'ai pas.
5: Puis le podcast est quand même assez intéressant. Tout est là, mais effectivement, elle a partagé, puis elle l'a expliqué en plus dans le podcast. Elle a partagé le voyage de son 40e anniversaire de naissance en Europe, puis elle a le droit, comme tout le monde le fait, sauf que son conjoint est un homme public. C'est là que ça devient
0: un peu embêtant. Public, pas pire.
5: Bah oui,
0: elle anime
5: public.
0: Le retour à Montréal.
5: Mais tu t'entends, on s'entend pour dire
0: ça. L'autre est élue plutôt. Est élue, mais elle est très
5: publique. Je comprends, Doom.
0: C'est une vedette de Montréal.
5: Je comprends, Doom. Sauf que si elle est en couple avec un pompier de Montréal, le vidéo qu'elle a mis n'est pas repris par le sac de chips, tu comprends?
0: Si elle l'expose, oui. Exemple, la fugueuse. Elle fait des vidéos avec un gars, elle va à son chum, elle sort à... Elle va à Mykonos, les ailes grecques, ça fait le tour. Mais dans les le titres, sac de chips, je te dis.
5: Les titres, c'est toujours « Elle fait monter la température ». C'était pas le genre de vidéo-là, pareil, que faisait Monique Néron, là.
0: En conclusion, a-t-elle fait monter la température de Bruno?
5: Ça, j'espère. J'ose croire que oui.
0: Il y avait une urgence climatique.
5: J'ose croire que oui.
0: Voyage.
5: Je vais te... trêve de politique maintenant dans le deep. On va jaser un peu de sport. Il y avait quand même une game de hockey puis une game de football hier soir.
0: Je suis content pour les discus de Saint-Beau.
5: Ah, mais.
0: Vraiment trippant.
5: Hey, ben, regarde, oui.
0: Puis c'était des gars de la place qui ont joué. Entre autres, Montembeau, Bolduc. Ouais, j'aimais ça.
5: Puis ils ont été bons. Cole Caulfield était là, il a marqué deux buts.
0: Ils ont prolongation encore.
5: Ils ont vraiment eu un bon show. Puis hier matin, qu'on parlait, puis on voyait les jeunes en train de se faire signer des autographes, je pensais à une vieille cote que j'avais sortie l'année passée, mais je ne vous ai pas fait jouer. De Anthony Martineau, le journaliste de TVA Sport, qui est au podcast de Tony Marinaro. Puis il raconte sa génération à lui. Puis je pense à tes gars aussi. Je l'ai réécouté hier, la cote. Ça me fait penser un peu à l'âge de tes gars. T'sais, les gens plus jeunes, ils l'ont eu dans le pâté beaucoup. Écoutez, oui. Anthony Marcotte, vous allez rire.
2: Moi, là, j'ai 30 ans, OK?
5: Marinaro, Martino.
2: Tony, là. Mais par exemple, j'ai vu le Canadien repêcher Louis Leblanc, Jared Tenordi, ben oui. Nathan Beaulieu, Noah Yolson, Nikita Sherbak, Michael McCarron. J'ai aussi vu Carey Price, qui était probablement le gars qui avait les meilleures mains de l'équipe. Ça, c'est ma génération, ça. Puis Carey Price, wow. C'est un gardien de but, by the way.
5: Wow.
2: J'ai connu des saisons où Brendan Gallagher était le meilleur pointeur de cette équipe-là, avec 54 points en 82 matchs. J'ai connu ça, moi. J'ai aussi connu des époques, des saisons, où Claude Julien commençait ses prolongations avec Tomáš Plekanec et Jordan Weal. J'ai connu ça, moi. J'ai connu Nick Cousins qui jouait 1 minute 40 sur le power play. J'ai pas fini encore. J'ai connu des brigades défensives où t'avais Sammy Nikou, Jakub Jerzhabek, Joe Morrow, David Schlemko dans l'alignement. J'ai vraiment connu ça. Alors aujourd'hui, puis tu sais, by the way, j'ai aussi connu Scott Gomez qui se fait chanter Bonne fête après un an sans but. Mais j'ai pas vu de Coupe Stanley. Alors quand je vois le Canadien où il en est aujourd'hui, c'est difficile pour moi de me lever ce matin puis d'être en beau tabarbip.
0: C'est très, très bon.
5: J'avais ben oui, c'est ça. Bon.
0: Je l'avais pogné, ça. C'est sûr qu'il y avait une feuille devant lui. Là.
5: Ben oui, pas... c'est sûr. Il peut pas
0: Nicolas Sherbak, il n'y a personne
5: qui suit
0: pense ça. À lui. Même sa mère ne pense pas à lui.
5: Ben...
0: C'est donc, encore faut-il qu'André Tony Martineau s'en souvienne. Mais c'est très bon. J'ai pogné ce boulot. Il est bon, Marinaro, pour vrai. Hier, c'était à TVA. Puis j'ai aimé ça. Je trouvais PKP très saucé. Par contre, je ne sais pas, les Livers, si vous avez regardé la retransmission, là. Mais il est content beaucoup, là. Il est content, là. Tabarouette. Mais tu sais, on s'est dit dans le salon, il a été chef du PQ. C'est malade, là. PKP, chef du PQ, ça a vraiment pas rapport, là.
5: Zéro.
0: Ça a vraiment pas rapport.
5: Zéro rapport.
0: It really happened. Puis, mais j'ai aimé. Puis, toute la gang de TV Sports, j'y sais, je l'aime. J'aime ça. Il met de la couleur, tu sais, je veux dire... J'ai trouvé Pierre-Aud, lorsqu'on parle de hockey, on élargit un peu, j'ai trouvé Pierre-Aud low energy en fin de semaine. Je ne sais pas si ça va s'enclencher. On est des critiques de médias, on est là-dedans, on se fait critiquer puis on critique. J'ai trouvé que Pierre-Aud était low energy. J'ai trouvé que TVA hier a fait un bon job.
5: On est à Moussy. Puis l'aréna à Trois-Rivières, sais-tu quoi?
0: Ben oui. Merci à Yves Lévesque en passant. Il n'y a pas beaucoup de monde qui l'ont dit. Là. Il n'en voulait pas à Trois-Rivières d'aréna en passant. Là.
5: Quand tu regardais le show d'avant-match, ça paraissait que c'était un petit building. C'était cool à voir. Mais quand le match a commencé, c'était...
0: Oui, parce que c'était plus en close-up, rapproché.
5: Oui. C'était
0: la balustrade de la caméra était plus style hockey junior.
5: Très, très sharp.
0: Exactement.
5: Par contre, juste avant que les Sénateurs marquent leur deuxième but, moi, j'ai changé de poste pour m'en aller du côté du Monday Night Football. Et
0: oui.
5: Si ça fanfaronnait à New York la semaine passée, je peux-tu dire que cette semaine, ça va être tristounet sur un moyen temps?
0: C'est Nikita Sherbak. Merci au Liver qui était vraiment passionné, qui tenait à me corriger. Non, hier, sur le panel du Monday Night, la grande majorité disait Pat McAfee, entre autres, même Stephen A. Ah, les Giants all the way vont démolir les Rams. C'est pas ça pantoute qui s'est passé. Hein?
5: C'est pas ça pantoute. On arrive dans un match où Pukunakwa est pas là. Meilleur receveur de passe des Rams. Ça a bien été avec les Giants la semaine passée.
0: Retour de Donald de sa
5: retraite. Aaron Donald était là. Je pense qu'on l'a un peu précipité, son retour. Je suis pas certain que dans le plan initial, il jouait semaine numéro 2. Mais tu sais, on a perdu la semaine numéro 1. Miles Garrett qui est blessé. Possiblement. Puis trois plaqués quand même hier pour Donald.
0: C'est peur, hein, ce
5: gars-là. Ça a presque pas paru qu'il a pris.
0: Il était peur, hein, ce gars-là.
5: 33 mois off, quand même. 33 mois où il a pas joué au football. Hier, il est arrivé, puis il y avait de l'air d'un All-Star.
0: Ce gars-là peut nous prendre les trois, nous lève dans les airs, puis nous sacre à terre. C'est le sportif le plus fort que j'ai jamais vu.
5: Ouais, il est assez.
0: C'est lui. Il prend un corps arrière comme une poupée de chiffon, il le revire à l'envers, puis il y a des scènes qui tombent.
5: C'est lui ou Miles Garrett, puis les deux jouent dans le même club. Alors, tu pensais que ça va être l'enfer. Ça va être l'enfer. C'est Davante Adams qui a steppé up hier. Gros match. Ouais, bon. Puis Matthew Stafford a été fidèle à lui-même. Résultat, les Rams ont battu les Giants assez facilement, mais là où ça fait encore plus mal. C'est que les Giants, hier, c'était à sec. Là. Jackson Dart est tombé. Malik Neighbors est tombé. Je suis pas sûr que Malik Neighbors, ça va être aussi long. Par contre, tu sais, Jackson Dart, on ne sait pas combien de temps ça va être parti, mais chose certaine, les Giants de New York, déjà, on se trouve dans une situation où on est en train de... Là où ça fait encore plus mal, c'est que les Giants, hier, c'était à sec. Là. Jackson Dart est tombé. Malik Neighbors est tombé. Je suis pas sûr que Malik Neighbors, ça va être aussi long. Par contre, tu sais, Jackson Dart, on ne sait pas combien de temps ça va être parti, mais chose certaine, les Giants de New York, déjà, on se trouve dans une situation où on est en train de courir après...
0: Harbaugh avait une face dans la tête.

0: Tu sais, Jackson Dart, on ne sait pas combien de temps ça va être parti, mais chose certaine, les Giants de New York, déjà, on se trouve dans une situation où on est en train de courir après...
1: Harbaugh avait une phase d'enterrement.
0: Ben, c'est sûr. C'est certain. By the way, Caleb Williams, on en parlait hier, sa blessure.
1: Oui, oui.
0: Ça se peut qu'il joue dimanche.
1: Ah, OK, fait que c'est peut-être moins pire.
0: Ben Johnson a dit, c'est sûr qu'il ne pratiquera pas cette semaine, mais je n'exclus pas qu'il pourrait être en poste dimanche. Selon moi, il ne sera pas là. Il veut mettre ça dans la tête des Eagles de Philadelphie, mais ce voilà pour ce qui est des nouvelles de sport.
1: Okay.
0: Ça jasait hier. Juste vous dire que le record maintenant pour un match de tennis, c'est...
1: 5 ans? Je lance ça de même au pif.
0: Je te parle du nombre de spectateurs.
1: Ah, nombre de spectateurs.
0: Pour la Coupe Davis. C'est le Québec qui l'a.
1: À cause de l'amphithéâtre. Il y avait du monde jusqu'au plafond. 18 000?
0: C'est fait une couple de fois là, qu'à Québec, il y a des événements sportifs qui sont champ gauche.
1: Il y a de l'appétit, là.
0: Et ça marche. Ça a marché pour le volleyball, là.
1: Oui, exactement.
0: Le basket.
1: Le basket. Le volleyball de plage, je pense.
0: On a eu les deux.
1: Dan,
0: on a eu les
1: raison.
0: Deux.
1: Oui.
0: Mais le volleyball normal, là, qu'il y a eu au Centre Vidéotron, on a foulé la place.
1: Wow.
0: On a foulé la place pour le hockey féminin. On foule évidemment la place pour le hockey masculin. On a eu, le volleyball, on l'a dit, on a eu du tennis où on a battu des records. Le basketball, on a rempli la place. On va la remplir encore dans 2 semaines, le 3 octobre, pour le match des Raptors de Toronto contre le Heat de Miami. Je veux dire, je pense qu'on a la plus belle foule de football universitaire au Canada.
1: Je suis content que tu m'ouvres là-dessus, ben je m'en vais sur d'autres choses.
0: Notre club junior est le club qui a le plus de spectateurs au Canada. Sérieusement, je pense qu'à Québec, on les a faites nos preuves. On aime ça, le sport. Si vous trouvez des activités à mettre dans le Centre Vidéotron, ça se pourrait que vous puissiez regarder du côté du sport un peu plus que du côté de Katy Perry.
1: Je vais ajouter quelque chose. Le Rouge et Or féminin, wow, attachez vos trucs. C'est demain, hein, le coach? Ou
0: jeudi.
1: C'est jeudi. Le Rouge et Or hockey féminin, le hockey revient à l'Université Laval. On va y aller, breaking news, là. Ben, c'est pas une breaking news, c'est annoncé. Là. Mais je veux dire, le titre de l'article, c'est « Le hockey de retour ». Le hockey rouge et or, mesdames, messieurs, revient du côté féminin, pas masculin. Il y a deux patentes qui se passent. Ce matin, on va parler de la formation d'une nouvelle ligue universitaire de hockey au Québec. C'est-à-dire, toutes les universités du football, sauf le rouge et or. Mais hockey masculin, les uniformes, c'est écœurant. Le gars du RSEQ qu'on a ce matin, Nick.
0: Exact.
1: On parle de ça. Jeudi, on a le coach du Rouge et Or féminin. Vous irez voir si vous avez le temps sur Facebook du Rouge et Or, le dévoilement, ça s'est fait il y a quelques semaines de ça, il y a plusieurs semaines de ça, le dévoilement de leur vestiaire, le vestiaire des filles du Rouge et Or hockey. C'est malade. Et c'est là que je vais faire du pas sur ton affaire, Dan. Parce qu'ils vont commencer. T'sais, je dis ils vont commencer. Peut-être qu'ils vont finir. Ils vont jouer la saison complète. Là. Parce qu'il y a des billets de saison qui sont en vente au Peps, OK? Sauf que, question de même, s'ils sont en finale contre... Je ne sais pas contre qui ils pourraient être en finale. On va checker ça avec le coach.
0: Ouais.
1: Mettons que McGill sont fortes, les filles. Ben, tu fais ça au Centre Vidéotron. Excuse-moi. Rouge et Or, hockey, en finale, sans bidet au tronc, les filles, excuse-moi, c'est sold out. Là. Ça, je vous l'annonce. C'est sold out. Les filles sont bonnes. Il paraît que le talent est là. Puis, je veux un chandail. Il est beau. Le chandail
0: beau.
1: De hockey féminin est très beau. Ça, il y a peu de monde qui en parle. Puis, on n'a pas la prétention de dire qu'on a été premier à en parler. Là. Mais il va falloir à un moment donné faire de la boue avec ça. Là. Les filles du Rouge et Or.
0: Mm-hmm.
1: Way to go, girls. Il faut falloir en parler puis faire de la broue. Ça, c'est une fierté sportive dont on ne parle pas assez. Et effectivement, c'est mon souhait, Dan, de remplir le Centre Vidéotron si les filles vont loin cette année. Mais pour l'instant, les billets de saison sont en vente pour le Peps, puis c'est pas cher. Donc, Rouge et Or football, oui, on y croit et on sera là pour le tailgate.
0: Oui.
1: Mais Rouge et Or hockey, ça passe par les filles cette année. Bravo.
0: Actuellement, il y a Concordia, McGill, Montréal, Bishops, Laval et l'Université de Sherbrooke travaillerait sur un programme au hockey féminin aussi.
1: C'est le fun. C'est vraiment le fun.
0: Puis ça, je sais qu'on va en reparler un peu plus tard, mais aussi la nouvelle ligue de hockey masculin québécois où on fait passer
1: du monde. Ça, je viens de le dire.
0: On fait monter
1: une entrevue un matin.
0: Oui, c'est ça. Où on fait monter du monde de division. C'est vraiment cool.
1: Oui, c'est très bon. Pas de rouge et or, par contre.
0: Non, mais ça va venir, on le sait.
1: Il y a peut-être du placotage avec. Les amis, je pense qu'on est capable de cohabiter. Là, les remparts, c'est l'enjeu, je pense, des remparts là-dedans, on va se le dire. Mais quelqu'un qui va voir

0: Les remparts, comme moi, je suis un fan des remparts, pour vrai. Là. Je vais y aller voir le Rouge et Or. Mais il ne faut pas que ça entre en conflit d'horaire. Je pense qu'il y a peut-être un ou deux conflits d'horaire déjà pour le Rouge et Or féminin. Tu sais, quelqu'un qui va aller au Rouge et Or féminin et au Rempart. Tu me suis?
1: Oui, je te suis.
0: Il y a un petit conflit d'horaire. Mais je pense que dans un marché comme Québec, là, ils sont capables d'arranger ça. Parlez-vous.
1: Aglo d'un million de personnes.
0: Ben, exactement.
1: C'est clair qu'il y a une façon de...
0: Ben oui.
1: Il peut y avoir une belle continuité. Là. Les joueurs peuvent sortir des remparts. Non, c'est impossible la carrière Ligue nationale, mais c'est possible de rester à Québec.
0: J'adore.
1: D'aller jouer avec le Rouge et Or.
0: J'adore. Les Patriotes de Trois-Rivières, l'UQTR, les Patriotes qui ont été souvent champions canadiens. Ouais. Donc,
1: c'est sûr que les autres, ils vont l'avoir dans le party s'il y a
0: c'est de la compétition, Dan.
1: Exactement.
0: Tu sais?
1: Exactement.
0: Puis, pour les joueurs, ça va faire moins long de ride de bus, là, venir à Québec. Compétition. Advenant le cas où il y a un club féminin. On va parler de ça tantôt avec Gustave Roel, chef de la direction du RSEQ à 7h18. Le mot de la fin?
1: Le mot de la fin. Où c'est que je pourrais être lancé pour que ça soit raccord la fin? Ben, je vais y aller avec. On va saluer les gens du 22e.
0: Oui.
1: À Malcartier. J'ai écouté le podcast au complet que Patrice Roy a fait avec Mike Ward. Ça dure une belle heure et quart.
0: Oui.
1: Puis on est revenu, entre autres, sur l'Afghanistan. Puis je vais vous faire entendre Mike Ward. C'est assez drôle parce que je pense que Mike Ward... En fait, visiblement, Mike Ward n'avait aucune idée de ce qu'avait vécu Patrice Roy en Afghanistan. Et ça a donné ce moment qui est quand même un beau malaise.
2: C'est très dur de voir comment encore, pour les femmes... Et donc, pour les enfants, c'est le Moyen-Âge. Mais à un moment donné, t'as dit, parce que t'as été invité par les forces canadiennes, t'as dit, les journalistes qui vont là, ils font de la propagande parce qu'ils voient rien, là.
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2: Demande spéciale d'un liver. Peut-être que ça va semer de la colère. Peut-être une autre chronique, hein? Peut-être une autre chronique. C'est un extrait succès souvenir d'un auditeur. Un auditeur le voulait et il l'a eu. Bernie La Bullshits, qui possiblement va perdre dans les vies à suivre. Très certainement qu'il aura l'occasion de se vendre. De se vendre auprès de DH et de dire que Tigil est dans le champ, que Tigil n'a rien compris, etc. Ici dans More Live et dans les autres shows, tous les autres shows de Radio X, on est ouvert aux autres, aux partis, aux tribunes. Tribunes autres que les tribunes même officielles. La preuve, ce matin, on aura quelqu'un du parti Présence Québec. Mais le PQ est invité. Ils viennent pas plus. Je sais pas si on a eu des réactions face à la montée de l'aide de Dan hier.
3: Bon, on m'a dit hier, je regarde ça avec mon équipe. On en discute.
2: Ouais, ça c'est...
4: Ben oui.
2: Ça, c'est comme quelqu'un qui dit « je t'entends », là. Tu sais, que t'es vraiment maudit. Puis là, la personne dit « je t'entends, j'entends ce que tu me dis ». Hey, ça, c'est sacrant, c'est tout sacrant. La CAQ ne vienne pas, sauf... Et là, sauf Bernie, c'est le seul one-on-one. Pas vrai, là. Corrigez-moi. Il est venu ici et il va dans le retour. Y a-tu d'autres mondes?
3: Samuel est venu.
2: Ouais, avant la campagne, je pense.
3: On venait de la commencer, là.
2: Ouais,
3: parce que c'est là qu'on
2: on va y donner.
3: Ouais.
2: Et on veut le réinviter, d'ailleurs. Tu as lancé les invitations?
5: Oui.
2: Et pour un duel des poulains,
5: je veux organiser ça
2: la semaine prochaine. Jonathan contre Samuel. Ma twist n'est pas très compliqué. Si Samuel veut garder sa job, faut qu'ils se défendent, on lui donne une tribune. Et c'est un débat rigoureux. On fait des débats rigoureux. Comme sur les autres antennes officielles, je vous dirais, à Radio X. Oui, parfois on est olé en ondes, mais en ce qui a trait à des débats, ben, allez réécouter Jean-Claude de midi. C'est chronométré, là, à l'os. Même affaire avec ce qu'on a fait ici. Oui. Gilly White versus Pascal Paradis. Ouais. Et ça sera mené de la même manière.
5: Mais tu sais, je reviens sur la CAQ. Il n'y a personne nulle part. Hier, je regardais un tweet de Dominique Dumas, notre ancien collègue. Il y avait un débat, je pense, au Cégep de Lévis. Cégep de Lévis, un débat, là, dit de candidat. Puis la CAQ a envoyé personne.
2: Wow!
6: Quel manque de respect, hein?
2: Il s'en fiche.
4: Ah non, c'est une fin catastrophique.
2: Ah, c'est une fin. C'est pas une belle fin, là. Pas beau, là.
4: Ah non, tu sais, quand un grand maman commence à chier dans le corridor parce que tu ne viens plus de personne.
2: Non, ouais. C'est pas beau, là. Ce matin, c'est très technique, mais la presse en fait mention, mais c'est technique. Je ne vous dis pas que Éric Duhaime va l'attaquer avec ça ce soir, là. On appelle ça la méga déduction à la productivité d'Ottawa. Bon, vous avez Carney qui fait une offensive pour avoir des investissements. Vous vous souvenez du sommet canadien de l'investissement? À Toronto, il y a quelques jours de ça, le gouvernement instaurait cette méga déduction, soit de baisser de 13% à 6,4% le niveau d'imposition sur les nouveaux investissements des entreprises. C'est une très bonne nouvelle. C'est une très bonne nouvelle. Ça rend le Canada plus attrayant. Là-dessus, je suis d'accord avec Carney là-dessus, au niveau de l'approche. Bien, c'est un conservateur habillé en rouge, là. Pas mal tout le monde le sait. C'est pas très, très compliqué à constater. Et là, il a donné un coup dans le côté aux syndicats hier. Il a donné un coup dans le côté aux écolos. Puis peut-être qu'éventuellement, ça va donner du gaz au NPD. Quoique le leader du NPD, c'est un wacko qui écrit toutes sortes de trucs. Pas anti-Israël, mais disons que des tweets un peu controversés. Tu sais, c'est... Je suis pas sûr, là, David Lewis et de sa traction. C'est pas Jack Layton. Donc, on serait porté à dire, ouais, mais ça va donner du gaz au NPD. Tout naturellement, j'ai raison de dire ça au plan technique. Mais les elbows up sont tellement en amour avec Carney qu'ils voient plus clair. Ah, c'est pas grave. Oui, je l'aime pareil. Ah, ils ont diffusé hier en direct son allocution à l'ONU. Habituellement, Trudeau parlait à l'ONU. Il a parlé à l'ONU, Trudeau. À tous les ans, il y a une allocution. C'était pas diffusé en direct, là. Il faisait un reportage avec ça. Mais hier, c'était la messe, là. C'était le jour du Seigneur, en direct. Carney qui parle à CBC en direct, puis à Radio-Canada en direct, à RDI en direct. Carney à l'ONU. C'était assez tough, merci, à l'heure du souper, je dois dire. Mais j'en viens à Fréchette, qui, ce matin, fait une crise de bacon en disant « J'ai été pris par surprise par Carney ». Vous voyez ça dans la presse, vous voyez pas ça dans les autres médias. Dans d'autres médias, on préfère cracher sur Radio X. Et votre humble serviteur, j'y reviens. Fait que là, Girard, les petits poignets en l'air, Fréchette, les petites mains en l'air, Monsieur Poutine, ça va pas bien. Ça va pas bien. Ça va vraiment pas bien. Et là, ils sont en panique. Ils sont en panique et elle dit que ça va provoquer un manque à gagner d'1 milliard en revenus d'impôts. Ils pensent juste à ça. Ils pensent juste à ça, la CAQ, les revenus. Hein? Ouais. Ils ne pensent jamais à créer un climat d'affaires. Ce que fait Carney, il y a plein de choses qu'on peut y reprocher, mais au plan business, il veut attirer des capitaux, il n'y en a pas.
5: Oui, de l'investissement.
2: C'est de l'investissement. Bon, il est appuyé par Harper. D'après moi, sur cet aspect-là, c'est correct.
5: Ouais.
2: Okay? Mais elle a dit, ça n'a pas de bon sens de baisser les impôts des entreprises parce que ça va priver le Québec d'argent. Voyez-vous dans quel genre de bêtisier on se retrouve au Québec? On est dans un bêtisier excessivement profond. On n'est pas capable d'imaginer autre chose que des taxes. Ben, je reviens à la ville de Québec tantôt. Taxes, punitions, impôts. C'est comme un cercle vicieux à un moment donné. Puis à un moment donné, on réalise que la taxe tue la taxe, l'impôt va tuer l'impôt. Mais on est englué là-dedans au Québec. On est vraiment englué là-dedans. Donc, pour Carney, ben ça a du sens parce que ça va attirer plus d'investisseurs. Espérons-le. Le taux d'imposition, le taux effectif marginal de ces nouveaux investissements passe de 13 à 6, les amis. Dans un board à New York, un matin, 9h, 9h15. OK. On s'en va où? On a 18 milliards à investir. On cherche des mines, à exploiter une mine, mettons, où on veut créer des investissements. Il y en a un qui lève sa main autour du board. Tu sais, comme dans des films.
4: Ah oui.
2: Ouais, Carney vient de baisser. Vous avez vu ça? C'est pas ça de même. Je fais paraphrase, évidemment. Mais encore là, c'est dangereux. Les plaques, une chroniqueuse.
5: Te prennent leur contexte.
2: Au mot. Exact. Carney vient de baisser les impôts de moitié. Là. Oh. Là, le Canada plus attrayant. Mais nous autres, au Québec, on n'est pas contents.
5: Ouais,
2: on n'est pas contents. On n'est pas contents parce que ça va baisser les revenus. Ils sont obsédés. Ils sont drogués. Ils sont dopés. Ça, c'est une bonne citation pour une chronique. Moret dit que la CAQ est dopée. Moret a dit que Fréchette est dopée. Ce serait une bonne twist, hein?
4: En fait, il souhaite même l'overdose.
2: Ben, parfait. Dan Gravel a dit ça. Le yogi en chef de l'émission. Ça va bien, d'ailleurs, la patte à matin?
4: Ouais.
2: Toi, t'as pas la patte en l'air, t'as la patte à côté.
4: Exactement. Je vais l'enlever.
2: Ils ont ri de toi hier dans le retour.
4: Je sais.
2: Ben, ils sont jaloux, je pense.
4: Ben, moi aussi, c'est ce que j'ai cru comprendre. Ils sont pas capables.
2: Ils l'ont fait. Ils sont filmés.
5: Oui, j'ai vu ça.
2: C'était drôle,
5: c'est devenu le nouveau trend.
2: Ben oui,
5: c'est
2: le nouveau trend.
5: Dan le vrai partout.
2: J'adore ça.
4: Pas comme si c'était compliqué, là.
2: Mais comment tu fais ça? Est-ce que tu t'es pratiqué à cette île? Des années de pratique. Au 93, quand tu étais recherchiste d'André Arthur. Non, tu n'étais pas recherchiste, tu étais à la mise en onde.
4: Je fais ça depuis le début, c'est juste qu'à ce temps, il y a des caméras puis il y a du monde qui... En fait, c'est même les autres qui me l'ont fait remarquer.
2: Mais tu faisais pas ça au début quand on a commencé à travailler ensemble.
4: Non, je faisais pas ça au début quand on a commencé à travailler ensemble.
2: Mais là, il y a une chaise qui te le permet.
5: Mais c'est ça, tu vas dévoiler le truc.
2: Oui.
5: On pas la bonne chaise.
4: Exactement. Tout est dans tout. T'as compris, Nick. Tout est là. Hein? En fait, je mets... Tu sais, être assis en ayant la cheville sur le genou.
2: Oui. C'est confortable, ça.
4: C'est normal, tout le monde fait ça. Mais la chaise que j'ai, quand je m'approche du comptoir...
2: Tu t'accotes à la table.
4: Ça se fait de façon naturelle.
2: C'est plein confort.
5: Prestigitateur dévoilé.
2: Après Enviro Confort, Dan Confort.
4: Dan Confort, c'est son nom qu'on me donne après minuit.
2: Confort, compétence, expérience.
5: Et moi.
2: DanConfort.com.
4: Voilà.
2: Je viens de faire un live.
4: Oui, oui.
2: Tu me dois... je ne sais même pas combien je fais de cachet. 25 piastres?
5: Je ne sais pas, je dis ça de même.
4: C'est 10% de ce que je vais payer. C'est ça.
5: Tu dis n'importe quoi.
2: Tu dis n'importe quoi, tu vas être cité par Karine?
5: 25 piastres.
2: Une autre chronique.
4: Mais tout
2: à
4: est
2: date,
4: là.
2: On a 8 chroniques à matin. À bon, date, ça va bien. À date, ça va très bien ce matin.
4: Tout est là depuis qu'on a les chaises blanches qui sont trop basses pour le micro. Tu sais, je me sens pas à l'attaque, toi non plus, d'ailleurs. Depuis qu'on a ces chaises-là, qu'on utilise des...
2: Moi, j'aime ça. Je me sens comme au bar.
4: Ben, c'est ça.
2: À la cage.
4: C'est la même chose pour moi.
2: Oui, je respire mieux aussi.
4: Donc, c'est pour ça que j'ai changé de chaise. Puis la chaise que j'utilise me permet de...
5: Ouais, les autres sont sujets à aller vachement.
2: OK. Est-ce qu'on passe à des sujets plus sérieux?
5: Oui, peut-être.
2: OK. Commencer par le sujet de la une.
5: La colère! Moi, je ne suis jamais en colère!
2: Mais vous, vous n'avez pas le droit d'être en colère. La chroniqueuse qui est en colère, 24-7. Full fru à propos de tout et rien à la fois. Qui écrit. Et là, ça me concerne. Donc, je réplique. Je n'ai jamais commencé une chicane, mais je n'ai jamais fini une. Morel Live. OK. Qu'est-ce qu'il y a à dire là-dessus? Tu sais, ça saisit. Tu sais, quand tu vois ton nom, ça reste mon nom. C'est... Oui, mais ça pourrait s'appeler Bergeron Live, mais c'est Morel Live. C'est mon nom. Regarde, je réplique. That's it. Ils sont agressifs. C'est une agressivité sans nom. Les supporters d'Éric Duhaime, il y a une giblotte là-dedans. Doom Duma, Patrick Paquette. Ouais. Je ne sais pas ce qu'il y a à voir là-dedans. Le Patrick, qui hier était au débat de Radio-Canada, tu vas en faire mention tantôt, mon cher Dan. Jonathan Poulin, on va être tout. Le tout-ski, hein, dans le frigidaire, tout-ski. On se fait un shake, hein, tout-ski, un restant de banane, un restant. On brosse ça. Et ils ont écrit. Lit-on sur le site web, les boomers finiront bien par crever. Lit-on sur le site web. En guise très d'extrait, violent. De l'extrait. C'est très violent. Les boomers ne votent pas pour le PCQ, vous l'aurez compris. OK. On va reculer le char, les amis. C'est un titre d'extrait qui est une citation. En fait, l'extrait, c'est l'extrait de la ligne ouverte. On fait une ligne ouverte de temps en temps dans Morel Live, comme les autres émissions en font. Pierre en fait des régulières. Nous, on en fait moins. Et c'est quelqu'un qui a appelé. Je vais le faire entendre. C'est une citation d'un auditeur. On a l'extrait ici. Un extrait que Gagnon n'a jamais écouté. Elle a critiqué un livre qu'elle n'a pas lu. Autrement dit, elle a critiqué un extrait de la radio X qu'elle n'a pas écouté. Les titres qu'on met, Breaking F News, c'est pour être cliqué, écouté, comme Radio-Canada, by the way. Si vous regardez les extraits de Marie-Lou Arsenault, de Feu Vert, des émissions un petit peu plus olé-olé, ils veulent être écoutés eux autres aussi, ils veulent être cliqués, là. Tout le monde veut être cliqué. Tout le monde veut être acheté. Tout le monde veut être lu. C'est la même chose en musique. C'est la même chose en littérature. Il avait compris ça, d'ailleurs, Danny Laferrière, 85. Le titre original, c'était le mot en haine.
4: Là, est-ce que tu nous parles de l'auteur qui n'avait pas besoin de l'intelligence artificielle pour se faire un livre?
2: Ouais, l'autre. Pas lui, d'un matin.
5: Un vrai auteur.
2: Ouais, lui, c'est un vrai auteur. C'est un génie, là. L'autre, il se débattra avec Claude dans l'arène. Comment faire l'amour avec un N sans se fatiguer? Mm-hmm. Ça a été modifié. Et c'est avec un noir sans se modifier. Publié aux éditions Victor Lévy-Beaulieu. Oh, ma chère. Oh, ma chère. Oh, ça, c'est vraiment... C'est tout un mec. C'est tout un mec. Ce n'est pas... Mais là, je ne sais pas si c'est quelqu'un qui peut le dire à Karine un matin dans la salle de nouvelles. Help, help. Help her. Help me to help her. C'est pas un manuel de sexe.
5: Ouais, mais je comprends pas.
2: C'est ça qui est écrit. Scandale! Comment faire l'amour avec un noir sans se fatiguer? Scandale! C'est du racisme et tout. Il le savait très bien, Laferrière, qu'en titrant là-dessus, il choquerait, provoquerait. C'est une bombe publicitaire. J'ai été recueillir des extraits de la couverture médiatique du temps. C'est exactement le but recherché. Les gens ont acheté le livre. Et c'est du génie. C'est une satire légère et insolente sur les stéréotypes raciaux, si vous voulez. C'est pour dénoncer le racisme aussi, là, mais dans le style de Laferrière aussi, iconoclaste. Ça a gagné des prix, là. Mais c'est un titre. Lui, il l'a inventé. Moi, j'ai rien inventé. C'est une citation d'un monsieur qui appelle, citation, d'un titre de livre. D'un titre de livre qui est connu, publié aux éditions Transcontinentales. On va écouter l'extrait, puis on revient.
0: Puis les jeunes de 18 à 50, ou peut-être 50, vont voter, mais c'est les boomers qui votent. Puis moi, je vous suggère, on est pognés, M. Morin, moi, vous, puis vos collaborateurs, jusqu'à temps que les boomers ne soient plus capables de voter. Allez lire le livre d'Alain Samson, « Les boomers finiront bien par crever ». C'est de valeur, mais la droite au Québec, on ne pognera jamais le pouvoir tant et aussi longtemps que les boomers seront majoritaires au niveau des votes.
2: Son opinion. Puis il y en a beaucoup qui sont d'accord avec lui, mais c'est son opinion. Mais le titre du livre, c'est pas son opinion. Là. 2005, Alain Samson. Le titre complet est « Les boomers finiront bien par crever », présenté comme étant un guide destiné aux jeunes qui devront payer les pots cassés. D'après moi, Éric Duhem a peut-être pu s'inspirer un petit peu de ça. Son premier livre, en tout cas l'un de ses premiers livres sur les jeunes. Là. C'est un pamphlet plus qu'un essai académique, note courte, encadrée, généralisation sur la génération qui, selon lui, a façonné le Québec. C'est un boomer lui-même. Fais penser un peu à Claude Simard. Claude Simard qui vient ici de temps en temps. Très boomer. Puis, il y a... Claude, il incarne beaucoup de stéréotypes de boomer, tu sais, c'est universitaire, fonds de pension bien graissé, d'université, il a vécu dans le confort, il a travaillé, oui, je comprends, mais critique beaucoup les boomers! Donc, Alain Samson, c'est un boomer qui critiquait les boomers. C'est ça le point de l'intervention de l'auditeur. Elle, non seulement n'écoute pas l'extrait, mais me met les mots dans la bouche. C'est quand même incroyable la malhonnêteté de ce qu'on peut lire partout dans nos médias. C'est très déshonorant. C'est très déshonorant à lire ce matin. Puis après ça, vous surprenez à savoir comment ça qu'on manque, qu'on n'a plus de clics, comment ça qu'on n'est plus lu, comment ça qu'on n'est plus cru, comment ça que les gens ne croient pas. Ben c'est carrément ça. Ça, c'est un extrait patent de la déclinante crédibilité de vos médias écrits. Alors voilà, c'est ce que je suis fâché? Non, c'est, je suis juste renversé à quel point on peut continuer d'inventer, continuons d'inventer des trucs contre Radio X, contre ses animateurs, pour se remonter. Mais ça, c'est parce que c'est du mensonge. Si j'avais dit une connerie, les boys... Me l'auriez dit.
4: Oh oui,
2: le gars dans le coin me l'aurait dit.
4: On l'aurait fait. Puis, tu sais, c'est effectivement l'auditeur qui l'a dit. Puis elle va dire ah, j'ai pas menti. J'ai dit que c'était écrit sur ce site web. C'était écrit sur
2: ce site web. Non, mais ce qu'elle laisse entendre.
4: Ben, je sais, Doom, ce qu'elle laisse entendre.
2: C'est moi qui dis ça.
4: Je sais qu'elle laisse entendre ça, Doom. Je sais qu'elle laisse entendre.
2: Elle soigne Patrick Paquette là-dedans. Aucune espèce de rapport. Patrick Paquette, as-tu dit quelque chose? À moi qui l'ai dit hier, là, à Radio-Canada. Des chroniqueurs pas très rigoureux comme Jonathan Poulin. Jonathan Poulin, c'est un avocat, il est membre du barreau. En quoi Jonathan Poulin n'est pas rigoureux? Trouvez-moi des trucs, là. Bring on the meat. The meat. Quand tu vas à la guerre, il faut que tu amènes de la viande. De la viande. Donc, ça tire partout. Marie-Josée lit là-dedans. Pierre Poilievre, vous ne la voulez pas. Je vous le dis, là, c'est totalement délirant. Et ce que tu as soulevé est fort à propos dans ta demi-heure, mon cher Nick. Merci. C'est qu'elle dénonce la colère alors que c'est une personne qui est fortement en colère.
5: C'est exactement
2: colère,
5: ça.
2: Elle dit la colère est mauvaise pour
5: sa
2: guerre.
5: Son propre exemple. Là, on dirait que c'est un screenage dans le sens, ah, là, il faut que j'écrive, là, les conservateurs, ça n'a pas de bon sens. Là, on va être entouré dans la région de Québec, il faut que j'écrive là-dessus. Mais allez voir sur Radio X. On dirait qu'elle trouve un spot.
4: Mais c'est sûr que ça panique.
5: On va écrire autour de ça.
2: C'est la panique, je pense.
4: C'est sûr que ça panique. Elle se plug sur Montréal. Montréal, tout le monde dit qu'Éric Duhem a une belle campagne électorale. Hier, t'as Olivier Primo qui a décidé de faire le cheval de Troie dans la campagne électorale.
2: Oui, c'est une fraîcheur. Ce qu'il a commencé à faire ici, d'ailleurs, à Radio X.
5: Ah oui, il l'avait
2: en
5: dit.
2: En disant, ça prend des conservateurs à l'Assemblée nationale. Ah, début de campagne, il l'a dit ici, ça.
5: C'est pas le titre de l'extrait, d'ailleurs.
2: C'était le titre de l'extrait. Bouhouhou! Bouhou!
4: Pouvait-on lire sur le site de Radio X?
2: Bouhou! C'est toi d'ailleurs qui a dit faudrait titrer là-dessus.
4: Ben oui.
2: Ça va cliquer.
4: J'ai dit faudrait titrer là-dessus, ça va faire. Tu sais, ça va jouer dans la tête de Christine.
2: Cri-cri, ça va pas bien, là. Ça va pas bien. Alors voilà, c'est la panique. C'est la panique du M, des candidats élus qui deviendront députés. Bruno est pas content. Ils sont anti-tramway. Vous connaissez un peu le baratin, là. Ils sont anti-tramway, vont challenger Bruno, la patte en l'air. Ça va très bien pourtant, on est amis. Mais là, ils vont mettre de l'eau dans le gaz, on va être moins amis. Puis ils vont questionner le tramway, qui est pourtant un projet extraordinaire! Qui est pourtant un projet extraordinaire! Dont personne ne veut. Et le troisième lien! Avez-vous vu le sondage troisième lien? Projet débile! Projet débile!
5: Tout le monde est pour.
2: Selon Karine. Tout le monde est pour encore. Malgré des années d'attaque larvée, malgré des années de travail de sape du Journal de Québec et de Radio-Canada à toutes les semaines. Nommez-les, les journalistes. Ils passent tout sous le troisième lien. Les pommes, l'île, l'UNESCO, tout y passe, là. Puis malgré ça, encore un sondage... Il y a eu deux sondages, en fait, qui ont confirmé que le troisième lien, comme principe, là, pas, je ne parle pas du tracé, le tracé, si on peut débattre sur le tracé, là, assurément, mais sur le troisième lien comme principe, ben, c'est encore très populaire. De part et d'autre, la rive, en passant, plus populaire de la rive sud, vous aurez compris, c'est normal. Alors voilà, avec tout ça, j'ai brisé mon stylo. Fait que,
5: bon.
2: Je vais aller m'en chercher un
5: autre. Je vais te prêter le mien.
2: C'est ça, la colère. Hein?
4: Ils sont faciles à briser, ces stylos-là.
2: Oui, oui. Colique.
5: Ici, moi.
2: À part ça, tu voulais en parler de Primo?
4: Oui.
2: Duhem, qu'est-ce qu'il a dit sur Primo? C'est sûr que Duhem a pris la balle au bon. C'est sûr qu'il a pris la balle au bon, pas à peu près. On va écouter, justement, Duhem qui réagit à tout ça.
1: Écoute, je viens de tomber sur cette nouvelle-là. En campagne pour la CAQ, Olivier Primo admet qu'il souhaiterait voter pour les conservateurs de Duhem. Merci, Olivier. Mais je veux dire une chose, dis-les pas trop fort à la CAQ, parce que je sais qu'ils t'ont donné un contrat de 20 000 $ mais dans l'urne, là, il y a juste toi qui le sais pour qui tu votes. Là, le vote, c'est secret au Québec, ça, c'est sacré. Puis j'invite toi, Olivier, mais tous les Québécois aussi qui ont envie de voter conservateur puis qui n'osent pas le dire ou qu'ils peuvent pas le dire, à le faire. C'est important, le 5 octobre, allez voter. Olivier le premier, il faut que ça change au Québec. Puis les affaires de vote stratégique, là, ça marche pas parce qu'on est en train de monter puis la CAQ descend. Fait que fiez-vous pas au sondage d'hier, fiez-vous à votre cœur puis fiez-vous au résultat du 5 octobre. Allez voter, votez conservateur, osez pour vrai.
2: Ça, c'est de la poutine. Ça, c'est de la poutine.
4: Ben oui, c'est de la poutine.
2: Ça, c'est extra fromage, sauce piquante.
4: Oui. Puis sauce personnalisée, là, je veux dire, c'est pas une sauce,
2: oui.
4: C'est une sauce que vous goûtez pas ailleurs.
2: Et dans le fond de la poutine, tu sais, t'es comme fâché que ça soit fini à poutine. Ben non, t'es pas fâché. Il y a du steak haché. T'as des protéines. C'est pas extraordinaire, ça. C'est-tu pas extraordinaire, la nouvelle poutine Primo, la poutine conservatrice? Elle est full prats.
4: Je te répète ma question, Dom. Si je t'avais offert un 20 000 $ de plus pour gâcher la campagne de Christine Frachette...
2: Ça, c'est Dan le conspi, là.
4: T'aurais fait quoi? C'est une vraie question, là.
2: Toi, ce que tu prétends, c'est que c'est un saboteur.
4: Ben non, en fait, j'ai écrit exactement ce que je prétendais hier sur les médias sociaux. C'est-à-dire, un influenceur... Il a fait l'influenceur.
2: Il est en train d'influencer négativement la campagne de la CAQ.
4: Ben, en fait, c'est un influenceur. Par définition, ça cherche de l'amour. Ça veut plaire.
2: Oui. Oui.
4: C'est l'économie de l'attention.
2: C'est vrai.
4: Là, il ne plaisait plus. Donc, il a fait une sortie pour rééquilibrer le gauge.
2: Il n'existait plus, en fait. Il n'existait plus.
4: Exactement.
2: Donc là, tout ce qu'il fait, c'est d'exister. Il fait un... comment s'appelle les montres, là? Le gars qui vend des montres, là.
5: Ah oui,
2: Médusa. Il a fait un Médusa. C'est ça qu'il a fait.
4: Ben en fait, il a fait comme le...
2: Il a fait un Médusa.
4: C'est un super exemple. Il a fait un Louis Lefou qui trippe à fond, qui supporte Médusa, mais quand il se rend compte qu'il y a de la chaleur au Québec,
2: à la fin, ouais.
4: Il change d'idée puis il revient de bord.
2: Puis il part avec la montre qu'il a donnée.
4: Puis il repart avec la montre qu'il a donnée.
2: Louis Lefou.
4: C'est ça qu'a fait Olivier Primo, là.
2: Ben oui. Il part avec le 20 000 qu'il a eu. Il va le donner, oui, là. Sûr. Il n'a pas besoin.
4: Je comprends qu'il va le donner, mais...
2: Il va retourner à Vannes, la cheville Vannes.
4: Mais Dum, quand Dan le conspi dit qu'est-ce que t'aurais fait, toi? Il a fait ça la veille.
2: Oh oui, c'était un
4: dernier
2: saboteur.
4: Dernier débat.
2: Oh, c'était un saboteur. Il a tiré dans les pneus.
4: Combien de fois Christine Fréchette va se le faire mettre des dents à soir?
2: Il a pété terre. Il a pété terre à cri-cri. Dans le parking, il regarde autour, clic, clac, clouc. Pété ses terres. Elle, la roule flat. Elle n'a pas de run flat, elle, là, la roule flat à soir. Non, non, elle est pas contente et pas à peu près, mais je sais même plus si elle a assez d'énergie pour être en colère. Hey, la colère, Dan, watch out.
4: Ouais, mais c'est son naturel, ça. C'est son naturel, il reviendra au galop. Là.
2: Moi, comme Québécois, ouais. J'ai décidé, comme Québécoise, de ne plus manger de poutine. C'est terminé. Moi, je n'irai pas au Beach Club. Ouais, tu y allais pas, fille.
4: OK. Alors, c'est sûr qu'il faut qu'elle
2: moi,
4: y allait
2: avec Trois-Rivières. Hey, à noter ce soir, prédiction, l'attaque Trois-Rivières, PSPP. Non, Mme Fréchette, vous n'êtes pas la seule à venir de Trois-Rivières. Moi, je suis né à Trois-Rivières. Le petit gars de Trois-Rivières, PSPP. Je ne sais pas s'il est resté bien longtemps à Trois-Rivières, mais ça serait bon qu'il mette des anecdotes autour. Tu sais, je suis allé au dépanneur de M. Tourigny, je me suis acheté des cartes de hockey, puis... J'allais acheter des cigarettes à ma mère. Un peu comme moi, là, j'allais chez Campanosi à Chaoui acheter des cigarettes à ma mère avec l'allocation familiale. Puis Réal Campanosi gardait le chèque du fédéral. Puis il me donnait un cartoon de Mark 10 King Size. Puis ma mère a gardé les coupons. Je pense que ça y est pris, genre, quasiment, je paraphrase, j'exagère, 1 million de coupons pour se ramasser une tuque. Tu sais, les gens qui ont fumé, ils savent c'est quoi, les coupons. Un coupon, ça comptait pour un tiers de coupon. Fallait-tu que tu le pognes le cancer? Mais j'ai une tuque! J'ai le cancer à cause des cigarettes. Mais j'ai une fucking tuque de Martin!
4: C'est vrai que de passer de pas de pub puis même pas le droit de s'afficher.
2: C'était gros, là.
4: Sur leurs produits, ouais. À aller jusqu'à des programmes de fidélité. Il y a une marge, hein,
2: dans ouais, ouais, on est parti de ramasser des coupons. Achetez-vous des machines pour faire vos propres cigarettes avec vos enfants. Moi, je faisais des cigarettes avec ma mère.
4: Oui. Ben oui, j'ai fait ça aussi.
2: T'as fait ça aussi?
4: J'ai fait ça aussi.
2: Ta mère, ton père?
4: Avec ma mère.
2: Ça aussi, pareil.
5: Ben oui. La mode, puis le tabac.
2: La mode de tabac. Ouais. Au milieu de la table, ma mère qui boucanait. Là, tu mettais le tabac dans le crack. Tu rentrais le petit papier. Puis il y avait comme une patente. Là.
5: Des fois, une fois sur trois, il chiffonnait le petit papier.
2: Chiffonnait. Ou fallait que tu coupes le bout. Ouais, ma mère, elle voulait que je coupe le bout. J'avais une paire de ciseaux, là, clic, clic. Ça faisait des belles cigounes. Ben douette.
4: Mettais ça dans un vieux paquet de cigarettes, puis tapais un peu avant sur le top.
5: Mettais ça dans le congélateur.
2: Oh, les gars, on dirait que vous étiez avec moi.
4: Ouais,
2: vous l'avez fait, vous autres.
5: On l'a vécu. Mon père, il roulait à main chaque cigarette. Et avec du papier à rouler.
2: Wow.
5: Cowboy style. Il fait ça toute sa vie. Jusqu'à temps qu'il arrête de fumer, là, mais.
4: Moi, au secondaire, j'ai fumé.
2: Ça,
4: hein,
2: ça, c'est très, très bon.
5: Ouais.
4: Au secondaire, j'ai fumé, puis le pire, c'est que. Tu sais, ma mère, elle fumait des rouleuses parce qu'elle voulait économiser, puis moi, je la trouvais cheap. Tu pensais à quel point c'était ingrat, un adolescent pareil, hein? La madame, elle fume des rouleuses pour que le gars, pour pouvoir élever ses enfants. Mettre de la bouffe. Puis l'enfant, lui, il s'achète des Players Light, puis il dit, tabarnouche, ma mère est cheap.
2: Pour pouvoir t'acheter des espadrilles, Dan, afin que tu puisses faire du sport.
4: Oui.
2: Et que tu pratiques ta souplesse.
4: J'ai commencé à acheter mes propres espadrilles quand même assez tôt.
2: Ouais?
4: Ouais.
2: Dans Ruelle?
4: Non, pas dans Ruelle. J'ai
2: du taxage?
4: Absolument pas. J'ai jamais fait ça. Jamais.
2: Sauf une faux chalet.
4: J'ai jamais eu ce genre d'acte violent-là.
2: Là, on déconne le matin.
4: Là. Mais j'ai quand même commencé à acheter mes espadrilles assez tôt.
2: Ouais, ça pourrait être une bonne chronique, ça.
4: Au secondaire, quand j'ai commencé à travailler, je payais mes espadrilles.
2: Parfait. Enfin,
4: mes parents, c'était toujours... Écoute, il y en a 33 pièces chez Yellow. Ben, moi, je t'achèterais ceux-là. Tu veux ça à 110, ça. Voici la différence que tu as déboursé.
5: Ça, puis le linge commandé chez Sears.
2: Chez Yellow ou à Chaoui, c'est à 5e, chez Pitt.
5: Ben oui.
2: Chez Pitt, P-I-T-T. Je sais pas pourquoi. Ça n'a rien à voir avec Pittsburgh. Pourtant. Mais ça s'appelait de même. Chipit. Pas loin d'une roulotte à patates. Vite de même. Quand on a fait la ligne ouverte avec Elayoubi hier, effectivement, c'était allé un peu dans tous les sens. Le désespoir. T'sais, je l'ai dit trois fois. Soyez court, direct. Vous ne pouvez pas également vous faire de diagnostic. Il n'y a pas le droit. Il ne vous connaît pas. C'est un politico, là. Hey, les questions, c'est le système de santé, comment engager plus de médecins, etc. Il y a une foule de questions qu'on peut poser. Mais les gens, j'ai le cancer de la langue, l'andropause. C'était très, très.
4: Mais les gens
2: souffrant
4: sont...
2: à entendre, mais les gens sont désespérés.
4: Ben c'est ça, les gens, ils veulent parler à un médecin, puis là, on leur a donné la chance d'en parler à eux.
2: Et je veux surfer un peu là-dessus, le désespoir. C'est le désespoir. Le Québec ne va pas bien. Deux exemples ce matin. Besoin de s'exiler pour être soignée, elle avait passé 7 jours à l'hôpital de Saint-Eustache sans voir de médecin spécialiste, une madame, dans le journal. Peut-être même que les gens liront même pas l'article. T'sais, on est comme engourdi à un moment donné. Ouais. Ben oui, 98 ans, pas de médecin. C'est comme normal. Ben oui, l'autre qui n'a pas été soigné, mais l'autre... Sa mère est morte. Elle est morte dans le corridor, à l'hôpital.
4: On a banalisé l'inacceptable.
2: On l'a banalisé l'inacceptable. Exactement. Et l'autre chose, et là-dessus, peut-être que Marc Bellemare, le nouveau conservateur, est peut-être au courant, c'est quelqu'un qui... a saccagé les bureaux de la CNESST à Lévis. L'homme était en souffrance et il assume complètement ses gestes, raconte-t-il dans une entrevue au journal. Éric Teka, qui peut-être nous écoute ce matin, là, dit souffrir de graves séquelles en lien avec un accident de la route survenu en 2019. La CNESST estime plutôt que son état est causé par une maladie dégénérative à la moelle épinière. Donc, j'imagine, j'ai pas lu l'article, là. Des cas personnels comme ça, on essaie de focusser sur les grands enjeux. C'est parce qu'à un moment donné, les cas personnels... Tu sais, j'ai parlé, par exemple, la semaine passée de la DPJ. Plein de monde m'a écrit ça à la DPJ. « Hey, Morin, prends pour moi. » On peut pas faire de procès ici, là. On fera pas de procès de DPJ, de ton ex, ça devrait pas avoir la garde et tout ça. Les gens sont comme désespérés. Les gens sont désespérés. Beaucoup de souffrance dans la société.
4: Ça, les gens sont pognés dans le dédale de l'administration publique. Oui. C'est comme si...
2: Oui.
4: En fait, je sais que c'est redondant, puis c'est aussi cette expression-là est devenue banale, là. Mais c'est le formulaire A38, all over again.
2: Ah oui, oui, oui.
5: Ah oui, c'est ça. Puis tu sais,
4: au Québec.
5: Des entreprises, pas des entreprises, mais des... j'ai pas le mot. La CNESST, puis l'espèce... d'indemnité également de la SAAQ, Marc Bellemare en défend plein.
2: Oui.
5: C'est conçu, entre autres, pour supposer...
2: Pas payer.
5: Ben oui, mais c'est supposé
2: conçu pour
5: protéger
2: pas payer.
5: Le travailleur.
2: Payer le moins
5: autres.
2: Possible.
5: Comme là, ce qu'on paye l'assurance collective, toute la gang, à la
2: le
5: SAAQ.
2: Le but de
5: là,
2: la CNESST, c'est, à la fin de la journée, comme on dit à Cornwall, de payer le moins de monde possible et le moins possible.
4: Ben oui, c'est une compagnie d'assurance. Pareil comme les autres. Je sais pas parce qu'elle est
2: publique. Et en plus, c'est gouvernemental. Donc, c'est encore plus écœurant. Oh, t'es pas fin. Hey, t'es pas fin, là. Les villes sont généreuses. Les villes sont bienveillantes. La bienveillance. On va en parler. Marie-Josée Asselin. Marie-Josée Asselin, la bienveillance. Il y a des entreprises qui n'ont pas de bac de recyclage. On dit qu'il y en a 2100. Prove it. J'ai appris à être beaucoup, beaucoup sceptique. Trust but verify. On dit ça. Bon. Parce que ça te prend un justificatif pour asseoir une réglementation. Il y a ça, donc je fais ça. Il y a quelqu'un qui fait des choses pas correctes. C'est pour ça que je fais ça. Donc, à vérifier, là. Moi, je connais pas grand monde qui jette des boîtes de carton dehors ou. Oui, peut-être que ça va arriver si le bac est plein. On va en mettre dans. Les poubelles. Breaking news. Ça m'est arrivé de mettre une boîte de pizza dans poubelle. Because le bac était plein. Et il ne ramasse plus les boîtes de carton à l'extérieur. On en avait beau éplier avant. Là, le gars sortait du truck, mettait les boîtes de carton dans le truck. Ils font plus ça maintenant. Là. Donc arrange-toi pour que ça rentre dedans. Si ça rentre pas dedans, ils ramassent pas. Hein, t'es ramasses pas, mais ils mettent dans poubelle. Pas compliqué. Là. Moi, je fais pas de bricolage à la maison. Là. Des maisons en carton, je ferais pas ça, là. Mes gars, ils ont 22 ans. Tu sais, je veux dire, j'en fais plus. Avant, je les gardais, là, mais à cette heure, je les garde pas. That's it. Et eux autres arrivent. Et je vais vous faire jouer un extrait, mais moi, c'est la suite qui va m'inquiéter. On va vous faire entendre ça. C'est Louis qui a fait une maudite bonne job hier, qui est allé dans le midi, si je ne m'abuse. Dans le midi, je pense. Oui, dans le midi. Et ce sont des extraits qui ont été diffusés ici, mais je veux qu'on le réentende à la gang. Marie-Josée Asselin. De l'équipe Chouclac.
6: Les petits commerçants avec des bacs à vous sur roulette, en général, le taux de recyclage est très bon. Ça fait des années que ça existe, puis la majorité des citoyens font un super bon travail. Ça n'empêche pas qu'un camion qui collecte un citoyen dont la poubelle déborde de carton, ça se peut que cette personne-là reçoive un avis en lui disant « Tu devrais mettre ça dans ton bac à recyclage », mais on n'est pas dans l'application avec les citoyens au même titre qu'on le fait maintenant pour les entreprises.
2: Pas encore. Pas encore. La Ville de Québec compte 13 inspecteurs qui, je vais rajouter un mot dans l'article, ce matin, c'est du monde qui existe, là. Un matin, il y a du monde qui rentre au bureau. Ça, tu le croises dans le corps de porte. Qu'est-ce que tu fais? Moi, je m'en viens inspecter vidange. Ah ouais?
5: Quel secteur, un matin?
2: Ah, moi, je fais ça à Val-Belaire. Ouais. Toi, tu fais le Bourgneuf, un matin. Ah, ouais? Ouais, je vais aller voir en arrière. Il paraît que ça déborde, là, dans le coin de tel commerce. Maison Ad. Un foyer. Ouais, j'ai entendu dire qu'il y a des boîtes de TV. Ouais, on va aller voir ça. Gang de losers. Bande de losers. 13 inspecteurs qui s'occupent de la gestion des matières résiduelles, des espèces d'éco-police. Éco-police! The police! The police is coming! Woo-woo-woo! La lumière est verte. Et qui seront chargés de distribuer les constats d'infraction. Message. Si vous êtes un rent-a-cup green et vous venez fouiller dans mes poubelles, Fidouda! Bad news. Si tu viens lundi, c'est un mauvais lundi. Si tu viens mardi, bad Tuesday. C'est deux pour un pour les ailes. Mercredi, c'est un très mauvais mercredi. Jeudi, je commence à être fatigué. J'ai un air encore plus à fleur de peau. Puis je te dirais que vendredi, va pas là, man. Samedi et dimanche, je suis en congé. Mange la marde. On écoute-tu un autre?
6: Des amendes journalières. Fait qu'à 2000, c'est pas une fois 2000, c'est 2000 par jour jusqu'à ce qu'ils se conforment. Donc, la facture peut être salée. Non? Puis je répète, l'idée, c'est l'année prochaine, ce qu'on veut pas, c'est avoir un gros revenu en infraction. Ce qu'on veut l'année prochaine,
2: on veut pas
6: c'est
2: ça.
6: Avoir moins de carton à l'incinérateur.
2: Moins de carton à mettre dans le feu qui brûle anyway. Tu sais, je dis pas les batteries. Tu sais, c'est une problématique. Il y en a qui mettent des batteries de char. Ça, c'est des cinglés, là. Mettre une batterie de char, mettre n'importe quoi. Ça, il y a un problème là-dessus. Il y a un problème. Est-ce qu'on peut le régler? À un moment donné, c'est le combat contre l'imbécilité. À un moment donné, dans toutes les villes, il y a des crétins qui mettent après n'importe quoi dans la poubelle. Ah ouais, là, du coup, ça. Tu sais, il y a quand même des choses toxiques. Ça, c'est réel. Par contre, si il y a des commerces qui, dont le bac déborde, mettre une boîte de carton de temps en temps dans la poubelle, c'est quoi le problème? Non, bing, on le punit. Hey, c'est ça aussi
5: les punitions. Chaque jour.
2: Chaque jour. Ça, tu peux tuer un commerce avec ça. Excuse-moi, là. 2000 par jour, là, tu tues un commerce avec ça. Là.
5: Parce qu'on spinait qui vient de se réveiller aussi, là. Mettons, t'es un commerçant, puis...
4: En même temps, là, je comprends. Moi, j'aime pas le commerce, puis je te baquais, ben, 100%, là. 100% depuis le début, mais c'est si tu reçois une amende de 2000 par jour puis tu vas pas t'acheter un bac de recyclage, non, mais tu laisses ton commerce crevé. C'est un test de QI aussi.
2: Oui, mais ils laisseront pas les commerces crevés. Ils vont le faire, sauf que c'est la coercition et c'est le contrôle green que je dénonce. Et surtout, la prochaine approche qui sera faite, on se pratique pour les commerçants pour faire ça pour les résidents. Ben oui. Ça s'applique déjà dans certaines villes en passant.
5: Avec les puces, aussi, là, puis
2: les puces après les bacs.
4: Ils vont arriver avec l'eau, là, pour les commerçants.
2: L'eau, absolument. Conspinique,
5: ben, Conspinique, il dit, si, mettons, moi, j'aime pas mon compétiteur à côté, là, bon, aller remplir son bac de carton. Conspinique, là, tu comprends? Avec des amendes salées, ça peut faire mal en tabarouette à un commerçant. Là.
2: Qu'est-ce que tu penses de tout ça? Qu'est-ce que vous pensez de tout ça, les amis? La Ville de Québec? 13 inspecteurs. Vous faites quoi? Toi, tu restes pas à Québec. Nick, non. Mais mettons que tu restes à Québec. Un inspecteur se présente chez vous. Nick, tu fais quoi? Dan, tu fais quoi? Qu'est-ce que tu dis?
5: Moi, premièrement, puis vous me lancerez des roches, là. Moi, le recyclage, je trouve qu'il y a trop de règlements. Là. Rincer ma canne de conserve de tomates en D, ça m'écœure. Souvent, j'ai un sac aux poubelles.
4: Non, mais t'es pas obligé de la rincer. T'as plus dans le bac pas rincé.
2: Ouais, mais. J'aime ça, vous écoutez, là. Allez-y, boys.
5: Non, mais c'est parce que c'est ça. Moi, je vais lui dire...
2: Je vais appeler Karine, elle va vous écouter.
4: Moi, tu vois...
5: Je vais reculer le bac dans la cour, puis je vais dire, tosse-toi, t'as pas d'affaire dans ma cour.
2: J'aime ça.
4: Moi, je suis du type faire un feu dans la cour.
2: J'adore. C'est ça. J'adore.
4: Le bac de recyclage est plein, faire un feu dans la cour.
2: Dan Gravel, prochaine chronique. Samedi, moi, je mettrai ça dans le journal du samedi.
4: Ben oui.
2: Morelife fait la promotion de la pollution.
4: Puis tu sais quoi?
2: Morelife pollue.
4: Pas besoin de bois d'allumage. On a de la commande Amazon en masse qui est rentrée cette semaine.
2: Pollue FM.
4: Pas de la gazette. Il n'y a plus de gazette. Les journaux imprimés sont agonisés. Tu comprends? Boîte Amazon.
2: Ah, moi, j'achète ma chronique imprimée. Comme ce matin.
4: Puis là, les feuilles tombent là, tranquillement, mais sûrement.
2: Pas une belle boucane noire.
4: Hey, tabarnouche. Ça sent-tu bon, ça?
2: Oui, ça sent bon. Ça sent le patrimoine.
4: Ça sent l'automne.
2: On fait-tu sans bosse des feux?
5: Ah, oh, il y en a des feux.
4: Nique le beau. Ça, je trouve ça tellement.
5: Je viens même pas de la bosse.
2: Dis donc, recyclage comme du monde.
5: Recyclage.
2: Là, mon père parlait de même.
5: Tu ramasses ton recyclage.
2: Personne dans la campagne parle de la patente à gosse de recyclage. Comment on appelle ça, donc? La patente, là. La patente à gosse.
5: Consigne action.
2: Bureau des Personne n'a parlé de ça. Ça, c'est un fail de la CAQ, beaucoup, là.
4: Consigne action,
2: c'est à l'image de la CAQ.
4: Voilà, consigne action,
2: bonnes
4: c'est
2: intentions étatiques. Puis elle lâche pas, là, Cricri a fait une entrevue avec la presse de ce matin. Puis dans la presse, il y a deux affaires. Oh, il y a un manque à gagner. Carney vient de baisser les impôts des entreprises. Elle se plaint qu'il y a un manque à gagner. Vous voyez que c'est fucké, le Québec. Vous voyez que c'est fucké, le Québec. Elle devrait se réjouir et de dire bravo. Mais là, se revire d'abord contre Carney. Moi, je pense que Carney est Mr. Comment il s'appelle dans les Simpsons? Il ressemble à ça, le Mr.
4: Burns.
2: Mr. Burns. Mr. Burns est rancunier, là. Ouais, je n'aime pas. Pas Christine qui a dit ça. J'aime pas ça. Ce n'est pas bon. Non, c'est pas bon, Mr. Burns. You're damn right. Qu'est-ce qu'elle a dit à part ça, cri-cri? Elle a dit que, et ça a surpris quand même le board, il y a comme un board, une table éditoriale. Donald faisait ça souvent quand il travaillait au Journal de Québec. C'est-à-dire que les grands prêtres du journal s'assoient puis ils passent au grill. Là, ils ont passé cri-cri, mais tout le monde y passe. Duhem va passer la semaine prochaine, d'après moi. Là, il y a Milliard, il y a Gazal qui passe au cash. Là, c'est cri-cri.
4: Quelle fois elle dit sur votre candidat qui a dit ça une fois?
2: Et elle a dit, on change pas, c'est ça va être très étatique. Ça sera très étatique, encore une fois. Vous avez le Devoir ce matin qui mène campagne pour QS, la une. Le PQ ciblé par une enquête de Miss International. Ça me fait penser à l'UNESCO. A de la peine à cause d'un pont qui n'existe pas. Des histoires inventées, là. Des histoires gonflées.
5: Ouais, finir, hein.
2: Des histoires gonflées à l'hélium pour faire mal paraître, là, c'est le PQ. Parce qu'on veut pousser QS, parce que QS a une bonne montée à Montréal. Vous avez vu les chiffres? Bouh!
4: Inquiétez-vous pas, au Devoir. Le PQ, un coup élu, sera encore une fois un bon soldat de la social-démocratie.
2: Ben oui. Il n'y a pas de problème là. Magali, prédiction. Je vais attendre les prédictions, mais à date, je score pas pire dans mes prédictions, là, je vous dirais. Vous avez vu d'ailleurs la projection de QC125. Philippe G. Fournier.
4: Très bien.
2: Ce soir, le débat.
4: Est-ce que ça intéresse encore le monde? Rendu où ce qu'on est rendu?
5: Je pense que non.
4: Ben, je vais vous dire, là, si c'était pas de ma job, ce soir, le débat, je ne l'écouterais pas.
2: Le ciment est déjà pris.
5: Oui.
2: Le ciment est déjà pris. Kevin Paquette, chroniqueur dans Montréal Live, qui écrit dans le National Post de ce matin. En français, la CAQ trahit ses racines conservatrices. Mais c'est trop conservateur aux yeux de Karine, donc c'est vraiment, il y a comme un conflit, là. Fidouda. Soraya Martinez-Ferrada. Ça jouait pas mal hier dans les autres émissions. Ben, je vais vous le faire entendre.
7: Et encore une fois, je vais être très clair. Ce règlement ne vise à retirer à personne le droit de critiquer la police, de contester une intervention et d'être en désaccord avec la ville. Ces droits demeurent pleinement protégés. Fait que si vous avez envie de faire un droit d'honneur à un policier, ben faites-le.
2: Continuez d'être bitch.
5: Ça, c'est complètement...
2: Continuez de bitcher à la police.
5: Débile.
4: Moi, j'y aurais posé la question à André Arthur. Madame Martinez, êtes-vous folle?
2: Roger Ferland, il a répliqué. Je n'ai pas écouté l'entièreté de l'extrait, mais c'était hier dans le retour.
8: Je trouve ça grave ce qu'elle dit là, Mme la mairesse, parce que faut comprendre que comme mairesse ou n'importe quel maire d'une ville, il agit comme agent de la paix au départ. Arrêtez-moi ça deux secondes. Puis je comprends, là, comme policier, on peut pas avoir la peau trop sensible non plus, là. Faut être capable d'en endurer un petit peu. Mais je peux vous garantir, moi, que si tu me fais un droit d'honneur sur la rue, c'est certain que tu me donnes une carte de visite et je vais aller dire bonjour et savoir pourquoi tu me fais ça. C'est un signe très clair que j'ai un non-respect pour toi. Devenant de la tête de
9: la... Ben oui, c'est la numéro un à Montréal.
8: La numéro un à Montréal. Oh, c'est presque une invitation à l'insulte. Ouais. Et quelle à le dire, ce commentaire-là, sincèrement, c'est ça n'a aucun sens. Moi, je suis sûr qu'il y aura un pep talk qui devrait se faire avec. Il y a sûrement un responsable du syndicat qui devrait y dire « Êtes-vous sérieuse, madame, là? » Puis ça a été dit, prononcé au effort et enregistré.
5: Ouais.
8: Ben je pense qu'en tout cas, ça mérite une rétractation, sinon de sérieux bémol, parce que non, ça n'a pas son sens.
2: Alors voilà. Voilà.
4: Mais il a entièrement raison. C'est vrai que, tu sais, quelqu'un qui fait ça, c'est quelqu'un qui veut se pogner avec la police, qui a le goût de se pogner avec la police.
2: Non, tu veux pas. Là. Pas à Québec.
4: C'est comme quand ta blonde...
2: Montréal, il y a plus de laxisme, malheureusement.
4: Tu te lèves le matin, ta blonde t'a dit « Je t'ai écœuré de ramasser tes bas dans le salon. » Le même soir, t'enlèves tes bas, t'es christifié la terre dans le salon.
2: Tu cours après le trouble.
4: Tu cours après le trouble. Tu fais exprès. Tu t'as cherches.
2: 6h45, j'ai le goût de deeper, puis j'ai le goût que tu nous fasses entendre le débat d'hier.
4: Ben oui, hier, c'était le débat, mais avant, je vais vous parler de sport, parce que je veux quand même que Doom puisse réagir au débat. Ouais, c'est ça. Il y a eu beaucoup d'actions hier. Pas beaucoup d'actions dans le monde du sport en tant que tel, parce que, bon, c'était mardi après tout, là. Mais quand même, je vais vous faire entendre un extrait de Bob Hartley à RDS. Est-ce que le shérif est en train de se faire annuler par le shérif adjoint?
2: Hein?
4: C'est la question qu'on se posait hier à RDS.
10: Je déteste dire ça parce que j'ai toujours été un ardent défenseur d'Harbert Jacaille. Mais là, le Canadien a tellement progressé que je pense que à court terme ou à moyen terme, le poste d'Harbert Jacaille avec le Canadien est en danger. Et puis, okay. Le grand responsable de ça, Florian Jacaille.
4: Ça a été dit hier sur RDS, oui, Nick?
5: Moi, je pense après les deux. Tu sais, Harbert Jacaille, c'est pas un joueur d'attaque, c'est un défenseur. Goulet est encore blessé. Je pense qu'il faut le garder, puis... Florian Jacquet est un joueur de quatrième trio robuste qui est capable de faire la job aussi. Prends les deux.
4: Puis Runbacker, on la voit à Laval.
5: Runbacker était bon aussi.
4: Runbacker, je suis le premier round.
5: Le Goulet n'est pas là.
4: Je sais, mais je sais, mais celui qui est prévu pour remplacer Goulet, c'est Runbacker.
5: Tu le gardes. Tu le gardes à Montréal.
4: Est-ce que Florian Jacquet est en train de canceller son frère Harbert Jacquet?
5: Moi, je pense qu'il va le compléter.
2: Non, ce que Dan dit, c'était ça le talk of the town hier soir à Montréal.
5: Je le sais, mais moi, je
2: suis pas... Il va-t-il sortir son frère?
5: Je suis pas d'accord.
4: Parce que t'as pas besoin de deux personnes pour jouer ce rôle-là. On a juste besoin d'un.
2: Mais Florian est meilleur.
5: Florian est meilleur, mais c'est un joueur d'avant. C'est un attaquant de quatrième trio. Moi, je garderais...
2: On n'a pas besoin de défenseur. Ben, on en a pas... je m'exprime autrement. Avec Runbacker, qui est confirmé régulier...
5: Goulet tout le temps blessé.
2: Harbert n'a pas de place.
4: Ouais, je sais.
5: Les autres défenseurs sont pas gros non plus.
2: C'est Carrier.
5: Pour ça, je garderai deux. Harbert et Florian.
2: Les deux. Dan, on y va-tu avec les deux?
4: Ben, moi, je vois pas de la place à Harbert Jacquet. Tu sais, Harbert Jacquet, que ce soit à gauche ou à droite, il se fait passer. Tu sais, c'est pas un super.
2: Il a été cancellé. La cancel culture en série l'année passée, il a pas joué.
4: Ouais, c'est
2: contre la Caroline, on se faisait shaker le bonbon.
4: Il est là pour un aspect physique et ce rôle-là est entièrement rempli par la présence de son frère.
2: Puis, hockey IQ, Florian Maillard.
5: Oui, oh oui, ça.
2: Il y a un pif.
5: Aucun doute.
2: Il y a un certain pif.
4: Et tout part du fait que c'est congestionné à la ligne bleue du Canadien. Tu sais, Randbacker, c'est réel. Tu peux pas l'envoyer à Laval éternellement. C'est un choix de première ronde, puis un choix de très tôt choix de première ronde.
2: Les gens disent enlève Struba. D'accord avec vous, mais Saint-Louis l'aime.
5: Ouais.
2: Saint-Louis aime Struba. Struba a du temps de glace. Saint-Louis a ses chouchous. Puis à un moment donné, on parlera à Réjean les deux prochaines semaines, puis il saura me le dire. Dans le temps du Canadien old-timer, ben, peut-être que Scotty Bowman avait ses chouchous. Peut-être que tous les coachs ont leurs chouchous. D'ailleurs, parlant de coach, je veux qu'on reste les yeux vis-à-vis la balle, comme dit Eric. Avez-vous vu... Je pense que c'est l'un des premiers points de presse de Babcock. C'était-tu le premier? Non, peut-être pas le premier, là. Mais c'est le plus récent. Babcock. Edmonton. Avez-vous
3: oui,
2: vu ça?
3: Oui, oui, j'ai vu ça.
2: Pour reprendre l'analogie de Dan tantôt, t'es bas, faut que t'es ramasses, là.
3: Oui, oui.
2: Dans le vestiaire, il n'y a pas un verre de coke qui traîne, là.
4: Non, non.
3: Non.
2: Et
3: ça va-tu
2: et que ça n'a pas l'air assez? Le fun. Ben, je me posais la question, puis je vais vous la poser. Un coach de même en 2026, ça marche-tu encore? Jacques Mercier.
3: Oh oui.
2: Je sais que c'était de la création, c'est de la fiction. Mais c'est style Jacques Mercier, là. Babcock, c'est old style. Voilà. Babcock, c'est le fouet, c'est le gun sur la tempe. C'est tu joues pas parce que t'as dégagé, c'est les punitions. C'est complètement différent de Saint-Louis. Je vous pose la question, 2026, est-ce que ça marche-tu encore?
4: Je pense que non, ça marche plus. C'est la raison pour laquelle Bill Belichick n'est pas capable de trouver un job en NFL. Puis moi, je suis rendu à trois fois que je me fais dire que c'est les joueurs des Islanders de New York qui ont demandé à Darche de se débarrasser de Patrick.
2: Ouais.
3: Ouais, si, oui.
2: T'as pas tort. T'as-tu des sources? Mais je serais porté à croire Dan Levray, là, là-dessus.
4: Je peux pas y dire en nom de mes sources, fait que c'est pour ça que j'en avais jamais parlé jusqu'à maintenant.
2: C'est Brian Trottier. C'est-tu Billy Smith?
4: Puis même, on m'a rajouté la chose suivante, ça y a fait beaucoup, beaucoup de peine.
2: Oh oui, ça, c'est clair.
4: À
2: ça
4: Patrick.
2: Ça y a pris des semaines à récupérer. Là.
4: Mais parce qu'il l'a pas vu venir. Puis c'est les joueurs qui auraient dit à Darche, là, plus capable. Coaché comme dans le pain, plus capable.
2: Il avait changé pourtant, Patrick. À l'œil.
4: Il faut croire que c'était pas
2: dans le vestiaire.
4: Tu es toujours victime de ta réputation aussi.
2: Donc, Nick, c'est du recyclage.
3: C'est du recyclage.
2: De vieux coach.
3: À Edmonton, on a besoin d'un peu plus de caractère et de discipline. Je ne parle pas de McDavid, je ne parle pas de Dreisaitl. Mais je pense qu'au sein de l'équipe, il y a des questions à se poser. Pourquoi deux fois en finale de Coupe cette année, pas capable de gagner, là? Est-ce que l'expérience...
2: T'es allé en finale pareil, là?
3: Oui, mais t'es pas capable de gagner deux fois. Je comprends, les Panthers,
2: c'est surtout
3: solide,
2: l'année
3: là.
2: Passée, éliminé en première ronde. Ouais. C'est surtout ça,
3: Est-ce que le caractère d'un old-timer qui a gagné la Coupe Stanley peut aider Edmonton? Moi, je pense qu'il ne fera pas de tort. Je suis d'accord avec toi. Deux fois en finale.

0: expérience.
1: Quand t'allais en finale, pareil, là.
0: Oui, mais t'es pas grave de gagner deux fois. Je comprends, les Panthers,
1: c'est surtout
0: solide,
1: l'année passée, éliminé en première ronde. Ouais. C'est surtout ça.
0: Le caractère d'un old-timer qui a gagné la Coupe Stanley peut aider Edmonton? Moi, je pense que ça fera pas de tort. Je suis d'accord avec toi. Le style, je pense que ça passe plus.
2: Ça marche un an.
0: Mais...
1: Moi, je pense qu'il y a un problème de DG, là, Edmonton peut-être. Aussi. Là, ils ont bâti l'équipe. C'est un géant au pied d'argile. Drysdale, McDavid, le reste manger de la merde. Organisez-vous. Essayez d'être bon. C'est pas équilibré. C'est un club qui est très déséquilibré pour Montréal.
0: Défensive, goalers.
1: À contre-temps, Montréal, ça devient un club très équilibré. T'as des menaces un peu partout, là. Saint-Louis a plus d'outils dans son coffre.
2: Ouais. Tu vois, c'est... comment je te dirais bien ça?
1: Puis Bauer, ben, c'est l'ami du régime. Donc, Bauer, t'as su le carreau. Ça, il prenait un job.
2: Le commentaire,
1: il a pas fait des séries l'an passé.
2: Le commentaire que Nick Suzuki a mentionné... quand on a renouvelé le contrat de Martin Saint-Louis, tu sais, tout est là-dedans. Martin Saint-Louis, Nick Suzuki a dit de Martin Saint-Louis, c'est le meilleur coach de l'histoire du hockey. Le meilleur coach que j'ai eu. C'est le coach qui m'a le plus fait évoluer.
1: Ouais, il a dit ça cette semaine.
2: Ouais, puis tu sais, c'est un coach qui, c'est un coach player, là. Je veux dire, c'est un, lui, il coach pour ses joueurs. Tu sais, c'est comme un boss.
1: C'est la grosse mode 2026.
2: Tu sais, quand ton boss te dit, ton job, c'est des entraîner, des bosser, t'es pas là pour être ami avec. J'ai l'impression que Martin Saint-Louis est capable de faire ça, puis c'est ça la nouveauté.
1: C'est ça,
2: le nouveau coach qu'on cherche.
0: Ouais, coacher ouais, positivement. Ouais. T'as fait une erreur, mais voilà positivement. Je pense que c'est ça la nouvelle façon de faire.
1: C'est le nouveau
0: aussi.
1: Style de management aussi dans la société.
0: Ouais, oui.
1: C'est en général... moi, j'ai connu les vieilles époques en journaliste. De 95 à 2000, là, mettons, c'est un grand coup de colis puis tabarnak. Moi, j'ai vu du monde se lancer des cassettes là, à travers la... Je sais qu'on aime beaucoup caricaturer l'histoire d'Emmanuel Latraverse, le dictionnaire. C'est-tu vrai, c'est-tu pas vrai? J'étais pas là. Mais c'était cow-boy de même. Là. C'était quasiment à coup... C'était pas à coup de claquer à la gueule, mais c'était à coup de... Ton reportage, c'est de la crise de merde, puis tu vas aller le réécrire. Pis c'était ça, là. Ça se parlait de même.
0: Ah ouais.
1: Aujourd'hui, tu peux plus. Là. Ça se met à pleurer, puis... il m'a parlé de même, puis je suis anxieux. Puis deux semaines parties, t'échappes le journaliste. Je vous dis pas que c'était génial dans le temps. Mais moi, j'ai été élevé avec la vieille méthode. Ça a évolué beaucoup, le management. Comme Phil ici, c'est un peu un coach's player, Phil. Porte ouverte, y a-tu quoi qui marche, qui marche pas? T'sais, on n'est pas 56 réunions. Puis quand quelqu'un qui marche pas, on le sait aussi, c'est lui le boss, là. Mais en même temps, on est capable de jaser. Tu comprends-tu? C'est le style de management qui a évolué. Il faut saluer ça quand même. 6h54.
2: OK. Rapidement, là, à part ça, il y a Brady Tkachuk qui fait beaucoup jaser parce que le propriétaire des sénateurs d'Ottawa laisse entendre qu'il y aurait eu du maraudage dans ce dossier-là.
1: On sont désespérés. Eux autres, les sénateurs devraient s'occuper de business.
2: Oh, oui, c'est ça.
1: Avez-vous vu le line-up des sénateurs pour le début de saison? D'après moi, les choses à Laval, là, Rocket de Laval... Là,
2: sont meilleures?
1: Oui. Mettons au max. Rocket de Laval, très reposé, avec des shakes de protéines. Je pense qu'ils peuvent gagner 4-3. Ah oui, oui. Il y a des noms là-dedans, là, à coucher dehors. Il y a des choix, t'as jamais entendu parler de ta vie. Là. Mais quand Shane Pinto est l'une de tes vedettes, là, ça va pas bien.
2: Non,
1: ça va pas bien. This is not good avec l'Allemand en haut. Stoods, là. Wow!
2: Parlant de ça va pas bien, Jackson Dart fini pour la saison. C'est ce qu'on laisse entendre du côté de...
1: Et que ça, c'est dégueulasse!
2: Ben oui, c'est dégueulasse.
1: Donc, est-ce qu'ils vont magasiner un vrai corps arrière? Est-ce qu'ils se cherchent un vrai corps arrière?
2: C'est... T'as beau chercher, toujours... Tu sais, c'est pareil comme... Je lisais les commentaires des fans des Packers en fin de semaine qui disaient « J'espère que Matt LaFleur va perdre sa job si jamais il perd contre les Jets. » Le sauveur comme coach, il y a du job ça. Rendu mi-septembre. Là.
1: Exactement. Il faut que tu répondes à la deuxième question sur le questionnaire. Remplacé par qui?
2: Oui, c'est ça.
1: C'est ça. Ça prend un humain.
2: Ça prend un humain. Donc oui, c'est beau. Il se retrouve...
1: C'est l'été que tu fais ça ou à la fin de la saison. Quand il y a des mouvements. Quand il y a des coachs libérés, etc. Là, on est rendu à la semaine 3. Là.
2: Ceci étant dit, moi, je leur enverrais bien Gino. Là. Mais ça, c'est moi. C'est pas ça qui va arriver. Il y a d'autres histoires. Kawhi Leonard, qu'est-ce qui est son contrat avec Toronto?
1: Ouais, c'est beaucoup de sauce, ça.

0: complètement débile, comme on disait dans Ouattatatao.
1: 115 millions pour deux ans.
0: C'est une... C'est,
1: après le scandale...
0: C'est débile.
1: Le scandale des prêtons avec les Clippers. Il y a juste les Clippers qui écopent.
0: Hein? Oui.
1: Kawhi, qui va prendre congé des fois de temps en temps. Là. Ça va arriver des fois.
0: C'est son style. Il va jouer 50 games.
1: Il fait fret, je peux pas sortir en pantoufles, fait que j'y vais pas.
0: Oui. Oui. Il fait fret à Toronto.
1: Ben oui, il fait fret.
0: Je restais là. Il fait fret.
1: C'est le lac américain, il te pousse du vent.
0: Là, t'as volé mon gag. On passe un autre appel.
1: Puis juste avant de te parler... Hey! Je viens de penser proche d'avoir un choc vagal. Je vous dis ça, je sais rien.
0: Il y a de la vague, Dan?
1: Oh, que j'ai pensé pas, je peux retrouver la face carrée sur la jambe qui était sur la table.
0: Il y a de la vague?
1: Oh oui, il y a eu de la vague. Je vous parle rapidement maintenant. Puis, tu sais, c'est ma dernière petite nouvelle de sport. Avez-vous le combat entre le robot puis l'humain en fin de semaine?
2: Oh, je déteste ça. Non,
0: c'est les robots. Hey,
1: l'humain a mangé une sacrée volée.
0: Ben, je sais pas.
1: Je me demande à quoi il a pensé d'aller faire là, d'aller se battre là. Une sacrée volée, là. Des coups de pied dans le thorax, des affaires qui n'ont pas de bon sens, finalement. Tout ça pour vous dire que la fin de l'humanité, ce sont les robots.
0: Bon. Terminator. Si c'est bon contre un humain, il faut que l'humain ait un bat de baseball.
1: Ben, l'humain est habillé en MMA, là. Il y avait...
0: MMA, c'est pas mal en bédaine, là.
1: Ben oui, en bédaine, sauf qu'il y avait comme une espèce de plastron de baseball. Ben,
0: j'ai pas vu.
1: Mais c'est...
3: Robot capable de calculer combien de trucs à millisecondes, là.
1: Ah ouais, pis,
3: de mouvements.
1: Il était, en plus, il y avait un aide télécommandé. C'était un robot qui était capable d'agir tout seul. Puis il y avait un humain en arrière qui disait il n'a pas vu qu'il pouvait sacrer un coup de poing là. Moi, je l'ai vu tête. Ouais.
0: On est, c'est pas ces 3 PO. Hein?
1: Non. Mais moi, j'ai regardé
0: en
1: ça.
0: En 1978.
1: Puis, moi, j'ai regardé ça. Puis je me disais Terminator, c'était de la science-fiction. Mais à un moment donné, ça en sera plus.
0: Non, on est proche de là. C'est sûr.
1: OK. Il y a eu un débat hier.
0: En autant qu'il ne nous remplace pas. Pour ça, il faut continuer à dire des niaiseries.
1: Ouais.
0: Il faut.
1: Ouais, exactement.
0: Karine sera-t-elle remplacée aussi? Ouais, c'est toutes des questions qu'on se pose.
1: On le voit. En politique, il y en a des robots. Là. On a vu Simon Jolin Barrette, entre autres. Lui.
0: Lui, est-ce qu'un humain pourrait le remplacer? Ça, c'est la question qu'on va se poser ce matin. Là.
1: Excellente question. Donc, oui, débat hier à Radio-Canada. On était. J'ai préféré celui de la Rive-Sud la semaine passée, Doom.
0: Oui, ça brassait plus. L'effet du mât qui mettait du piquant. Non pas que Pat Paquette était mauvais, loin de là, mais c'était plus drabe. Parlant de Pat Paquette, parenthèse. Hey les gars, savez-vous pourquoi Pat Paquette est dans l'article de Karine? Pat Paquette, il n'a rien fait de mal là, dans la campagne. Elle a le swing. Il est pourri comme les autres. C'est parce qu'il se bat contre sa chum de fille.
1: Ah ben oui,
3: ben
1: c'est,
3: oui
1: vrai.
3: C'est vrai.
0: Stéphanie Martin.
1: Mais il se bat plus contre elle, là.
0: Il gagne, il va gagner. Ouais, donc, Stéphanie Martin se retrouve sous le carreau.
1: Elle n'est même plus deuxième.
3: C'est fâché.
0: Donc, elle a appelé Karine. Karine, t'es en sacrifice. C'est la colère.
3: Ils vont me battre, là.
0: C'est la colère. Je vais écrire un bon texte là-dessus. Je vais te taper sur Morin. Ça va être payant. Elle aussi a fait des clics en passant. Elle écrit Morin. Il y a des clics.
3: Oui.
0: Morin Live, c'est des clics automatiques. Donc, elle condamne ce qu'elle fait.
1: On m'a rapporté que cette ligne-là aussi était peut-être coupée à l'heure actuelle.
0: La quoi?
1: Cette ligne-là.
0: La ligne de quoi?
1: La ligne entre la candidate du Parti québécois dans Vanier-les-Rivières.
0: Ah oui? OK, tu m'en apprends des bonnes.
1: Donc, je reviens au débat.
0: Ben oui.
1: Bruno Savard.
0: Débat.
1: Bruno Savard était là. Les personnes qui étaient présentes hier, on a essayé de gager un peu ces personnes qui étaient présentes. Mais on a échappé une. Là. On était certain que ce serait Maïté qui serait là pour la CAQ. Oui. Mais en même temps, on avait Maïté à TV qui était à côté d'Éric Duhaime à Montréal hier toute la matinée.
0: Oh oui, c'est ça.
1: Pour
0: c'est
1: son annonce autonomiste, on l'a échappé un peu celle-là.
0: C'est sa numéro 2, je te dirais, dans le parti. Oh, ancienne ministre, il y a quand même beaucoup d'expérience.
1: Oui, c'est ça, l'expérience de parlementaire. Donc, c'est Patrick Paquette qui était là pour le Parti conservateur du Québec, Pascal Paradis pour le Parti québécois, Julie White. Julie White, là, c'est pas compliqué, c'est la seule et unique représentante du Parti libéral depuis le début de la campagne dans la région de Québec.
0: Oui.
1: Tous les débats, que ce soit les médias qu'ils organisent, que ce soit les chambres de commerce, peu importe, name it, c'est toujours Julie White qu'on envoie. Donc, elle était là hier. Pascal Paradis aussi, souvent là. C'est Étienne Grandmont qui était là pour Québec solidaire. Et finalement, il me manque un parti, puis je l'ai oublié. Ah, la CAQ.
3: Ouais. C'est Karianne Bourassa.
1: Karianne Bourassa.
0: Karianne. Qui avait des mains... Des mains de sorcière, quand même. Des mains... les mains très, très aiguisées. D'après moi, c'est un tableau, là, ces ongles-là, c'est un tableau, ça fait une maudite belle job.
1: C'est un dos.
0: Sur un dos, ça, là-dessus, elle peut jouer au tic-tac-toe. Bon,
1: je m'excuse.
0: Tic-tac-toe.
1: C'est parce que le soleil n'est pas encore levé totalement. Là.
0: C'est... Tic-tac-toe. Ouais,
3: c'est,
0: ça,
3: là. C'est dans la nuit.
1: Je vous fais...
0: très bon. Bat Dan. Il l'opère juste dans la noirceur, ouais, c'est ça. À Gotham.
1: La première question que je... Ben, en fait, le premier extrait que je vous fais entendre, c'est une question de Bruno Savard. Parce que il est dans le mille dans cette question-là. Il est vraiment dans le mille. Le véritable enjeu dans la région de Québec, quand on parle de parler, de couper dans la fonction publique, c'est celui-là.
4: Là, il faudra rassurer les gens de la capitale nationale. Est-ce que c'est de les rassurer que de leur annoncer qu'eux, ou encore que des amis, des collègues, vont perdre leur emploi? On parle beaucoup dans plusieurs de vos plateformes, pas toutes, et vous saurez me dire, de coupures dans la fonction publique. Par exemple, M. Paquette, le Parti conservateur, parle de 20 000 postes.
1: Oui. Cette question-là est très bonne, puis il n'y a personne qui a répondu, hein, soit dit en passant.
3: La plupart des plateformes, c'est par attrition.
1: Ben, c'est
3: à un moment donné.
1: C'est ça, mais il
3: personne
1: reste.
3: Va perdre sa job, là?
0: Est-ce qu'il l'a bien expliqué? Je n'ai pas la réponse à ça.
1: Ah, oui, peut-être que tu vas la diffuser, mais c'est expliqué. Là.
0: Oui.
1: Oh, oui. Puis, tu sais, de toute façon, il n'y a pas eu de grand débat là-dessus, étant donné que 4 parties sur 5 sont relativement d'accord avec le fait de. Faut couper par attrition le plus de postes en fonction publique possible, couper dans l'administration. Couper dans les dédales. T'sais, hier, toute la journée, je pensais à ce que Philippe Bertrand nous a dit hier matin.
0: Oui. Très bon.
1: Tu coupes pas une scène au ministère de la Culture, mais tu coupes le ministère de la Culture. C'est ce genre de choses-là que tu
0: faut
1: faire.
0: Tu donnes l'argent direct à SODEC.
1: Fait que là, tu t'élimines tout un paquet d'employés.
0: Les ronds de cuir. C'est
1: exactement.
0: Ça.
1: Puis la SODEC.
0: Les crayons, les ronds de cuir.
1: Puis la SODEC, eux autres vont dire ouais, mais là, nous autres, on a besoin quand même d'avoir. Ben engage du monde.
0: Engage du monde clérical.
1: C'est ça.
0: Nicole. Nicole 1, Nicole 2, Nicole 3. Puis fait des chèques, clic, clic, clic. OK, Éric Lapointe à 20 000, Claude Dubois 25 000.
1: Puis tu sais, le ministère de la Culture, c'est pas supposé être une Nicole.
0: Angèle de Poitrine, zéro argent. Il n'y en a pas besoin.
1: Il n'y en a pas besoin.
0: Parce qu'ils ont été découverts.
1: Voilà. Ils ont tout gagné. La carrière.
0: Oui, ils ont tout gagné. Incroyable.
1: Julie White, maintenant, je vous fais entendre sur...
0: La partie libérale.
1: Ben c'est ça, comme elle est là tout le temps pour le Parti libéral, elle fait tous les débats, fait qu'elle, elle ramasse l'information, puis elle sort ça hier à Étienne Grandmont.
5: Maintenant, M. Grandmont, je tiens à vous dire que vous devriez parler à votre collègue dans Jean Talon, parce qu'on était en débat aujourd'hui et elle m'a dit qu'elle était très à l'aise à couper des postes en bureaucratie. Donc, peut-être qu'il y a un peu d'alignement à Québec solidaire à aller regarder de ce côté-là.
1: Elle a fait tous les débats, fait que quand Étienne Grandmont dit « nous autres, on coupe pas personne », il dit « ben moi, j'ai été dans d'autres débats », puis l'autre a dit que « ouais, on était à l'aise dans le couper ». Il s'est retrouvé à devoir répondre à tout ça. Je vous fais entendre un espèce de one-two punch. Un débat, ça dure 1 minute 12. Ça vous donne un bon exemple de comment ça se passait. Vous allez entendre tous les candidats dans la prochaine minute.
6: Alors, on devrait peut-être centraliser un petit peu mieux les choses. Les municipalités vivent exactement la même chose.
7: Il y a déjà un chantier également qui
6: quelque chose qu'on doit
7: a été entamé aussi. Mais on a déjà fusionné plusieurs programmes.
6: Moi, j'aimerais quand même souligner que l'ensemble des cadres financiers qui ont été déposés par les 4 parties qui sont à côté de moi ici, c'est tout le temps l'austérité qui est nommé comme un des impacts majeurs. Les services à la population vont être coupés.
3: M. Paquette,
8: on doit être très clair. On doit expliquer justement le système d'attrition. On coupe dans l'administratif. On coupe pas en éducation. Puis tantôt, Karianne t'a précisé, quand ta première ministre dit qu'il y a 100 000 nouveaux professeurs, puis qu'on apprend qu'il y en a 24 000 de plus, puis qu'elle aide aux élèves, vous parlez de 14 000, puis il y en avait déjà 12 186 qui étaient dans la fonction pour le seulement modifier leur tâche. Et ça, là, ça démontre que vous avez échoué. Parce que vous
7: on
8: aviez...
7: a déjà coupé 5 000 postes. Et effectivement, c'est pas la tronçonneuse. J'aime bien l'exemple. C'est vraiment chirurgical parce que pour avoir présentement être à la tête d'un ministère, je le vois, les fonctionnaires, quand les villes font des demandes sur des programmes, ils disent que c'est trop long avant d'avoir une réponse. Mais si on coupe encore plus de fonctionnaires, je suis d'accord, monsieur Étienne, là-dessus. Écoutez, il ne faut pas démoniser non plus la fonctionnation publique.
9: 5 000 fonctionnaires après en avoir ajouté.
3: Madame White, s'il vous plaît, Madame White,
9: allez-y. 5 000 fonctionnaires après en avoir ajouté 110
1: 000. C'est ça.
3: Ouais, oui.
1: C'est la meilleure carotte que je peux vous offrir du débat d'hier. C'est on vient d'entendre toutes les ça se de cette façon-là, et ça parlait un par-dessus l'autre, qu'on a moins vu du côté de Lévis.
3: Ouais, c'est probablement le moment où on sait un peu plus.
1: C'est ça. Mais j'aime quand Bruno Savard les laisse parler aussi, les laisse aller. C'est en fait, ça ressemblait pas mal à ça. Je dirais que c'est la première demi-heure dans laquelle il y a eu le plus de jus par la suite. Tu sais, on essayait de parler. C'était malaisant, ça, parce qu'on essayait de parler de projets pour Québec. Est-ce que vous avez des projets pour Québec? Puis il n'y a personne qui en a, là. Il n'y a personne qui en a. Je te fais entendre une autre question que Bruno Savard a posée sur la cohésion sociale, OK? Parce qu'actuellement, tu sais, à Québec, au Québec, il y a eu soit t'es Canadien, soit t'es Nordique. Tu sais, soit t'es Star Trek, soit t'es Star Wars. Il y a soit des choses sur lesquelles c'est très, très binaire. Et c'est le cas avec le tramway et le troisième lien. Puis Bruno Savard a dit là, parce qu'à un moment donné, il va falloir qu'on arrête de s'astiner.
0: Je vous laisse. Ça stalle, ça. C'est juste du placotage.
1: Ouais, je vous laisse entendre.
4: J'aimerais vous parler de cohésion sociale, parce que là, on veut redonner son lustre à la capitale nationale. On dirait que pendant des années, la population s'est entre-déchirée entre un projet de troisième lien, entre un projet de tramway. À force de s'entre-déchirer, il y en a un qui va coûter beaucoup plus cher qu'il était prévu, puis l'autre n'est pas encore clairement défini. La question que j'ai le goût de vous lancer pour partir le débat, qu'est-ce que vous allez faire, si vous êtes élu, pour recréer une cohésion sociale et amener tout le monde dans la même direction?
1: Vous allez faire quoi pour que le monde recommence à se parler puis arrêter de s'assassiner? Je te fais un montage. J'ai fait un montage un peu mal fait.
0: OK.
1: Des réponses.
0: Oui.
1: OK. Ce que ça donnait là. Tu sais, je vous répète la question, c'est on fait quoi pour que le monde recommence à se parler puis qu'on arrête de parler de soit le tramway ou soit le troisième lien?
6: Qu'est-ce qu'on a besoin comme solution? Les meilleures études, les meilleurs exemples à travers le monde montrent bien que c'est plus de transport collectif.
10: On a opposé pendant les 8 dernières années deux projets qu'on peut faire, qu'on peut marcher puis mâcher de la gomme en même temps, deux projets qui peuvent être utiles pour tout le monde. Là, il faut arrêter de se chicaner, là, puis il faut dire, on peut-tu avancer sur ces deux éléments-là?
11: Malheureusement, vous avez lancé la question en parlant d'un débat qui est très divisif. Et l'idée d'utiliser des infrastructures comme outil politique, comme hochet politique, quand on n'a pas d'études, quand on n'a rien qui soutient un projet, ça n'aide pas au capital social. Et ici, il y a trois formations politiques qui, pour la quatrième fois, dans certains cas, arrivent en élection en proposant un projet qui repose sur rien.
7: Je peux pas concevoir qu'un conservateur qui va aller se présenter sur l'île d'Orléans pour représenter votre parti, qui va regarder les citoyens et vous leur proposer ce projet-là.
4: M. Paquette, allez-y.
8: Répondre à M. Paradis, on va être très clair, là, les gens de Québec, ça fait longtemps qu'ils ont compris que quand il n'y a pas d'acceptabilité sociale, vous êtes pour. C'est pas compliqué. Il n'y a pas d'acceptabilité sociale pour un référendum, puis vous êtes pour. Puis il n'y a pas d'acceptabilité sociale pour un tramway, puis vous êtes pour le tramway.
10: C'est ça dont on parle. Je vais ramener à la Madame question White, de base. Je pense que la première chose pour qu'il y ait une meilleure cohésion sociale, c'est qu'on ait un gouvernement qui veuille réellement collaborer avec la communauté de Québec.
1: En fait, on leur demande comment est-ce qu'on fait pour arrêter de s'ostiner sur le troisième lien puis le tramway.
0: Tout le monde.
1: Puis pendant 5 minutes, ils se sont ostinés sur le troisième lien puis le tramway. Vous dire à quel point on n'est pas sorti de ce débat-là.
0: Non.
1: Ça se pourrait qu'il y ait encore une cinquième élection là-dessus. Là.
0: La vraie question, parce que là, on se projette au 5 octobre. Là, je comprends, on est le 23 septembre, mesdames, messieurs, pour tout le monde de ce matin. C'est vraiment le 23 septembre. On va voter par anticipation.
1: Du
0: les
1: gel
0: gens qui
1: sur
0: le
1: mon
0: souhaitent.
1: Champ matin. Hein?
0: Comment? Il y a du gel. Moins un Saguenay. Si vous voulez le score, vous l'avez.
1: Ouais, mon pare-brise est glacé ce matin.
0: Et on vote par anticipation, donc, dimanche. Moi, je suis passé l'élection. Moi, je suis passé l'élection. Je suis pas sauté par-dessus. Poum. Et la vraie question, je m'adresse à PSPP, qui vient pas, malgré ta montée de lait, Dan. Mais la vraie question, c'est, vous allez couper où? Parce qu'eux autres, quand ils vont arriver, minoritaire ou majoritaire, je souhaite un minoritaire. Mais ça se peut que ça soit un majoritaire. Souhaitons que c'est un minoritaire. On verra.
1: Christine Fréchette est en train de nous gâcher ça.
0: Cri-cri. Mais oui, avec les catastrophes et les déclarations connes. Puis évidemment, M. Poutine qui décide de s'en mêler. Il décide d'être mêlé. Mais la vraie question, c'est le rapport de la vérificatrice générale qui dit qu'année après année, il y a un déficit structurel de grosso modo 5 milliards. Et là, il y a un manque à gagner 2 milliards de plus because Mr. Burns a décidé de couper, à juste titre, l'impôt sur les nouvelles entreprises de moitié. C'est une grosse histoire, cette affaire-là. Il a décidé ça à Toronto avec l'imprimatur de Harper. C'est conservateur, la twist.
1: Ben oui.
0: Ah, je l'aime pas. Moi non plus, je l'aime pas. Mais il baisse les impôts. Il a baissé les impôts. Et on n'est même pas capable de se réjouir au Québec. Cri-cri est en panique. Il y a un manque à gagner d'un milliard. Donc, manque à gagner de 6 milliards au lieu de 5 ce matin. Monsieur Paul, à quel endroit vous allez couper? Je vous le dis, là. Là, on est dans l'effervescence du moment et on sera dans l'ivresse du moment quand ils vont gagner. Parce que c'est toujours les mêmes maudites images. Là, je ne sais pas, ils vont être à Montréal ou à Québec, je ne sais pas trop. Là. Mais là, Pascal Bérubé va prendre quelqu'un sur ses épaules. On a gagné nos épaulettes. Tout le monde va prendre du vino, de la bière. Tout le monde va être de bonne humeur parce que le PQ revient au gouvernement. Fine. Mais je vous le dis, là, c'est une sacrée job de cochon qui s'en vient. Là. C'est du calinette plus, plus, plus. Les camions pompent. Toutes sur les génératrices, Dan. Nick, ça fait quoi le bruit d'une génératrice?
3: Ah, ça fait ça.
0: Ça fait ça. Il y en a 18 sur la rue.
3: On a pas le choix.
0: Génératrice 24-7, nettoyer le dégât de la CAQ. Le dégât. Ça va faire mal. Je vous le dis, M. Paul, vous allez couper où? Savez-vous quoi? Ils ne savent pas. C'est ça la vraie question. La vraie question, c'est le vrai document. Et le vrai document, c'est le rapport de la vérificatrice générale qui dit « Hey, oh! Arrêtez de dire des conneries et des niaiseries. Revenez à la base. Il faut couper. Et ça prend un déficit zéro assez rapidement. Sinon, il y a une autre décote qui s'en vient. C'est pas très compliqué. Faut couper. Là, ce matin, c'est 6 milliards. Parce que le fédéral, il reculera pas, là. Mr. Burns a décidé d'abaisser de moitié les impôts, je viens de vous le dire. Et c'est la presse, quand même, qui le note ce matin. Il y a personne qui a vu ça venir. Et c'est un manque à gagner pour Québec de 1 milliard de plus. Donc, c'est 6 milliards. Vous allez couper où? Il ne sait pas. Il ne sait pas. Mais tôt ou tard, il y aura une collision avec Magali. Magali va arriver avec ses talons hauts dans le bureau, va donner un coup de poing sur la table, va dire « Hey, écoute-moi un petit pit. » Je
3: comprends pas.
0: Mais le PQ, dans la campagne, ils ont passé en sous-marin. Ils ont pas, ils sont pas avancés en disant « On va rencontrer les centrales et tout. » Ils veulent couper du monde. Mais moi, j'ai peur des syndicats et j'ai peur que ce moment-là arrive. Qu'on doive couper. Et on n'aura pas le choix. Mais je vous le dis, ça va être un joli clash, cette affaire-là. Donc, les effluves de la semaine prochaine, le party, tout ça, je vous le dis, il va y avoir un sérieux mal de bloc. Le PQ va avoir un sérieux mal de bloc au lendemain chantant. Les lendemains ne seront pas chantants. Il n'y a personne qui va chanter.
3: Et l'autre affaire, dont on ne sait pas si c'est une rumeur ou non, avait-il un deal avec Mme Picard? C'est un deal que c'est...
0: Excellente question. Mais il n'y en a pas le choix. Faut couper. Quelqu'un nous écrit ici, Stéphane Racine, Fréchette l'a dit, vous savez pas comment ça marche le gouvernement. Ah oui, c'est vrai, pareil, cri-cri. Hein? Moi, ah je le sais. Je viens de Trois-Rivières. Ouais. Et je suis là pour les Québécois.
3: C'est pas comment ça fonctionne.
0: Pour les Québécois.
1: Ça explique tout. Et puis finalement, le dernier extrait, c'est un débat entre Patrick Paquette et Étienne Grandmont. Puis je l'ai sorti parce que On parle de logement, mais ils s'obstinent. Les deux s'obstinent, là. Mais ils disent exactement la même chose. Ce débat-là, c'est exactement la meilleure preuve que QS et le PCQ ont beaucoup de choses en commun, dont, entre autres, le résultat final. C'est le chemin pour s'arranger.
0: C'est un couple qui chicane beaucoup, mais qui font l'amour le soir.
1: Ben oui, c'est ça. C'est dans le sens
0: les couples qu'on voit en Normandin, là.
1: Dans le sens que c'est deux parties qui sont un peu plus, C'est parce que c'est péjoratif de dire populiste, là. Mais il reste que c'est ça. C'est les deux partis qui sont le plus à l'écoute du peuple, c'est ces deux partis-là. QS puis le PCQ. Puis quand t'écoutes le débat, tu te rends compte que les deux disent la même chose, mais ils s'ostinent pareil, là.
12: C'est construit beaucoup de logements neufs à Québec. Beaucoup. Puis oui, ça va faire diminuer un petit peu. Ça va faire pression, mais ça va faire diminuer le prix des logements.
6: Non.
12: Mais on l'a visé la mauvaise cible. C'est ça, la réalité.
6: Ça peut pas baisser le
12: non,
6: prix,
12: mais c'est ce que je dis. C'est ce que c'est la mauvaise cible. Parce que quand on écoute des organismes comme le Frappru, là, ce qu'ils viennent nous dire, là, c'est que ça prend du logement abordable immédiatement. Oui. Puis le privé peut nous l'offrir. Il faut seulement ouvrir un guichet unique, comme on propose, puis de subventionner des unités de logement.
6: Avec respect. C'est pas le privé qui va réussir à solutionner le problème.
12: On a détour des logements en haut de 1 800 $, là, M. Paradis. Là, on a des taux de vacants de 7 % et plus. De 7 % et plus.
6: Parce que
12: ici, dans la région,
11: ça fait partie de la solution.
12: Ça
11: prend aussi du logement social et ça prend du logement abordable.
12: On est d'accord avec vous, mais oui, ça prend du logement.
11: Ça prend l'ensemble de la gamme des solutions.
12: On est d'accord là-dessus. C'est ce qu'on propose aussi.
6: Je veux dire une chose.
1: Tu vois, ils s'obstinent, mais ils sont entièrement d'accord.
0: C'est... Canadien a gagné 4-2 contre Buffalo. T'as trois gars autour de la table qui s'obstinent sur le score.
1: Ouais.
0: Non, je te le dis, Canadien a lancé bien plus en troisième. Puis ils ont gagné, mais a failli perdre. Non, ils ont gagné pareil. Mais à la fin de la journée, qui paye le troisième pichet?
1: C'est ça.
0: C'est ça l'histoire. Puis ils ont gagné 4-2.
1: Et voilà.
0: Merci
1: donc,
0: beaucoup.
1: C'était pas un bon super soir. Débat. Puis ma prédiction, c'est que ça n'en sera pas un super non plus ce soir.
0: Non. Je l'écoute, mais je suis obligé. Puis, humblement, je l'écouterai pas au complet. Je vais vous laisser ça, les boys.
1: Oui. Merci beaucoup.
0: Puis, on ouvrira les lignes, le cas échéant. Je pense que les gens vont... Le débat de TVA a fait très mal. En conclusion, le TVA, puis le débat était mal animé, on le sait, là, mais ça a fait très, très mal à son attitude. C'est son attitude. Ouais, voilà. Ça a marqué la campagne. L'attitude, cri-cri, ça a marqué la campagne.
1: Puis le lendemain, c'est juste confirmé qu'à le beau chasser le naturel, il revient toujours au galop.
0: Le lendemain, ça a très, très mal passé, ça, en passant au sein de la CAQ. Non, je ne suis pas François Legault. Ça a mal passé. Ça a très mal passé. Pour les caquistes, pour les gens de l'interne qui ont travaillé fort pour Legault, puis t'as beau y reprocher ce que tu veux à Legault, là, il était aimé. C'est lui qui a bâti le parti.
1: Il ben, y a du monde qui l'appelait le papa.
0: Le papa, le mononcle, le papa. Appelle ça comme tu veux, là, mais elle, le fait de dire non, moi, garde, j'ai rien à voir avec ce gars-là. Ça a mal passé, ça. Merci beaucoup, les boys. 7h17. On parlait de diesel en revenant. Let's go.
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0: Oui, oui. Mon...
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2: Radio X, on vient de le dire. Radio X, ils l'ont dit encore. Ils l'ont dit, on va le tweeter. Ils l'ont dit qu'ils sont à Radio X. Ça n'a pas de bon sens, ça n'a pas de maudit bon sens que cette radio-là qui s'appelle Radio X, que vous pouvez d'ailleurs syntoniser de par les ondes hertziennes, bien entendu. Mais je vous dirais que tranquillement, pas trop vite, un peu comme le léopard blanc du Bengale, ça va se terminer, ça, les ondes FM, tranquillement. Pas demain, pas après-demain. Mais éventuellement, donc c'est pour ça qu'on vous dit, allez télécharger l'application, tout simplement, et écoutez-nous en mode numérique, l'application qui a été reformulée, qui a été redessinée, qui a été reconfigurée, bien entendu, sans subvention. Alors voilà, mon nom est Dom Morin, accompagné des boys que vous avez entendu. D'abord Nick, qui vient faire sa demi-heure, une demi-heure qui a duré 14 minutes.
3: Oui, ça va très bien, ça va très bien.
2: Il y a du autres. Spot, c'était très, très bien. Il y a du spot en masse, Dan.
4: Yeah!
2: C'est ça, la radio privée.
4: Comment
2: la
4: ça va?
2: Hein? Radio privée. Comment ça va, moi?
4: Ouais.
2: Très bien.
4: Bon, on te le demande pas assez souvent.
2: Oui, mais c'est ça. Mais toi, par contre...
4: Moi, ça va top shape.
2: Toi, t'es en déficit de sommeil.
4: Oui, bon, oui. Ça, oui, je suis en déficit de sommeil. Mais sais-tu quoi?
2: Oui.
4: On dormira quand on sera mort.
2: Ça, j'ai déjà dit ça.
4: By the way, si je tombe ce matin, appelez pas le 911.
2: Ça marche pas.
3: Il marche pas encore?
4: T'es en panne.
3: Pour établir.
4: Tout est en panne.
2: Oui, oui. Mais tu sais, c'est pas. C'est ouais. Parce qu'il y a des gens qui disent. Ils s'en font ta fréchette, ça. C'est au Canada, là. Tu sais, je disais, fréchette, t'as le dos large, mais à un moment donné, il faut. Tu sais, c'est en Ontario au complet, en passant.
4: Oui. Je t'amène une autre patente.
2: Yes, sir.
4: Dimanche soir, 5h30. J'ai reçu un appel chez nous. Il me coupe le courage jusqu'à 6h lundi oui. Matin.
2: Un soir, mon homme.
3: 60 000 clients.
4: 60 000 clients dans la ville de Québec vont oui. Perdre le courant pendant 13 heures.
2: Exact.
3: De 17h30
2: ça,
3: à 6h.
2: C'est un autre sujet, là, mais effectivement...
4: Un dimanche fucking soir.
2: Oh non, ça, on peut en parler, là. Absolument.
4: Puis, tu sais, c'est toujours dans le communiqué la belle affaire, là.
2: Oui.
4: On fait ça pour éviter que vous soyez dans la panne à moins 20
2: ouais.
4: Cet hiver. J'ai jamais une crise de panne l'hiver chez nous. Vous-tu même sacré patience?
2: Jacky vient de me dire, dans une demi-heure, je te donne un coup de poing d'en face.
4: Ben, c'est ça.
2: Moi, tu sais, ça,
3: même
2: ça
3: si
2: m'aide
3: tu
2: pas. Ça m'aide pas, là.
4: À mi-temps des deuxièmes matchs de football, bouh.
2: Oui.
4: Ouais. Plus de courant.
2: Mais ils font ça pour ton bien, Dan.
4: Fuck
2: c'est la
4: mon
2: transition.
4: Bien.
2: On est dans une transition. Vas-tu le comprendre une fois pour toutes?
4: Fait que là, on va
2: c'est
4: aller.
2: La transition énergétique.
4: On va être 60 000 à aller faire la file d'un restaurant.
2: Oui.
4: Aller au cinéma.
2: Oui. Aller au McDo faire la file. Hey, le McDo Charlebourg, quand ça fait la file, ça déborde sur Henri Bourassa. Là. Ça, c'est rock'n'roll. Le jeudi soir, d'ailleurs, on est super jeudi. Les parents, ça leur tente pas de cuisiner. Les kids. Ça, c'était mon style dans le temps que les kids allaient au primaire pour secondaire. « Hey, les boys, ont eu une bonne semaine! » Mais c'était tout le temps une bonne semaine, là. Ah, tu sais, c'était tout le temps une bonne semaine.
4: Ça aurait pu être « Hey, les boys, papa n'a pas le goût de faire à manger. »
2: C'est plus ça, la vérité. Les boys, papa a le goût d'un paquet de petites frites du McDo qui sont complètement délirantes. Donc, « Les boys, ont eu une bonne semaine, vous le méritez. » Là, je me mettais dans le fil là, du McDo.
3: Des joyeux festins pour tout le monde.
2: Yes, ben oui. Joyeux festin, puis après ça, ça a été les gros festins, ouais. Puis le corps de livre. C'est quoi votre trio, d'ailleurs, McDo?
4: Ah, oh, moi, je suis pas très fidèle à mes trios McDo.
2: Non? OK.
4: Non, j'y vais, je m'installe, ça fait longtemps que j'ai pas pris un Big Mac ou
2: c'est-tu bon, un Big corps Mac, de hein? livre. Un Big Mac bien fait.
4: Ouais.
2: Pas le Big Mac qu'ils font à Times Square, là, à New York, là, on dirait qu'ils le font avec le pied, là. Mais un vrai beau Big Mac structuré. McDo de Québec, celui d'Henri Bourassa. Moi, faut que ça soit comme sur la photo. Moi, je vois photo, c'est ça que j'achète. Je veux pas quelque chose de déranché, je veux une tour de manger. Là. C'est gros, là. C'est le double Big Mac. As-tu déjà goûté à ça?
3: Double Big Mac.
2: Big Mac. Ça, c'est débile.
3: Extra sauce, extra cornichon.
2: C'est ça que tu prends?
3: Ben oui.
2: T'es tombé un cochon.
3: Je le sais.
4: Mais le corps de...
3: C'est bon, en temps.
4: Le corps d'olive aussi. Le corps d'olive, les galettes sont grosses.
3: Mais ils ont réduit la circonférence, je trouve, des Big Mac.
2: Ah oui, ça, il y a peut-être une réduflation.
3: Pas mal.
2: Mais les frites, c'est-tu malade?
4: Oui, les frites, c'est...
2: Les frites, c'est de la drogue. Je conduis, j'en mets dans le sac. Je regarde en avant, bien entendu. Là, j'en prends une ou deux. J'arrive chez nous, il n'y a plus
4: de frites. Non, non, si oublie ça, c'est fait.
2: C'est fini, là. Qu'est-ce qu'ils font avec les frites?
4: Ouais,
2: qu'est-ce qu'il y a dans les frites de McDo? Ça c'est pour savoir à un moment donné.
4: C'est moi non plus, je ne sais pas. Mais c'est du sel. C'est le sel. C'est ben, le sel.
2: Et qui en met dessus. Ah, vous avez déjà vu la personne qui s'occupe du sel?
3: La salière qui a été inventée scientifiquement. Là.
2: C'est une chaudière.
4: Ben oui.
2: Grosse poignée, toi. À vire ça à l'envers. Une hose. Une hose. Oui, oui, c'est ça. C'est comme... C'est comme, voyons, tu sais, les machines à neige au relais. Ah ouais, ouais, let's go. C'est du sel aux frites, en fait. Afin que vous mangez du sel, ça goûte un peu
4: c'est
2: frites.
4: Beaucoup ça. Puis la coupe aussi. J'ai toujours pensé que la coupe julienne était la meilleure frite parce qu'il y a juste du crousti.
3: La cuisson est parfaite aussi. C'est
2: oui, coupé, là. Le timer, on l'a.
3: Exact.
2: Bip, bip, bip, bip, bip. Donc, ça prend quelqu'un qui se garoche. Peut-être que dans quelques années.
3: Mais quand t'es quand t'es trempé dans la sauce au barbecue McDo.
4: Par contre.
2: Ouais, moi, c'est le vinaigre. Ah, beaucoup. Ouais, le vinaigre. Toi, c'est la sauce. Ouais.
3: Sauce barbecue McDo, t'es correct.
4: Oui, moi, c'est la moutarde forte McDo.
2: Ouais.
4: Goûter à ça, moutarde forte McDo avec les frites, là, c'est hallucinant. Hallucinant.
2: Parlant de frites, là, on parle de McDo pour on déconne, là. Mais bière et frites, juste vous dire, hier, j'ai fait un petit tournage sur le vin. J'ai réussi à trouver d'ailleurs 2-3 bouteilles américaines qui restaient sur les tablettes. Je les ai toutes ramassées. La bière et frites.
4: Ce que j'aime, c'est que tu as fait une vidéo avec ton cellulaire puis tu appelles ça un tournage. C'est ça?
2: Oui. Un tournage. En mangeant du poulet.
3: Oui.
2: L'avez-vous vu?
3: Il m'a l'air bon en tabarouette, ton poulet.
2: Le poulet, il est malade. Excusez-moi. Oui, il y a beaucoup de chopes de poulet. D'ailleurs, DH en fait l'apologie régulièrement dans son émission. Concernant Colonel Barbichette, qui n'a jamais été un colonel, mais ça, c'est un autre dossier. Mais moi, je vous parle de bière et frites. Bière et frites, pour les gens qui sont déjà allés aux États-Unis, Raising Cane, c'est pas des doigts de poulet, là. En fait, les doigts, c'est peut-être les doigts du géant ferré, là. J'en sais trop rien. C'est des tendres de poulet. Chicken tenders, c'est complètement malade. C'est quand même. Mais j'avais pas goûté à ça. Moi, j'ai pris une poutine, puis. Là, je rencontre Jérôme Landry, propriétaire du restaurant. Là, pas ici, Jérôme Landry, les pâtes, l'eau. Jérôme, commence à jaser avec. Là, il me dit, t'as-tu goûté à mon poulet? Je dis, oh, ouais, let's go. Puis j'étais le premier dans le film. Je suis arrivé à l'ouverture, comprends-tu? Nous autres, on déjeune pas, vous le savez. On a un beat de vie complètement malade, fucké. J'ai pris les 3 morceaux de poulet. J'ai eu de la misère à le finir. J'avais le 3e dans mes mains. J'ai dit, écoute, je fais-tu une vidéo, moi, avec ça? Je suis en train de penser à faire une vidéo.
4: Un tournage.
2: Un tournage. Mm-hmm. Alors, j'ai fait un tournage en parlant des bouteilles de vin. Dites-le pas à cri-cri, mais le vin est vraiment pas cher. Bière et frites. Mais ce que je voulais dire, c'est que le poulet, pour vrai, sérieux, le poulet, si vous voulez, des protéines à matin, les boys, ça vous prend ce poulet-là. C'est complètement fou. Je sais pas où ils achètent ça. C'est gros. C'est 3 poitrines, carrément, c'est malade. Moi, j'ai adoré ça. Ça a été mon coup de cœur hier. Au-delà du vino pas cher. Et au-delà... ça m'a donné des protéines, en tout cas, pour le débat. Hein, le débat? Hein, le débat? On va y arriver au débat tranquillement. Vous n'en parlez pas, du débat? Oui, on va en parler. Est-ce que Carney a été détaché? Est-ce que Ursula a détaché les menottes à Mark?
4: À Poiliev.
2: À Mark Carney? Alors, Poiliev, lui, il est d'ABC. C'est une autre affaire.
4: OK, là tu...
2: Non, mais Carney...
4: Carney, il était attaché dans la suite avec un lit en cœur, c'est ça?
2: Non, ils l'ont détaché. Mais ils l'ont mis loin. Congrès conservateur, là, les boys. Moi, ça se passe live.
4: Oui.
2: Congrès. Puis, savez-vous quoi, Paulus a raison? Paulus qui a parlé, parce que Giovanni commence à faire des bulles, là. Giovanni, le gars qui ressemble méchant dans le prochain Batman, ami de Trump, on sait pas trop, il est-tu conservateur, il l'est-tu pas, ami de Vance, il est allé à son mariage, c'est quasiment le parrain de l'enfant de Vance, mais en même temps, c'est le grand chômé de Poiliev, mais là, on se rend compte que c'est un backstabber, je déteste les backstabbers, et on se rend compte que c'est peut-être le backstabber en chef, puis Paulus, hier, ça n'a pas fait le tour, Paulus, hier, a carrément dit qu'il sac son camp. En gros, là. C'est pas que nous autres qui sacrent son camp. Donc, Poilievre, pour répondre à ta question, mon cher Danny Boy, il est en liberté à Penticton, à BC. Ils sont allés faire ça loin, hein? À Penticton, ouais. À BC. D'après moi, il y a du monde au Tim Hortons un matin qui n'était jamais allé au Tim Hortons de Penticton.
4: Non, non, c'est...
2: Hein? Et c'est jamais arrivé. Penticton, c'est cru, là. Et c'est là qu'est le congrès du Parti conservateur.
4: Elle était c'est l'équivalent de télé à Kakuna.
2: C'est le Kakuna de l'Ouest.
4: OK, c'est réglé.
2: Bon, très bon. Alors voilà.
3: Ça va-tu brasser ou... Hein?
2: Non, je pense pas non? que ça va brasser. Langman, en tout cas, c'est la chef associée du parti. Là. J'ai aimé sa candeur parce que évidemment Pierre Poilievre est robotique. Là. C'est $1 très abordable. Nous voulons des maisons abordables. T'sais? Elle a dit, c'est vrai que c'est poche pour nous autres. On arrache. C'est pas évident. Pis c'est vrai que c'est pas évident. Mais moi, je veux savoir, un matin, est-ce que Mark a été détaché par Ursula dans son donjon? Elle a-tu le nom pareil, hein? Ursula von der Leyen.
4: Ouais.
2: Vous avez jamais entendu ce nom-là? Soyez francs, les boys, un matin. Quelle est l'image qui vous vient en tête? Je le sais que vous pouvez pas vous nettoyer l'esprit. Vous le savez que c'est la grand bosse de l'Union européenne. Mais mettons, on fait un jeu là ce matin. Mm-hmm. Parce qu'on va parler de cosplay ce matin. Mettons que vous avez jamais entendu ce nom-là. Moi, je vais vous le dire. C'est sûr que c'est une dominatrix.
4: Ben oui.
2: Bon, Dan, enfin, un peu de sagesse.
4: Dominatrix en cuir.
2: Bon, enfin! Ouais.
3: Puis le site était pas gratuit.
2: Beaucoup de maquillage noir. Non, non. Le site n'était pas gratuit.
4: Non. Attends, ça a l'air d'une chambre de motel d'un donjon, là.
2: Oui.
4: Elle, ça se passe à la maison.
2: Mur en briques grises.
4: Voilà. Prendra pas la chance d'aller dans un commerce tout croche d'un parc industriel, là.
2: Son mur, c'est pas un mur avec une TV. C'est un mur avec des casques en plomb.
4: Oh oui.
2: Elle a une collection de casques de chevaliers du Moyen Âge.
4: Puis tire pas sur.
2: Avec le nez. Oui. Quand tu te fais frapper sur le nez en métal.
4: Puis essaye pas d'arracher, là. C'est vissé avec des grosses vis.
2: Exact. Ouais. Exact. Rajoute-en donc, là. Toi qui viens de la rive sud, vous êtes des dévergondés,
3: ben
2: vous
3: oui. Mais ça te prend des lances aussi sur le mur.
2: Oui, j'adore ça. Des lances.
3: Ben oui, des lances.
2: Des lances.
3: Avec les c'est pointes en métal.
2: I love you, Mark. I love you, Mark. Ouais. I want you. I need you.
3: Il y a une photo de lui. En noir et blanc.
2: Oh oui, il y a une photo en noir et blanc. Hey, je sais pas, bientôt, tout que ça s'en va, cette affaire-là, mais tu sais, au départ, on en a parlé avec des chroniqueurs. Oh, il y aura un deal, sa défense. C'est pas ça, bientôt. Moi, j'ai écouté des Européens, puis j'ai hâte d'en jaser avec Mathieu Boccoté et nécessairement le One Two Punch avec Jean-Claude, manquez pas ça. Mais il y aura des ententes sur la main-d'œuvre. Ça veut-tu dire que le nouveau Tim Hortons Saint-Jérôme, il va avoir 16 Belges, sa structure. Tu sais, les gars de la CSD puis de la FTQ Construction arrivent. Hein, gars, on l'a-tu du job? Up yours. Nous autres, on est des Belges.
3: On a un deal.
2: Ouais. Des Belges, ça peut être des Italiens. 16 Italiens. C'est nous qui contrôlons la pizza. La pizzeria, c'est pas toi. Donc, c'est sûr que là, on va assister à la naissance d'un nouveau
3: Rambo Gauthier. Dépasse pas la rue de la montagne là-bas.
2: Dépasse pas la rue de la montagne là-bas parce que moi, là, j'ai des.
3: C'est moi qui construis ici.
2: J'ai un drôle de truc dans ma voiture.
4: Tu viens plus faire le plancher.
2: C'est nous qui faisons le plancher. Tu veux un plancher à la maison?
4: Reste à la maison, OK, mon ami?
2: T'aimerais-tu ça être coulé dans le plancher à la maison? T'as-tu déjà essayé?
3: Veux-tu faire partie du plancher?
2: Ta sœur s'appelle Manon. Elle travaille dans un CPE.
3: Non, ah, bon,
2: ça,
3: oui.
2: C'est next level.
4: Ah, oui.
2: Tout ça grâce à Ursula, la dominatrix. Hey, Mark est content d'être content. Il n'a jamais été aussi content que ça. Sa femme arrive, il est moins content. Là. T'sais, je sais pas, il est content avec Ursula. Il est content avec les Brits. Il est content avec les Frenchies. Il est content, il est heureux. Donald, le jaune orange, commence à être moins content.
4: Oui, il est content. Là. Il se regarde et il dit, hein, vous m'aviez donné 4 ans pour vous donner le Canada. J'ai fait ça en 18 mois.
2: Oui,
4: peut-être.
2: Oui, job. Yeah. Regarde. Puis là, il prend, regarde dans ses poches. Hein. Quel passeport je prends, là? Hein? Celle-là.
4: Le vert, le bleu marin ouais. ou le rouge?
2: On rit, mais c'est pas drôle, pareil. On est en train de se faire rouler dans la farine joliment pour ça. À 6h15. Est-ce qu'on plonge dans le...
4: Dans le débat?
2: Dans le débat, oui. Est-ce que c'était Christine Fréchette hier? Moi, je pensais que c'était une notaire qui était chroniqueuse à Télémag. Chronique sur les testaments. Elle se déguise, là. Elle s'est déguisée en...
3: En repentante.
2: En fille du secondaire, oui. Bande dans le parcours.
3: Ouais.
2: Là, elle s'est déguisée. Moi, je mets mes lunettes.
3: Ouais, je vais expliquer aujourd'hui.
2: Je me déguise en notaire.
3: J'ai pas été capable de rester, de faire la fine longtemps.
2: Non, c'est ça. Je m'excuse, puis tout est pardonné, tout est oublié. Ben oui.
4: Avec un petit gilet camouflage, là. On va parler aux jeunes, on va mettre un petit...
2: Non, elle a été démasquée. Quel sera, les Livers, le prochain déguisement de Cri-Cri? Comment qu'elle va se déguiser? Là, elle s'est déguisée en notaire, était déguisée en fille bonne dans le parcours. À suivre.
4: Oui.
2: À suivre, comme dirait Pierre. 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Décision Québec 2026. C'est du sérieux, avec Dan Gravano.
4: Très sérieux. Très sérieux. Ben, on va l'écouter. On va écouter justement le début de Christine Fréchette, qui est... Ben, la CAQ n'a pas été parfaite.
0: Alors, dans les dernières années, on va se le dire, la CAQ n'a pas été parfaite. Puis on a appris de ça. Et j'ai corrigé les erreurs du passé. Vous m'avez vu aller depuis 5 mois. J'ai gouverné à bon rythme.
4: Voilà, ça ressemblait à ça. L'espèce de ton. J'ai gouverné, a voulu se placer comme étant la première ministre du Québec. Je sais pas jusqu'à quel point ça a fonctionné. On va rentrer maintenant, ça c'était son discours au début, on va rentrer dans l'ère des débats. On dit nouveau, c'était pour les jeunes. Éric Duhaime a décidé de parler aux jeunes, lui, dans son discours.
1: Différente à vous proposer ce soir. Une proposition d'espoir à vous faire. Moins de taxes, moins de dettes, un modèle réduit, plus fonctionnel et moderne comme État. Le Parti conservateur du Québec vous offre cet espoir. L'espoir de déréglementer, par exemple, l'industrie de la construction pour que les jeunes familles puissent avoir accès aussi à la propriété. L'espoir de laisser 11 000 $ de plus dans vos poches en procédant à la plus importante baisse de taxes et d'impôts de notre histoire.
4: Donc, tu sais, il a vraiment été s'adresser aux jeunes familles, parce qu'on disait nouveau, ce débat-là va s'adresser vraiment aux plus jeunes, même, on dit jeunes familles, même plus jeunes que ça, là, en allant chercher à crowd d'occupation double, puis de...
2: Ah, carrément!
4: Puis ils l'ont mis...
2: Il avait mis Simpson avant, là.
4: Oh oui, ils n'ont pas changé la programmation. Non,
2: c'était pas un beau dimanche, là, puis c'était pas le jour du Seigneur.
4: On vous pitch les Simpsons, après ça va être le... Puis sur Internet, autant sur Crave que sur Nouveau, le site, le débat t'est présenté live sur Internet, sur toutes les plateformes qu'ils pouvaient avoir. Donc, ils ont vraiment été... ils ont fait le plus d'efforts possible.
2: Oui. Avez-vous aimé dans l'ensemble, avant de continuer les extraits?
4: Dans un monde idéal, il y aurait une minute de plus de débat. Oui,
3: exact.
2: Exact.
4: Ça aurait fait un débat qui aurait duré 20 minutes au total de plus supplémentaire.
2: Enlève des sujets ou fusionne des sujets, allonge les échanges.
3: Oui. Oui.
2: Parce que ça commençait à lever, puis Michel Bérère... qui a très bien géré
4: bon
2: ça.
4: Job, effectivement.
2: On y reproche, il n'y a rien. On ne peut pas rien reprocher au gars. Là. Mais il y avait un horloge à gérer. Mais effectivement, une minute de plus, très bonne
3: idée. Oui, puis tu l'as dit, il était très bon, Michel Bérère. Amenait les thèmes, laissait débattre, imposait le temps. That's it.
2: That's it.
4: Au début, on voyait clairement que Christine Fréchette travaillait sur elle. T'sais. Elle ne voulait pas faire comme elle l'a fait la veille puis se mettre à crier tout le temps.
2: Cosplay! C'est... Cri-Cri était au Comic-Con. C'est pas compliqué, là. Là, je vais jouer le rôle de la notaire chroniqueuse à Télémag. Donc, repentante, assez simple. Je vais contrôler mon ego et je vais jouer un rôle. Elle joue un rôle, les amis. Elle joue un rôle. Elle est en quête d'une personnalité qu'elle ne connaît pas encore.
4: Par contre, au premier débat contre Paul Saint-Pierre Plamondon, chasser le naturel... Il reviendra au galop. Oui.
5: Ouais, milliards de dollars.
6: Rassurez-nous pour la première année de votre Québec indépendant.
5: C'est votre gaspillage qui est en milliards de dollars.
6: Rassurez-nous.
5: Et si on veut une marge de manœuvre vis-à-vis des Américains pour aider nos entreprises, il va falloir cesser le gaspillage de la CAQ.
7: Je vais le terminer. Vous voyez, ça va se dérouler comme ça. On en a 20 comme ça, il en reste 19. avec l'augmentation de la vie, le coût du logement.
2: Picosseuse, pain bêche.
4: On dirait qu'il y a quelqu'un qui a envoyé un texto après son iPhone pour lui dire...
2: Slack.
4: C'est déjà au premier... m'excuse. Tu vois, moi aussi, la chanson naturelle, il y a mieux au galop. Là, slack-toi, là, le premier débat, t'as fait comme hier. Puis après ça, elle l'a pas refait. Elle s'est comme calmée par la suite.
2: Ouais, ouais, je sais pas si elle s'est calmée tant que ça. Là. Ouais, non, je trouvais qu'elle avait été très vicieuse avec Duhem.
4: Oh, oui, on va tout entendre ça, mais elle a pas. Elle a pas essayé de parler par-dessus les autres.
8: Ben ça, quand t'as plus d'arguments, qu'est-ce que tu fais, t'attaques, hein?
4: Duhem contre PSPP sur l'équipe économique.
1: Mais c'est pas responsable c'est ça, de promettre plus de 9 milliards de trop.
9: On a une équipe économique solide, une prévision budgétaire qui a été vérifiée par des tiers. On a également pas de revenus magiques comme dans votre cadre où vous inventez 13 milliards de revenus parce que vous libéralisez.
1: Si vous voulez avec Ottawa, pensez, parce que vous allez me laisser finir, s'il vous plaît. Vous allez négocier mieux que Mme Fréchette.
9: Si vous voulez me laisser finir, s'il vous plaît, vous inventez aussi 7 milliards de dollars parce que vous réduirez les barrières tarifaires. Notre plan, il est crédible, solide et porté par une véritable équipe économique. Je pense que ça distingue nos offres politiques.
1: Je pense que notre porte-parole, Adrien Pouliot, est très crédible.
7: Merci beaucoup.
2: J'ai de la misère à les croire. J'ai de la misère à... Ils me font penser à deux chums qui s'obstinent à cage au sport. Mais au final, c'est toi qui payes, c'est moi. On se revoit jeudi. C'est une fausse chicane. Fréchette déteste vraiment Duhem. Fréchette déteste tout le monde. Mais PSPP, remarquez ça, dans les deux débats, c'est arrivé. Premiers échanges... Duhem, PSPP, PSPP part à rire.
4: Oui.
2: PSPP trouve Duhem drôle.
4: Oui.
2: Mais Duhem, c'est un peu un personnage aussi, là. Sauf qu'hier, Duhem l'a mis au bord de la clôture. Comme un film, il y a un bon Batman, il y a un Batman qui est moyen, en tout cas lequel vous préférez. Moi, je pense que c'est Christian Bale qui était le meilleur, le premier Batman. Le Batman avec le Joker, l'acteur qui est mort, c'est peut-être le meilleur. Il y en a
4: c'est
2: des
4: Michael Keaton.
2: Bons. Ça, c'est Michael Keaton, vois-tu?
4: Mais celui de qui tu parles, là, c'est Michael Keaton. Le
2: c'est
4: Joker.
2: Michael Keaton. Non, mais le Joker...
4: Okay, toi, quand tu dis le premier Batman,
2: ouais,
4: c'est...
2: Le Joker, l'acteur qui est mort, là.
4: Ouais,
2: le, ça, comment il s'appelait, là?
4: Non, non, okay, je comprends.
2: Oui. Heath Ledger.
4: Toi, c'est de,
2: moi, c'est le meilleur.
4: C'est le Batman de Christopher Nolan.
2: Oui, exact.
4: Dans les derniers,
2: Christian
4: en fait,
2: Bale.
4: Ouais, ouais.
2: C'est ça, le deuxième.
4: Parce qu'on a eu...
2: de la série.
4: On a eu Keaton, on a eu George Clooney, on a eu un paquet.
2: Clooney étant le pire, peut-être, avec le gars qui a joué Jim Morrison.
4: Val Kilmer.
2: Mort. Ouais, ça, c'est vraiment mauvais, là. Fait que t'as eu, au cours des dernières années, plusieurs Duhem. Mais ce Duhem-là, il est 100%. Il est parfait. Duhem, hier, a été parfait. Je sais pas ce que vous en pensez, les livers, puis vous autres autour de la table. Pour ma part, moi, ce que j'ai vu hier, d'abord, il n'a jamais été aussi bien habillé. Et visiblement, François s'en est mêlé. François, son chum, donc, styliste, sur le plateau designer. Ça, c'est clair que c'est pas, il n'a pas mis quelque chose qu'il a acheté chez Moores, là. Ça, c'est... Éric était parfait. Si j'étais gay, j'aurais voulu le dater. Bon. Éric était beau, paraissait bien. Éric était sa coche, Éric était allumé, puis Éric était pas trop agressif, mais il pointait au bon oui. moment. Ah, c'est le bon timing. Oui. Le sens du timing, le sens du one-timer. Ben, et je sais que tu vas y arriver, mais moi, le golden goal, c'est l'obstination avec le chef du Parti libéral sur l'immigration. Je sais, Dan, tu vas y arriver. Là.
4: Ouais,
2: je donne mon commentaire sur Éric. J'ai beaucoup aimé Duhem hier, pour vrai, là.
4: C'était l'avant-dernier duel de la soirée, ce dont tu parles. Non, mais moi aussi, puis Charles Milliard également. Puis, on va le dire, là, dans Charles Milliard, s'il y a une chose qui fait bien depuis le début de la campagne, c'est lancer des phrases... il lance quand même des bons punch. Puis hier, puis je pense que tous les panélistes s'attendaient à ça aussi, ben, ont vu la même chose que nous autres. Le fait de faire un débat de 2 minutes de même, quickie, avec des duels, c'était... la plateforme idéale pour un gars qui a le talent de communication d'Éric Duhem.
2: Très bien dit. Le sens du punch, le sens de la clé.
4: Exactement.
2: Mention d'honneur à Charles Milliard, toutefois. Je sais que tu vas y arriver, mais Charles Milliard, il a fait du vidéo. En termes de hockey, il a fait du vidéo, ouais. Là. Puis il en a sorti quand même une coupe de bonne.
1: C'est le résultat du gaspillage que vous avez fait à la Coalition Avenir Québec, Mme Fréchette. Le gaspillage à la CAQ, on dirait que vous magasinez chez Costco. Ça vient en format géant puis en paquet de 6. Nordvolt, Nemaska, Sifa, Saclic.
6: On a généré une croissance économique.
1: Les Kings de Los Angeles.
6: On a généré une croissance économique comme nul autre auparavant. Mais est-ce que vous êtes d'accord avec moi, M. Milliard, que la tenue d'un référendum, c'est pas de nature à aider le coût de la vie?
2: Impertinente.
4: Ben oui, attends un peu. Elle continue, là, parce que là, le deuxième extrait que je vais vous faire entendre, c'est les mêmes protagoniste, mais on parle, tu sais, on parle pas de référendum partout, là, c'est Charles Milliard qui parle avec Christine Fréchette, mais elle, elle continue, elle arrête pas de détourner le sujet.
10: Et moi, ce que je peux vous dire.
6: Alors, j'ai besoin de savoir de M. Paul Saint-Pierre Plamondon.
10: Oui, mais là, vous êtes en débat avec moi, madame.
6: Qu'est-ce qui arrive avec M. Milliard?
10: Qu'est-ce
6: qui arrive avec l'année 1 de Québec?
10: Ça me donne l'occasion de mentionner que votre cadre financier, d'ailleurs, comme tous les autres, il y a des trous dedans. Vous avez 6 milliards.
3: Ouais, ça veut, elle martelait tout le temps, ça. Pas qu'elle, peu importe avec qui elle parlait.
4: Elle essayait toujours d'aller chercher PSPP sur le référendum. Ouais. T'as peu, c'est parce que... Parle-moi pas de référendum, c'est Charles fucking Milliard. Pourquoi il aurait supporté les inconvénients de référendum, lui?
3: Il a bien répondu quand il a dit, ben, regarde, je réglerai ça moi-même avec Paul Saint-Pierre Plamondon. Là, c'est pas avec vous, j'avais parlé de ça.
2: Elle s'est sauvée toute la soirée. Elle a perdu. Là, elle est complètement perdue parce que là, ça a pas pogné. Elle est en quête de sa propre personnalité. Elle se cherche une personnalité. Donc, l'énervée, l'étudiante de secondaire 5 qui fait une dissertation en latin puis qui s'atteint à être applaudie, ça n'a pas pogné. Trop agressive dans le premier. Dans le rôle de la notaire à Télémag, ça n'a pas pogné. Donc là, elle est fourrée. Là. Aujourd'hui, elle est en congé. Là. Elle est en congé aujourd'hui. Elle ne travaille pas aujourd'hui. Ben, elle ne travaille pas. Elle n'est pas en tournée. Là. Elle n'est pas en train de cueillir des pommes puis donner à la main à des enfants.
3: C'est la seule d'ailleurs. Là.
2: C'est la seule d'ailleurs. D'après moi, ils sont sur le vidéo puis sont en train de sont dans le costumier, là. À savoir, ouais, OK, lunettes, pas de lunettes, chapeau, pas de chapeau. On y va-tu dans le bleu, dans le beige?
4: Elle reste en moi à maison puis elle parle de ses kits avec une habilleuse.
3: Ah, elle fait de l'essayage.
2: Tout en disant, moi, j'ai déjà essayé ça, moi. Tu fatigantes? Tu fatigantes avec son moi?
3: Oui, c'est ça.
2: Moi, j'ai faim. Tu sais, c'est comme si c'était au restaurant. Tu sais, la serveuse, qu'est-ce que tu allais prendre? Moi, j'ai faim. Et moi, j'ai déjà eu faim dans le passé. Est-ce que moi, je vais vous raconter à quel point moi, j'ai déjà eu faim dans le passé? Moi, en tout cas, je préfère tel item. Là, passe le menu au complet, là. Moi. C'est fatiguant, ça. Moi. Il me semble que le sens de l'équipe... C'est un parti politique, là. C'est nous. Le nous. Ben, le parti, il
4: me semble. Un nous inclusif, toi.
2: Ben, pas nécessairement inclusif, mais je veux dire, c'est une équipe, là... C'est parce que là, d'après moi...
3: Oh, mais c'est mon équipe à moi.
2: Ah, OK, c'est ça le point.
4: Ruba Gazal, ça, c'était quand même assez drôle. C'est une anecdote. Ruba, à un moment donné, il dit, c'est toi qui commences le duel. Mais dis, Ruba, c'est la première fois qu'il faisait des duels. Là.
10: Votre duel, pour ou contre réduire la taille de l'État? Et si oui, de combien de postes? Allez-y.
11: Absolument. Je ne sais pas comment
10: allez-y,
11: ça marche.
10: Allez-y, plongez. C'est
9: votre
10: duel.
9: Je vous laisse la parole, Mme Gazal.
11: En fait, absolument pas. En ce moment, on le voit, on est dans une crise.
4: Donc, je trouvais ça juste drôle. Là.
2: Paul a été très bon. Paul déguisé en ministre français. Hein. Il avait l'air de... On avait l'impression quasiment qu'on était à LCI en France. Ministre français. Il y avait une prestance. On va le dire, il y avait une prestance. Ah, moi, je suis pas péquiste, malin. On s'en fout! C'est pas de ça que je parle. Je parle de l'allure. Il y avait, pour ma part, je sais pas, je connais pas votre opinion, les livers et vous autour de la table, mais pour ma part, il y avait le flegme. Il habitait une forme de personnage qu'on pourrait peut-être appeler premier ministre. Tu sais ce qu'on prend? Je ne sais pas comment vous voyez ça, vous autres, les
3: Boys. Il trouvait l'assembleur aussi.
2: Il a permis de commencer, là, ouais. Déjà là.
3: Ouais.
2: Oui, l'assembleur, il l'a dit. Un tel une bonne idée. C'est sûr, c'est une stratégie de com',
3: oui,
2: là.
3: Oui, mais Éric aussi était ça. Rassembleur, leadership aussi.
2: Absolument.
3: Mais l'étoffe d'un premier ministre, en effet.
2: Dan?
4: PSPP? Moi aussi, je suis entièrement d'accord. PSPP, hier, il riait, souriait. Il avait pas de l'air au-dessus de ses affaires, mais en même temps, il avait pas de l'air ben stressé. Il avait de l'air confiant. Il avait de l'air inébranlable.
2: Parce que c'est le would you rather qui s'impose ici. Would you rather... que tu pourrais refaire éventuellement, parce que je me sens maudit, t'as un « would you rather ». Attends, ben là, garde-les. Assieds-toi dessus, on n'a pas le temps. Mais j'en ai un, moi, de suggérer. Et à vous suggérer. Si Fréchette ou PSPP? Ah oh non, moi, c'est du M. Oui, c'est du M, moi. Je vois du M. Mais là, on parle de premier ministre. Éric, il ne sera pas premier ministre. Mais là, il avait l'air de premier ministre, parce qu'il veut être parlementaire. Tu sais, il veut être parlementaire. Vraiment, Éric, hier, était parlementaire. Mais on tasse quand même, on est lucide, on regarde les sondages. C'est soit Fréchette ou c'est soit PSPP. C'est would you rather. C'est quoi la règle du would you rather, Dan?
4: T'as pas le choix.
2: C'est t'as A pas ou le choix de répondre.
4: C'est A ou B.
2: A ou B.
4: C'est la tête ou la rate. C'est sûr que tu vas avoir un coup de poing. faut que tu décides si c'est la tête ou la rate.
2: J'en veux pas de coup de poing, Dan.
4: C'est pas ça la réponse.
2: Non, c'est pas ça. Ouais. Donc, pour ma part, c'est PSPP. Ouais, mais Morin, tu voteras pas du M. Vous avez rien compris. Vous avez rien compris. Je vote du M. C'est ma garantie. C'est mon assurance vie. C'est mon assurance famille. Je vais le dire comme ça. C'est mon assurance finance. Avec Éric, je m'achète une police d'assurance finance. Puis un chien de garde en même temps. Je m'achète un chien. Avec Éric, je m'achète un chien. C'est sûr que ça ferait un beau collant, mais je suis pas sûr qu'il serait willing à le distribuer lui-même. Là.
12: Surtout que tu peux pas lui donner de nom.
2: Ah non?
12: Comment non, ça? Parce qu'il s'appelle Éric, il vient avec un nom.
2: C'est ça. Ouais. Tu sais, je m'achète un gardien. Mais c'est Fréchy, Cricri ou c'est PSPP. Moi, je pense que c'est PSPP. T'as pas le choix de répondre, encore une fois.
4: Duhem Fréchette maintenant. Duhem y a dit, vous aimez ça, vous, Mme Fréchette, couper des rubans?
6: À l'époque. Alors, c'est important de rehausser. Je suis d'accord avec M. Duhem.
1: Mais en même temps, Mme Fréchette, votre gouvernement, on a parlé tantôt des maisons des aînés, là, à 1 million la porte, ça n'a pas de sens. Là. Vous avez aussi aimé ça, couper des rubans là, pour des infrastructures qu'on n'aura jamais les moyens de payer. Là. C'est impossible, avec la demande et le vieillissement de la population, qu'on puisse répondre à la demande à force de construire des
4: Fait que là, elle a dit, écoute, ah oui. Le gars vient de
2: m'attaquer ou de...
4: Fait que je vais jouer chier, Stan. Je vais jouer chier.
1: Et j'ai l'impression que les trois parties, vous avez de la difficulté à gérer la gestion de vos rubans. Là.
6: Moi, je pense que vous avez une tentation d'accepter pas mal tous les candidats parce que parmi vos candidats, vous en avez
1: Madame
6: six
1: Fréchette.
6: Qui sont pro-Trump.
4: Merci.
6: Alors, je me demande quelle est la
4: Le chrono est terminé. Merci. S'il vous plaît, respectez les chronos, sinon on va être appelé à fermer vos micros si on perd trop de secondes.
2: Voilà. Elle était déguisée en notaire, mais en dessous, c'est Megobitch. Megobitch. Hey, je l'ai reconnue! C'est-tu telle actrice qui joue? Oui, c'est elle.
8: C'est comme dans Scooby-Doo.
2: C'est Scooby-Doo.
8: Ouais.
2: Megobitch était là, mais déguisée en notaire. Donc, ça a fait son temps, le déguisement de notaire, hier. Elle sera déguisée comment au prochain? Avec Caprice Moab, ses petits yeux. Répondez! Les petits yeux de même. Ouais. Répondez. Ça, c'est la semaine prochaine. En passant, avez-vous vu, ils ont-tu de l'argent à Radio-Canada? Je pense que c'est Véronique Prince ou une autre journaliste qui ont montré le décor. Ils se préparent. Le décor. Ouais. D'après moi, le décor hier, à nouveau, là, ça s'appelait Canac. Ouais, Canac est moins fort à Montréal. Là. Mettons Patrick Morin. Là. Ils ont envoyé un commissionnaire. Va m'acheter 4 ampoules jaunes. Puis, achète-moi le kit là, qui ressemble à un alvéole en bois, en faux bois. Là. Puis, toi, va chercher les collants bleus. Le collant bleu, le rouleau, Dan, oui, celui-là. Rangé 23 au Home Depot. Mais envoyez un commissionnaire.

0: Stan,
1: mais,
0: es-tu là?
1: Oui, je suis là, c'est parce que je suis allé chercher quelque chose.
0: Oui, as-tu fait un thème sur les globes jaunes?
1: J'ai vu le décor, mais plus que le décor, Doom.
0: Non, mais c'était minimaliste comparé à Radio-Can, c'est ça que je veux dire.
1: C'est, puis même à TVA, tu sais, hier, si je commence, là, je te fais entendre.
2: Est-ce que vous parlez du débat? Oui, mais. Oui, Dan. Est-ce que vous parlez du débat? Est-ce
3: que vous
2: et toi ton nom?
3: Oui.
2: Comment vous vous appelez là?
3: Mario.
1: Mais ben moi c'est le son au début, tu sais, ils l'ont un peu corrigé à un moment donné là, mais le son au début là, je vous fais réentendre les
4: Alors dans les dernières années
1: avec le petit oomph,
4: on va se le dire, la CAQ n'a pas été parfaite. Puis on a appris de ça. Et j'ai corrigé les erreurs du passé.
1: Vous m'avez vu aller. Je pas que ça sonne comme une église un peu.
5: Oui. De vous proposer ce soir une proposition d'espoir à vous faire.
1: C'est la confesse.
5: Moins de dettes. Un modèle réduit, plus fonctionnel et moderne comme État.
1: Ça, c'est moins bon.
5: Le Parti conservateur du Québec vous offre cet espoir.
1: C'est pas confessé. C'est pas confessé, je comprends, mais c'est le son.
5: L'industrie de la construction.
1: C'est vraiment.
0: Là, c'est écho, t'as raison. Ça, ton point, c'est que c'est dans une église.
1: Exactement, ça sonne pareil comme dans une église.
0: Refais-le, puis on va porter attention.
1: OK.
5: Différente à vous proposer ce soir. Une proposition d'espoir à vous faire. Moins de taxes, moins de
1: dettes,
5: un modèle réduit.
1: Voilà, tu sais, au début, à un moment donné, ils ont fini par le corriger, mais au début, c'était plutôt difficile.
0: Ça faisait confession au début.
1: Hein. Oui, vraiment.
0: Oui, mon père, j'ai péché. J'ai joué avec un drôle de jouet.
1: Ouais.
0: J'ai pensé à...
1: J'ai roulé une pelle à ma cousine.
0: J'ai pensé à Jean-Pierre au bureau.
1: Oh, Jean-Pierre! Juan Pedro!
0: J'ai rêvé à lui.
1: Il sonne plus prof de plongée si tu l'appelles Juan Pedro.
0: J'ai pensé à Juan Pedro, prof d'édu. Là, il devient prof d'édu, soudainement. Il vient de perdre 45 livres.
3: Fais les push-up.
1: On a parlé de transport en commun et Éric Duhaime a pris une position claire contre Charles Millard et le tramway.
5: C'est pas juste moi qui compte le tramway à Québec. C'est 76% de la population de la région de Québec. Vous êtes d'accord, tous les partis ici, là, à financer un projet que la population veut pas. Le plus gros investissement de l'histoire de la ville de Québec va se faire contre la population pour un tramway qui va aller moins vite que les bus 800 qui fonctionnent bien à l'heure actuelle. On va détruire les plus belles rues, comme par exemple René Lévesque. Ils vont abattre les arbres centenaires. Je veux dire, remplacer ça par un spaghetti là, de fil électrique. Je pense qu'à un moment donné, là, c'est un peu ça, là. La raison pour qu'on est contre.
0: Et Marchand devait capoter chez eux.
1: Ah oui, c'est sûr.
3: Je prendrai un autre mimosa.
1: Et à un moment donné, Charles Millard...
3: Coupe-moi le mimosa.
1: Ah, c'est ça.
3: Moi, jus d'orange.
1: Je veux plus jus d'orange dans mon mimosa.
3: Enlève le jus d'orange.
1: Charles Millard fait référence au troisième lien, aux études, au cartable... Et Éric Duhaime a trouvé ça bien drôle.
5: Public après le débat des dernières années. Vous avez dit que vous aviez besoin de faire une étude. Après ça, vous avez dit que vous aviez
6: besoin d'avoir accès. Vous rappelez de la pile de cartables de Mme Guilbeault là, lors d'une des nombreuses conférences de presse?
5: J'espère que c'était un stunt.
6: En tout cas, il y a des études là-dedans, puis on doit les consulter. Mais M. Duhaime, moi, ce que je voudrais savoir, puisqu'on est du même opinion là-dessus.
5: Non, mais c'est pour les médias, les cartables, le projet. Essayez pas de chercher les études, vous les trouverez jamais.
6: OK, on va laisser ça tranquille.
5: Mais pourquoi vous pensez que c'est le sujet?
6: C'est quoi vos projets d'infrastructure pour.
0: Non, c'était
3: écœurant.
0: Très bon.
3: Il n'y a pas de feuille dedans.
1: Qu'est-ce que tu pensais
3: que
1: t'aurais
3: dit?
1: Il y a eu un petit débat.
0: Tu peux pas gagner contre Duhaime. Tu peux égaliser. Dans le mieux. Mais tu peux pas gagner un argument contre Duhaime. Désolé. Mais tu peux égaliser. Tu sais, tu peux arriver. Oh, gars, c'était serré. Quand l'autre avait des bons arguments. Mais tu ne peux pas gagner contre Duhaime. Quand Duhaime a une bonne journée, le Duhaime était reposé, bien habillé, sentant confiance. Puis hier, ça a été un méga fail pour à deux niveaux concernant ça et l'immigration. Ça a été deux méga fails de Millard. Millard, faut pas qu'il se pince contre Duhaime, il perd. Il perd à tout coup.
1: Ouais. Je vous fais entendre maintenant Ruba Gazal et Éric Duhaime. Petit débat sur le gaz de schiste.
5: Et quand, puis faut pas être dogmatique, là.
4: De toute façon, on le consomme,
5: le gaz naturel, d'accord? C'est beaucoup mieux de le consommer localement plutôt que de le transporter sur des milliers de kilomètres pour qu'il vienne au Québec. Donc, même sur un point de vue environnemental, vous devriez être d'accord avec
4: moi. C'est des énergies.
5: Finalement, il y a de nouvelles technologies aussi.
4: Excusez-moi. Le gaz, le pétrole, c'est des énergies qui sont en train de s'épuiser. Donc, qu'on le veuille ou pas, ils vont s'épuiser. Ce que ça veut dire, c'est que leur prix va augmenter.
7: santé. Donc, ça va finir.

0: Il en reste encore pour plusieurs centaines d'années.
1: Ouais. Exact. Puis très bonne clip à la fin. On peut tout s'enrichir en attendant.
2: Ouais.
1: Moi, ce que j'irais lancer, c'est... vous avez visité quelle ville au cours des dernières semaines? En quoi vous avez roulé? Pas de pétrole, pas de tournée. Pas de tournée, pas de QS.
3: Éric Duhaime, il a plutôt lancé le Fonds des générations.
4: J'ai regardé votre cadre financier, puis j'ai vu que vous avez sous-financé le Fonds des générations. Ça, c'est l'argent qu'on met de côté
5: la
4: pour
5: la dette climatique.
4: Ça, là, c'est 13,6 milliards que vous êtes allé piger là-dedans.
5: Je m'excuse.
4: Fait que non seulement vous ne voulez pas créer de richesse, mais vous l'endettez encore plus.
5: La dette climatique, la dette des infrastructures, c'est la génération actuelle. Ça, c'est totalement irresponsable. La dette climatique,
6: c'est terminé pour ce dire, Mme Gazan, merci.
1: Parle à son monde. Dette climatique, c'est du gagagou. Les deux gagagou, comme un matin, dans le Devoir matin, une autre fake news. Mais t'avoues, c'est ça, un matin? Dans le Devoir? Oh, breaking news! Un non-sens pour le Québec, le gaz de schiste, selon un conseiller du gouvernement. T'sais, tu lis ça, t'sais, tu t'attends à ce que... T'sais, c'est-tu le chef de cabinet qui sort, le chef de cabinet, des fois, mettons, de fréchette. T'sais, ça ferait quand même une nouvelle. Mais non, c'est Alain Webster. Alain Webster. T'sais, sérieux, là, Alain Webster, le président du comité d'experts qui conseille le gouvernement sur les changements climatiques. C'est un méga green à côté. C'est un gars qui a déjà dit, « Comment fera-t-on pour vivre dans un monde... » Ça, c'est sa citation au mot, là, OK? « Où les températures planétaires seront de 4 degrés plus élevées avec, à l'échelle québécoise, des scénarios catastrophiques. » Il a dit ça. Ben oui. Ça serait comme faire une nouvelle... Breaking news, un animateur de radio qui s'est pro-pétrole.
3: Oui.
1: C'est pas nouvelle. Je veux dire, ils ont vraiment payé un journaliste à temps plein pour écrire ça.
3: Ou Ursula von der Leyen est pro-cuir.
1: C'est ça, on démenote. Donc, Ursula, I love you so much, Marc. I missed you so much.
3: PSPP contre Éric Duhaime, ça s'est coltaillé un peu concernant un qui défend le privé, l'autre qui défend les syndicats.
4: Pourquoi on se priverait de l'efficacité au nom d'un dogme idéologique? Vous êtes en train de
7: nuire à l'accessibilité. C'est vous qui avez un dogme idéologique,
4: non,
7: M. Duhaime.
4: Moi, je suis pour l'efficacité.
7: C'est toujours le privé, votre réponse.
4: J'ai un dogme
7: c'est une
4: pour
7: solution magique.
4: Et vous êtes pour le monopole. Vous êtes allé au congrès de la CSN avec la
7: réalité,
4: avec Québec solidaire pour promouvoir
7: la
4: le
7: réalité,
4: monopole
7: M.
4: public
7: Duhaime,
4: arrêté.
7: La réalité, M. Duhaime, c'est que le médecin
4: c'est
7: qui est au public, si vous le transférez au privé, ça fait pas plus de médecins. Ça fait juste plus cher, 35% payé plus cher. Et dans quel cas...
3: Tu vas te deal avec Magali Picard ou la CSN. Voilà. Écoute, on écoute ça sur le service des réfugiés maintenant. C'est le débat que tu voulais entendre.
1: C'est le Golden Goal.
3: Je l'ai. C'est en deux extraits parce que le débat des deux minutes était bon. Fait que je l'ai coupé en deux. Oh,
6: oui. Vous êtes pour ou contre donner accès au CPE aux enfants des demandeurs d'asile? Allez-y, vous avez deux minutes.
4: Non, contre. Je pense qu'il faut prioriser les Québécois. Je pense que c'est important. Il y a des gens qui viennent ici. Pis c'est un des problèmes. Puis là, M. Milliard veut qu'on casse pas du sucre sur le dos des immigrants. Puis je suis d'accord avec lui. Mais une des façons de le faire, là, c'est d'arrêter de donner des traitements de faveur justement à des gens qui arrivent ici, des demandeurs d'asile, des fois qui sont même frauduleux, des fois réfugiés et qu'on leur donne des services auxquels les Québécois qui payent des taxes depuis toujours n'ont pas droit. C'est totalement inacceptable que ces gens-là puissent avoir, par exemple, gratuitement des services pour leurs dents, leur vue, leur psychologue. Ça n'a aucun sens. Il faut que les services aillent d'abord à celles et ceux des Québécois qui payent des taxes. Puis ces gens-là doivent être évalués rapidement.
8: Alors moi, je ne vais pas essayer de gagner cette élection-là sur le dos des enfants des demandeurs d'asile. Alors moi, je pense...
1: C'est très bon, mais j'attends la suite.
3: Je te fais entendre la suite.
8: Soyons très prudents quand on parle de sujet.
4: Oui, je comprends. Oui, il faut être très prudent, mais il faut être aussi avoir les yeux alignés sur la balle. Là. Il y a plus de gens présentement là, qui sont des gens qui ont des demandeurs d'asile qu'on ne sait même pas s'ils sont des faux ou des vrais. Puis ces gens-là prennent la place.
8: Là, vous me parlez de technicalité opérationnelle.
4: Mais c'est pas une technicalité.
8: Non, mais s'il y a des gens qui n'ont pas le statut correct, moi, je vous parle des gens qui ont le statut de demandeur d'asile.
4: Il y a près de 200 000 demandeurs d'asile présentement au Québec. Là. Puis ce chiffre-là a explosé, vous le savez, ces dernières années. À un moment donné, là, on ne peut pas tolérer ça. Là. Même vous, il faut que vous soyez contre ça. Ça donne une mauvaise image à l'immigration.
8: Moi-même, mais ce que je peux vous dire, c'est que c'est toujours une mesure aussi qui va nuire aux femmes. Parce que c'est toujours les femmes qui sont discriminées quand on parle de diminuer les disponibilités en service de garde. Et c'est une
4: façon d'être féministe. La femme québécoise, si elle paye des taxes depuis toujours, qui n'a pas accès, elle, vous n'avez pas de sensibilité pour elle?
8: J'ai une sensibilité. C'est pour ça qu'il faut être ambitieux sur les places en garderie qu'on doit développer. On doit reprendre le retard des dernières
4: années. Mais 5 000, il y a 30 000. Vous voulez faire une loterie comme la CAQ? Puis il va y avoir un sur six.
8: Il n'y aura aucune loterie. L'exagération, c'est très peu pour moi, l'exagération.
3: Golden Goal. Je veux ce moment-là dans un DVD. Et je veux un coffret de DVD. Je veux une pochette. Je veux un vrai DVD. Tu sais, je veux une fois, là, si je vais au chalet un jour, je sais pas, je vais me louer un chalet peut-être à un moment donné. Je vais l'amener. Je veux amener ce DVD-là que je n'ai pas, car ce moment-là doit être immortalisé, mais je veux regarder ça le soir avec un verre de vin. C'est hallucinant. C'est juste parfait. C'est le genre de sujet qui n'est pas abordé dans cette campagne-là. Prière de rue, c'est des inventions, selon Milliard. L'islam radical. En voulez-vous d'autres sujets pas abordés? Bon, on vous en lancer un sujet pas abordé. Ce matin, dans le Nouvelliste, et j'en ai fait un post, on dit « Les gays sont en train de nous envahir ». Martin Francoeur, bon, un article sur des commentaires... imbécile.
2: OK, c'est bon.
3: À l'endroit. Oui, mais il faut lire, Dan.
2: Non, je sais, mais c'est parce que tu as dit.
3: Oui, mais là.
0: Le titre de l'article.
2: Ouais, je me disais, voyons, y a-tu quelqu'un qui a vraiment écrit ça comme titre d'article? Tabarouette.
3: Donc, il y a des gens qui ont insulté Milliard et Eric. Donc, Breaking News, il y a des imbéciles au Québec. Donc, un cave, c'est un cave. Breaking News, on tue la une. Un cave, c'est un cave. On peut vous lire des textos en masse, des commentaires en masse sur Facebook. Puis on n'en fait pas d'extrait, on n'en fait pas d'article. Donc, mais là, c'est parce que dans cet article-là, on pousse ça comme étant, c'est un nouveau phénomène sociologique. Vous avez entendu sûrement le chercheur ucamien Francis Dupuis-Derry, là, le méga ultra-woke, qui dit qu'il y a une vague d'homophobie au Québec, ce que je ne crois pas. Mais on peut se questionner quand même sur certaines dérives homophobes. Et moi, j'amène la discussion, et je pense qu'il faut l'amener de plus en plus sur... Et Jérôme Blanchet-Gravel le fait bien, à sa manière à lui, sur qui on accueille ici. Puis ça, c'est un peu, dans le fond, la discussion d'Éric dans son point de presse sur l'immigration de la semaine passée. Là. Accueillir des gens qui nous ressemblent. Ouais, je sais que ça fait wack un peu de dire ça comme ça, mais au plan des valeurs, respect homme-femme, respect de la diversité sexuelle, respect de la différence, respect, puis moi j'agrandis, là. Respect des enfants, respect des animaux, respect de la vie, vous voyez venir, il y a des gens qui ne sont pas recommandables qu'on a accueillis ici, c'est ça la vérité. Je veux juste injecter un peu de chiffres dans la patente, puis ça va nous permettre de réfléchir, là. Depuis 2020, depuis 1974, là, on va y aller contemporain. Quand même récent, 2020. Le Québec a accueilli entre 95 000 et 110 000 immigrants permanents nés dans des pays antigués. OK? Dont les valeurs. Si vous rencontrez ces personnes-là en privé, vous leur demandez, puis l'homosexualité devrait être arrêtée. C'est criminel. C'est mal. Devrait être torturé. Le Cameroun, c'est des vrais chiffres, là. Ah! Bouh! 30 000 personnes. Je dis pas que tous les Camerounais sont comme ça. Je dis que ces gens-là ont été élevés dans une culture où c'est mal d'être gay. C'est mal qu'un homme embrasse un autre homme. C'est mal qu'une femme tiennent par la main une femme au centre d'achat. Il y en a 30 500 depuis 2020. Les Algériens, 18 700. Ça, c'est tous des pays, je vais vous les nommer, là, où l'homosexualité... on dit pas dans ces pays-là, « Ah, l'homosexualité, c'est pas fin. » Non, non, c'est criminel! L'homosexualité est criminalisée dans ces pays, c'est-à-dire arrêtée, fouettée, torturé et même la peine de mort.
0: Oh, c'est la punition pas relax, là.
3: Ben non, c'est pas relax. On les accueille, ces gens-là, ici. Puis après, on se demande comment ça, que peut-être qu'on entend de plus en plus de commentaires anti-gays. J'ai entendu hier dans le débat que la presque entièreté de l'augmentation de la population scolaire à Québec, c'est des immigrants. On n'a rien contre eux autres. On va les éduquer, les jeunes. On va en prendre soin. Là n'est pas mon point. Mon point, c'est à un moment donné, vous vous surprenez que vous entendez de bien drôles de commentaires sur les femmes, de bien drôles de commentaires sur les lesbiennes, sur les gays. Oui, mais là, c'est la quasi-totalité de l'augmentation de la population scolaire à Québec, ça vient de l'immigration. C'est la réalité, là. Donc, qui on accueille? Algériens, 18 700 depuis 2020. Tunisiens, 16 900 criminels, l'homosexualité. Le Maroc, 16 000. Le Sénégal, 3 800. L'Iran, 6 500. Vous avez également d'autres pays. L'Égypte, le Nigeria, le Togo, le Guinée. Entre 10 000 et 15 000 personnes. Dan, t'en dis quoi?
2: Commentaire? Moi, j'ai la seule question qui me vient en tête dans ces histoires-là, c'est la même qui va tout le temps. C'est parce que ça devient difficile. T'sais, les réfugiés, c'est pas du monde qu'on choisit, c'est du monde qui arrive. Fait que là, faut les gérer.
3: C'est pas des réfugiés, là, c'est des immigrants permanents.
2: Ouais, je sais.
3: C'est pas un réfugié,
2: que...
3: si t'arrives de l'Algérie.
2: Sauf que la question, que Michel Bérard avait posée à Éric Duhaime, c'était concernant les réfugiés sur les services. Donc, à partir de ce moment-là, moi, je suis d'accord avec toi sur les valeurs, mais ça devient...
3: Éric a fait un point de presse quand même sur qui on devrait accueillir comme immigrant.
2: Je sais, Doom. OK, ben je vais te le dire direct, là. Tu fais quoi avec le Camerounais qui est gay?
3: Mais je te dis pas qu'il faut barrer le Cameroun. J'ai jamais dit ça, mais il faut se questionner quand même.
2: Ben oui, il faut se questionner quand même.
3: Faut se questionner quand même.
2: Absolument.
3: Peut-être que c'était maladroit, Bernard Drinville, la charte. Je m'en vais là. Peut-être que c'était maladroit, mais c'était une tentative de faire quelque chose que j'aimerais qu'on fasse. Accueillir les gens qui adhèrent à un set de valeurs. Ben oui, il faut les accueillir, les ligues. Ben, il faut accueillir. Il faut accueillir beaucoup de monde. Là, n'est pas le point. Puis, même que je vous dirais que je suis quasiment d'accord.
2: Mais tu comprends qu'à quel point ça devient compliqué.
3: Avec Marchand, 13 000 immigrants économiques, grande région de Québec. J'accorde du crédit à ce que Marchand avance, là, OK? On en a besoin.
2: On fait pas d'enfants. En fait, c'est pas compliqué. Exact, si on n'a pas d'immigrants économiques, on est en décroissance.
3: C'est ça.
2: Et la décroissance, là, ça veut dire que vos enfants, ils vont avoir le choix. Ça va être would you rather un studio ou un et demi pour toute la famille.
3: Ben, on est déjà en décroissance. Les couches pour adultes surpassent les couches pour enfants. T'sais, on est dans une forme de décroissance, si vous voulez. On est dans un déclin. Là, ma question, c'est comment... On encadre ça. Je veux pas mettre de barrière, puis je veux pas. Mais je veux qu'on réfléchisse à ça. Je veux qu'on écoute Duhaime dans la réflexion vers laquelle il veut nous amener, c'est-à-dire comment on devrait mieux sélectionner et encadrer nos immigrants, comment on devrait leur montrer. Ici, la femme, c'est égal. Ici, on respecte les gays. Ce n'est pas criminel. Y a-tu moyen de...
2: Ben,
3: y a-tu moyen de passer le message, mais pas passer le message en 15 minutes en donnant un pamphlet.
1: Ben, c'est ça l'affaire.
3: Avec un gars qui embrasse un autre gars, mm-hmm. sur le pamphlet. Là. Les autres, ils vont mettre ça à la poubelle. Moi, je trouve que c'est y a un échec à ce niveau-là, au niveau culturel. C'est ça qui est mon point.
1: Ben, c'est parce que c'est difficile de ne pas être discriminatoire en essayant d'avoir un processus d'immigration qui va être plus encadré, mettons. Tu peux pas sélectionner quelqu'un en fonction de... Toi, tu penses quoi de telle affaire, tu comprends? Puis en même temps, ils immigrent ici... Pis on leur donne quasiment un papier, puis oublie pas d'apprendre le français, puis il va falloir que tu apprennes le Haut-Canada.
3: Ouais, c'est ça. Il y a un cours de francisation. Je ne sais pas c'est quoi la situation de la francisation. Ce matin.
2: C'est là que je...
3: Mais il me semble qu'un cours de culture. Tiens, je sais pas. Là, on en donne un, culture et éthique religieuse, je sais pas quoi. Là, ça a changé de nom. Là, le cours de citoyenneté, c'est un genre de cours fourre-tout. Là. Mais ça serait peut-être bon. Qu'on serre la vis au niveau de l'accueil, à l'accueil.
1: Ben, je pense que oui.
3: À l'accueil. Les femmes ont le droit, si elles le veulent, se dévoiler.
2: Oh oui, ça.
3: Elles veulent prendre la foutue napkin sur la tête, mais peuvent la mettre là sans se faire battre.
2: Le problème
3: de... Battre une femme ici. Tu sais, tu comprends-tu?
2: Ben, nos valeurs, ben oui, j'embarque. C'est clair que j'embarque. De toute façon, les mains en prison, s'ils battent les femmes aussi, je veux.
1: Ben, ça, c'est un autre point.
3: Mais eux autres s'en fichent, là. Les gens, souviens-toi, Kingston, la petite, les crimes d'honneur, eux autres,
2: ben
3: s'en
2: oui,
3: fichaient.
2: Mais le bonhomme est en prison.
3: Oui, mais eux autres, ils n'ont pas pensé ça avant. Oh, on le fera pas en allant en prison. Eux autres, c'est l'honneur au-dessus mm-hmm. de tout, là. T'sais, c'est la loi d'Allah, c'est la loi.
2: Le problème, Doom, c'est que ça fait 3 ans qu'ils sont ici quand on les rencontre pour la première fois parce que c'est trop long.
3: Ah, c'est un constat d'échec.
1: Ben, c'est parce que aussi, peut-être qu'elle rentre trop. Puis l'autre point que tu as amené,
3: oui.
1: Moi, je mettrais une période de. Bon, j'ai pas le mot, là, mais.
3: De carence, une période de probation.
0: il y a un méchant problème que lorsque tu es réfugié ici et ou immigré, puis tu commets un crime, on te garde ici.
3: L'autre chose.
9: Ouais, hey. Non, ça, c'est un peu de Dan.
0: Non, mais c'est parce que quel message t'envoies?
9: Non, non, mais ouais, tu fais-tu référence à la décision racontée dans le National Post d'hier?
0: Non, même pas.
9: T'es au courant de cette affaire-là?
0: Pas du tout.
9: La une, National Post d'hier. Je backtrack un peu, mais ça vaut la peine que je prenne quelques secondes quand même. C'est majeur, là. Là, nous autres, on a un brou dans le toupette avec la campagne, là. Mais ça s'est passé quand même à Montréal, là. C'est la Cour d'appel du Québec qui a tranché. Une Haïtienne. Je vous le dis, j'ai pas les documents devant moi, mais je vous le raconte dans mes mots, là. Elle est en attente de statut. Elle a battu violemment une autre personne dans un bar. Elle l'a mordu. Il paraît que la victime ressemblait à une fille qui s'est faite mordre par un pitbull. Carrément.
0: Deux, ouais, ouais.
9: Les juges ont dit, tu ne vas pas en prison because t'es en attente de statut puis ça pourrait nuire
0: message t'envoies?
9: À ton audience.
3: Mais ça pas
9: là,
3: bon
9: t'as
3: sens.
9: Trois enfants. Là, ça pourrait nuire. Prends la même affaire faite par une Québécoise, Mélanie Trépanier, peu importe.
0: Pas de passe-droit.
9: Patricia Pouliot. Eh oui, t'es en prison!
3: Les enfants des PJ, t'es, toi.
9: Ben oui!
3: Ah, ça, ça.
9: Mais ça, c'est arrivé, les amis. C'est la une du National Post de lundi ou mardi.
0: Ben, c'est ça qui n'a pas de bon sens. Tu devrais avoir une période probatoire. Là, je comprends, il y a des enfants dans l'histoire. C'est épouvantable.
9: Mais tu commets un crime, on te fout à la porte.
0: C'est plate, mais c'est ça.
9: C'est pas très, très compliqué, là. C'est pas très, très
3: compliqué. On te fout en prison. Moi, je veux pas. Ils vont être à la porte. À la porte, ils vont être en liberté. Faut qu'ils payent pour leur crime.
9: Non, mais à la porte, dans le pays, Dan.
3: Ah oui.
9: Tu christifies ça en avion. Tu viens de où? Merci, bonsoir. One way, the highway. Ouais. One way is the highway.
3: Mais
9: pas dans nos prisons ici.
3: Mais elle ne fera pas de prison là-bas, là.
9: Ben, au moins, elle ne sera pas ici. Elle ne sera pas à nos frais, Dan. Tu comprends? Débarrasse. Crisse ton camp.
3: Ah, ben moi, je la ferais débarrasser après sa peine de prison.
9: C'est parce qu'on paye pour ça.
3: Moi, payer pour de la prison, ça ne me dérangera jamais. C'est comme payer pour la démocratie.
9: Un détenu, ça coûte quoi? 140, 160 000 par année?
0: Tu sais, généralement.
9: Pour une fille qui va se faire sacrer dehors après, anyway.
3: T'as frappé.
9: Elle va se faire sacrer dehors, anyway.
3: Il y a trois victimes. Moi, je veux que tu fasses la prison.
9: Oh, c'est là un order, ça, c'est sûr. C'est...
3: Fait que si.
0: Pas de passe-droit, là.
3: Fait que si je te renvoie dans ton pays d'origine, puis que demain après-midi, tu t'en vas chercher ta bouffe au marché en toute liberté.
9: Ouais, OK. Ouais, on veut pas de Mukendi.
3: C'est ça. Je veux pas de Mukendi.
9: Je suis d'accord avec toi. Je change d'idée.
3: Tu sais, Mukendi, là, je serais bien d'accord pour qu'il vienne passer ses 8 ans de prison ici. Puis après ça, on le renvoie en République du Congo.
9: Dan vendu, j'achète.
0: Généralement, c'est. En grande majorité, c'est pas les immigrés ou ceux qui ont fait des demandes d'immigration ici qui sont le problème. C'est beaucoup, beaucoup de demandeurs d'asile,
3: les réfugiés. Puis, tu sais, en même temps, l'autre chose qui peut être assez intéressante par rapport à. Les réfugiés, c'est trop long. C'est trop long. C'est le premier mandat sur lequel on devrait fesser. C'est celui-là. Mais l'autre point que j'allais dire, j'ai oublié. Je sais pas pourquoi j'ai oublié. J'ai oublié ce que j'allais dire.
9: Et t'en restes-tu?
3: Des extraits. Il m'en reste un.
9: OK.
3: Il m'en reste un. C'est PSPP qui parle avec Charles Milliard. En fait, Charles Milliard, il parle des sondages concernant le référendum. PSPP, il a répondu ça.
10: Pour l'avenir, moi, je suis extrêmement préoccupé des investissements qu'on va faire, du temps qu'on va mettre là-dedans.
11: Terminé.
10: Alors, comme vous le dites, que 70 % des Québécois n'en veulent pas.
11: Saint-Pierre Plamondon.
12: Mais partant dans votre logique, M. Milliard, 80 % des Québécois veulent pas du Parti libéral. Est-ce que je vais vous dire d'arrêter de prôner vos idées? Évidemment pas. On est en démocratie.
3: Voilà.
0: Ce
3: que j'allais dire tantôt, c'est que ça ne devrait pas être à nous autres de payer les cours de français non plus. Moi, si je m'en vais rester en Pologne, je m'attends à ce que ce soit moi qui paye pour mes cours de polonais.
9: Ou tu l'apprends. Ce qui arrive, c'est qu'ici, la masse critique, on est une minorité. Mais mettons, moi, je m'en vais, mettons, en Allemagne. C'est sûr qu'à un moment donné, je vais trouver une job au McDo, moi, l'apprendre l'allemand. Ça va me prendre un an, 6 mois, 1 an. Mais ici, la masse d'attraction critique, surtout si c'est dans la région de Montréal, c'est l'anglais. C'est pour ça qu'ils payent le français.
3: Ouais, mais
9: la meilleure manière, c'est de pitcher un immigrant à Amos ou à Saguenay. Ça, tu l'apprends vite en pêcher, là.
3: Moi, je leur dirais, il y a des écoles qui ont de langue qui vont t'apprendre à parler français. Dans un an, il faut que tu sois capable de parler français.
9: Mais tu vois,
3: ça me dérange plus de payer ça que de payer à prison.
9: Ouais. Moi, je trouve ça important, la francisation. Là. Mais c'est
3: bon, j'ai pas dit que c'était pas important, là.
9: Oui, mais qu'il faudrait qu'ils payent. Ouais, je sais pas. Moi, je mettrais dans le cours de français.
3: Dum, c'est nous qu'on autres paye. Qui paye.
9: Oui, je sais. Mais ça, à un moment donné, la société d'accueil tu veux qu'ils parlent français, tu veux t'organiser pour pas te faire servir en tagalog.
2: Ben oui, tu leur dis, tu as le devoir d'apprendre à parler français.
9: Nous autres, ce qu'on fait, c'est qu'on force l'employeur
2: ça vient des responsabilités,
9: à avoir des relations de travail en français par la suite. Eux autres, il faut qu'il y ait une base là, pour donner le café, servir le café. Merci beaucoup, monsieur, merci beaucoup. Faut qu'il y ait une certaine base. Là. Ils arrivent ici, là, ils sont complètement...
2: Ben oui, mais t'as dit toi-même, je vais aller travailler dans un McDo en Allemagne, puis je vais l'apprendre.
9: La force d'attraction est beaucoup plus forte. Ici, ça reste... On reste une minorité, Dan, pour vrai. Là. Je sais qu'on est bien ici à Québec, puis on sent pas la pression linguistique, mais mettons, un immigrant à Montréal. C'est sûr que l'immigrant à Montréal, tu le laisses là, c'est sûr qu'il apprendra jamais le français.
2: Ben, tu dis quoi? Dans un an, quand tu vas le voir, tu dis, as-tu parlé français? Non, j'ai pas appris de parler. Ben, tu t'en vas.
9: Ouais, mais là, lui, il va dire, ouais, mais ma sœur, elle est en prison.
2: Ouais.
9: Puis vous payez pour elle.
2: Ben, c'est pas grave.
9: Ah, donc, je vais commettre un crime, puis vous allez payer pour moi, ben puis non. Je vais en prison. C'est le monde à l'envers.
2: Parce qu'il peut partir dans une autre province canadienne, tu comprends?
9: Ce que Legault avait dit, d'ailleurs, ça, c'était quand même, avec les reculs, c'était quand même saucé, là. On va les mettre dans un autobus, puis on va les envoyer à Moncton. Des fois, je m'ennuie de Legault. Mm. Mais je le sais, lancez-moi pas des roches, là. Mais cri-cri, je suis plus capable. Comme j'ai dit hier, cri-cri fait bien paraître Legault. C'est sûr que c'est un méchant mononcle, puis regarde, il nous en a-tu fait subir la merde, la pandémie? Pas besoin de me l'écrire, là, je suis au courant de tout. Mais au moins, il y avait des côtés, juste c'est pour le bonhomme. Il y avait un côté bonhomme qui était plus... Elle, là, elle me tombe ses nerfs.
2: Tu prends un document, là?
9: Oui.
2: Tu mets des photos de Moncton, de Winnipeg.
9: Qu'est-ce que tu choisis?
2: De peine de... Puis tu lui dis, si t'apprends pas le français, il faut que tu choisisses là-dedans, là.
9: Mais Legault avait dit ça pour vrai. On va les envoyer en autobus.
2: Tu dis quoi?
9: C'était pas vilain. Avoue que c'était pas vilain. C'était un peu brutal, mais c'est du Legault.
2: Ils vont se downloader du Duolingo sur un moyen temps.
9: Ben oui, ils vont s'arranger, c'est sûr.
1: Au moins là-bas, ils ont appris un peu l'anglais aussi.
9: Ouais. Tu l'envoies avec le blanc, là. La sagouine.
2: Mais tu sais quoi? Ce français-là, il est acceptable.
9: Ben oui. C'est-tu tout?
2: Il reviendra après. Oui, moi, de mon côté, c'est tout.
9: Ça allait bien, pourtant. T'étais bien parti. OK.
2: Non, mais c'est parce qu'il a arrêté. J'ai même écouté les questions des journalistes après. Ça a bien été.
9: Oh, oui, ça a bien été.
2: Je n'ai pas sorti. Mais c'est surtout les journalistes de nouveau qui posaient des questions.
9: Avec Buck Côté tantôt, aux alentours de 7h15, 7h20, je vais le questionner sur le bordel du diesel. Le prix du diesel qui alimente la grogne sociale dans le monde, c'est partout.
1: J'ai vu des vidéos où les gars remplissaient leur troc à 3,20 le litre.
9: Mais ici, puis là, salutations à Larry Hood en passant, qui a fait un bon voyage dans l'Ouest avec sa famille, notre chum troqueur. Louis Gauthier aussi, qui m'a écrit hier. Donc, mais tu sais, ici, on se dit, ouais, mais regarde, les États-Unis, c'est dégueulasse. C'est nous autres, c'est pas si pire, le litre de il est cher, le litre du diesel, mais aux États-Unis, c'est bien pire. Non, t'es un peu. Et oubliez la conversion américain-canadien. Là. Parce qu'à un moment donné, on s'en fait d'un fleur du tapis. Là. Ouais, mais moi, c'est en US. Là, n'est pas le point. Allons-y en canadien, canadien pour canadien. Quel est, ce matin, le prix du gallon? Si on était en gallon, ici, le système impérial à Québec... Je vous pose la question autour de la table, c'est un quiz. Je commence avec Dan.
2: Pas 11,43,
9: 11,44.
2: Ouais, tu l'as vu? Moi,
9: ouais,
2: j'ai vu ce matin.
9: OK, ouais, t'as triché. OK, t'as gagné.
1: Faut dire 11,44.
9: Ben oui, je le sais. Je me contredis, Dan?
2: Oui.
9: Breaking news.
2: Oui, là, à matin, tu me fais penser à ma blonde.
9: Ben, je suis tellement souvent avec, à un moment donné.
2: Je comprends.
9: Vas-y, Nick.
1: Non, je regardais le prix du diesel à Québec.
9: Ta blonde, toi, comment ça va?
1: Va bien.
9: Bon.
1: Ben hier, elle était contente de rencontrer Doum Dumas qui est venu cogner à ma porte.
9: Ah, raconte, hey, c'est savoureux. La réponse à ma question, en passant, c'est 11,20. 11,20 le gallon. Imaginez ça, la pancarte sur le coin de la rue, 11,20 le gallon. C'est ça que ça coûte au Québec, le diesel. Vas-y, raconte-nous Dumas et sa tournée.
1: Ben, écoute, on est assis dans le salon, on mange dans le salon. Nous, on a le droit plus souvent, j'imagine. Puis on vient de finir.
9: Ouais. Manger dans le salon?
1: Ah, souvent. Tu sais, on a une table de salon où le dessus se lève là, vers toi. Là.
9: Quand tu vas nous inviter, Dan et moi, on va...
1: Oui, vous allez manger à table des enfants. Salon,
2: ouais, en regardant okay. Cole Caulfield en échappé.
1: C'est ça. Puis bref, on vient de finir le souper devant la TV, puis je me prépare à regarder le débat. Puis là, je vois passer quelqu'un de bien habillé
0: dans la fenêtre. D'après moi, c'est Doom Dumas. Effectivement, il est venu cogner. Il faisait sa tournée dans ma rue.
9: T'as vu passer un rouge vulgaire?
0: Oui.
9: Et tu as ouvert
0: misogyne.
9: La porte. Avec des aiguilles à tricoter.
0: Ah non, écoute.
9: Non, il y avait des cintres hier. Hein? Oh,
0: oui, super bien habillé. Il faisait le tour de la rue. Je pense qu'il me disait il y a quand même pas mal d'indécis, mais la réponse est bonne. Puis, ça,
9: non, à l'avortement. T'as as-tu vu la gang de freaks?
0: Non.
9: Dans la rue? Non, à l'avortement.
0: Il me disait hier qu'il n'y a personne qui parle de ça. Là.
9: Ben non, c'est. Voyons
0: parce qu'on
9: donc.
0: A eu une discussion sur les articles là, qui essayent de le mettre dans le trouble, lui et Gary, entre autres. Oui. On a jasé de ça. Ça colle pas, ça.
9: Ben non, ça colle pas.
2: Il était avec Jean-Claude aussi hier midi.
9: Ben j'ai un extrait, d'ailleurs. Je l'avais mis dans le. Tu l'as sorti? Tu l'as sorti, Nick? Je sais que j'ai un bon open demain. Je l'avais envoyé.
0: J'ai sorti. Ouais, je l'avais envoyé. Je suis pas sûr. Je pense que je l'ai peut-être pas sorti.
9: En tout cas, j'avais un extrait de... Ben peut-être. Es-tu capable d'aller sur le Facebook de Ouellet, Dan? On va le jouer, l'extrait.
2: Ouellet.
9: Ils l'ont sorti. On va écouter Doom Dumas.
0: Non, hier,
9: qui raconte que, justement, c'est inventé, ça, cette affaire-là. C'est organisé. La CAQ et les journalistes ensemble. Puis, ils nous révèlent quelque chose qu'on sait pas. Concernant le devoir et la CAQ. Écoutez ça.
11: La CAQ fait couler tous ces tweets-là aux journalistes. C'est eux autres qui font la job.
9: Et les journalistes acceptent de faire la job, by the way.
11: Oui. Puis, tu sais, je vois même, gars, j'ai pas pu le dire au débat, fait que je vais le dire ici, là. Je vous donne un scoop. L'article du devoir qu'il y a eu la semaine dernière, là. Le journaliste du devoir m'a appelé, puis j'y ai parlé pendant un bout, puis il me défilait plein de tweets, puis là, qu'est-ce que tu dis là-dessus, qu'est-ce que tu dis là-dessus, qu'est-ce que tu dis là-dessus. Mais il a pas tout mis dans l'article. Et Martine Biron a donné une entrevue dans une radio il y a de ça deux semaines.
9: Okay.
11: Puis Wolfs a parlé de tweets qui n'étaient pas dans l'article.
13: Oh! Ah, ça, c'est bon.
11: Fait qu'ils sont au courant du dossier. C'est eux autres qui l'ont.
9: Elle a ajouté des tweets qui sont pas dans l'article.
11: Qui n'étaient pas dans l'article, mais qui étaient dans la discussion que j'avais avec le journaliste. Donc, c'est eux autres qui ont donné le dossier au journaliste.
9: Oh!
11: C'est clair que c'est ça. Puis depuis le début, puis ça a été ça pour Gary aussi au PQ.
9: Incroyable.
11: La CAQ fait couler tout.
9: Ben oui, c'est ça. Exact. Mais je défends pas pantoute la CAQ. Tous les partis font ça depuis tout le temps. Là, c'est sûr que ça touche nobody à nous autres. Ça touche nos amis. Ça touche des gens qu'on aime avec qui on a travaillé. Mais c'est sale, la politique, là. Les amis, c'est pas une première dans l'histoire de l'univers.
2: Ah, c'est un sport contact.
9: C'est un sport contact, exact. Tu sais, je veux dire, donner plus de cash aux partis conservateurs qui commencent à avoir une machine. Les autres commencent quand même à avoir une machine. C'est rodé, vous le voyez, beaucoup plus professionnel et tout. Il y a une belle cadence là qui s'opère au sein du Parti conservateur. Mais donner au Parti conservateur un 15 ans d'expérience de plus, là. Vous allez avoir un parti conservateur qui va couler des enveloppes brunes sur le Parti libéral puis le PQ allègrement.
2: Absolument. Je pense que c'est
9: la même chose. Là.
2: C'est une belle. C'est, en fait, le Parti conservateur est en train de revenir. Je pense que le Parti conservateur, en s'installant de même puis en restant accroché à sa base solide, là, un peu ce que la CAQ, ADQ CAQ, a arrêté de faire pour devenir un peu plus mainstream, c'est un parti qui est là pour rester. Un parti qui est là pour rester. Ouais.
9: Ce que je voulais dire, c'est qu'ils vont jouer salaud aujourd'hui. Ouais, t'sais, on n'est pas des anges.
2: Ouais, oui, c'est ça.
9: C'est juste ça que je veux dire. Je veux pas être. L'angélisme est une bien mauvaise vertu.
0: Moi, ce qui m'encourage là-dedans, c'est qu'à la base, le citoyen qui décide embarque plus là-dedans. En tout cas, du moins dans cette campagne-ci, ça colle pas.
9: 1000% raison. 1000. 2000? Hein, toi,
0: 2000.
9: 2000% raison. T'as raison. Les gens. Tu sais, j'ai parlé du prix du gaz tantôt. C'est ça. T'sais, le prix du gaz. Je fais des lives de GMOT. Mais GMOT, je suis pas fou. Il y en a des concurrents. Je les vois, les concurrents, ça pète de partout. Les gens sont endettés au coton. Les gens sont endettés. Les gens ont de la misère à arriver. On finit de payer les taxes, là. Les paiements de taxes, là. Je suis sûr que c'est en fin de semaine, il va y avoir des discussions dans certaines maisonnées. Ouais, c'est à ton tour de payer. Le paiement de taxes.
2: Il y a eu un.
9: Le karaté de la fille, de la petite fille. On a eu le bill d'hydro. On a eu le bill du décor. OK. Faut payer samedi parce que Nathan pourra plus jouer à l'ormière. On doit 375$. Faut y acheter un hockey à 150$. Faut y acheter un casque. Il a grandi. Faut y acheter des souliers. Blablabla. Bla, bla. C'est le niveau de vie.
2: Ouais.
9: C'est le coût de la vie qui est numéro un. Non, non. L'histoire de Gaga Gougou, il y a 7 ans. Il avait dit qu'une telle avait du poêle en dessous des bras. Ça veut dire, les gens achètent pas ça. Là.
3: On en a parlé justement des taxes municipales au conseil municipal cette semaine. En fait, j'allais dire la semaine passée.
9: Y avait-il un autre poème?
3: Non, c'était pas un poème, c'est Mélanie Sauvé qui a mis la chose parce qu'on a mis on a publié la liste des gens qui avaient pas payé leurs taxes en 2025 parce qu'au mois de novembre, on vend une maison, tu sais. T'as pas payé tes taxes.
9: Que t'as un cas extrême. Tu peux être en retard sur tes taxes, mais ça veut pas dire. C'est des cas extrêmes quand même.
3: Ouais, en fait, ce qu'on met en vente au mois de novembre, c'est ceux qui ont pas payé leurs taxes en 2025. Ouais, donc l'année passée. Puis tu sais, ce qu'il expliquait, en gros, parce qu'elle, elle disait, pourquoi est-ce qu'on les oblige à aller là alors qu'on pourrait mettre ça en 12 paiements égaux? Puis effectivement, elle avait leur répondu, oh oui, on travaille là-dessus, le 12 versements égaux, on va arriver là-dessus, regarde, ça, c'est une question de temps, mais on va faire 12 versements
9: excellent
3: pour les paiements
9: point,
3: de taxes. Oui, c'est un excellent point. Mais en même temps, à la ville, on dit, c'est pas à cause qu'on n'est pas à 12 versements que le monde n'a pas payé le taxe en 2025. Là. Et puis, résultat...
9: Ça, t'as raison.
3: Et puis, résultat des courses...
9: Ça, t'as raison.
3: Quand on met maison en enchère... Là, ben, par magie, le paiement rentre. La grande majorité des gens payent à partir du moment où on met la maison en enchère.
9: Oui, c'est sûr. C'est sûr. Fait pitié pareil. Hein?
3: Ouais.
9: Puis il y a des gens qui sont pas capables de gérer aussi. Oui, il y a le coût de la vie, mais en même temps, il y a des gens qui ont de la misère à gérer aussi. Là. C'est une question d'éducation financière là-dedans. Ça, c'est sûr. Question de structure. On va dans le sud! Ouais, mais là, c'est parce que tu dois
3: t'en... Je dirais même plus que ça, là.
9: Tu dois t'en de taxes. Ouais, qui mange à mort.
3: Mais la difficulté à gérer, c'est pas juste par rapport à ce que tu dépenses versus ce que tu ne penses pas, là. Tu sais, des fois, je sais, j'ai travaillé là-dedans. Des fois, les comptes en banque sont pleins, là. Il y a de l'argent. Plus finir, mais pourquoi t'as pas failli ton paiement d'assurance, ton paiement de carte de crédit, ton paiement de... Je pense pas à ça, ces affaires-là.
9: Ben, c'est moi. Ça. Mais incapable compte, de gérer.
3: Le compte est plein, là. Il y a aucun... T'as juste à faire des prélèvements automatiques, ça va préautoriser, ça va se faire tout seul, tu seras pas obligé de rien gérer. Il y a vraiment du monde qui... Il s'en sac.
9: 7h10, c'est tout?
3: Oui,
9: on parle à la pause, ouais, parce que ça va rouler anti-péché, le boc-côté s'en vient. Vous avez également Dominique Roberge, qui est représentant de l'Association des policiers provinciaux du Québec. En français, syndicat de la SQ, qui va venir ici en studio, si tout se déroule comme prévu. Il vient de Trois-Rivières, donc la route à date, il neige pas. Donc, ça roule en masse.
3: C'est une police, le 17 septembre, il a mis ses 8 heures, d'hiver.
9: Ouais, puis c'est flash à décembre.
3: Il peut rouler à 135. Il peut rouler à 135 en parlant au téléphone, on le sait.
9: Ouais. Écoute, en mangeant un burger de l'autre main, là, ouais. Quelle partie. Il va venir ici et on va revenir, entre autres, on ne parlera pas juste de ça, mais on va revenir sur l'incident du mois dernier sur le pont Pierre-Laporte. Qu'est-ce qui s'est passé? On aura des faits nouveaux à vous révéler. Quoi qu'on ait pas mal fait le tour, tout ce qui manque, c'est l'identité de la personne que j'ai et que je ne nommerai pas.
3: Mm-hmm.
9: C'est un Québécois, là. C'est un Québécois de la Rive-Sud. Tu sais, je veux dire, c'est pas... Parce que un moment donné, c'était parti en vrille, cette affaire-là. Hein, ça doit être n'importe quoi, là, on va pas le dire. Non, pas du tout. C'est quelqu'un qui a eu des problèmes psychiatriques et la famille ne veut pas, donc par respect quand même... Même si je vous donnais le nom, ça vous dira rien. Là. C'est pas une vedette, c'est pas quelqu'un de connu. Là. Donc là-dessus, on n'ira pas là, là. Mais on va parler quand même de la SQ. Puis on va aussi profiter de l'occasion pour demander à Dominique Roberge qui s'appelle « C'est quoi vos demandes aux politicos? » On parle pas du tout de « law and order », la sécurité des gens, le combat contre le crime. On parle pas du tout de ça en campagne. Et je sais pertinemment bien que c'est pas la priorité. Je suis pas cave. Mais quand même! Avez-vous des demandes? Puis là, je sais que Fréchette est sorti en disant « On va engager 300 polices. » Moi, je pense que c'est pas assez. Je pense qu'eux autres vont arriver avec une autre approche. Je veux parler également, excellent reportage d'un journaliste de Radio-Can à Trois-Rivières concernant la prostitution juvénile. Et la SQ est sortie publiquement là-dessus cette semaine. L'agent Bergeron, entre autres, à Trois-Rivières. C'est Opération Scorpion 2.0, encore pire, à Trois-Rivières, où les proxénètes vont carrément dans le centre d'hébergement de la DPJ faire du recrutement. Ah, là, on est dans la grosse, grosse sauce. Là, moi, je veux savoir, du côté de la SQ, qu'est-ce qu'on peut faire, qu'est-ce qu'on doit faire, comment on doit procéder. Est-ce que ça prend une escouade spéciale, genre d'opération Scorpion permanente? Je sais pas, je vais poser la question. Puis le reportage était effectivement... très, très troublant parce que je l'ai pas sorti l'extrait, là, mais la policière disait qu'ils ont pogné des proxénètes, les proxénètes, puis les clients, pardon, c'est les clients qui ont accompagné aussi, là, mais les proxénètes, les clients, je veux dire, ça danse ensemble. Il a fait la demande, vous avez compris. Là.
3: Mais ils s'en vont dans le centre direct.
9: Ils demandent des petites filles de 12 ans.
3: Au moins, à Cap-Rouge, à l'escale, ils les attendaient à la porte. Là.
9: Exact. Non, c'est rendu, c'est beaucoup, beaucoup de... C'est de la dépravation totale.
0: C'est à l'intérieur, mais un agent.
9: C'est de la dépravation totale.
3: On parle...
9: Le recrutement est en dedans. Mais moi, c'est les Christi clients, les peuves.
3: On parle tellement pas.
9: Il faut sortir les noms des clients. Et là, on est rendu à des petites filles du primaire. Les demandes de clients, c'est les petites filles du primaire. Ça prend des polices. Ça prend des enquêteurs, il y en a, ça n'en prend plus. Mais j'ai hâte d'entendre les demandes là, du côté de la SQ à ce niveau-là.
3: On parle tellement pas de sécurité publique depuis le début de la campagne électorale que Yann Lafrenière, le ministre sortant de la sécurité publique, a du temps pour parler de Dôme du Mont.
9: Ben oui, t'as raison. Ouais, c'est pas... peut-être pas ça le sujet. Hein?
3: Ben, je penserais pas, non.
9: Le roux de Lévis, là, il est pas dans l'histoire.
3: Il est pas dangereux pour personne.
9: Il est pas là-dedans. 7h14, vous êtes dans Morel Live.
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3: Midi, une minute, bienvenue dans Ouellette en direct. Vous êtes dedans. Et vous êtes dedans, choix Radio X, la radio de Québec, la radio dont on parle tant partout et que vous pouvez écouter partout. D'ailleurs, j'ai encore entendu quelqu'un me dire il y a quelques jours, quelques semaines même. Ouais, c'est plate à Drummond, on vous perd. Mais non. Mais non, ça c'était en 2008, ça là. Mm-hmm. Ça, aujourd'hui. T'arrives à Drummond ou même avant, si tu veux être sûr de ne pas avoir de coupeux, tu télécharges l'application, tu mets ça dans ton téléphone, tu pars ça en streaming live, puis tu mets ça sur le Bluetooth. Hein? Je suis pas un pro de la techno, mais quand même, je connais les bases. Puis tu peux l'écouter partout, ton Radio X, mon ami, comme le fait si bien Patricia, n'est-ce pas?
13: Ah,
3: tout le temps, et tout le temps sur l'application.
13: Exactement. Moi, j'ai ça. Puis en plus, je reçois des notifications des différentes émissions. J'aime bien
3: c'est
13: ça.
3: Vrai.
13: Fait que des fois, je suis pas toujours connectée directement avec mon appli. Fait que des fois, ça me fait des rappels que, ah oui, c'est vrai, il y a une bonne entrevue qui s'en vient.
3: Puis on s'est fait une promesse à l'interne.
13: Oui.
3: De pas trop vous achaler pour rien.
13: Oui.
3: On le sait que les notifs, c'est tannant des fois. Là.
13: Les fois qu'on va au chalet.
3: Sauf une fois au chalet.
13: C'est ça. Les fois, parce que ça va revenir.
3: Sauf quand on se dit, ah, d'après moi, tu vas aimer ça.
13: Ouais, d'après moi,
3: tu vas aimer ça. Maxime, toi, t'es tout le temps... Maxime, des fois, même, je l'appelle le soir, il écoute l'application.
18: Ah, puis même quand je finis l'open avec vous autres, je m'en vais dans le boot, puis je réécoute le show de Pierre sur l'application.
13: Boat,
18: hein? Ouais, dans le boat.
3: The love boat, hein, toi?
18: C'est... Oui, beaucoup d'amour, moi, avec moi-même, dans le boat, l'autre bord.
13: Exactement.
18: J'ai des moments de solitude, hein. Il faut combler le silence et le vide. Mais moi, ouais, je réécoute le show de Pierre, des fois, sur l'app. Parce que c'est le fun.
3: C'est vrai, tu peux faire ça aussi. Moi, je fais mon rattrapage de Morel parce que je me lève plus à la même heure que lui. Fait que je réécoute le début du show.
18: En rediff, tout est là.
3: En rediff.
13: Pour ça qu'il est sourd.
3: Pour ça qu'il est sourd.
18: Quoi?
3: Ça. Et le fait que ses écouteurs sont à 9,8 sur 10.
13: Je trouve que les écouteurs n'ont rien à voir avec ça.
3: Tu penses?
13: Non, je suis sûr.
3: Hein?
13: Ben, il fait ça tout le long dans le boat.
3: Je comprends rien.
18: Hey, je suis tellement smooth quand je sors de là. Là. Oh, play.
3: Ah.
18: Perdu deux livres.
3: Deux livres, hein?
18: Ouais.
3: Ben ouais, c'est du stockage, ça.
18: Ouais, oui.
3: Eh bien, et avec tous ces sous-entendus et ces jeux de mots louches, entamons le spectacle, mesdames et messieurs.
17: Hey, on est enterré de sondages, hein. Là, sérieux, aujourd'hui, c'est sondage day every day. J'ai plusieurs sujets de sondages, mais au-delà des sondages, que je trouve le fun, c'est les discussions que ça amène. Celui qui va amener peut-être le moins de discussions, parce que là, on confirme des tendances, c'est le sondage léger de ce matin, où pour un troisième sondage consécutif, oui, on commence à parler d'une tendance et on commence à mieux comprendre la panique de Christine Fréchette en fin de semaine, qui tirait à gauche à droite, qui essayait de ramener Donald Trump, qui parlait de référendum dans le vide. Christine Fréchette est en baisse. Mais c'est pas, tu sais, c'est pas une chute dramatique, mais c'est une baisse régulière. Et le chiffre qui m'a le plus intéressé dans ce sondage-là, et là, Pat, aujourd'hui, oui, là, je joue le rôle, JC dans le rôle de Pat.
13: Oui.
17: Je suis quasiment rempli d'espoir.
13: Ah!
17: Parce que c'est, tu sais quoi le gros chiffre de ce sondage-là?
13: C'est...
17: Sais-tu où est-ce que Christine a commencé à baisser?
13: Les 55 ans et plus.
17: Elle a même perdu les devants. Et c'est le PQ qui mène dans ce sondage-là.
13: Un pays.
17: Ah oui, tu me la demandes?
13: Un pays.
17: J'en demandais pas tant, Pat. J'en demandais pas tant.
19: Un pays. On veut un pays. On veut un pays. On veut un pays.
17: Ben, les boomers. Les jeunes. Oh, non, les jeunes un peu moins quand même.
13: Mais là, c'est ça. Je suis sûr que Donald Trump va voir. T'as un peu tannant dans l'équation, mais bon.
17: Ben, écoute. Puis là, ça, c'est l'autre affaire. Là, on les avait, les chiffres aussi d'hier. T'as plein de monde qui vote PQ, mais qui sont anti-référendum, qui sont pas séparatistes, qui veulent juste se débarrasser de la CAQ. On va faire un ménage, on verra après. Puis. Tu sais, malgré que maintenant, vous savez que je suis dévoilé, là, t'sais, s'il y a un référendum, moi, demain matin, je vote oui. Je dis pas que ça va changer, parce que là, on nous a collé ça dans 4 ans. Là.
13: Ben, pas avant que Donald Trump ne soit plus président.
17: Ouais, mais c'était ça qui était prévu. Ouais, je sais même pas pourquoi il a ramené ça.
13: Ben, il a ramené ça parce que c'était la patente, c'est la stratégie de Fréchette de ramener Trump.
17: Ben oui, c'est ça.
13: Fait que là, lui, il s'est dit, bon, ben, il m'a sorti de quoi sur Trump aussi.
17: Ben oui, mais... En fait, il suit le plan, là, donc ça serait 4 ans à la dernière année du mandat, son référendum.
13: C'est peut-être son plan, mais moi, il me l'a vendu comme de quoi qu'il n'était pas capable de le faire comme une grande personne. Il attend que le président des États-Unis s'en aille.
17: Oui, mais c'est vrai que ça, c'est l'effet pervers. C'est qu'il avait déjà son plan.
13: Ben oui.
17: Il l'a réorganisé.
13: Oui.
17: Pour décrinquer la peur de Trump. Regarde, on va attendre que Trump soit parti. Fait que ça regarde. Peut-être ça aide.
13: Beaucoup.
17: Peut-être ça aide sur les 55 ans et plus, par exemple. Je pense qu'il y avait peut-être ça comme stratégie d'aller picosser là-dedans. Mais t'as raison que pour une autre frange de la population, ça fait, ben voyons. Ben, fais ce que t'as à faire, buddy. Là,
13: si le prochain président, je sais pas, là, il allait.
17: Il va peut-être être pire. Là.
13: Ben.
17: On sait pas, là.
13: We do not know.
17: On ne sait pas. Fait qu'il y a ça qui m'a rendu, quand même, ça m'a ramené une touche d'espoir. Au moins de voir que c'était pas un bloc de roche monolithique, là. Les 55 ans et plus sont encore en partie capables de changer d'idée puis de se replacer. Autre affaire qui m'a fait sourire. Que je dirais pas que ça me remplit de bonheur, là. Mais ça m'a fait sourire. Les deux personnes qui se sont présentées à la course à la chefferie de la CAQ. Madame Fréchette, qui a gagné, et Monsieur Drainville, qui a perdu. Les deux sont en danger aujourd'hui dans le comté. Ça m'a fait sourire. Et je prends souvent un malin plaisir à m'imaginer qu'est-ce qui se dit Bernard?
13: Ben, Bernard, lors de la
17: campagne...
13: C'est
17: dur, ça. Hey, ça, c'est un terrain mystérieux.
13: À la chefferie... C'est sûr
17: on ne sait pas ce qui se passe dans la tête à Bernard.
13: Quand ils ont fermé le vote, avant même que la campagne ait lieu, là, je ne parle pas de la campagne présente, mais à la chefferie de la CAQ.
17: La course à la chefferie, oui.
13: À la course à la chefferie, c'est pas mal un pied de nez à Bernard. Il n'y avait pas le temps de se vendre bien, ça fait bizarre. Tu n'avais pas le temps, tu ne pouvais pas comme...
17: Ils ont arrêté de vendre des cartes de membres avant le débat.
13: C'est ça, tu ne pouvais pas aller chercher des nouveaux membres et des nouveaux appuis. Fait que le tir était dirigé, vu de l'externe, là. Fait que je le sais pas. C'est pour ça que moi, je le dis pas méchamment hein, quand je soulève ça. Oh, mais un peu de marde, là. Ah
17: oui,
13: là,
17: on picasse un peu, là. Prends ta pelle.
13: Mais si j'étais Bernard. Puis tu sais, Bernard, il est quand même défroqué.
17: Il a défroqué 2-3 fois. Là.
13: Oui.
17: Il a plus de froc.
13: L'homme de la radio
17: on l'avoue, là.
13: Est pas si loin que ça, mais quand même, tu sais, je pense qu'il aime sa vie de politicien, mais rendu au stade où il est rendu avec les sondages, avec tu regardes tout alentour de toi, je vois pas pourquoi qu'il y aurait encore la flamme d'être, c'est pas méchant, mais simple député.
17: Ah, et pas simple député. Pas simple député au pouvoir ou simple député dans l'opposition. Là, on parle de peut-être 10 et moins. Mm. Donc, simple député du 3, voire 4e groupe d'opposition. Hey, ça, là, si t'as jamais analysé les rideaux de l'Assemblée nationale, c'est un maudit beau 4 ans. Là. Il va connaître tous les motifs par cœur.
13: Si j'ai l'impression qu'il a respecté son deal. Parce que...
17: C'est quoi le deal?
13: Ben, avec Fréchette. Parce qu'ils ont dû se dire... C'est ça que ça me donne comme impression. Parce que des fois, on aime ça, là, t'sais, le bousculer un peu, là, puis le taquiner. Mais j'ai bien l'impression que Bernard, là, quand ils se sont rencontrés, ces deux-là, là, puis qu'il y a eu la course, puis à un moment donné...
17: Il a perdu.
13: Ben, il a perdu. Il aurait pu dire, « Hey, savez-vous quoi? Hey, quand là, tu veux être chef de la gang, puis tu t'en vas là, soumis, c'est pas la même part de responsabilité que toi. Là. Il faut que tu sois prêt à accepter que c'est pas toi qui vas prendre les décisions au nom de la gang.
17: Ouais. »
13: C'est une grosse demande quand tu l'exiges à quelqu'un parce que pour réussir à atteindre le poste, il faut que cette personne-là soit prête à dire « OK, c'est correct, je vais aller m'asseoir sur le banc puis je vais me faire diriger. » Il faut que tu sois ouvert d'esprit en tabarouette quand c'est...
17: Moi, ça m'a étonné.
13: C'est cette place-là que tu veux.
17: Ouais, moi, ça m'a étonné. Puis, encore là, on n'est pas dans la tête de Bernard, mais je pense que dans les regrets de Bernard, il y a « J'aurais dû sacrer mon camp ».
18: Hey, c'est sûr, puis ça a brassé pendant la course à la chefferie. Non?
17: Parce que, clairement, il était à l'inverse de Mme Fréchette. C'était le conservateur de la gang. Là.
18: Sur le troisième lien, l'immigration, bon nombre d'autres sujets, il y a eu de la friction.
17: Non, absolument. Et il a accepté de rester. Fait que ça, rendu là, ce sera dans ses regrets ou pas, je sais pas. Là, peut-être qu'il est bien, bien, bien confiant de ses affaires.
18: Ah, mais le chèque est bon, hein?
17: Ben, je...
13: Ah, mais c'est-tu de la loyauté? Maintenant qu'on... Tu sais, parce que je trouve que...
18: La loyauté, il a été complètement déloyal envers Christine Fréchette et ce qu'elle représentait pendant la course à chefferie de la CAQ. Pour moi, c'est comme ça que je le vois.
17: Ouais, mais là, tu peux pas être loyal quand t'es en combat contre quelqu'un.
18: Ben, c'est ça, des idées qui rentrent en collision, puis après ça, il va se ranger dans les idées.
13: Mais ça n'a pas rapport avec la loyauté, ça?
18: Ben, il est en course...
17: En fait, je dirais que c'est la preuve ultime de la loyauté. C'est le gars qui disait le contraire de toi, mais une fois gagné, whoop! Là, ben dans tous les points de presse, il est à côté puis il dit « J'appuie ma chef ».
18: Mais ben il n'est pas loyal ça. À ce qu'il pense, lui. Là.
17: Ah, OK.
13: Ah, ben là, envers lui-même.
17: Ouais, mais là, tu me parles de...
13: C'est comme la fidélité.
17: Ouais, mais là, c'est ben, ça. C'est parce que là, tu me parles de... comme la fidélité. La fidélité, c'est... ben, la fidélité, c'est... c'est personnel.
18: Ben, ça va dans deux bords. Si tu te respectes pas toi-même puis t'es pas intègre, t'es pas fidèle à ce que tu penses, après ça, tu vas...
17: Ben, la loyauté...
18: Tu vaux quoi?
17: Par définition, la loyauté, c'est ce que tu dois ou donnes à quelqu'un. Comme la fidélité. Mais tu peux être non fidèle envers toi-même. C'est plus ça que tu veux dire.
18: Exact.
17: Ça, c'est clair qu'il s'est lui-même trahi. Il y a un Bernard à quelque part dans sa tête qui dit « Maudit Bernard ». Ben, ou peut-être pas. Tu sais, il y a des gens aussi qui ont cette capacité-là. Puis je pense que Bernard en fait partie à tourner les pages très rapidement. Tu sais, lui, du jour au lendemain, radio finie, il n'en parlait plus, il était ailleurs, il était péquiste. À un moment donné, il voulait être chef du PQ. Il voulait être chef du PQ. Il a pas 25 ans, là. Il a quoi, 2018? 16, dans ces eaux-là?
13: Ouais.
18: Ça, il y a les valeurs en light bright, là.
17: Après ça, il est retourné en radio. Ah, là, c'était radio, je critique tout le monde, puis let's go. Puis après ça, pouf, la CAQ, tu sais. Donc, Bernard a une capacité, là, à passer à un autre sujet. Mais je ne sais pas s'il va avoir la capacité de gagner. Et s'il gagne, il sera isolé complètement dans une mer de d'autres couleurs. Probablement bleu marin, mais on ne le sait pas encore. Donc, voilà, ça vient compléter la série de sondages là, qu'il y a eu depuis le début de la semaine. C'est le troisième. Et dans les trois sondages, à des niveaux et des degrés différents, mais on nous confirme, entre autres, que la CAQ baisse énormément. Les deux tiers des Québécois espèrent un nouveau dirigeant pour le Québec, donc un nouveau parti au pouvoir. Et l'autre affaire qui fait sourire, dans la question « Qui est le meilleur? » Qui est le gagnant pour diriger le Québec? Ben, t'as PSPP encore devant. Et deuxième gagnant, c'est Éric Duhaime. Il devient le deuxième choix le plus populaire des électeurs devant Christine Fréchette. Et devant Milliard. Et devant les autres. Mmh. C'est quand même... je sais pas, il va se ramasser combien de députés le 5 octobre. On verra, là, c'est une boîte à surprise, là. Mais je pense que Duhaime pourra dire qu'il a remporté son pari. C'est-à-dire de ramener les idées conservatrices à la map, puis de ramener la droite économique et le GBS, comme on dit, le gros bon sens au centre de la politique québécoise. Ça, juste pour ça, là, on y doué un soupir. Là.
13: Ben oui, mais ça se fait pas gratuitement, là, dans le sens que il avait déjà présenté ces idées-là auparavant. C'est juste que aussi, ça te prend des candidats crédibles, puis le travail a été fait. Là, c'est pas parfait partout. Là.
17: Ça fait partie de ce que je veux dire. Ouais.
13: Somme toute, là, tu sais, il y a une bonne candidature, il y a un message. Puis, il est capable, d'au-delà des questions qui sont dérangeantes, puis des fois complètement hors sujet, il reste on track encore. Fait que c'est tout à son honneur. Puis ça, ça démontre aussi, puis je l'ai dit hier, mais je le trouve important. Tu sais, au-delà de... Tu sais, des fois, on est bien cynique, là, mais je l'apprécie, moi, à part la CAQ, là. Moi, c'est final bâton barré, là. Mais j'apprécie le fait que les autres présentent des idées au lieu d'une campagne de peur. Ouais. Je l'apprécie au
17: plus. Il y a juste Christine et elle a l'air isolée.
13: Ouais,
17: ça l'isole complètement.
13: C'est important de le redire parce que si on ferme notre gueule avec ça, ça veut dire qu'on laisse la place puis on fait pas valoir notre opinion puis de passer le message que vos campagnes de peur, des fois, ça fonctionne. Voilà, des fois, on trouve qu'on mérite mieux.
17: Ben, Pat, si, admettons...
13: Puis actuellement, je trouve que c'est un peu ça.
17: Si, admettons, là, Christine avait parti sa traque de Trump, puis que Charles Milliard avait embarqué, puis qu'il s'était mis les deux à claironner Trump, puis faut avoir peur de Trump, puis ci, puis ça, puis ça aurait collé. Ça aurait levé, parce que là, t'as deux partis, t'as presque la moitié des partis qui auraient pris ça comme sujet, puis là, les autres n'auraient pas eu le choix de se défendre. Là, c'était... Tout le monde a regardé Christine en disant non.
13: Non, on embarque pas.
17: Non, nous autres, c'est pas ça qu'on... C'est pas là qu'on va. On veut se battre sur les idées puis on veut faire avancer le Québec.
13: Et merci.
17: À chacun sa façon, là.
13: Ben, c'est ça.
17: J'ai inclus Ruba là-dedans.
13: Absolument.
17: Tu sais, je pense pas que Ruba Gazal se couche le soir en disant hey, « J'ai-tu assez hâte que le Québec soit en ruine? »
13: Non.
17: Tu sais, elle pense...
20: À la Palestine.
17: Que souvent. mais au-delà de ça, là, c'est probablement vrai, là. Tu peux pas t'assiner, Max. Je peux pas aller contre la vérité, là, tu sais. Mais des fois, elle se trouve un petit moment, puis elle se dit, je vais sauver le Québec. Là. Mm-hmm. Fait que, tu sais, moi, ça, j'ai du respect pour ça. Même si tu penses pas comme moi, de l'exprimer et non pas de tomber. C'est comme Radio X. Si vous êtes contre ce que je dis, vous êtes pas d'accord avec ce que je dis, vous êtes dans la sphère publique, vous avez une business, vous êtes politicien, vous êtes... venez vous asseoir, on va en jaser. Mais de commencer à dire Radio X, Radio Poubelle, il n'y a pas de débat, là. Il n'y a pas de discussion. On n'est pas en train de se motiver les méninges à réfléchir. T'sais. D'avoir différentes options, différentes tracks, là, c'est sain au bout. Mais si tout le monde était sauté d'une campagne de peur, on l'aurait échappé. Là, on aurait eu vraiment un cirque à ciel ouvert. Ce qu'on n'a pas. Je suis content. À date, ça tient. Là. Je vais croiser les doigts. Là. Il reste deux semaines.
13: Tu sais, Ruba, là, je veux dire, c'était comme... Quand même, je trouve qu'elle s'en sort bien dans cette campagne-ci pour une dame qui, c'est pas tout le temps évident.
17: Je pense qu'on lui donne du lousse un peu aussi quand elle vire.
13: Quand elle partage un message assez saucé, là, des fois, on va se le dire. Là. Mais, somme toute, je préfère qu'elle présente ses idées, qu'on me parle continuellement de la décennie de la dernière chance, qui était
17: l'une
13: des mentions fortes de QS lors de la dernière élection. Là.
17: Absolument. C'est vrai. Elle le fait pas. Je vais lui donner. Elle fait pas ça.
13: Ils ont décidé de mettre leur focus ailleurs.
17: Bon, c'est sûr qu'elle me parle d'épicerie gérée par des fonctionnaires. Oui. Ça, c'est comme un gros camion qui vire. Puis toi, t'es obligé de reculer un peu pour laisser du lousse. Là. tu te dis, on va laisser passer. Là. Oui. C'est quand même gros. Là, comme. Mais tu sais, elle a le droit. Puis elle a pas fait des fingers à tout le monde. Puis elle a pas fait peur au monde. J'y donne. C'est ce qu'on veut. Continuer, il reste deux semaines. Maintenant... Là, pensez pas que Christine va rentrer chez eux à soir en se disant « Bon, ben, moi, j'aurais essayé. » Ça ne dira pas ça, là. Là, attendez-vous, c'est un animal en danger. Ça, c'est dangereux. Même une moufette, même une marmotte, quand elle est acculée au pied du mur et qu'elle réalise qu'elle va jouer sa vie, ça fait des moves. Ça essaye quelque chose. Ça peut même attaquer. Un écureuil peut te sauter dans la face en voulant défendre sa vie. Donc là, surveillez ça, là, dans les deux prochaines semaines. Il y aura un chèque. Il y aura quelque chose. Il va y avoir... Si on gagne, on va envoyer des chèques de 1000 piastres, là.
13: Ah, mais comment ça être tard là, pour envoyer le chèque? Là? Parce qu'on l'avait fait, il l'avait fait. Oui, ben c'est ça.
17: Ah oui, mais non, mais c'est, je te dis, c'est pour ça que je dis ça là. Ouais. Là, surveiller l'animal blessé, acculé au pied du mur. Là.
13: Mais ils peuvent pas faire ça, puis je vais te dire pourquoi, parce que on est acculé au pied du mur.
18: Il n'y a pas d'argent.
13: Fait qu'il y a pas d'argent. Fait que ça veut dire qu'il faudrait t'imprimer. Puis
17: hey, tiens ma décote. Ouais. Ce sera pas long.
13: Ouais. Ouais, c'est ça, mais pas...
17: On est capable.
13: Ça va trop les fragiliser parce que tous les autres partis vont le dénoncer.
17: Ah oui, c'est sûr.
13: C'est,
17: sauf que...
13: La maison n'est pas en ordre.
17: Sauf que la personne qui a reviré de bord un peu, là, puis qui se dit, ouais, Christine Fréchette, elle fait pas petit monde, ben, t'es un peu hautaine, je l'aime pas. Ah, 1000$.
18: Hey, mais 1000$, t'as-tu idée de combien ça coûterait à l'appareil, ouais,
17: tu,
18: à l'état?
17: Attends, tu vas les cibler. Là, ils vont cibler les personnes âgées. Ils vont dire, ah, ces gens-là ont perdu leur pouvoir d'achat. Ils vont nous sortir une gogosse, là.
13: C'est brûlé, JC.
17: Ah, un chèque, Pat, c'est jamais brûlé, ouais, ça, un chèque.
13: Mais non.
17: Toi, t'en as pas besoin, mais un chèque.
13: Ben, t'as peu, là. Je vais. Écoute, au nombre d'impôts que je paye, là, j'ai des acomptes professionnels.
17: Non, je
13: veux
17: pas dire, t'en as pas
13: là,
17: besoin. Je veux dire, tu vas pas les cibler. Là, ils vont cibler les personnes âgées. Ils vont dire, ah, ces gens-là ont perdu leur pouvoir d'achat. Ils vont nous sortir une gogosse, là.
13: C'est brûlé, JC.
17: Ah, un chèque, Pat, c'est jamais brûlé, ouais, ça, un chèque.
13: Mais non.
17: Toi, t'en as pas besoin, mais un chèque.
13: Ben, t'as peu, là. Je vais. Écoute, au nombre d'impôts que je paye, là, j'ai des acomptes
17: non,
13: professionnels.
17: Non, je veux pas dire, t'en as pas
13: là,
17: besoin. Je veux dire, tu vas pas plier pour ça.
13: Je veux dire, puis pour les services rendus.

0: me fait dire qu'il faudrait peut-être payer pour nos infrastructures routières.
1: J'ai touché de quoi, là?
0: Oui, non, mais ça m'a... Hey, parce que j'ai payé ça.
1: On sait bien, toi, pas t'es pleine.
0: J'ai payé ça, là, 3-4 jours. Ça m'a fait chier. Mais cela étant dit, désolé pour le langage, mais c'est brûlant. On dirait que tu veux y croire que le chèque fonctionnerait. Peut-être pour certaines personnes.
1: Non, je
0: ne
1: veux pas y croire, au contraire.
0: Mais pas tout le monde, parce qu'on le voit déjà dans le 55 ans et plus.
1: Non, pas besoin de tout le monde, Pat. Ouais, mais pas besoin de tout le monde.
2: Je pense que ça pourrait fonctionner, mais c'est toi qui as le bon point, Pat. Là, on n'a pas d'argent. C'est des déficits année après année depuis 2018. Puis dans le dernier budget en 2025, il y a un trou de 2 milliards. Il manque 2 milliards. On ne sait pas il est où ils vont le trouver éventuellement, mais il n'est pas là présentement. Puis si on se fait en 2021, là, quand ils ont donné des chèques de 500 piastres, c'était pas loin de 6 millions de contribuables qui ont eu des chèques. Ça a coûté 3,2 milliards.
1: Ouais.
2: Ils peuvent pas là, répéter ça. C'est juste... fiscalement impossible de le faire.
1: Ah, voyons donc. Vous êtes donc bien pessimiste. Il nous l'a dit, le ministre Girard. On a encore de l'espace, là. Parce que, vous savez, là, l'endettement versus le PIB réel n'est pas encore à côté. C'est pas. Il nous l'a dit.
2: On pourrait le prendre dans le fond des générations.
1: Attends. J'ai des cotes, là. Il nous l'a dit qu'on était bien.
3: Est-ce que, en moyenne, les Québécois sont mieux après inflation qu'en 2018, oui.
1: Bon, ouais. On est mieux, puis on va vous en donner de l'argent. Puis lui, il en a de l'argent, il est capable. Non, je te le dis, il n'y a rien qui pourrait les arrêter. Le pouvoir, c'est gros, là, l'enjeu. Là. C'est pas juste, ah ben, coudon.
0: Oui, mais ça va montrer qu'il est en panique.
1: Ben oui, mais ça, on la voit déjà.
0: Alors que tu ne veux pas montrer que tu es en panique, tu veux montrer que tu as le vent dans les voiles et que tu es confiant.
1: Mais Pat, là, c'est un. J'en remets le contexte.
0: Mais mettons qu'elle dit demain, là, l'annonce. Ouais. Moi, je suis pas en train de dire, elle n'annoncera jamais ça. Mais si.
1: Elle va essayer quelque chose.
0: C'est foutu. Mais... Moi, je suis prête à dire
1: que ça, c'est là où. C'est foutu. Sais pas. Non, j'ai pas assez confiance de toutes les tranches de Québécois pour te dire que c'est foutu.
0: Parce qu'avant,
1: je connais un gars qui s'appelle Louis Gauvin, là, lui, à 500$, il changeait de gain.
0: Ah ben oui, mais...
2: Ouais, mais il est broke.
1: Ben, penses-tu qu'il est tout seul broke?
2: Non. Tu dirais que j'y pense, moi aussi.
1: Non! Mais... Tu sais, 1000$ pour beaucoup, là, ça non, va bien finir le mois, là.
0: Impossible. Quand François Legault l'a présenté, le 500$, là, pas mal tout le monde, les panélistes, étaient d'accord. Fait que ça a une certaine forme d'influence, là, quoique de moins en moins, on le voit, là, ouais. Qu'il y a moins d'influence médiatique pour, à part ceux qui sont branchés 24 heures sur 24 sur leur télé, mais le câble, il est non
1: c'est
0: existant.
1: C'est plus que c'était.
0: Mais là, présentement, là, non seulement les jeunes, puis nous, puis ceux qui sont un peu aguerris, là, qui savent, qui connaissent un peu l'actualité, on se dit, ben, on n'a pas les moyens de s'offrir un chèque. Non seulement ça, mais moi, je pense que la communauté médiatique serait contre. L'idée, là.
1: Ben, je pense que là, ils réalisent... tu as raison là-dessus, là. Je pense que les médias, les analystes, là, réalisent qu'ils sont complètement à contre-courant s'ils sont pauvres.
0: T'sais, on a des économistes par-dessus économistes qui font des sorties dans les journaux pour dire on va souhaiter bonne chance au prochain parce que la maison est
1: pas
0: là.
1: Ça va être tough.
2: Ça dépend comment il y a à mettre en marché aussi, là. Si jamais le chèque, c'est pour nous donner un coup de main avec le coût de l'essence qui monte. J'ai une idée tout à l'heure, là. La bourse carbone, il y a plus de 10 milliards là-dedans.
0: Ben oui, non, mais...
1: Oh, un petit chèque, Pat.
2: Il y a du cash là.
0: Ben oui, il y a...
2: Signe des chèques, puis on vous aide sur l'essence.
0: J'y ai pensé parce que... Je t'amène
1: ailleurs.
0: Vas-y donc.
1: OK. Sondage, encore un sondage. C'est la semaine des sondages. Vous saviez, c'est la semaine nationale des sondages. Sondage de l'Institut national de la paye. Ça sort une fois par année, ça. Fait que, tu sais, je pense que dans ton analyse est bonne, mais je pense que tu évacues un petit peu trop la nature humaine, l'égoïsme.
0: Hey, le... 500$.
1: Non, là, je t'ai pas dit 500, moi, je t'ai dit 1000. Là,
0: ouais.
1: ils vont upgrader, là.
0: Ouais, ouais.
1: Parce que 500, t'as raison, ce sera pas assez.
0: Après ça, imposable.
1: 1000. Ça va prendre 1 000.
2: C'est 6 milliards. Mettons qu'on fait des calculs, là.
1: Il y a combien dans ton compte vert?
2: Il y en a 10.
1: OK.
2: Bon.
1: La situation financière des travailleurs à travers le pays s'est dégradée. OK? Sondage publié annuellement qui nous démontre clairement que ça va pas bien. Comment il disait ça?
3: Alors, le fardeau fiscal des Québécois, aujourd'hui, il est moins élevé que lorsque nous sommes arrivés au pouvoir.
1: Okay. Bon. 4 travailleurs québécois sur 10, un peu plus même, 43% des travailleurs québécois disent dépenser la totalité de leur salaire net ou plus aussitôt qu'ils rentrent. Forte hausse, d'ailleurs, de ce pourcentage-là. Autre affaire, près de la moitié des travailleurs canadiens, 44%, est désormais considéré comme étant en situation de stress financier. En 2025, Notez-le.

0: l'augmentation, là, en 2025, c'était 36 %. On est passé à 44 %. En 2021, c'était l'inverse. 46 % de la population était considérée comme financièrement à l'aise. Tu sais, il y a un réel... puis d'ailleurs, vous le savez que c'est ça l'enjeu, là, c'est le coût de la vie. Et c'est pour ça que je pense, Pat, que si elle sort un lapin, ça va être un chèque. Parce que là, les gens, t'as beau dire, les gens embarqueront pas, les gens ont besoin de cash. Et qui a le cash? C'est eux autres. Fait que un chèque de 1000, moi, je virerais pas de bord. Toi non plus. Puis il y a même des gens, sais-tu quoi, Pat, qui en auraient besoin, puis qui vireront pas de bord. Mais il y en a qui vont virer faible. Il y en a qui vont ramollir des jambes, là. Il y en a qui vont dire, hey, il y a le 1000, là, moi, je le prendrai. Ils vont peut-être même continuer à dire à leur chum qu'ils vont voter pour le PQ. Puis dans l'urne, ils vont dire, hey, moi, je veux le chèque. C'est ça que là, je suis en train de te débiner, là. Mais tu y crois pas.
1: Non, pas en tout. On est déjà passé par là. C'est comme l'histoire de.
0: Mais quand t'as faim, non? Quand t'as besoin de cash? Quand t'as des dettes sur ton hypothèque? Quand la banque, ça fait trois fois qu'elle appelle?
1: 1000, là, c'est pas. On n'a pas coupé 15 000, là.
0: Non, mais c'est mieux que rien.
1: Ben, je veux dire, d'abord, ça, c'est mieux que rien. Tout le monde va se mettre à promettre des 1000, là. Ça n'a comme pas de sens.
0: Ben, c'est l'histoire de la politique.
1: Je sais pas. Je pense que Christine, ça a commencé à dégringoler au débat. Elle n'est pas capable de débattre. Puis, je sais pas si un chèque peut acheter ça. Tu comprends, François Legault, là...
0: Je moi, l'espère, plus en fait, capable, j'espère que t'as raison.
1: Mais il est encore rassemblant. En fait, by the way, là, François Legault, ce qu'on disait de lui, c'était le plus grand rassembleur. Parle à n'importe qui est un caquiste. C'était même, là, ça faisait quasiment peur. T'avais quasiment l'impression que si tu le rencontrais, là, t'allais être en pamoison, puis comme une espèce de gourou, là. Je te le dis, là, tous les caquistes étaient toujours en arrière de François Legault. Beau temps, mauvais temps. Ouais. Christine Fréchette, elle a pas
0: non,
1: ça.
0: Non, mais Legault, c'était le créateur de la bébite, là.
1: Oui.
0: T'sais, c'était. Merci. C'était le maître du donjon, là.
1: Puis, elle a pas ça. Fait que je. Il y en a, là. Ben oui, il y en a qui est pour 1000$. Il y en a d'après moi pour 50$. C'est pas des affaires.
0: Les auditeurs disent, à moins qu'elle cible vraiment, là, 2500$. Pour toutes les personnes de 60 ans et plus.
2: Non, mais comment tu le justifies? C'est quoi la part? Ben, donne l'argent
0: la perte, la perte. Non, ben voyons, le pouvoir d'achat.
2: Non, mais moi aussi.
0: Parce que les pensions aussi. De vieillesse fournissent ben non, plus à l'augmentation et à l'inflation.
2: Ils n'ont pas de famille.
1: Mais non.
0: Mais ils vont le.
1: Ben voyons.
0: Hey. On parle d'acheter des votes, là.
1: Mais non, mais si. On va y aller dans votre logique, là, qui est vraiment genre, vous avez fumé beaucoup trop de potes, là, et d'acide, c'est ça l'affaire, là. C'est que si tu fais ça, là, 2500 ou 65 ans et plus, là je t'annonce qu'eux autres, ils ont quand même fait des bébés, là. Fait que eux autres, là, leurs affaires sont payées. La maison est payée, les placements sont faits, sont à retraite. Eux autres, ils ont acquis des terres dans leur jeunesse.
0: Ouais,
1: sont juste
0: pas toutes, Pat. Il y en a une maudite gang qui sont pauvres que le job puis qui vivent au CHSLD.
1: Ben, nos boomers sont comme ça va bien. Là. Ils font de pension, ils ne se questionnent pas là-dessus. L'argent est d'un compte.
0: Pas toutes, okay? Mais ouais.
1: Puis ils ont fait des enfants.
0: Oui, mais ils aiment ça, l'argent.
1: Oui, oui, mais tu penses
0: t'en pas. T'en as jamais assez.
1: Voyons, ça n'a pas de sens. Imagine la rage que tu vas soulever au Québec.
2: Ah, tu peux pas
1: écoute,
2: faire ça.
1: Les personnes âgées vont être mal à l'aise, vont dire on votera pas pour elles. Écoute, les gens vont gueuler. C'est moi qui est la jeune famille dynamique.
0: Oui, mais ils vont dire qu'ils vont financer ça
1: qui
0: en coupant un programme.
1: Qui arrive pas. C'est pas les personnes de 65 ans et plus.
0: Ouais, mais
1: là,
0: Pat, je sais
1: arrive.
0: Ce que tu dis, t'as raison.
1: C'est
0: mais
1: nous autres,
0: regarde,
1: ouais,
0: mais regarde la démographie. Qui pèse le plus fort dans la balance? Pas,
1: oui, mais quand tu as du monde
0: beau gueuler, le nombre ne te donnera pas raison.
1: Ouais, mais ça ne veut pas dire que 100 % des... Il y en a qui aiment leurs enfants.
2: Ah, oh, mais c'est impossible à justifier.
0: J'ose l'espérer.
1: Oui, il y a
2: raison. Le monde va virer fou là, si tu donnes des chèques juste aux vieux. Il faut que tu aies cible tout le monde.
1: Ils ont tout eu.
2: Exact.
1: Ils ont tout. C'est ça le problème.
0: Quelqu'un dit Trump vient de promettre 5000
1: piastres. Oui, mais là, Trump,
0: avec une dette faramineuse.
2: Oui. Non, mais Trump, il a parti son propre réseau de TV aussi.
0: Oui, oui. Il met le journaliste derrière.
2: Il faut en laisser.
0: Effectivement. Bon, en tout cas. Mais tout ça pour dire que dans... Je sais pas, mais moi, ce que je veux dire, Pat, c'est qu'elle est échaudée, est blessée, puis là, elle est en danger. Donc, il y aura une contre-attaque. C'est ça que je veux dire. Elle finira pas sa campagne, petit pépé, les pieds sur la bavette du poêle en regardant passer le paysage.
1: Ouais.
0: Il y aura quelque chose. Ils vont essayer de quoi? De complètement désespérer. Ça, je suis assez convaincu. Sinon, moi, être l'organisateur, je les chicane. Là. Mm. Vous devez essayer de faire de quoi? Là. faut faire un coup d'éclat, faut essayer de faire parler de nous autres.
2: C'est parce qu'ils n'ont pas d'argent. Tu sais, je comprends.
0: Mais Max, ça fait 35 ans qu'on n'a pas d'argent, puis qu'on fait des programmes, puis qu'on flotte, puis qu'on brûle de l'argent à gauche à droite.
2: C'est étatique, c'est pas pareil. Là, pour donner de l'argent, hey, les promesses, regarde, là, détaxer les chars usagés. Ça, là, c'est parce que c'est des promesses de fonds de tiroir. Là. Détaxer les muffins à l'unité, c'est des promesses de fonds de tiroir
0: ouais,
2: parce qu'on n'a pas
0: oui,
2: d'argent.
0: Mais les chars usagés, je sais pas si tu le sais, là, mais c'est du gros, gros cash là, qui va manquer dans les coffres.
2: Mais ça touche pas tout le monde. Tu comprends ce que je veux dire? C'est une mesure ciblée. Là.
0: D'après moi, il y a beaucoup de monde qui ont... As-tu déjà acheté un char usagé?
1: Ben moi, j'achète juste ça. Là.
0: Moi, j'en ai acheté, en fait, moi aussi. Là.
1: Je les achète à 20 000.
2: Ouais, ouais. Je comprends, là, mais t'achètes pas ça tous les années. Là,
0: ben,
2: dire,
0: non, mais plusieurs fois dans ta vie. Toi, ton char, es-tu neuf?
2: Moi, c'est une location.
0: Ah, bon. T'as jamais acheté un char usagé?
2: Oui, quand j'étais plus jeune.
0: Ben oui, mais là, OK, là, la fois où je vais acheter un char usagé dans 5 ans...
2: Ouais, mais c'est pas comme un muffin, Max.
0: Nice. Parce qu'un char de 12 000, c'est 15 000, c'est 1 500 de taxes.
2: Oui, mais je vais prendre mon char usagé, je vais aller à l'épicerie puis ça va encore me coûter la peau du cul.
0: Oui, absolument.
2: Trois cantaloupes, ça va me coûter 50 Au quotidien, ça change rien.
1: Je sais pas combien de chars il se vend par jour au Québec, là.
0: Ouais, c'est beaucoup.
1: La statistique, elle doit être énorme.
0: C'est énorme, c'est des milliards.
1: Non, les concessionnaires, il y en aurait un par région.
0: Ça a tenu aussi longtemps parce que c'était très rentable de retaxer les chars usagés.
2: Mais ils font ça à place de baisser les impôts, justement parce qu'ils peuvent pas se le permettre.
0: Ouais.
2: Parce qu'ils sont trop broke.
1: Ben, en fait,
2: parce qu'on n'a pas d'argent.
1: Ben, je ne sais pas s'ils font ça pour ça, Max. Moi, mon problème, c'est que ça n'a pas rapport de taxer un produit qui a déjà été taxé.
0: Mais ils
1: et
0: l'ont fait. Mais ça fait depuis toujours qu'on
1: c'est
0: sait que
1: débile.
0: Ça n'a pas de sens. Ben, on sait que c'est débile.
1: C'est débile.
0: Mais pourquoi ils le gardaient? Parce qu'ils ne pouvaient pas s'en passer.
1: On l'a payé, la taxe. C'est une crosse. Ça s'appelle une crosse. On est allé chercher de l'argent quelque part. Le gouvernement avait pas besoin d'aller. Parce qu'on l'a payé, la taxe. Le char de nœud a été vendu.
0: Ouais, en te rappelant, Pat, qu'on taxe la taxe sur l'essence depuis toujours. Là. Fait que c'est nous autres, les crosses, là, on vit bien avec ça. Ouais. Fait que si on n'est pas à 1 000$ de chèque près de s'échapper d'une autre crosse.
1: Puis là, j'inviterais aussi, là, pour protéger les aînés, à Christine Fréchette d'aller se confiner. Ah, ils ont aimé ça?
0: On fait une zone CAC.
1: Protégeons nos aînés.
0: Tous les caquistes, vous devez vous rendre dans la zone CAC, puis on va mettre des barrages, OK? Puis la police va vous surveiller si vous sortez pour savoir où vous allez. Là.
1: Exactement. On ne peut pas sortir avant le lendemain des élections, donc on doit sauver nos aînés.
0: Puis je vous demanderai aussi de peut-être porter le masque aussi.
1: Oui, parce que.
0: Juste pour être sûr de ne pas polluer l'air. Là.
1: Exactement.
0: Bon. Autre affaire qui n'est pas nécessairement en lien, là, mais tu sais, je viens de vous donner des chiffres du sondage de l'Institut national de la paye, qui fait ça chaque année pour mesurer. Puis c'est un sondage, hein. Fait que c'est ça qui est le fun, ça donne juste le feeling. Des fois, il y a des affaires là-dedans qui sont totalement incohérentes, dont celle-ci. Chaque année, OK, dans le sondage, c'est un sondage de feeling. Est-ce que tu te sens plus riche? Est-ce que tu sens que tu en as pour ton argent? Est-ce que tu dépenses toute ta paye. Ça, c'est plus factuel, mais c'est toi qui, tu sais, ta paye, ça se peut aussi que ta dépense aux danseuses. Tu comprends? Je sais pas où ta dépense,
2: c'est le fun.
0: Mais ta dépense. Donc, les gens répondent et ça nous donne une indication aussi sur qui sommes-nous. Ça m'a fessé. Donc, ce que je vous dis ce que je vous ai donné comme chiffre au début, là, c'est sur la richesse. Donc, les Québécois se sentent pauvres. 43% disent dépenser la totalité de leur paye, net, aussitôt 40, à sort, il n'y a pas d'argent qui se garde. La moitié des travailleurs canadiens considérés comme en situation de stress financier, se sentent pressés, ils sentent qu'ils ont pas assez d'argent. Et là, chaque année, quand on demande aux Québécois comment vous vous sentez par rapport à ça, ça, c'est la phrase de ma blonde quand elle s'en sac complètement de ce que je suis en train de dire. « Hey Marie, as-tu vu s'il y a ça? » Puis comment tu te sens par rapport à ça? ça veut dire... Si tu veux, je te dis. Tu sais, tu comprends? Ouais. Ça fait que, ben, je me sens bien. Là, fait que la question est aux Québécois. OK, fait que là, t'es pauvre. Ah oh, oui, ça va pas bien. Comment tu te sens par rapport à ça? Mm-hmm. Et le Québécois répond, ben, correct. C'est capoté, les chiffres, là. Les Québécois, quand on leur demande là, si ils font de l'anxiété ou de la dépression reliée à leur stress financier, c'est 30 % Au Canada, c'est 45. Est-ce que ça vous amène des troubles du sommeil? Au Québec, 28. Au Canada, 38 %. T'sais, pis, et ça continue à toutes les fois. Est-ce que vous vous isolez davantage vu que vous n'avez pas d'argent pour sortir? Au Québec, 18. Au Canada, 29 %
1: Ouais, mais tu sais... c'est sûr que si tu as de plus en plus de gens qui travaillent pour le public, versus, je sais pas, faudrait voir les stats ailleurs, là, versus, tu sais, si t'es au privé, tu fais ta propre paye, t'es un gestionnaire d'entreprise, t'es le propriétaire, puis t'as le vent d'en face, tu vas le ressentir, puis tu vas faire plus d'anxiété, tandis que si t'es fonctionnaire, c'est dur, ou tu travailles au public, c'est dur de perdre ta job. Fait que, tu sais, t'as bien beau dire.
0: Oui, mais ça, en Ontario aussi, il y a plein de gens qui travaillent au public.
1: Ben, il y en a moins qu'en a. Au Québec.
0: Il y en a, tu sais.
1: Mais c'est pour ça que je te dis, en fait, ta réalité, là, si tu travailles au privé, là, je suis pas en train de dire que le public puis le privé, bon, on devrait anéantir le public, c'est pas ça le point. Mais je trouve que t'es moins à jour sur l'économie. Ou, tu sais, tu vas regarder à gauche pis à droite, puis tu vas faire comme, ah, ça n'a pas l'air de bien aller, mais moi, ma pension, elle rentre pareil, puis ma paye, elle rentre.
0: Mais.
1: Tu sais, c'est l'État qui me paye.
0: Mais moi, j'ai autre chose à pointer, je comprends pas ce que tu veux dire.
1: Parce que si là, un propriétaire d'entreprise, lui, là, il va placer ses billes à quelque part, OK? Puis là, il arrive, mettons, une crise tarifaire, il perd de l'argent. Moi, je t'annonce que tu vas faire de l'anxiété. Tu sais pas si tu vas avoir d'autres contrats. Si tu travailles, t'es prof d'école ou tu travailles dans le milieu de la santé ou t'es fonctionnaire, tu sais, on en fait quelques coupures au public, mais ta paye, que ça aille bien ou pas bien au Québec, tu sens sac. Ta paye,
0: ouais, mais là, on parle de finances personnelles.
2: Mais c'est aussi que le coût de la vie augmente, là. Fait que quand même que ton chèque rentre, t'es quand même pauvre.
1: C'est négocié avec le syndicat.
0: Ouais. Ouais, mais là, attends un peu. Mais là, je ramène, là, parce que là, la discussion, c'était les finances personnelles. Oui. Peu importe de où vient ta job et ton salaire.
1: Que ta notion économique est moindre.
0: Peut-être, mais moi, j'ai pointé autre chose, parce que dans le sondage, j'ai pas fini. Dans le sondage, il y a d'autres questions. Puis je vais continuer sur le fait qu'au Québec, on file bien. Bien, dans le sens où on sait qu'on est pauvre.
1: Ouais.
0: D'ailleurs, c'est l'enjeu de la campagne numéro un. Quand tu demandes aux gens, c'est le coût de la vie. Là. On met même des chiffres là-dessus. Ah, moi, toute ma paye passe, je sais, j'ai ci, j'ai ça. On leur demande, ça vous stresse-tu? Bon, pas tant. Ben, en tout cas, moins que les Canadiens. Autre chiffre, 26 % des Québécois s'inquiètent de leur endettement personnel. Au Canada, c'est 46. Ben, c'est des gros écarts, là. Tu sais, fait, OK, t'as pas d'argent, ta paye passe, comment tu te sens par rapport à ça? Ben, moi, je m'inquiète pas trop de mon endettement. Au Canada, c'est 46. Donc, un Canadien sur deux est très inquiet. Et là, c'est là qu'on. Hey, 30 % des Québécois ont plus de dettes que les années précédentes. Donc, on sait qu'on a plus de dettes, que ça va moins bien, mais ça nous inquiète pas trop. Puis, on se dit que notre endettement personnel, ça nous inquiète pas. Et là, on tombe sur, je pense, peut-être t'as une branche, là, mais je pense que l'éléphant dans la pièce est celui-ci. Les Québécois n'épargnent pas. Quand tu compares les chiffres d'épargne du Québec à ceux du Canada anglais, c'est famélique. 38 % des gens de la belle province mettent de l'argent de côté. Au Canada, c'est 1 sur 2.
1: Ben,
0: moi, je pense, Pat, que je vais rentrer dans... Je vais élargir ton affaire et on va englober ça dans « Le Québécois est un analphabète économique. » Il pense que l'argent qui rentre doit sortir. Fait que ça le stresse pas. Parce qu'il se dit « Bon, je fais ma paye, puis je paye mes affaires, puis je suis correct. Il m'en reste assez pour une petite bière. »
1: Ça part de où? C'est qui a fait, pas fait ça? Mettons, autre l'école.
0: Ça, c'est une grosse job de société qu'on a manqué. Là.
1: Oui. Puis ça se peut-tu qu'il y a une prof, mettons là, une problématique de parents qui n'ont pas pris le temps de l'enseigner à leurs enfants,
0: ben,
1: qui sont devenus des adultes, qui ont vieilli, puis que...
0: Si tu l'as pas appris, Pat, moi je pense que ça remonte à loin tout ça, là. Ça remonte aux colonies françaises même, je te dirais. Là. Le fait qu'on n'a jamais valorisé ça, nous autres, tu sais, c'est... Va à l'école si ça donne, puis l'économie, c'est pour le monde, ça, c'est pour les Anglais, puis c'est pour les autres, puis c'est pour les gens qui sont au-dessus de la mêlée, puis... Alors que l'économie, tout le monde devrait, à partir de 16, 17, 18 ans, avoir acquis toutes les notions de base.
2: C'est l'effet inverse. En plus, on crache sur les riches. On démonise ceux qui réussissent, qui ont de l'argent. C'est absolument des voleurs, si t'as une Lambo dans ta cour.
0: Ah oui, c'est très Québec.
1: Mais pourtant, là, tu sais, faire placer de l'argent, là, on dirait que voici une solution simple. C'est de rencontrer un planificateur financier. Puis après ça, tu mets ça sur le pilote automatique, là, puis tu vires le montant que tu peux par semaine. Si c'est 20$, si c'est 20, si c'est 40, si c'est 100.
0: Oui, ça peut être ça.
1: Puis il part tout seul chaque vendredi,
0: on le fait pas, ça.
1: Chaque jour de paye. Mais tu sais, je veux dire, c'est assez simple à faire. Là. On dirait que des fois, on met ça comme une grosse montagne, puis c'est-à-dire qu'il faudrait t'aider déjà 25 000 en partant. Mais il y en a plein qui vont se décourager, puis vont se dire, je serais jamais capable de placer cet argent-là, il existe
0: ben,
1: pas.
0: Ils se font dire des chiffres comme ça, prend 1 million. Oublie ça, 1 million, je ne suis jamais capable.
1: Juste placer 20 piastres par semaine, moi, je trouve que c'est beaucoup mieux que 0 $. Fait que mais ça, ça prend une volonté, là, puis ça prend aussi un rendez-vous avec quelqu'un qui s'y connaît. C'est plate à faire. Moi, on dit que c'est plate. Moi, j'haïs ça là, quand je fais ça. Là.
0: Ah oui, c'est plate.
1: Ben, il y en a qui aiment ça. Moi, j'haïs ça mourir, mais je l'ai fait parce que à un moment donné, on va vieillir, puis c'est de même, puis on me l'a dit que c'est important.
0: Ben, là, visiblement, Pat, au Québec, là-dessus, là, c'est une différence majeure avec les Canadiens anglais.
1: Je pense que je le sais pourquoi. Non seulement on n'a pas la notion économique, mais on se dit que l'État est tellement présent que s'il nous arrive
0: quelque chose, il va s'occuper de nous autres.
1: Il va nous sortir du trou.
0: Ben c'est ça. Et c'est ce qu'on entend depuis le début de la campagne, des bons vieux partis. On va s'occuper de notre monde. On va vous protéger. On va être là pour vous autres. C'est la spin québécoise très, très présente. Mais au Canada aussi, il y a ça. Il ne faut pas non plus oublier que le Canada est un pays assez socialiste. Là, que notre le règlement, notre loi sur la santé universelle est fédérale. Tu sais, c'est... On a un pays comme ça, mais je pense que dans nos racines profondes de Québécois francophones, on n'a jamais trouvé ça, un, intéressant, l'argent. Deux, ça nous a toujours donné une bonne soupape de haine, hein, pour être jaloux. Puis l'Église catholique nous a aussi beaucoup encouragés dans ce sens-là pendant de nombreuses décennies. Hein. Faut vivre dans la pauvreté, faut redonner à l'Église, faut faire vivre le curé, faut... Puis je pense que de génération en génération, on n'a jamais réussi à s'agripper pour valoriser ça. L'économie personnelle, les finances personnelles, l'enrichissement, on a vu ça comme une espèce de patente des élites. Alors qu'aujourd'hui, économiser puis épargner, c'est pour tout le monde. Puis oui, je sais, quelqu'un me dit, comment tu veux que j'épargne? Mon chèque, tu viens de le dire, il rentre puis il sort. Effectivement, là, aujourd'hui, là, l'épargne, c'est tough, puis même pour les Canadiens. Tout le monde épargne moins qu'épargner, ça, c'est sûr, sûr, sûr. Mais on l'a jamais fait. Fait que, tu sais, venez pas me mettre ça sur le dos de ce qui se passe là depuis 3 ans, là. Mais, je veux dire, je refais la main. Regarde, en 2012, quelqu'un m'envoie ça, OK? Quelqu'un dit, JC, il faut que tu les sens en nom. 2012, c'est un texte qui est sorti sur la section argent de Journal de Québec. Gagner à la loterie, ça part fort, là. Non, mais c'est nous autres, ça, là. Gagner à la loterie ou recevoir un héritage fait partie des plans d'un Québécois sur trois pour assurer son avenir financier.
1: Ben, c'est ça. Ben, c'est nous, on est dans un monde de licorne. Hey, c'est épouvantable.
0: Un sur trois!
1: Ce que tu viens de dire, c'est que les gens se disent, je vais gagner à la loterie, fait que ça va me sauver le cul.
0: Un moment donné, je vais gagner 1 million, là. Puis, ma vieille tante va bien me léguer 500 000, un moment donné, je vais être correct.
1: Ben, tu sais, ça fait peut-être...
0: T'es épouvantable.
1: Ouais. Ben, ça fait plusieurs pans, là, où on a manqué...
0: En 2012, là.
1: On a manqué...
0: L'économie allait très bien en 2012.
1: On a manqué d'éducation. Entre autres, tu sais, je trouve que ça fait partie aussi du pourquoi qu'on a moins de gens qui s'en vont en entreprise, qui veulent créer ou bâtir des entreprises. Là, tu sais, on a de la misère avec... Alors que c'était notre fierté ici, là, on créait des entreprises, puis de moins en moins. Je trouve que ça fait partie aussi du problème ou des problèmes. En fait, on dirait qu'on a perdu le goût. On ne sait plus c'est quoi notre notion économique, puis on n'a plus le goût de faire d'entreprise, puis on a un laisser-aller.
0: Non, sérieux. Le Québec a besoin d'un gros coup de pied au cul avec une botte à cap. Ouais,
1: l'État allait nous sauver.
0: Oui, mais là...
1: un manque d'ambition.
0: Là, pour vrai... puis d'ailleurs, tu l'as souligné, c'est les économistes, il en pleut, là, qui sont en train de nous dire, là, vous, peut-être les Québécois, vous comprenez mal l'enjeu, là, mais vous allez souffrir. Là. Il y aura des... Tu sais, votre panier de services, là, il y a des... On va perdre des morceaux, là. Puis l'inflation alimentaire, tu sais, j'entends encore des affaires comme « Hey, j'ai hâte, ça baisse. » Je ne veux pas être prophète de malheur, madame, là, mais ça baissera pas, là. C'est pas un élastique qu'on a étiré et qui va revenir, là. Le brocoli reviendra pas à 99 cents, là. C'est fini.
2: On est une province de pauvres. Je suis désolé de le dire de même, mais la classe moyenne s'élargit de plus en plus. Adhérer à la classe moyenne, on n'est pas loin de la pauvreté ou presque là, avec l'inflation, le fait qu'on est beaucoup imposé puis beaucoup taxé, mais le seuil d'entrée là, du 1% le plus riche au Québec, il est à 200 000. C'est toi qui avais sorti cette stat-là à un moment donné. 200 000 et plus, tu fais partie du 1% le plus riche au Québec. Ça en dit long. Comparé au state, c'est 700 000 et plus pour faire partie du 1%.
0: Non, on n'a pas d'un chiffre. rêve pas en tout.
2: 200 000 par année, c'est pas tant riche aujourd'hui.
0: Non, c'est un mot du bon salaire, 200 000.
2: Ben,
0: mais t'es
2: bon
0: pas
2: salaire.
0: Supposé d'être le 1%. Le 1%, c'est les millionnaires.
1: Ah, mais ça n'est plus autant, 200 000.
2: Ça veut... Non, c'est, ça veut
0: ça vaut plus que ça valait.
1: Les députés, c'est rendu à 134 000. Là. Ouais. Fait que un ministre, c'est 150 000. Là.
2: Ouais, avec les comités. Ça, puis
0: c'est 200 000. Ouais.
1: Ils ont augmenté de 30% les salaires. Fait que, veux, veux pas, à un moment donné, les gens, ils ont augmenté leur propre salaire. Puis, avant 100 000 piastres, c'était hot. Là.
0: Hey, moi, je me souviens, là, toute ma vie, me dire, hey, un jour, là, je vais faire 100 000 piastres. Hey, je vais être riche. Là.
1: Oui.
0: Hey, je vais aller dans le sud. Je vais, à une époque de ma vie où je gagnais vraiment plus en amour qu'en argent. Là. Puis je me disais, hey, je vais le faire un jour. Là. Puis ça va être la vita bella. Ça va être malade. Je vais aller au restaurant quand ça me tente. Ben là, c'est parce que c'est ça. Il aurait fallu que ça m'arrive il y a 20 ans.
1: Puis,
0: c'est plus ce que c'était, là.
1: On perd aussi souvent nos plus brillants.
0: Hein, oui.
1: Tu sais, le message, là, c'est quand même plate de le constater. Moi, ça, on t'a
0: un peu. Y a-t-il un message pour nous autres là-dedans? Parce qu'on est tous encore ici, nous autres.
1: C'est peut-être un peu.
2: Ouais, je pense que oui, mais.
0: On dirait que je le. On dirait que je sais pas comment le prendre, là.
1: Tu sais, ceux qui ont envie de conquérir là, puis devenir plus gros, ben le message qu'on entend ici depuis les 20 dernières années, c'est que ceux qui ont bâti quelque chose à refaire, ils le feraient pas ici. Écoute, ça a été dit, je me souviens encore Nicolas Duvernois qui avait dit ça a été un paquet de troubles, mes affaires de pure
0: ben vodka. Ben oui,
1: c'était compliqué, difficile, on voulait pas que je réussisse. T'as Alain Bouchard,
0: oui, qui écrit un texte d'opinion un matin.
1: De Couche-Tard, qui est propriétaire en fait de milliers d'entreprises à travers de petits commerces à travers le monde, la planète. Il dit c'est difficile bâtir au Québec. T'as le gars, là, c'est-tu KVO que ça s'appelle?
2: Absolument. Louis Têtu.
0: Louis Têtu.
1: Qui dit la même affaire. C'est difficile. Là, ça prend combien de fois le message que c'est difficile, coudon? Puis pendant ce temps-là, ceux qui saisissent des opportunités se disent, ben, c'est-tu quoi? Je suis allé voir le terrain d'à côté, c'est-à-dire à l'extérieur du Québec. Puis c'est là que je vais aller partir mon entreprise.
0: Parce que c'est facile.
1: Je me demande si, en fait, là, la statistique, probablement qu'elle n'est pas tant bonne, OK? Parce qu'on doit l'avoir en ligne. La statistique de nos entrepreneurs là, qui n'ont pas le goût de bâtir des entreprises, puis on dit que c'est de moins en moins populaire au Québec.
0: Moi, là, ce qui m'a frappé, Pat, c'est depuis les début des années 80, qui était le boom de nos PME. C'est vraiment le moment où le Québec Inc. est né. Là.
1: Oui.
0: Ben, c'est la première fois depuis avant ça qu'on a le moins d'entrepreneurs au Québec. On n'a plus le goût d'entreprendre.
1: Oui. Ben, c'est-tu parce que... Dans la stat, là, moi, je vais vous enligner ailleurs. Ils sont-tu pas partis? Sont-tu partis à l'époque?
0: Il y en a une gang qui sont partis. Ben oui.
1: Il y en a qui sont restés ici puis ont juste fait moi, regarde, trop de paquets de
0: trous. Ouh, ma compagnie est déjà là puis je vais tenir ça jusqu'à ma retraite.
1: Mais moi, je dis qu'il y en a plein qui sont partis. Le message est le même ici. Pas faisable. Bâtir, faut-tu te battre contre le gouvernement?
0: Tout le temps.
1: C'est pas terrible, ça.
0: Tout le temps. Tu te bats contre ta propre gang.
1: Quand t'es plus jeune, tu disais, moi, je suis jeune, j'ai pas de famille, j'ai pas de maison. Ben moi, ce que je vais aller faire, je vais déménager à telle place. Je parle pas nécessairement des États-Unis. Ça peut se faire dans l'Ouest, ça peut se faire en Ontario. Peu importe, de toute façon.
0: Absolument.
1: Aujourd'hui, tu peux aller où tu veux, là.
0: Toi, t'as un enfant, pas ta maison, là. Moi, j'en ai trois, puis j'en ai un qui commence à penser au cégep, là. Puis c'est quelque chose que j'ai entendu assez régulièrement. Je sais pas si je vais rester ici, moi.
1: Oui, sky is the limit.
0: Puis moi, je suis désolé là, pour tous ceux là, qui veulent qu'on s'enferme ici dans un dôme étanche. Là. Moi, je serais pas le gars qui va le décourager. Là. S'il veut rester, correct, mais je l'avertis. Là. Mais là, tu sais ce que c'est ici. Là. C'est fiscalement, c'est tough, puis tu vas payer de l'impôt. Ça va être ça. Fait que si t'es jeune puis que t'as encore le moyen d'apprendre une autre langue puis de développer tes capacités puis de... Moi, jamais je vais interdire ou je vais même conseiller à quelqu'un de absolument faut que tu restes ça, t'es Québécois puis là, faut que tu restes avec la nation québécoise. Moi, écoute, le soleil brille là-bas. Vas-y voir. Je sais pas, moi, moi, je suis un peu prisonnier, là. La maison, les enfants, la famille, tu sais, c'est... J'ai essayé là, de chercher, je vous l'avais dit, autrefois, une station francophone aux États-Unis, c'est tough. Fait que ça va être ça. Là.
2: Même en Louisiane, il n'y en a pas trop.
0: C'est une genre de station communautaire. Là. Peut-être que je pourrais y aller, là, mais il faudra que j'accepte une baisse de salaire.
2: Payer en crevettes, mais c'est intéressant ce que tu dis.
0: Quoi que ça, c'est pas fou. Ouais, j'aime pas ça. Deux chaudières de crevettes par semaine, peut-être j'embarque.
2: Les crevettes boubacom. Mais il y a quelque chose d'intéressant dans ce que tu dis, parce qu'après ça, on se demande pourquoi l'appui à souveraineté est à 30%.
0: Ah oui?
2: Il y a ça aussi là-dedans.
0: Ben, c'est comme je disais à Jean-François Lisée, tu sais, où sont les souverainistes? D'après moi, au Parti conservateur, t'en as une gang, là. Mais ils voteront pas pour le PQ parce que le PQ, il veut pas être privé en santé, il veut pas trop toucher au modèle, il fait semblant là, qu'il tire bien ben à droite, mais tu regardes finalement, la base est pas mal demeurée dans la social-démocratie. Et c'est ce qui retient bien du monde, dont Bibi, là, qui lève la main. Moi, si tu me dis on fait un pays, mais on part from scratch, puis on se fait des bases économiques qui ont de l'allure, puis un système d'imposition qui bénéficient aux gens, qui vont remettre de la richesse dans le système, puis qui vont créer de la richesse puis de l'emploi, ben moi, je suis autour de la table là, matin. Là. Mais le PQ, c'est pas ça tout à fait qui me donne comme feeling. OK, sais-tu quoi? Je regarde le temps, là, puis on va sauter tout de suite à ça. Parlant du Québec. Et des fois, il y a des affaires qui arrivent ici qui vont passer comme des petites anecdotes dans l'actualité, mais qui, moi, m'en disent beaucoup sur qui nous sommes et qui nous ne voulons pas être et qui nous voulons être. Vous vous souvenez de l'histoire du gars qui s'était mis à rincer une policière à Montréal?
2: Mohamed Bekali.
0: Mohamed Bekali, qui s'était mis là à grêler une police, mais rarement on a vu une séance d'insultes aussi intense. « Hey, pute! Ta mère, c'est une pute! » Salope, tout est passé. Le lexique déplaisant, insultant, dégradant est passé au grand complet. Et t'avais cette policière-là, d'ailleurs, que certains disaient, es-tu bonne, hein? Là, moi, j'aurais donné une permission d'une claque, là. Mais tu sais, je veux dire, à un moment donné, c'est correct. Fallait qu'elle garde son calme. C'est pas fait pour tout le monde être police, hein? Fait que, elle est là, puis elle encaisse, puis elle fait son ticket comme si de rien n'était, puis elle remet son ticket. Puis ça... Et après, on a eu d'autres exemples de gens qui grêlaient des policiers de Montréal. Puis là, à un moment donné, on apprend que, contrairement à bien d'autres villes au Québec, il n'y a pas de règlement à Montréal. À Montréal, tu pouvais, je dis au passé parce que ça change, tu pouvais insulter les policiers toute la journée. Tu pouvais le suivre dans son chiffre, le traiter de trou de cul. Puis t'étais devant aucune infraction. La policier, tout ce qu'il pouvait dire, c'est « OK, là, continue, lâche-moi. » Tant qu'il n'y avait pas de geste physique, il n'y avait pas d'attaque. Et là, on décide d'agir. Puis je pense qu'il y a eu une bonne pression populaire. Il y a eu une bonne pression aussi probablement du corps de police. Hey, là, à un moment donné, on peut-tu se faire respecter, là, un minimum? Et là, on passe le règlement hier.
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0: salut, oui. Ah, ouais, ça fait drôle, ces écouteurs-là. Faut que j'en enlève un comme ça. C'est tellement intense que j'entends même plus mon respire. C'est rien. Et dire honnêtement, c'est quelque chose. Salut, bienvenue dans ce show du matin week-end de cette édition, oui, du 27 décembre, jour de vote par anticipation un peu partout dans la province. Est-ce que je vais y aller? La réponse est oui, je vais faire ça aujourd'hui.
1: Ça va être réglé.
0: Oui. Salut, toi qui m'accompagne.
1: Hey, bonjour, Carbo.
0: Ben oui, Monsieur Dugal, comment ça va?
1: Ça va très bien, toi-même.
0: Oh oui, grosse semaine.
1: Non, tranquille, cette semaine quand même. Ah ouais? Travailler à l'extérieur un peu, commencer à faire ma piscine. Pis...
0: Ah oui?
1: Ouais.
0: Ah. Moi, je l'ai fermé, la piscine.
1: Ouais, c'est fait.
0: Avec une pelle mécanique.
1: Ah, OK, ouais.
0: Une fois.
1: Tu l'as fermé, fini, là?
0: Une fois. C'est moi, ça, c'est ça, ça m'écœure raide. C'est pas parce que j'aime pas me baigner, au contraire, tu sais, mais en venant, je m'en vais, je vais pas dans un endroit où il y aura une piscine, ou je vais dans le sud, ou je vais en quelque part en vacances, ou je me baigne, je suis toujours dans l'eau. Mais à la maison, s'occuper de ça, pis tout.
1: Ouais, c'est de l'ouvrage.
0: Oh,
1: c'est...
0: Non, la réponse est non. Fait que j'ai tout vendu sur Marketplace, puis le reste, ben, je l'ai fini à appel mécanique. Ben, c'est parfait.
1: C'est parfait.
0: Là, aujourd'hui, c'est du gazon.
1: Ben
0: c'est
1: oui.
0: Extraordinaire. Puis comme disait ma grand-mère Corinne, quand t'as chaud, tu prends ton bain.
1: Ouais, c'est ça.
0: Ouais. Non, mais c'est vrai que c'est des tâches qu'on n'aura vraiment pas le choix. Hein?
1: Non, c'est clair.
0: Va falloir utiliser nos compétences pour ça. Ça me fait penser à une nouvelle que j'ai vue cette nuit en me réveillant. Mais c'est une nouvelle qui a été publiée, quoi? Ben, à minuit, tiens.
1: Bon.
0: Des fois, là, quand tu veux faire des affaires puis t'as pas les compétences requises, ben, t'as le droit de dire que tu le sais pas le faire.
1: Effectivement.
0: Tu sais?
1: C'est bien mieux que tu le dises, en fait.
0: Tu sais, moi, un de mes chums a un spa, puis il sait pas comment ça marche, le spa. Mais ben, il y a un Québec Spa. C'est sûr que ça coûte cher, là. Mais Québec Spa vient, là.
1: Une fois par année.
0: Ben, plus que ça. Okay. Parce que je vois le pick-up souvent chez eux, là. Le gars va faire les changements de...
1: Les tests d'eau.
0: Pas quoi. Pis,
1: ouais, c'est ça.
0: Tu sais, ça coûte pas tant que ça quand tu sais que si t'es pas compétent, tu pourrais scraper ton spa ou scraper ton eau de piscine ou... Puis le papa d'un petit gars de 26 ans qui a été électrocuté malheureusement lorsqu'il faisait le nettoyage d'un conduit de sécheuse d'un immeuble. C'est pas à Québec, c'est à Sherbrooke, là.
1: Mm-hmm.
0: Mais il a bien de la peine parce que son fils, qui est aussi pompier, est décédé quelques minutes après lui avoir parlé au téléphone. Fait que lui, dans le fond, le petit gars, il dit, regarde, faut que je nettoie le conduit de sécheuse, puis là, va falloir que je grimpe, là, parce que... C'est en l'air, cette affaire-là. Je sais pas trop comment c'est fait. J'ose croire, quand tu lis la nouvelle, que c'est probablement un édifice à logement.
1: Ouais.
0: Fait que Anthony m'a appelé vers 10h un matin pour faire un FaceTime. Il voulait me montrer, regarde, c'est fait.
1: On fait tout ça.
0: Demander l'aide de quelqu'un qui connaît ça, ben c'est correct. Puis, il était dans une file d'attente. Fait qu'il s'est dépêché de raccrocher. Le père était dans une file d'attente. C'est dépêché de raccrocher parce que tout le monde l'écoutait, c'est sûr. Là, t'es chez Costco, puis le téléphone sonne. Regarde, je te rappelle, une minute plus tard, ben, le petit gars, il a pas répondu.
1: Hey, c'est terrible.
0: Il s'apprêtait à nettoyer, lui, un conduit de sécheuse, comme je disais, dans l'immeuble. Comme il l'avait fait des centaines de fois, puis le petit gars, au travers de ça, lui, il avait une entreprise de nettoyage de conduits, de thermopompe puis de nettoyage de
1: patente. Il savait quand même ce qu'il faisait, là.
0: Oui, oui, il était capable. Puis ça, c'est parce qu'il gagnait pas assez comme pompier à Montréal, fait qu'il s'est trouvé comme un sideline.
1: Ouais.
0: Ça, Mathieu, c'est ce que j'écoutais JC en reprise le matin.
1: Oui.
0: Là, il disait que un Canadien sur deux est encore capable d'économiser, mais que deux Québécois sur trois n'est pas capable de le faire.
1: Oui.
0: Ben, je le dis tout le temps, il va falloir que tu travailles plus.
1: C'est ça.
0: Puis quand je dis, il va falloir que tu travailles plus, puis tu sais, ça va aussi proche que ma fille, là, que son propre commerce.
1: Mm-hmm.
0: Hier, tu sais, elle m'envoie une belle photo, elle puis son chien, son envalé de la Jacques-Cartier, un beau samedi matin comme ça. Puis là, j'ai dit, mais tu n'as pas de me dire que tu avais des impôts à payer, toi?
1: Oui, c'est ça.
0: Qu'est-ce que tu fais dans l'envalé de la Jacques-Cartier? Tu vas travailler? Ouais, mais tu sais, à un moment donné, là, tu sais, je t'écœurais. OK, si t'aimes pas ce que tu fais, change de domaine.
1: Aussi.
0: Ouais, mais là, tu sais, à un moment donné, ça me prend du temps pour moi. Mais tu n'auras demain dimanche?
1: Mm-hmm. Ouais, ah non, faut.
0: Il y a toujours le why-me, là.
1: Faut faire des choix, là. Puis justement, ben, ces choix-là, ça en fait partie de dire, ben, regarde, j'ai besoin de sous. Est-ce que je fais l'extra pour être capable de bien arriver?
0: Le choix.
1: Tu sais, c'est ça.
0: T'sais, j'en regardais Louis ici, là, qui m'accompagne le soir, puis qui fait le Spacecast. Ben là, j'ai dit, j'espère que... Puis là, j'ai demandé à toi les semaines, là.
1: Mm-hmm.
0: Là, j'espère que tu t'es trouvé une job de jour. Ouais, ben là, j'ai lancé trois, quatre perches, là. Okay. Ben non, mais j'espère que là, tu vas travailler. C'est le temps des fêtes, là, j'espère mm-hmm. que...
1: Ça m'engage.
0: Je pense qu'il aimerait ça, lui, aller conseiller les gens dans les boutiques d'affaires de grimpeurs.
1: Oui, là. C'est ça, d'escalade ou de plein air. Ou de. Il serait bon, en plus, parce qu'il connaît ça en tabarouette.
0: Un mousqueton, puis une corde. Puis... Ben là, vas-y. Mm-hmm. Oh, oui, c'est dans mes plans. Ben, c'est pas mal plus le fun d'être en vacances.
1: Mais tu sais, il est un petit peu plus jeune aussi, là, dans le sens que à cet âge-là, tu sens pas le besoin de cette responsabilité-là, de dire, bon, ben j'ai besoin de bien arriver. Puis surtout, cette génération-là, ils ont l'air à vouloir bien plus profiter de leur vie maintenant, quitte à être cassé, que d'économiser pour plus tard. Là,
0: OK. Si t'es cassé là, tu vas être cassé demain.
1: Ah, c'est sûr et certain.
0: Je te le dis d'avance.
1: C'est
0: là.
1: Sûr et certain. Là.
0: Écris-les sur un tableau noir, écris-les avec une craie sur l'asphalte.
1: Mais tu sais, comme moi, j'ai commencé à vraiment mettre des sous de côté presque à 30 ans. Là. Moi, ma vingtaine, je l'ai passé dans les bars, puis je tripais avec mes chums, puis je faisais des voyages. J'avais pas besoin de mettre de l'argent de côté. J'avais pas de char. Je prenais l'autobus. Tu sais, à un moment donné...
0: Ben c'est ce que JC disait ce matin, il est dans le sondage. J'ai pas besoin.
1: C'est ça.
0: Mais c'est pas un besoin, c'est une nécessité.
1: Ouais.
0: Il faut que tu le vois comme ça.
1: Mm-hmm.
0: C'est sûr que les parents sont là pour de quoi... Dans ce cas-ci, là, on déroge un peu de l'histoire, revenir dans l'histoire, le gars travaille à deux jobs. Fait qu'au moins, bon, sur ce côté-là, c'est pas son défaut, là. Puis là, dans la corniche des meubles, il s'est loué une nacelle puis un chariot élévateur. Puis il s'est approché, évidemment, beaucoup trop proche des fils, puis gzzz.
1: Eh oui.
0: Il a pogné un choc. C'était pas le garçon casse-cou. Il était juste craintif. Si, mettons, là, je m'approche, tu sais, je peux-tu m'approcher jusqu'à comment?
1: Ouais.
0: Mais on le sait qu'une mise à la masse, le courant peut sauter, là.
1: Mais ça?
0: D'un fil à la mise à la masse. C'est dangereux, là.
1: Moi, j'ai deux de mes chums qui sont électriciens, puis ils en ont pogné des chocs, puis ils ont été chanceux d'être encore là, là.
0: Ben oui. On en a toutes, là, tu sais. J'ai eu une époque de ma vie où j'avais une deuxième job. Je travaillais aux galeries de la capitale. Dans ce temps-là, le propriétaire des galeries, c'était Marcel Adams.
1: OK.
0: Puis on avait la propre équipe intérieure d'entretien de la bâtisse. Fait que moi, je me promenais un peu partout dans les galeries. Puis là, ben, on avait, exemple, des travaux de remplacement de luminaires. Bon, on remplaçait des luminaires. Mais c'est comme là, j'en ai fait dans le studio ici, là. Ici, je sais qu'on marche sur le 347. Fait que ça, c'est un courant, là, qui est très, très, très traître.
1: Ouais.
0: T'as du 110, que tu plugues ton rasoir à ton ordinateur. T'as du 240, tu plugues ton poêle, ta sécheuse. Mm-hmm. Des fois même ta thermopompe.
1: Ouais.
0: Puis t'as une coche au-dessus. T'as du 347, puis après ça, t'as du 600 volts. Ça, c'est le plus dans l'institutionnel. Et normalement, quand t'as du 600 volts, comme à mon atelier mécanique,
1: c'est ça que
0: dans la cuisine de Stéphanie, on a ça, bien, on transforme le courant pour l'adapter aux équipements qu'on a.
1: Ouais.
0: Donc, à l'intérieur, toi, sur le poteau chez vous, il y a un transformateur qui part de 14 400, qui transforme en 240, qui rentre dans ta maison. Mais nous, on a part du fil, puis on transforme encore plus haut, puis on s'en vient, comme dans le cas de chez nous, c'est trois phases, parce qu'on a des fours italiens, puis en Italie, ça fonctionne 240, trois phases. Fait qu'on est obligé de le triphaser. Donc, on a des transformateurs en lien avec ça. Mais dans le cas... du courant vif, ce qui est dehors, en haut du poteau, les trois fils tout seul, là. L'oiseau peut aller se percher, pas de trouble. Mais toi, là, avec ta nacelle, ça se peut que ça brosse beaucoup.
1: Mais hein.
0: Puis aux galeries de la capitale, nous, on avait des centrales de transformation d'électricité.
1: Okay.
0: Il y en a. Si tu passes, tu descends, mettons, tu passes en avant des galeries, tu vas avoir une bâtisse en briques, là.
1: Mettons, tu passes,
0: c'est quoi cette rue-là, là? C'est pas le Bourgneuf, c'est l'autre rue qui descend à Bouvier, là. Tu sais, elle fait entre les deux, là.
1: Ouais.
0: Bon, ben, il y a la sortie d'autobus du RTC, là, il y a un terminal, là. Puis un peu plus bas, à la fin du stationnement de chez Acura, dans le fond.
1: Oui, c'est ça.
0: C'est ça, il est là, la bâtisse. Ça, ça en est un centre de transformation. Puis souvent, on avait des entretiens à faire. On assistait avec le maître électricien. On assistait en tant qu'employé d'entretien des galeries. Puis, fallait enlever le courant, remplacer des fusibles, en remettre le courant. Puis, des fois, ça te pétait, là.
1: Mm-hmm.
0: Ça pétait, là. Solide. Hein? C'est très, très dangereux, l'électricité. C'est souvent, on y pense pas. On n'y pense pas, puis, mais c'est présent, puis c'est très dangereux.
1: Mais, oh oui, vraiment. Il ne faut pas jouer avec ça si tu ne connais pas ça, bref.
0: Là, évidemment, on ne comprend pas ce qui s'est passé. Moi je ne suis pas un coroner, puis je ne suis pas un expert.
1: Mais tu as une idée?
0: Mais j'ai une idée, parce que tu sais, j'ai lu la nouvelle, tout ça. Le gars, il a loué un chariot élévateur avec une nacelle. On appelle ça, dans le jargon, un Skytrack.
1: Ouais.
0: J'en ai un chez nous présentement, un Skytrack. C'est à gaz, puis c'est hydraulique.
1: Mm-hmm.
0: Puis on est en train de faire le revêtement de la maison, d'une de mes vieilles maisons.
1: OK.
0: Puis ça, là, mon tracteur est pareil. J'ai un John Deere, le plus beau des John Deere que tu peux pas avoir, qui est pareil.
1: Ça, c'est le rêve.
0: Quand tu coupes l'hydraulique, là, ouais, à l'aide de la manette, tu demandes de l'hydraulique. Ben l'hydraulique s'enclenche, puis là, il y a un mouvement qui se fait à l'aide de cylindres avec de la pression d'huile. Puis des fois, mon tracteur fait ça.
1: Mm-hmm.
0: Il y a des fois que je lâche l'hydraulique, ça continue de bouger.
1: Ouais.
0: Ça continue. Quand, dans l'industrie de la construction, on a des entrepreneurs qui ont un département avec des gens qualifiés pour s'assurer que l'hydraulique est correcte. Mais de l'hydraulique, c'est de l'hydraulique. Donc, c'est une pompe qui pousse de l'huile dans un cylindre qui actionne un cylindre. Mm-hmm. Tu comprends? Moi, je suis pas coroner, mais si le gars montait avec son Skytrack, puis whoop, l'hydraulique est resté collé, ça n'a pas pardonné. Là.
1: Non, c'est
0: il a
1: clair.
0: Fallu qu'il s'approche trop proche de ça. Puis normalement, quand tu as des travaux à faire proche d'une bâtisse avec du gros jus comme ça, mm-hmm, Hydro-Québec vont venir placer des isolateurs sur les fils. Tu vois ça des fois, c'est
1: orange. Oui.
0: Avant les travaux, c'est une demande. Mais c'est sûr que ça doit être long, la bureaucratie puis tout ça, mais il n'y a rien qui presse à déboucher une sortie de sécheuse.
1: Non, à ce point-là.
0: Sinon, on va-y à l'échelle. Mais quand t'en fais beaucoup comme ça, puis tu vas essayer de faire plus d'argent, tu le vois, là, le dessin, là,
1: mm-hmm,
0: la perspective. Je suis pas un spécialiste, là, mais je te le dis, là, parce que dans l'hydraulique, je joue là-dedans.
1: Mais
0: je joue live, là, présentement.
1: Ben oui.
0: Là. Donc, ça peut arriver. Là. Moi, chez nous, j'ai 3 fils. 3, 6, 9. J'ai du 600, j'ai du 14, j'ai du 600 volts. T'sais, j'en ai pas mal, des fils.
1: Moi,
0: on vient de changer le mât après la maison, parce que, évidemment, là, je refais le... Je suis en train de reconstruire cette maison-là, une maison de 1941.
1: Nice.
0: Puis là, ben, le mât électrique, c'était douteux. Puis il y a eu 3 entrées électriques dans la maison. Fait que moi, quand j'ai défait le revêtement, le premier, c'était un amiante.
1: Mm-hmm.
0: Donc de la tuile d'amiante.
1: Ouais.
0: Une latte. En dessous, c'était un bardeau d'asphalte, un papier brique.
1: OK.
0: Avec une latte. Mais une latte, c'est du venir déligné.
1: Ouais,
0: parce
1: que
0: dans ce temps-là, c'était...
1: C'était la mode.
0: Puis après ça, en dessous, t'as un bardeau de cèdre.
1: Ben voyons.
0: Parce que la maison, le revêtement est en bardeau de cèdre.
1: Ouais.
0: 1940, oublie pas.
1: Ah oui, c'est vrai.
0: Avec le bardeau de cèdre, ben, ça a ses qualités puis ça a ses défauts.
1: Mm-hmm.
0: Fait que dans l'histoire de la maison qui a été construite par mon beau-père, ben là, on avait attaché l'entrée électrique à une place. Là, après ça, on a décidé de creuser le vide sanitaire pour se faire un sous-sol.
1: Ouais.
0: Donc, on a retassé l'entrée électrique pour faire la job. Puis là, vois-tu où ce qu'elle est actuellement? On l'a retassé une troisième fois parce que là, on a mis une entrée 200 ampères parce que c'est... On chauffe plus au bois.
1: Mais non.
0: On chauffe plus à l'huile.
1: Non.
0: On chauffe électrique.
1: Puis il faut que ça passe.
0: Fait que là, il a fallu placer une entrée 200 ampères dans la maison pour être capable de chauffer électrique. Mais là, isolé, puis tu sais, à retravailler, c'est l'enfer.
1: Mm-hmm.
0: C'est l'enfer. Puis aussitôt, moi, tu sais, Marc-Antoine, mon chum électricien, tu sais, aller jouer sur le jus, moi, oublie le projet, là, je veux rien savoir de
1: non,
0: ça.
1: Non, mais non.
0: Puis même eux autres, là, des fois, ils font des demandes d'Hydro-Québec, mais on peut pas... C'est difficile d'aller demander d'Hydro-Québec de couper le courant, là. Tu sais, tu peux pas, là.
1: Ben non.
0: Fait qu'il y a des procédures à faire. Pis...
1: Oui, puis tu sais, c'est de gérer le risque aussi.
0: Ouais.
1: Moi, il y a 2 affaires que je touche pas dans ma maison, c'est l'électricité, à moins de déplacer une prise de courant, mettons. Ouais,
0: là.
1: C'est correct. Puis, tu sais, la plomberie. Parce que c'est les 2 affaires qui ont le plus gros haut risque qui se passe de quoi de pas bon.
0: De faire du dégât.
1: Exact.
0: Ben oui. Donc, mes sympathies à la famille d'Anthony, mm-hmm, qui est décédé, malheureusement. Pompier, à temps partiel, gars voulait s'en sortir, mais c'est ça. La vie en a décidé autrement. Une météo quand même pas si pire aujourd'hui.
1: Ouais,
0: on s'attendait à pire. Mais c'est
1: pas supposé de pleuvoir, mais là, finalement, ça a l'air à se tasser
0: à lundi. C'est tassé, oui, ce sera une alternance. Parce que ce matin, c'est doux, c'est confortable.
1: Vraiment.
0: Ce matin, j'embarque dans mon truck, parce que moi, les voisins, c'est non.
1: Mm-hmm.
0: La réponse est non.
1: OK.
0: oui, je suis père courtois, c'est bien correct. Puis je me mêle pas des voisins, puis je veux pas qu'ils me mêlent de moi. Tu comprends?
1: Mm-hmm.
0: Je veux pas. Par contre, on s'est entendu. Si tu vois quelque chose de bizarre,
1: ben oui. Ben, on s'en occupe.
0: Fait qu'un matin, en me levant, je sors de maison chez nous à 5 heures du matin. Pour ça que j'étais plus tête un peu aujourd'hui. Je pars mon truck. Hein? La porte de truck de mon voisin est ouverte.
1: Hein?
0: Fait que là, je m'en vais. Je rentre sur son terrain. T'es-tu là? T'es-tu là? Allô? Allô? Pas personne qui répond. Je fais le tour de la maison. Je vois pas personne. Je regarde ça. Je referme la porte. J'ai envoyé une photo. J'ai dit là... J'ai pas vu personne, mais ta porte est ouverte.
1: Les lumières dans le char, la batterie...
0: La lumière, non, il est tout éteint, okay. Parce que c'est tard, les systèmes d'automobile...
1: Ça dîme tout seul.
0: Ouais, c'est le fun pour ça. Ça, tu sais, t'as des systèmes d'anti-décharge là, maintenant. Ouais. Là. Pas mal toutes les voitures. Ça peut occasionner des problèmes, mais dans ce cas-ci, ça a été parfait parce que toutes les lumières étaient éteintes. Il n'y a pas de sonnette, pas de clé dans le char. Du coup, fermé la porte, je suis parti, j'ai envoyé un message. C'est bizarre, des fois, les... Mais je sais qu'à Saint-Émile, il y a des rôdeurs puis il y a des taponneux de chars.
1: Ben, c'est clair.
0: Des voleurs, en tout cas, on verra. 19 degrés, soleil aujourd'hui. La pluie va s'installer dans la soirée. Ben, du moins, les possibilités d'averse. On va monter ça à 60 %. Demain, c'est indéniable. Ce sera une journée pluvieuse avec des possibilités d'averse. Quoique, c'est baissé. C'est plutôt 40 %, mais j'ai pas de pictogramme de soleil demain, ni mardi. C'est mercredi que ça va revenir beau. 21-22 degrés, donc on pourra peut-être faire l'usage de nos motocyclettes.
1: Oh yeah!
0: Oh ben!
1: Oh ben!
0: Parce que c'est terminé, là, le mois de septembre. C'est le dernier dimanche de septembre.
1: Ouais.
0: Puis dernier jour d'octobre. Octobre, pogne là, là.
1: Je te demanderai pas qu'est-ce que tu fais après-midi.
0: Qu'est-ce que je fais après-midi?
1: Ben, je sais pas, tu fais pas un dernier petit tour de moto?
0: Moto, peut-être.
1: Ah, peut-être.
0: Peut-être. On verra.
1: OK.
0: Moi, j'aime ça faire ça avec mon amoureuse.
1: Oui.
0: Puis là, elle a de l'ouvrage. Elle a de l'ouvrage au service traiteur, là.
1: C'est vrai.
0: Mademoiselle. Mais hier, on est allé faire un tour, on est allé voir... J'ai fait des belles rencontres encore hier.
1: Mm-hmm.
0: Une jeune femme dans le domaine du couple, de l'amour dans le couple,
1: okay.
0: Mais qui était pas... C'est capoté, là. C'est une fille qui travaille au service traiteur La Cage, qui est disponible au salon, au centre de foire de Québec. Puis la serveuse qui était là, elle, dans sa vie... Elle travaille à reconstituer des couples. Je l'ai mis en contact avec Mel Trudel.
1: Bonne idée.
0: Parce que je trouvais que c'était pertinent que Mel puisse y jaser.
1: Vraiment?
0: Mais tu sais, c'est pas rapport. Là, c'est... Elle était là à me servir un liqueur. Là, tu comprends?
1: Ah ouais.
0: Donc, j'ai eu une bonne discussion avec elle. C'était intéressant. Elle me parlait des couples et tout ça. Là. OK. Ben, elle trouvait qu'on faisait un beau couple. C'est comme ça que ça a ouvert.
1: Ben oui.
0: C'est comme ça que ça a ouvert. Ben, j'ai dit oui, on vient comme en paquet de deux. J'ai dit j'ai abusé en fin de semaine. Deux jours du salon de l'érotisme. C'est rare que je fais ça, même au salon de l'auto. Là, je vais aller une fois.
1: Oui.
0: Mais là, c'était pour encourager Mélanie qui hier parlait de son domaine, celle qu'elle le maîtrise le mieux. C'est son domaine à elle. Puis là, ben, elle parlait des langages de l'amour.
1: Mm-hmm.
0: Une belle conférence. C'était plein à part de ça.
1: Ah, ça te voit.
0: Parce que tout au long du week-end, je suis venu intervenir dans son show vendredi soir.
1: Oui.
0: Et tout au long du week-end, ben, que j'ai été là. Aujourd'hui, je serai pas là, mais c'est encore ouvert, le salon de l'érotisme. Et ben, je voyais des conférences, mais tu sais, il y avait en parcimonie pas tant de monde. Mais j'ai eu de la misère à me trouver une chaise là, pour assister à ça. Puis je suis arrivé d'avance. J'ai dit, Mélanie, c'était à quelle heure? Elle dit, t'as 3:30, parfait, je vais être là à 3 heures. 3 heures, jusqu'à commencer à chercher des chaises. Je me suis levé, j'allais me chercher une liqueur, je suis revenu. Ici, bon, c'était plein.
1: Parking était plein, ouais.
0: C'était plein. Fait que bravo à elle.
1: Vraiment.
0: Qui a vraiment pris le temps comme il faut. J'ai rencontré, ça, j'aime ça. J'ai rencontré de la classe politique.
1: Oui.
0: À l'opposition, évidemment.
1: Ben oui.
0: Parce que c'est bien évident que Bruno Marchand puis sa gang.
1: Ça sera pas là.
0: Ils s'abaisseront pas. Les autres, c'est pas ça, là. Il aime mieux se prendre en photo en Italie.
1: Ben oui.
0: La madame.
1: Ben oui.
0: Mais j'ai pris le temps de jaser avec Stéphane Lachance.
1: Oui.
0: Vendredi soir, qui vient rencontrer le monde de tout azimut.
1: Mm-hmm.
0: C'est ça que j'aime. Est-ce que ça va changer? D'ailleurs, il nous écoute ce matin, Stéphane, je le salue. Est-ce que ça va changer? Je crois pas. Je crois que l'ADN de respect citoyen, c'est d'être avec les citoyens.
1: Ouais.
0: Puis là, ce que je te dis, c'est pas juste en l'air. Je dis pas ça parce que c'est l'opposition puis parce que j'aime pas le maire. Parce que je te fais une promesse un matin.
1: Mm-hmm.
0: Puis Stéphane m'entend, puis il connaît mes mots que je vais dire. Là. Éventuellement, ça va devenir au pouvoir, cette partie-là. Moi, je suis pas mal certain. Puis, pourquoi ça va s'en venir au pouvoir? Parce que ces gens-là sont là.
1: Mm-hmm.
0: Pose des questions.
1: Mm-hmm.
0: font des vidéos, vont auprès d'un citoyen, vont auprès d'un commerçant qui a de la misère sous l'ormière là, pour boucaner sa bouffe. On est au salon de l'érotisme, on est au salon de l'auto, on est à la corporation des concessionnaires d'auto. On va voir ce que personne va voir. On est avec eux. Puis en plus, on est chien de garde à l'hôtel de ville, même si, après nos trois mains de V, ça s'arrête là. Moi, personnellement, dans ma vie, là, j'ai 57 ans cette année, dans ma vie, il n'y a jamais un crise de politicien qui est venu me voir. Jamais. Mais il ne faut pas que je sois malhonnête.
1: Non, je comprends.
0: Aujourd'hui, il y a du monde qui vient de me voir.
1: Ben oui.
0: Pour me courtiser.
1: Ben oui, parce que là, ton nom, il est fait, le monde te connaisse, tu sais.
0: Mais il y a du monde qui vient de me voir aussi parce qu'ils connaissent mes allégeances.
1: Oui.
0: Savent qui je suis. J'étais un gars qui fait à toi, il va à la toilette à toi le matin.
1: Ben oui.
0: Il fait dodo comme tout le monde.
1: Un humain comme tout le monde.
0: Mais ces gens-là viennent tâter le pouls. Comment est-ce qu'on est dans notre région? C'est quoi l'enjeu? Moi, me faire poser ça, ça, c'est Respect Citoyen qui me la pose, cette question-là. Puis ces gens-là, on les voit, puis là, tu vas me dire, ouais, tu donnes la bascule, puis Radio X, la radio de Respect Citoyen, bon, OK, c'est bon. Mais t'es fini de parler, là, tu me le diras, tu comprends?
1: Je te le dis, j'ai fini.
0: Mais moi, j'en ai vu, là. J'ai vu des plantes vertes, là, à Saint-Émile, en particulier, parce que moi, je parle de mon chez-nous. Emma et Moon. Ça, c'est celle qui s'est présentée, Québec forte et fière, qu'on n'a jamais vu ni d'Adam, ni d'Ève. Je l'ai jamais vu de ma vie. Puis si elle était ci, ou si elle était ça, elle serait encore là. Comment ça va, sa rue de la Faune, avec les travaux? Comment ça va, sa rue de la Faune, avec les travaux, sa rue Lapierre, Élisabeth II, boulevard Bastien qui est fermé, boulevard de la Colline qu'on a fermé une partie de l'été? Comment ça va, l'enjeu de circulation? Qu'est-ce que vous pensez qu'on pourrait améliorer? Ça, au pouvoir, là, tu peux venir me voir. T'es au pouvoir, tu peux venir me voir. Mais non.
1: Mais non.
0: Il n'y en a pas au pouvoir pour venir me voir. Ben, c'est sûr que je vais interpeller Roussin, puis là, je vais dire, hey, Roussin, viens ici. T'sais, tu vois-tu là, la merde, là, le trafic, là? Bon, depuis Pointe-Daqué, on a mis le stop sur la rue des Femmes. C'est pas traversable. J'ai fait 6 plaintes au 311. Je me suis fait répondre de la merde de la Ville de Québec. Ben là, Marc, il va dire, ben, je vais essayer de poser la question à qui le doit, mais moi, te le dire honnêtement, on a juste 3 mains levées.
1: Ouais, c'est ça.
0: Ben, en tout cas, tout ça pour dire, ce gros tour-là, c'est que hier, j'ai rencontré des gens. Vendredi, j'ai rencontré des gens à l'opposition. Ils sont là. Puis la phrase que je te dis, c'est que tu as besoin de continuer de venir nous voir quand tu vas être au pouvoir.
1: Tout à fait. Parce que c'est faut que tu gardes le pouls de ta population.
0: Ben, c'est
1: de
0: même que tu t'es vendu.
1: Ben oui, puis c'est tu te vends comme ça, puis après ça, tu t'arrêtes de les servir. T'sais, tu sais, t'es sur ton propre agenda, ton propre horaire, puis tu...
0: Je sais, je peux comprendre un horaire extrêmement chargé. Hey,
1: je pense que t'es une bonne personne pour être placé pour ça. Là.
0: Mais, ben c'est ça. Moi, quand je vois du monde, là, je juge vite. Puis, tu sais, je suis très condescendant. Puis, je le sais, je me le fais dire souvent. Puis, même à la radio, je suis condescendant. Des fois, j'adopte pas le bon ton. Je le sais, je m'excuse. Je suis un être humain.
1: Ben oui.
0: Puis, je travaille. Puis, ça excuse rien. C'est à moi de faire attention à ce que je dis. J'ai promis à Danny Hull que j'allais moins sacré. Puis, je fais attention pour pas heurter les cœurs sensibles. Je fais attention pour pas aller dans le plus profondément en immigration. Vous connaissez mes idées. Vous avez juste à venir au garage, tu vois, ça va être très différent.
1: Oh oui.
0: Je me gêne zéro. Mais c'est important de garder ça, ce lien-là avec les citoyens.
1: Vraiment.
0: C'est important, ça.
1: Oui, parce que le monde va se sentir représenté.
0: Ben oui.
1: Ils vont sentir que leur voix vaut quelque chose.
0: Ben oui.
1: Tu sais, le problème, pourquoi? T'sais, j'écoutais encore un matin dans les nouvelles, puis il disait que dans la tranche de... Parce que là, on parlait d'élection tantôt, là, mais tu sais, dans la tranche de 18 à 35 ans, c'est moins d'une personne sur deux qui vote. Mais je les comprends, hein, quelque part, parce
0: on est détaché.
1: Ben c'est ça, ils sont détachés parce qu'ils se disent bon ben moi si tout ce que j'ai c'est un droit de parole une fois aux 4 ans puis après ça ben il y a plus rien qui passe dans mes mains mais ça donne
0: parce
1: quoi
0: parce que j'ai appelé Steve Verrette
1: ben ouais
0: qui a été marguillé je sais pas comment d'années là dans mon secteur là puis ce gars-là fait fucking rien là. Il a jamais rien fait il faisait rien puis moi ça m'écœure parce que je passe en avant de chez eux pour aller chez nous
1: ah ben
0: fait que c'est quoi qui se passe avec la rue Vézina, là, que les enfants manquent de se faire tuer? Il va-tu faire quelque chose avec ce trottoir-là? Ouais, mais les coups de carbo. Ça, là, moi, te le dire, là, c'est un dossier qui m'écœure, puis Marc Roussin, il faut que j'y parle là, à propos de ça.
1: Ouais.
0: Ouais, mais les coups de carbo. Il y a des canals, puis dans le canal, il y a des grenouilles. Fait qu'on peut pas enterrer un canal parce que là, c'est une zone humide. Mais il y a une rue d'un bord, puis une maison de l'autre, puis on a excavé pour faire la cave. Fait que ta grenouille est rendue où? Et dans le canal? Ben là, m'emmener en terre à le canal. Là, rendu là, là, s'en foutre. La grenouille, elle va s'en aller.
1: Elle va aller ailleurs.
0: Pourquoi d'abord, sur la rue de la Fonte, tu fais une piste cyclable, tu viens t'y craper quasiment 4 km de grenouille parce que c'est ça que t'as fait?
1: Mm-hmm.
0: C'est ça qu'ils font présentement, mm-hmm. là? Ben, faire même affaire sur Georges Mir, sacrément. Georges Mir, là, c'est dangereux comme le maudit. Ben, sais-tu qu'est-ce qu'ils ont fait? C'est pas Marc qui l'a fait.
1: Mm.
0: C'est la ville de Québec.
1: Ben oui.
0: Ils ont asphalté 26 pouces d'accotement. Ils ont fait un accotement en asphalte, mais sur 100 mètres.
1: Ah, oh, wow.
0: Fait que là, il reste un demi, même voire trois quarts d'un kilomètre que les gens marchent dans le gravier, prennent une marche. Ça, ça mène à une cour d'école. Ça part d'une cour d'école, puis ça mène à une cour d'école. Ben ça,
1: ça peut être dangereux.
0: Puis Georges Mir, à cause que tout est barré, la rue de la Fonte, puis tout, ben ça s'en vient une piste de course.
1: Oh, nice.
0: Puis au bout de Georges Mir, avant d'aller pogner la rue Vézina vers Saint-Émile, ben ils ont fait un runabout. Puis ça, un runabout pour les Québécois, ça va pas bien. Un runabout, c'est un rond-point.
1: Oui, oui.
0: Un carrefour giratoire.
1: Oui, oui.
0: Si tu veux fucker un Québécois,
1: il n'y a pas de stop là-dedans, fais attention.
0: Non, mais là, c'est ça. Là.
1: Puis, y arrive
0: quand, quand tu t'engages, ta priorité sur tout ce qui vient à ta droite. On s'entend?
1: Ouais.
0: Bon, parfait. Mais mets ton clignotant pour à quelle sortie tu veux sortir.
1: Ben, oui.
0: Fait que là, c'est pas ça qui se passe.
1: Non.
0: Ah, non, non.
1: Ils le mettent pas.
0: Là, t'es une bonne femme, t'es un bonhomme à lunettes, t'embarque là-dedans, fourre les briques là-dedans. C'est la pire affaire. Puis pourtant, dans le monde, c'est que ça, là.
1: Mm-hmm.
0: Ça accentue le bougeage. Moi, je te dis, là, au coin de la Faune de la Pierre, là, tu vas dire, t'es fou, Garbeau.
1: T'es fou, Garbeau.
0: Il y aurait une expropriation à faire, puis tu fais un méga carrefour giratoire, là.
1: Ouais, ouais, ouais.
0: Puis c'est réglé.
1: OK.
0: C'est réglé, le trafic sur de la Faune avec ça.
1: Mm-hmm.
0: Je te dis, c'est réglé. Le bougeage. Moi, je te dis, là, au coin de la Faune de la Pierre, là, tu vas dire, t'es fou, Garbeau.
1: T'es fou, Garbeau.
0: Il y aurait une expropriation à faire, puis tu fais un méga carrefour giratoire, là.
1: Ouais, ouais, ouais.
0: Puis c'est réglé.
1: OK.
0: C'est réglé, le trafic sur de la Faune avec ça.
1: Mm-hmm.
0: Je te dis, c'est réglé. T'as une cabane à crème glacée que garde

0: sur l'intersection, t'es capable de faire un carrefour giratoire. C'est facile à faire.
1: Puis ça va régler.
0: Ça va régler. Parce que là, le problème, c'est que le monde flash à gauche, fait qu'ils ont le temps d'en passer un, parce que sur le sens inverse, ils en passent. C'est un problème.
2: Ouais, ouais.
0: C'est vraiment un trouble. Mais même moi, ça, carrefour giratoire, ça vient de régler le dossier comme ça se peut pas. Puis dis-moi pas que c'est pas vrai. Parce que Georges Mur Vézina, de l'Apogée, ça fonctionne.
1: Ben oui.
0: Puis présentement, il y a un surplus de trafic parce que de la faune est jamais.
2: Ben oui.
0: Fait que ça fonctionne très bien. Il n'y a pas de file d'attente. La file d'attente, c'est aux lumières. Quand il n'y a pas de lumière, ça attend pas. D'ailleurs, remarque-le, dans ton quartier, peu importe où, quand la lumière clignote, le feu rouge clignote, c'est beaucoup plus fluide.
1: Ben oui.
0: Chacun notre tour, go, on y va. Tu comprends? Mais ça, quand il y a un surplus de circulation, ben là, t'as pas le choix. Il faut que tu donnes priorité au virage à gauche, que moi, je trouve totalement innocent.
1: Mm-hmm.
0: Un virage à gauche, tu fais pas ça, parce que de toute façon, sur de la fonte, t'as des rues en amont puis en aval.
1: Ah, OK. Ouais, ben là.
0: Descends une rue avant, ben passe par Fréchette, passe par Estiande, descends, va pogner n'importe quelle autre rue. On s'entend, Saint-Romain, descends, passe plus bas. Passe. Mais non, c'est pas ça, là.
1: Mm-hmm.
0: Là, en plus, pour enfants de chienisant, Ville de Québec, ils ont mis des dodones là.
1: Ouais.
0: Ben ça, c'est le fun avec mon pick-up. J'aime ça, les dodones.
1: Oui.
0: Mais pour Madame Tout-le-Monde, avec son Corolla, ben là, ça frotte de partout. Bref, on ne refera pas le monde un matin. Un gros show du matin week-end, t'as pris...
2: Un énorme show du matin week-end.
0: Oui, bon, ça, c'est le fun. Ben, ça a bien été hier, t'as vu nos invités. Hein?
2: Oui, c'était un mot du gros show.
0: Ça a brassé.
2: Mais on va en avoir un excellent aujourd'hui.
0: Oui.
2: Là, on va faire une pause, mais après la pause, on va faire nos salutations.
0: Yes, sir, mon Matt.
2: Après ça, ben, il y a Claude Roy qui vient nous voir.
0: Oui, il est déjà là, je l'ai vu passer, beau Claude.
2: Il est toujours là un petit peu d'avance.
0: Ben, c'est de même, les vieux.
2: Ben oui.
0: Oh, oui, les vieux se lèvent à 4-5 heures le matin.
2: Ben oui, c'est ça, c'est pas comme toi, là. T'sais, toi, non, t'es
0: ben,
2: jeune.
0: Moi, je me lève, je suis vieux.
2: Ben,
0: toi, t'as quel âge, toi?
2: 37.
0: Ah, 37, t'es pas pire. On a 20 ans.
2: On a 20 ans, tu
0: vois. Ouais, c'est sûr, c'est pas pire.
2: Après ça, Lewis Lévesque va être avec nous.
0: Lewis, enfin, qui fait son grand retour.
2: Son grand retour.
0: On s'en est ennuyé un peu, mais Lewis était dans les présentations parce que les nouvelles collections.
2: Ouais.
0: Là, ce matin, il va venir nous parler d'outfits, de je sais plus quoi d'automne. Il m'a écrit ça tantôt. On va voir ça. En tout cas, c'est toujours le fun de jouer avec Lewis.
2: Après ça, on va avoir une super entrevue avec l'actrice québécoise Céline Bonnier.
0: Ouais.
2: Ouais.
0: Avec son nouveau show.
2: Ah, j'ai hâte de voir ça.
0: Mais Céline Bonnier, elle a fait. Elle en a fait plein, là, des bons personnages, mais un de ses meilleurs films, performances, on va y en parler, c'est sûr, c'est Monica
2: Lemitraille. Ben oui, on a parlé la semaine passée en plus.
0: Mais c'est une grande femme, là.
2: À l'enfer.
0: Ça m'intimide un peu, je te dirais.
2: Oui?
0: Ben, je sais même pas encore, je me suis préparé, là, cette
2: ouais,
0: nuit.
2: Ouais, ouais.
0: Bon, est-ce que je lui dis vous, est-ce que je lui dis tu, je ne sais pas comment je vais vivre ça.
2: On lui demandera avant de tomber en onde.
0: Ben, je vais lui demander, mais c'est tough parce que je la vois très grande, cette femme-là.
2: Ben oui.
0: Ouais, vraiment.
2: Puis écoute, on va closer le show en beauté avec Michel et Sophie.
0: Et la ligne ouverte.
2: Et la ligne ouverte.
0: 20 ans d'RT Restauration. Wow! On célèbre ça aujourd'hui. Donc, les 20 ans de commerce d'RT Restauration, c'est hot. C'est vraiment hot.
2: Vraiment cool.
0: Ben, monsieur, on va aller faire une pause.
2: Ben, certainement.
0: Et au retour, qu'est-ce que tu fais? T'es où? Tu fais quoi? T'es avec qui? T'es pourquoi? Je sais que l'amoureuse de Michel Saucier vient de prendre l'avion pour s'en aller outre-mer. Mais on va jaser avec tout le monde. Ça sera pas long.
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10: Tout le monde est debout ce matin.
11: Tout le monde est debout?
10: Ben oui, toi.
11: Les meilleurs à 6h35.
10: Ben, vraiment. Ma fille qui me texte.
11: Wow!
10: Déjà debout, je sais pas.
11: Hey, bon matin.
10: Bon matin, toi, Gabriel, avec Félixon. Je sais pas si t'as dormi mal ou quoi. En tout cas, c'est bizarre.
11: Ou c'est pas encore couché.
10: C'est très drôle. Salutations à mon amoureuse qui est là aussi, qui m'envoie une émoticône de courgettes et de gouttelettes.
11: Ah, un autre salade aujourd'hui.
10: C'est bizarre.
11: Salade vinaigrette.
10: Ouais, hop, une carotte. Bon, OK. Bon. C'est le fun, ça.
11: Elle est en train d'assembler sa salade.
10: Oui. Le chum Jérôme qui est là, what's up gang, bonne journée, Jérôme de Beaumont qui est là avec nous ce matin, merci d'être là. Éric Morin qui nous dit bon matin Carbo et Mathieu, ça je suis content parce que vous accueillez bien mon comparse, mon beau Mathieu, vous l'accueillez bien, vous trompez pas. Souvent j'ai du monde, salut Carbo et Louis, salut Carbo et Nick, salut
11: ben
10: Carbo.
11: Ben oui, mais c'est l'habitude aussi, ouais. Ils ont entendu souvent là, en onde avec toi.
10: Et Matt, José Belland qui est là ce matin déjà, de l'orchestre Rendez-vous, fidèle au poste, toujours matinale, très matinale. Elle représente, elle est presque la présidente de la gente féminine de qui nous écoute le matin. Donc je savais lui attribuer ce titre-là, mais je suis indécis encore. J'ai Sylvie Matricoteuse Vanier qui est là aussi, salutations. J'ai Chantal Genet qui part marcher avec Zach dans les rues de Saint-Émile, Zach étant son beau petit toutou. J'ai aussi Michael Gagné qui est là. Les salutations à toi. Un autre beau Jérôme qui est là. Pat Girard de la Fraisière Fauchée qui m'envoie une émoticône de fraise. Je ne sais pas ce que ça veut dire.
11: Mais, il veut rajouter à la salade, peut-être.
10: Je pense à de la crème fouettée, là. Ah ben! Patrick qui est tellement concentré dans son gros camion, tout immaculé, propre au bout, avec plein de fraises dans le côté. Vous le voyez, le truck, vous allez le voir. Tu peux pas le manquer, la boîte, tout est en fraises, mais très concentré sur la route. Donc, je fais ça des fois chez des chauffeurs d'autobus que je salue. Je pense à Steve Villeneuve, je pense à Martin qui est plus au RTC, mais mettons Hugo, ou tiens, Marie-Ève. Puis des fois, je niaise à côté d'eux autres parce que je les reconnais. Fait que là, je niaise, puis là, ils sont comme dans l'une. Mais la meilleure, c'est Marie-Ève du RTC. Parce qu'elle, elle regarde mon truck, elle ne me regarde pas moi. Fait que là, elle est en pamoison devant mon truck, mais c'est toi que je veux dire
11: ça. Ben oui, c'est ça.
10: Réveille. Ah, c'est vrai, c'est à toi. Puis là, je la texte.
11: Ben oui.
10: Là, elle arrive au terminus parce qu'elle ne peut pas texter au volant. Là, c'est tatoué. Là, j'ai vu le truc. Ah, j'aurais dû y penser que c'était tatoué. Bon. Isa Vachon aussi, là, qui fait partie de mon top 3 des présidentes de la gente féminine, qui est là aussi. Simon Audette, qui est là, le beauceron. Oui, mon beau beauceron, qui fait du lavage de sous-sol avec la radio ce matin. Ben, salut, mon Simon. Merci d'être là. Pascal de Frito-Lay qui charrie des sacs vides.
11: Mm-hmm, ben oui.
10: Parce que c'est
11: 50% d'air.
10: 50% d'air. Il faut bien les conserver, ces croustilles-là.
11: Certainement.
10: Mais quand même, c'est pas lourd, mais c'est bon en tabarnouche dans la bouche. Oh, que c'est bon dans la bouche. Dan Bélanger, alias le camionneur. Non, il va faire de la moto aujourd'hui, lui.
11: Bon, tu vois? Ouais. Un autre chum, tu iras le rejoindre.
10: Ouais. Alors, si je me mets à rejoindre tout le monde, il fait de la moto, je te dis. On va me promener avec des spiders. Bon matin à vous deux. Aujourd'hui, petit déjeuner avec ma blonde Lisa. Après ça, on va aller cueillir des pommes avec toute la famille. Ah ben, Jean de Mascouche, qui est un lover. Ah, que c'est un lover. Pat Girard, dans le texto, t'a envoyé probablement la photo de son truck.
11: Oui, monsieur.
10: Voilà.
11: Ah, il est beau.
10: Ouais, c'est un beau camion. Bon matin à vous deux, des employés de l'hôpital de Nicolette. Ah ben, je veux vous saluer, vous autres. En particulier, vous, à l'hôpital de Nicolette, mais tout le personnel hospitalier, que ce soit du CHSLD, de la résidence du RPA, que tu sois préposé, que tu sois dans le ménage, que tu sois peintre comme mon chum, mon beau petit Auclair qui peinture dans les hôpitaux ou qui travaille ou qui sert des repas, comme Stéphanie nous expliquait il y a deux semaines,
11: ouais,
10: sur la courroie qui prépare les repas, hein. Et tout ça, ben je veux vous saluer, je vous lève mon chapeau, je m'incline devant vous parce que vous faites un travail extraordinaire.
11: Nerf de la guerre.
10: Même si on peut chialer après le système de santé, même si on peut aller voir nos élus pour dire qu'on a un temps d'attente à l'urgence, ben on a du personnel
11: mais
10: qui
11: ça,
10: est là pour
11: travailler.
10: Mais ça,
11: c'est le manque de staff, une mauvaise gestion. C'est d'autres choses.
10: Exactement. T'as tout compris, t'as tout dit, voilà. Mario, le vétéran qui est là à Sainte-Catherine, la belle Joanne Lemieux, qui elle aussi pourrait être présidente. Parce que Joanne est là. Ah ben, Francine aussi.
11: Ah ben là,
10: pour être présidente.
11: Rendu avec un top 4, là.
10: Ben oui. Bon show, Carl et Matt, Francine, qui est là aussi. Je veux saluer, pourquoi pas, Michel Saussier, mon chum à Orléans, en Ontario, que Caroline est partie. Dis-lui bonjour par texto, t'es sûrement capable. François Royer, qui est là. Steve Poirier, alias Chien. Ça, c'est mon chum d'enfance. J'ai été à l'école avec ce gars-là, un gars de Saint-Émile. Un chum de Marc Desgarniers. Je connais
11: ouais, ça. Ouais.
10: Et tout est dans tout. Ouais, son surnom, c'était Chien.
11: Ah ben.
10: Puis je l'aime bien, moi, ce gars-là. Puis on n'a jamais arrêté de se voir.
11: Ah, c'est cool.
10: Mais ça, c'est capoté parce que dans notre gang, notre cohorte, ouais, on a fini en 85-86, puis il y en a à 87, notre gang de l'école Roger Comtois, de, mm-hmm, de Polyvalente de Loretteville, on se jouait beaucoup par mon commerce.
11: Ah, cool.
10: Ouais. Fait que le corps professoral vient faire un tour. Si j'ai Diane... Diane, la secrétaire du directeur au secrétariat général d'école, mm-hmm, qui vient me voir, elle rencontre un ancien surveillant d'élèves qui est GP. T'sais, Robert Martel, notre prof, il vient. Puis, cool. J'en ai plein, j'en ai tout plein. Je pourrais te les nommer jusqu'à demain.
11: Ben oui.
10: Salutations à vous autres. Jeff en Montérégie, qui nous écoute, lui, Jeff, attends un peu, bon, voilà, qui nous écoute via le web. Ben oui, puis on n'a pas le choix en Montérégie. Mais c'est bon, ça. Merci, l'application Radio X ou le www.radiox.com. Ça s'écoute de toutes les manières. Même sur TuneIn, je l'ai fait à Outre-mer. C'est vraiment trippant. Marielle, la belle mort. Ben là, j'ai trop de femmes.
11: Ben là, ça n'a plus de bon sens.
10: Oui. Je vais te voir faire un comme au gouvernement. 5. Non, je vais faire un palier.
11: Un palier,
10: faire des paliers.
11: Bonne idée.
10: Je vais faire des paliers au gouvernement. Oui, j'ai trop de madame. Marielle Gosselin qui est là aujourd'hui. Elle, Marielle, elle n'a pas oublié ses émoticônes de cœur, mais elle lave les fenêtres de la maison. Bonne idée, ça.
11: Bonne idée.
10: Ça sent bon. Denis de Boischâtel qui est là avec nous. Bonne journée et merci pour la réponse d'hier. Écoute, tu m'as posé une bonne question. C'est toujours pertinent. Tu peux le faire n'importe quand, tu te gênes pas. Indécis pour un enfant dans la famille, est-ce qu'on achète une Kia Rio ou une Ford Fiesta?
11: Ben, j'imagine que tu es allé avec Ford.
10: Non.
11: Non?
10: Avec le Kia Rio.
11: OK.
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10: 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Valérie Côté qui est là. Salutations. Bonne journée, les gars. Le grand retour de Bean, de Sex Machine, le débardeur en chaleur, qui nous salue. Je me passe du restant, mm-hmm, parce que ça vient comme dans la catégorie du président du département sexuel du show du matin week-end, Éric de Trois-Rivières.
11: Oui.
10: Donc, Bean, de Sex Machine, lui... il y a le portrait, là.
11: Ouais, ouais, ouais.
10: D'Éric aussi, là. C'est deux bons studs.
11: Ouais, des studs. des étalons.
10: Snoopy, les camionneurs, ben, je veux vous saluer, les camionneurs, les camionneurs. Et comme Manny, parce que Manny va venir faire un tour bientôt, là. C'est dans le carton. Manny, ouais, va venir nous jaser ça avec sa petite guitare. Ça fait longtemps qu'on l'a pas vu le dimanche. Les camionneuses.
11: Mm-hmm.
10: Ben, salutations à toi et à vous tous. Merci d'être là. Des bons auditeurs, eux, parce qu'ils écoutent en rediffusé puis écoutent sur la route longtemps. Bon matin, les gars. Nous sommes au chalet aujourd'hui avec les petits-enfants. On est à Sainte-Véronique. Pascal Cunningham qui nous salue. Merci d'être là, mon Pascal. Michel Labonté qui est avec nous autres aussi. Pourquoi pas dire salut à Julien. Ben oui, Julien qui est avec nous. Merci d'être là. On continue comme ça.
11: On continue comme ça.
10: Commande Kevin, continue comme ça. Mais je vais pas me tromper puis je vais pas n'oublier. Bon, OK. Robin, mon beau Robin. Aujourd'hui, il fait quoi, Robin? Attends un peu, on va aller voir qu'est-ce qu'il fait. Il va s'occuper du terrain et faire son devoir de citoyen.
11: Ben, that's it.
10: Oui. Puis là, moi, votre devoir de citoyen, je suis entièrement d'accord, 100%. Allez-y par anticipation. C'est une belle journée, il annonce beau.
11: Mm-hmm.
10: Fais un tour de char, brûle du fioul, va te promener, puis là... Fais ça dans ta to-do list, puis va voir les bonhommes et les bonnes femmes qui sont assis là, les scrutateurs, les secrétaires et compagnie. Va barrer ta liste.
11: Puis si vous n'avez pas le temps, à matin, sont ouverts, les bureaux de vote sont ouverts jusqu'à 20h aujourd'hui.
10: C'est ça, jusqu'à 8h. Mais fais ta job.
11: Mm-hmm.
10: Quand je dis fais ta job, c'est qu'invite les enfants à y aller.
11: Ouais.
10: Ton ado, là,
11: leur montrer
10: ton post-ado de 19 ans, là, charrie-les, puis amène-les, paye-y une crème à glace, crosse le système, mais fais en sorte qu'il va voter.
11: Ouais.
10: Dis pas pour qui,
11: mm-hmm.
10: mais dis, il faut que tu ailles barbouiller ton affaire.
11: Ouais.
10: Amène pas de stylo, là, le consanguin. Là. Ça marche pas, le stylo. Là. Ils vont te le refuser. Là. Prends le crayon qui est là, il n'y en a pas de problème. Si tu vois que la mine est cassée, va demander au scrutateur ou au secrétaire, il va t'en donner un autre. Il n'y a pas de problème avec ça. Pis ton papier, puis mets ça dans la boîte. Mais amène les enfants, amène le beau-père, ouais. va chercher mamie en résidence, va voter avec elle, vas-y. Je l'ai fait avec mon père, tu es capable de le faire aussi. Moi, je pense que même, tu sais, OK, si le cognitif va pas, ben là, c'est ça, ça marche pas, là. Mm-hmm. Mais moindrement que t'es capable de rendre service pour amener quelqu'un, ben ça fera une pierre deux coups.
11: Tout à fait.
10: Hein?
11: Devoir de citoyen.
10: Salutations fait. À Edith, Alain et Jean-François Lapointe. Mon chum Jeff qui nous écoute avec ses écouteurs, je le sais, dans sa nouvelle patente, parce que là, ils ont fait une rénovation. Je suis passé l'autre jour, je suis pas arrêté, j'ai pas été gentil, mais je suis passé en avant pour voir que ça avait de l'air, parce que on me le raconte depuis longtemps, mais là, je voulais aller voir un peu comment c'était fité.
11: Ouais, ouais, ouais.
10: Et c'est hot, là, c'est une bigénération, ça va être vraiment
11: cool.
10: Beau. Ouais, vraiment. David Larochelle qui est avec nous aujourd'hui, et ben écoute, David, lui, on le connaît, hein, c'est sa job, il travaille depuis 4h30. Martin Bilodeau qui est avec nous, salutations. Martin, bon matin à vous deux. Carbo et Matt, Jules de Saint-Jean-sur-Richelieu, en direction de la Virginie ce matin. Ben, tu vas pogner du beau temps, je te le confirme. Guy, le chauffeur du RTC qui est là. Ah ben, Guy, toi, bon dimanche.
11: Dimanche.
10: Oui.
11: Oui.
10: Bon dimanche, tu vas pouvoir te promener avec ton autobus diesel.
11: Oui.
10: Oui. Puis j'espère que t'as fait un bon aiguisage de ta patience. Parce
11: coûte-tu moins cher du diesel?
10: Du diesel, il est cher,
11: le diesel. Il est cher, hein?
10: Ouais. Ouais. Il est cher, le diesel. Mais j'aime ça brûler du diesel. Moi.
11: Oui, oui, oui.
10: Salut à toi et mon Guy. Je t'agace, Guy. Mais j'ai un autre chum dans la vie qui s'appelle Guy. Puis je sais que lundi matin, je vais le voir.
11: Ouais.
10: Puis on fait des diagnostics pour lui. On fait beaucoup de diagnostics.
11: Ouais. Ah, c'est bon.
10: Oh, oui. Mais écoute, ça prend une patience aiguisée.
11: Oui, ben oui.
10: Aiguisée.
11: T'es fort le matin.
10: Oui, oui, oui. Karine qui est avec nous, oui, parce qu'elle aussi, elle fait partie de notre belle clique des filles. Marc Daniel de Val-Bélair, lui, il s'en va travailler au marché Jean Talon, mais il nous dit le message suivant, allez voter, c'est important. Voilà. Yvon Pajot qui est avec nous ce matin, moi et mon épouse, on part pour un marathon, on travaille 2 jours aux élections par anticipation.
11: Mm-hmm.
10: Et oui, ça, c'est tout qu'un marathon. Allez-y, soyez polis et remerciez les gens qui sont là, souvent presque bénévoles bénévoles.
11: Vraiment.
10: Payez à même une boîte de poulet en carton.
11: C'est ça.
10: Pour passer une journée à entendre du monde chialer de la politique parce qu'on mélange les affaires. La petite madame qui est là et qui te demande ton nom puis qui te regarde dans les yeux. Elle, c'est pas elle, le parti.
11: Non. Moi, je fais des beaux sourires, puis je la remercie pour son travail.
10: Ouais, merci de votre travail, puis lâchez pas, madame, puis ça achève. Puis on va recommencer à voter probablement l'automne 27, parce que ça va être un gouvernement minoritaire. Lâchez pas, hein? Ben quoi, c'est ça. Yann Cloutier qui est là ce matin. Salutations à toi, Yann. Merci de faire partie de nos vies. Le prix de l'essence ordinaire, je vois pas bien la photo, mais j'en ai mis hier. Hier, j'ai mis un beau 100 litres dans mon Ford Raptor, puis il me semble que j'ai mis 175 piastres.
11: Bon, ça ressemble à ça.
10: Une affaire de même, là, 175 piastres. Bon matin, c'est Norm de Bellechasse qui est là. Salutations à toi, Norm. Je ne veux pas en oublier. Hugo livre tout qui est là, mon beau Hugo, mon lover, mon ami que j'ai connu ici, très généreux de sa personne et de son temps. Salutations à toi, Nat Nadeau, qui est là. Merci d'être là. Alain de Neuville. Carl Bellin, mon frotteux du Lavoto rendez-vous. Ben oui, mon frotteux, lui, qui te frotte ça, moi, te le dire, là. Solide. La petite Julie Lavoie qui est avec nous, merci d'être là. Richard qui dit « Hola, messieurs, je signe présent, je suis là, voici, et me voilà. Je vous écoute, mais... » Il y a quelqu'un qui me dit « Je vous écoute, mais en quoi que lâcher un sac peut déranger? Nous sommes supposés être une société laïque, alors si on croit pas, il est où le problème? » Ben, faut comprendre, là, tu sais. Si tu viens à l'atelier, tu vas voir, je vais te faire un chapelet, là.
11: Oui, ben oui.
10: Tu sais, il n'y a pas de trouble avec ça. Je vais faire des jokes racistes. Je vais tout te faire, là.
11: Mm-hmm.
10: Exactement ce que toi, tu fais dans le privé, tu sais. Mais je peux pas faire de blagues de gens de Terre-Neuve à la radio, là.
11: Ben, c'est ça.
10: Ça serait pas bon, là. Puis sacré, ben oui, à Radio-Canada. Écoute, hier... Je sais pas si t'as entendu José Godette, mais tu sais, c'est un sac à toutes les trois phrases.
11: Ben oui, mais là...
10: Mais ça, c'est à TV. Mais quand il joue au tricheur, il sac pas trop.
11: Non.
10: Il dit estique, des fois.
11: Parce qu'il y a une job à faire.
10: Il y a une job à faire. Donc, je suis payé pour faire attention. Puis oui, je te comprends, mais je peux te faire un spectacle à l'atelier.
11: Oh,
10: viens
11: oui.
10: me voir, viens me voir, ça va me faire plaisir.
11: Je vais scalper des billets pour toi.
10: Ah oui, j'en ai qui partent de Trois-Rivières pour venir m'entendre sacrer. Même de Sainte-Croix de Lobinière. Il n'y a pas de trouble. André Bernier de la Plomberie Sainte-Croix, justement, t'es là, toi, mon coquin, salutations. Donne un petit bisou à ton amoureuse. Gaétan Saint-Don, mon petit Gaétan qui est là.
11: Ben oui.
10: Qui est allé faire sa dernière terrasse hier, mais moi, je pense pas que c'est la dernière, parce qu'il y a quand même l'été des Indiens qui s'en vient. Ah, t'as pas dit le mot indien? Oui. Parce que mon chum, c'est Steve Gros-Louis, puis ça ne dérange pas, lui. Fabien Gauthier, salutations à toi. Éric Perron, qui est avec là, qui est avec nous, justement, là. Salutations à toi pour Steve, qui est avec nous. Alex de Lévis, merci d'être là. Martin Plamondon, Michel, qui m'a dit bon matin. Shirley, ma préférée, mon habitude de la ligne ouverte du Carbo Show. Stéphane Lachance, qui resigne sa présence une deuxième fois, mais cette fois-ci par le texto. Mais il était déjà dans mon texto. Ah ben, salut. Marc, qui est avec nous, qui nous salue via l'application aussi. Stéphane Tremblay, qui est avec nous. Il y a quelqu'un qui me dit « Allez les filles ». Ah ben, je sais pas c'est qui. Steve Lessard, qui est avec nous. Hugo Fraser, qui m'a texté hier, puis qui me texte encore ce matin. Hugo, c'est mon personnage préféré, c'est mon petit gars de Rivière-du-Loup. Celui qui travaille à l'église les mercredis.
11: Oui, ben oui.
10: Et les vendredis, oui, il est avec nous. André Grenier, qui est avec nous autres aussi, s'en va ramasser quoi, lui, André? André s'en va ramasser des bonnes pommes Lobo à l'île d'Orléans, miam, miam. Ah ben, ah ouais. C'est vrai qu'on peut pas dire en onde... Attends un peu. C'est vrai qu'on peut pas dire en onde... Ouais.
11: Ça.
10: Ouais, c'est ça. Mais non, c'est ça, t'as bien...
11: C'est bien le mot qu'on peut pas dire, t'as bien raison.
10: Mais je peux te le dire tant que je veux. Aujourd'hui, on va à la ferme Genet. Moi, je vais aller à la ferme... Ben écoute, hein? Fauché.
11: Ben oui.
10: Oui, je vais aller me chercher des fraises. Jessica Beaudoin-Maltais qui dit « Bon matin, ici, c'est bénévolat pour le PCQ aujourd'hui. » Moi, mon bénévolat pour le PCQ, je vais le faire la semaine prochaine. M'enlever des pancartes. On l'a installé, puis là, je vais l'enlever.
11: Parfait.
10: Moi, j'ai fait ma mission.
11: Ben oui.
10: D'ailleurs, salut à Karim Elayobi, qui nous écoute ce matin aussi, qui est déjà prêt. Je le sais, il est là. Salutations à Patrick Portelance de Saint-Édouard. Aujourd'hui, je pose des pancartes pour Renaud Labrec. Ah ben, va falloir que tu les enlèves d'une semaine, mon homme. Salut, mon carbo, salutations. Éric, qui nous salue. Fred de Chouinard, qui nous salue aussi. Fred Forerunner de Chesterville, qui nous dit bonjour aussi. Salutations à toi. Ça fait pas mal le tour. Si je vous ai pas, Martin à l'île d'Orléans, m'a pas t'oublié, toi. La crème glacée à l'île d'Orléans, c'est le bout de l'île. Hein? Au lait de chèvre.
11: Ah,
10: ça, c'est bon, par exemple. Là, t'es pas fin, là. Tu me donnes le goût. J'ai pas déjeuné encore.
11: Hey, hein?
10: Yannick à Vallée-Jonction, salutations à toi. Salutations aux gens du Parti libéral qui nous saluent aussi, tiens. Sonia et Daniel qui est là, en paquet de deux. Ouais. Hey, on a vraiment une belle gang. On va faire une mini-pause parce que j'ai deux gars qui veulent s'en venir jaser. Un, Claude Roy, l'autre, Loïs Lévesque. On va les inviter en studio tous les deux, tout de suite. Claude va nous parler un petit dernier petit recap politique, parce que ce gars-là est quand même très politisé.
11: Très politisé, oui.
10: Très politisé. Il a fait partie de la scène de la des élections provinciales. Il a essayé on a essayé de l'acheter pour plusieurs raisons. Et la semaine dernière, en toute humilité, nous a annoncé que lui aussi avait été menteur en tant que député. Un bon menteur.
11: Oui, parce que s'il n'y avait, avait pas de menteur là-bas, ben il n'y aurait pas de politicien.
10: Ben, m'a dit comme Éric Duhaime a si bien dit, madame, s'il n'y avait pas de menteur, il n'y aurait pas 125 députés.
11: Voilà.
10: Ah ben, on s'en va à pause, on vient.
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0: Claude, je veux rien savoir de personne. Comment ça va?
1: Ça va super bien.
0: Oui, c'était un beau matin quand t'es sorti de chez vous, hein?
1: Oui, oui, oui.
0: Pas trop froid, non, pas trop humide.
1: Ça avait du sens.
0: Les petits oiseaux encore.
1: Oui, oui.
0: Vraiment. Les écureuils. Cool. Claude, tu veux ce matin nous revenir parce que oui, chasse, pêche, politique. Aujourd'hui, on va parler politique parce qu'on est à une semaine.
1: Là, on est à 15 jours, même pas.
0: Une semaine.
1: Une semaine, c'est vrai, c'est lundi prochain.
0: Oui.
1: Donc, je vais aller voter après-midi.
0: Oui, moi aussi.
1: Je vais faire ça. Je t'ai entendu ce matin.
0: Oui.
1: Mais moi, c'était déjà prévu. Mon épouse travaille aux élections, fait que...
0: Bon, tu vois. Faire, est-ce qu'elle est scrutatrice ou...
1: Ouais, ben, je pense que oui, ouais. Là, ces cochonneries-là. Là. À toi, elle a une règle, puis à
0: bif des noms. OK, OK. Elle est scrutatrice ou probablement secrétaire.
1: Ben oui, c'est ça, des grandes journées.
0: Oui, on surveille. Départ de campagne depuis le début, comment
1: ben, c'est-à-dire que
0: ça?
1: Le départ de la campagne, il faut se rappeler que, premièrement, quand la campagne s'est lancée, on connaît ça peu ou pas les chiffres. Christine Fréchette, on l'a découvert sur le tas, mais elle était responsable de bien des scandales. Mais en partant, ça m'a déplu l'histoire de l'équipe Christine Fréchette.
0: Ouais.
1: Elle a honte de la CAQ. Elle n'a jamais voulu s'identifier à la CAQ. Il y a juste notre moteur qui va coller des étiquettes de la CAQ après ses pancartes.
0: Ouais.
1: Une pancarte qui est fade, comme sa campagne.
0: C'est
1: une
0: ça.
1: Pancarte qui est blanche et bleu pâle à l'image de Christine Fréchette, qui n'est pas capable de s'élever au-dessus des autres. Elle n'est pas capable.
0: Elle me fait penser à un enfant de 5 ans qui a un crayon dans les mains et qui dit qu'il n'a pas dessiné sur le mur.
1: Oui, puis qu'elle a dessiné partout. Sur le mur.
2: Il est tout barbouillé dans la face aussi.
0: Oui, j'ai pas dessiné.
1: Non, c'est pas elle. C'est jamais
0: l'enfant
1: elle.
0: Qui a fouillé dans le frigidaire ou dans le pot de beurre de pinot, il y a du beurre de pinot jusqu'à dans le fond. J'ai pas mangé de beurre de pinot. Ben oui, mais ton scandale, Christine, j'ai pas de scandale.
1: Non, c'est ça. Elle n'est pas responsable de rien. Puis on dirait que, premièrement, son parti, équipe Christine Fréchette, on ne sera pas l'avoir misé sur elle, là, mais c'est justement, c'est pas une équipe. Il y a eu tellement de monde qui ont démissionné.
0: Ils ont
1: tous démissionné.
0: Le ministre Boulay, Geneviève,
1: parce qu'ils savaient, oui, mais ils savaient où ils s'en allaient. Ils s'en allaient dans le mur. Fait Christine Fréchette a essayé de sauver les meubles.
0: Mais je peux pas croire qu'il y a des bonhommes et des bonnes femmes de ton âge, l'autre, qui vont voter pour elle.
1: Je l'ai marqué, je l'ai mis que les boomers étaient épais de croire encore à Christine Fréchette. Puis les gens me disent, ouais, mais là, t'es dans cet âge-là, je le sais, mais moi, je suis pas épais.
0: Ouais.
1: Si vous l'êtes, informé, c'est bien mais tu sais, moi, je regarde juste les campagnes de peur qu'elle a faites. Elle est s'en aller d'un foyer pour RPA. Pour aller se faire voir, que les gens votent pour elle. Dans le fond, c'est rien que pour ça.
0: Mais tu sais, elle va voir du monde à bout d'âge. Je ne veux pas enlever la vie à personne, mais quand tu vas voir des gens de 80, 85, 88, 93 ans, faire peur à ces gens-là avec Donald Trump...
1: C'est facile de faire peur. Hey, c'est facile.
0: Probablement qu'ils ne reverront pas cette madame-là. Là,
1: non. Tu lui donnes une fourmi dans l'appartement, je le sais, j'avais une tante de 104 ans. Là.
0: Oui.
1: Puis elle avait une fourmi qui sortait de temps en temps en dessous du frigidaire. Là. Puis là, c'était la panique totale, peur. Tu sais, c'est facile pour ces gens-là de semer la peur. Donc, pour revenir au début de la campagne, tu as eu Christine qui, elle, a donné un ton à sa campagne en disant que la CAQ avait rien fait. Donc, c'est pas la CAQ. Ça a jamais mentionné la CAQ. Elle n'en parlait jamais. C'était plus facile.
0: Ouais.
1: Paul Saint-Pierre Plamondon, on le connaissait pas. On dit, on va voir qu'est-ce qu'il va faire.
0: Moi, tu sais, c'est sûr qu'on est un peu politisé ici à la radio, là. Paul Saint-Pierre Plamondon, ben, moi, je le vois comme le gars, c'est un séparatiste, qui a refusé l'allégeance au roi. Moi, la première fois que j'ai vraiment remarqué ce gars-là, c'est évidemment quand il a refusé de prêter allégeance au roi, puis qui a gagné son point, finalement. J'ai dit, c'est un avocat.
1: Oui, oui.
0: C'est un gars qui a une tête sur ses épaules. C'est un père de famille.
1: Oh, absolument.
0: Je me suis dit, OK. Mais, je sais pas, Claude, pour toi, mais pour moi, là, c'est pas de la trempe de René Lévesque.
1: On est loin de la trempe de René Lévesque. Mais quand tu regardes Paul Saint-Pierre Plamondon depuis le début de la course, moi, j'ai découvert un gars qui était raisonné, calme, posé, relax.
0: Mais pas tant que ça, là.
1: Mais son stress intérieur, on le voit de temps en temps par la gestuelle.
0: Ouais.
1: Mais le verbe n'est pas là. C'est-à-dire qu'il n'est pas méchant. Il ne fera pas de lancer méchante. Il va lancer une petite pointe, mais je trouve qu'il lance d'une façon subtile.
0: Ouais. Mm-hmm.
1: Rubas-Gazal.
0: Attends un peu, va pas trop vite. Non, vas-y, Saint-Paul, Paul Saint-Paul, Plamont-Paul, était assis où ce que Lewis était assis.
1: Oui, je le sais, puis je l'ai vu, l'entrevue.
0: Tu l'as entendu, l'entrevue?
1: Oui, oui.
0: Se faire challenger, il n'est pas capable.
1: Il y a de la misère.
0: Comment tu vas faire pour gérer un pays si tu ne peux pas te faire challenger?
1: Bien là, on verra bien ce que la population va faire, mais...
0: Il est venu faire la crise de Bacon, dehors, là, ici, là.
1: Ah ouais, je le sais.
0: Mélanie l'a vu, Max Lacoste l'a vu, Julie à la réception, là. T'as 16 ans, toi, ou quoi?
1: Ouais, mais t'as juste à répondre aux questions. On dirait qu'ils ont de la misère à répondre aux questions.
0: Ils sont pas capables.
1: Le seul qui est capable, le seul, puis il faut que je, quand même que j'en parle.
0: Fais attention, moi, je sais où tu vas, puis je suis pas d'accord.
1: Ben, en tout cas, pour le moment, celui-là qui a été capable, c'est Éric Duhaime.
0: C'est une cassette.
1: Oui, c'est peut-être une cassette.
0: C'est une cassette. Il répond pas. Il dit toujours la même affaire.
1: Mais écoute, moi, je l'ai connu parce que j'étais à l'ADQ, puis il était le conseiller politique de Mario Dumont.
0: Ouais.
1: Donc, moi, je l'ai connu dans ce temps-là. Puis je sais exactement, je me rappelle d'une phrase qu'il nous avait dit au début de la campagne. Quand le train va passer, là, le train, c'était Mario Dumont. Quand le train passe...
0: Embarque
1: dans le caboose en arrière, puis ferme ta gueule.
0: C'est ça.
1: C'est lui qui parle en avant. S'ils veulent te parler, parle-le pas. Ben, la première journée des élections, à la première heure de la campagne électorale de 2007, quand je me suis présenté à Montmagny, les journalistes m'ont pris en scrum alors que j'avais pas l'expérience. Puis ils m'ont dit, sur moi, on sait que comme animateur d'émissions de télévision dans le domaine de la chasse et de la pêche, vous êtes contre le régime des armes à feu, mais votre patron, Mario Dumont, est pour lui. Comment vous allez faire?
0: Ouais.
1: Ben, simplement, je vais l'ignorer. Ils savent pas ça. Ils connaissent pas ça, personne.
0: C'est ça.
1: Fait, ils ont un qui a fermé le trap, laissez-moi parler. Point final.
0: Puis est-ce que, à partir
1: de ce moment-là, j'ai été muselé par toute l'organisation.
0: Ben, je sais pas.
1: Ouais, j'ai été muselé. Ils m'ont assis dans l'autobus, entouré de monde. Puis quand on sortait à quelque part... Tout le monde m'entourait, les attachés politiques m'entouraient pour être sûr que je ferme ma gueule puis je parle pas à personne.
0: Là, c'est dégueulasse, la politique, Claude.
1: C'est comme ça.
0: Ça m'écœure, la politique,
1: mais,
0: Claude.
1: Mais c'est comme ça.
0: Ben, c'est ça, c'est dégueulasse, Claude. Ouais. Parce que toi, tu le sais, là. Tu sais, j'ai pas besoin de me répéter, mais t'as rentré une arme à feu dans le Parlement, là.
1: Oh, oui,
0: c'est ça. Tu comprends? Pour lui prouver comment c'était une gang de colons puis de pas bons.
1: Ben, c'est ça.
0: Tu sais? Puis il te faisait farmer. Il t'empêchait de parler, même si t'avais toutes les convictions du monde de vouloir changer quelque chose pour l'histoire de la chasse, la pêche, les armes à feu et compagnie.
1: Ben, c'est-à-dire que dans ce temps-là...
0: C'est dégueulasse.
1: Tu rentres comme nouveau député, comme là, tu vois, il va rentrer une jeune là, dans Charlebourg. Et
0: Héloïse Coulombe. Je l'adore, cette fille-là.
1: Fait que Héloïse va être jeune. Elle va être comme, en réalité, certaines personnes qu'on avait dans l'ADQ à l'époque qui étaient jeunes, idéalistes, avec toutes leurs idées. Mais quand ils vont arriver là, ça va être « ferme ta gueule
0: ». OK.
1: Va faire la plante verte en arrière. Ouais. On va te mettre en avant si on sait que t'es capable de garder le contrôle. Mais avec moi, c'est ce que Mario Dumont avait fait. Il m'avait assis en avant.
0: Vous l'aimez, Mario Dumont? Tout le monde l'aimait, Mario Dumont?
1: Ah oui.
0: Même à un moment donné, on pensait qu'elle allait se présenter, là, Mario Dumont.
1: Ah non, mais c'est jamais qu'il l'aurait fait.
0: Il dormait pas bon, lui.
1: Parce que, non, il y a 20 ans, il était tout seul à l'Assemblée nationale pendant 20 ans. Puis quand tu fais élire 41 députés, puis que la fois d'après, il en sort 37, tu dis à la population dit, ben, il m'aime pas, je m'en vais. Fait que le soir des élections à Rivière-du-Loup, Mario Dumont a tiré sa révérence, puis il ne reviendra plus jamais.
0: Comme Sam Ahmad.
1: Il ne reviendra plus.
0: Ce n'est plus le bon projet.
1: C'est ça, c'est pas un bon projet, puis là, ben, il est resté caché, Sam, on le voit plus. Hein, il existe plus pantoute.
0: Non, il est plus là. Tu vas la revoir apparaître, mais tu sais, il une élection, là.
1: Je voulais te parler des rôles médiatiques aussi, parce que on sait très bien que Radio-Canada, il est pro un parti politique. On sait très bien que le TVA est des accointances avec le PQ. Puis, quand tu écoutes le rôle, aujourd'hui, là, j'écoutais aussi bien Paul Larocque que...
0: Le gars avec les cheveux des airs à nouveau. Puis après Patrice Moin.
1: Mais il reste quand même que ces gens-là sont en train de revirer de bord. Ils ont eu leur château fort, ils ont eu leur personnel fort qu'ils ont voulu positionner, mais ils n'ont pas été capables. À l'heure actuelle, celui-là qui a brassé le plus la carte, même si c'était une cassette, c'est Éric Duhaime.
0: Ouais.
1: La cassette à Duhaime a marché.
0: Elle marche. Sais-tu pourquoi elle marche? Parce que le monde est derrière le Parti conservateur.
1: Non, le monde est derrière Chouet.
0: Ouais, ici, à Québec.
1: Oui, à Québec. Oui, ouais, mais pourquoi qu'il va rentrer? Il va rentrer à Québec, dans la région.
0: Ça, ça m'écœure, puis j'en ai parlé à mes collègues, puis tout ça. J'ai dit, on s'enligne pour être encore la radio. On va enlever notre nom, Choix Radio X, puis on va dire Conservateur X.
1: Ouais, non, mais...
0: Mais c'est ça qui m'écœure, parce que...
1: Mais c'est pas tout le
0: puis
1: monde.
0: Puis moi, je fais un peu exprès là-dedans. J'essaie de brasser les cartes.
1: Ouais, toi, tu brasses les cartes, puis Ouellet est pas...
0: Ouellet est pas pire aussi. Il est bon avec...
1: Je trouve qu'il est capable d'être assez impartial quand il contacte des gens, puis il y a des gens assis devant lui, il est capable de lui faire face, puis il est capable de donner raison. Donc, tout le monde a des bonnes idées en politique, mais est-ce que tu vas être capable, est-ce que tu vas les mettre en application?
0: Ben là, t'es en train de me dire un matin que Duhaime va faire ce qu'il voudra, lui, il pourra pas parler.
1: Il pourra pas parler, il va...
0: Mais
1: il
0: pourtant,
1: va
0: être il est lui. Chef.
1: Oui, il est chef, mais il va poser la question qu'il va avoir à poser au moment où il va avoir le droit.
0: C'est ça.
1: Donc, on va voir qu'est-ce qui va rentrer. Moi, tout ce que je souhaite, puis pas nécessairement mon homme, au début, je disais non, je voterai pas pour Duhaime parce que moi, il a coulé là, des culs à l'époque.
0: Ben moi, j'ai pas à voter pour Duhaime. Toi, c'est Héloïse. Puis moi,
1: ouais, c'est ça.
0: Puis moi, c'est Karim El Ayoubi.
1: C'est ça.
0: Ben, moi, c'est sûr que je vais voter pour Karim El Ayoubi. Il fait du sens.
1: C'est ça.
0: Il fait du sens. Puis, tu sais, j'ai posé des questions très, très, très creuses.
1: Oui, puis
0: tu le connais un peu, Claude. J'ai dit Karim El Ayoubi, là, c'est un Libanais, ça?
1: Oui.
0: C'est un Libanais catholique, lui. J'ai été jusque-là poser des questions à son attaché. Là.
1: Ouais.
0: Je veux savoir, c'est-tu un Libanais musulman ou c'est un Libanais catholique? Et c'est un Libanais du lac Saint-Jean-Carbeau.
1: Ouais,
0: il est baptisé.
1: Oui, c'est ça. Fait qu'il va être correct.
0: C'est ça, il va être correct. Mais tu sais, il pourrait être correct dans un autre sens aussi.
1: Ouais.
0: Mais c'est ça qui arrive, Claude.
1: Oui, mais c'est parce que là j'ai parlé du rôle médiatique puis le rôle des sondages.
0: C'est attaché ensemble, puis c'est ça que je voulais m'en venir.
1: C'est parce que les maudits sondages...
0: Pas bon, ça. Ça veut rien dire.
1: Je calcule qu'un sondage, tu dois en faire un peut-être au début en disant voici la situation géographique, politique du Québec au moment où on déclenche les élections. Puis à la fin,
0: ouais, c'est ça,
1: on essaye de faire un sondage... général, non partisan.
2: Pour voir si ça, les choses ont changé à travers la campagne.
1: C'est ça, parce que on sait très bien que si c'est du léger, il va avoir tout le temps une tendance à s'en aller vers le PQ, mais c'est normal.
0: C'est pas normal, Claude.
1: Mais je dis c'est normal, oui. C'est pas normal, Claude. C'est comme toi, si t'as des...
0: Tu sais, je te pose la question, faut que t'ailles chier. Je t'offre la possibilité d'aller chier. Selon toi, qu'est-ce qui est mieux pour t'essuyer? Tes doigts? Du papier? Des feuilles d'érable.
1: Mais ça dépend dans quel pays.
2: Ça dépend si c'est dans le bois.
0: C'est ça, parce que c'est ça que tu vas me dire. C'est toujours une question d'être une mauvaise question. J'ai été vulgaire ce matin. Mais tu comprends, c'est ça.
1: Ouais,
0: je suis d'accord avec toi en tabarouette. Les sondages, on ne devrait pas les regarder.
1: Non. Hmm. Puis en plus,
0: c'est pas ça qu'on devrait regarder.
1: Mais ça biaise les gens. Ça vraiment.
0: Ben oui.
1: Est-ce que votre attitude politique ou vous êtes conforté vers quel parti? Puis là, on te met un sondage en face, puis on dirait que parce qu'on veut pas perdre. En tant que personne, personne n'aime ça perdre.
0: C'est normal.
1: On n'aime pas perdre un débat, on n'aime pas perdre une conversation, on n'aime pas perdre un job, on n'aime pas perdre des amis.
0: La face.
1: Donc, en politique, t'aimes pas ça perdre. Fait que tu diras pas, par exemple, j'ai voté contre le parti qui semble le meilleur. À Québec, là, ça roule du M. Ah, ben, je vais-tu voter pour que... Non, je vais perdre mes élections. M'en parler avec les autres, puis m'en parler avec ma famille, puis ils vont dire, ah, t'as voté pour eux autres, t'auras pas dû. Puis voter CAQ, une fois que tu vas avoir voté Christine Fréchette, là, tu vas t'ennuyer de ta mère en Gilles-Boire.
0: Ben, tu t'en ennuies déjà. Je sais même pas pourquoi t'as... Mais on n'a pas de mémoire. C'est épouvantable comment ce qu'on n'a pas de mémoire.
1: Non, on est attaché au cadeau.
0: Oui, mais ici, nos auditeurs, nos auditrices... ont pas besoin de se casser la tête. C'est des gens convaincus. D'ailleurs, c'est là pourquoi qu'ils écoutent Radio X. Parce que tu comprends?
1: Que tu fais ta propre opinion.
0: Oui.
1: Mais moi, quand j'étais en politique, je me promenais avec le député libéral du coin, Norbert Morin, pour pas le nommer.
0: Celui qui a essayé de t'acheter, là?
1: Non, pas Norbert.
2: Un autre.
1: Mais quand tu parlais, tu t'en allais avec lui dans les assemblées publiques, la première affaire qu'il faisait, oubliez pas, on a fait tant de routes. On vous a on a mis de l'asphalte à Saint-Pamphile.
0: Ah oui,
1: on a mis, tu sais, ils vendaient de l'asphalte, puis les gens achetaient de l'asphalte.
0: Ah oui.
1: Ah, le député va nous donner de l'asphalte. Ah, ah le député va nous donner une école.
0: Il va refaire le rang. C'est ça.
1: Ouais, moi,
0: ben, c'est ça qu'a dit Fréchette.
1: Ben oui.
0: On a refait des écoles. On a refait des écoles. Ta gueule!
1: Moi.
0: Les autres sont toutes scrap, les écoles. Les enfants sont dans les roulottes. Ah ouais. Arrête, là. Moi, je suis là, je parle dans la TV, mais ça donne à rien.
1: Non, non, mais moi, à Montmagny, c'était pareil. Mais les gens disaient, ouais, mais à Montmagny, c'est libéral, puis ailleurs, ben, tu as une chance de passer. C'est exactement ce qui s'est passé au début, c'est exactement ce qui s'est passé à la fin. J'ai perdu à cause de Montmagny, puis j'ai gagné à cause de Montmagny. Donc, tu vois, c'est comme ça, les gens n'ont pas de mémoire. T'as beau avoir fait tout ce que tu veux pendant 18 mois, même si t'es là 5 ans, ça compte pour 5%. Ce que tu as fait sur le territoire.
0: C'est ça.
1: Ça compte pour 5%.
0: Voilà.
1: Donc, ça donne pas grand-chose de plus.
0: Non. Claude Roy, qui c'est le plus illustré depuis le dernier mois, là, de 40 jours, là, selon toi?
1: Dans les débats,
0: ouais.
1: Moi, je suis obligé de donner du M.
0: Ah oui?
1: Par contre...
0: Il coupe la parole tout le temps?
1: Oui. Par contre, celui-là que j'ai adoré, c'est Milliard. Je le trouve posé, je le trouve calme, je trouve réfléchi, je trouve qu'il parle bien. Puis il y a une attitude, tu sais, quand on parle langage des signes, là.
0: Ouais.
1: Ben,
2: une non-verbale.
1: Non-verbale. Ouais, son non-verbal est excellent. Fait que moi, le premier que je donnerais, c'est Milliard. Le deuxième que je donnerais, c'est Paul Saint-Pierre Plamondon. Puis le troisième, c'est Duhaime.
0: OK.
1: Puis Duhaime, ce que j'aime pas, c'est que quand tu fais de la télévision ou de la radio, on se parle, puis on se regarde dans les yeux.
0: Ouais.
1: Puis, tu sais, j'essaye bien de tout couvrir, mais Duhaime, on dirait qu'il veut couvrir l'ensemble de la salle. Fait qu'il parle, puis il a tout le temps les yeux à gauche, puis à droite, au lieu de regarder en avant.
0: C'est Louise qui appelle tout le temps ici, là, puis que j'ai barré, là. La femme de Pat, là, pas la femme, l'ami de Pat, là, Patrice qui s'est présenté.
1: Ouais, ouais, ouais.
0: Elle est allée dire ça à Pierre Couture. Ils en font un extrait, là, à ses ondes de Radio X, là. Ses yeux, ils bougent, fait que j'ai pas confiance.
1: Ben, c'est-à-dire que t'as pas confiance parce que tu cherches une approbation avec le langage, avec les yeux.
0: Ouais.
1: Tu dis, est-ce qu'il me comprend? Est-ce qu'il abdique?
0: Ça marche avec mon chien, Claude. Ça marche avec mon chien, Claude.
1: Ben oui, ça marche avec n'importe quoi.
0: Mon chien fixe parce que je sais qu'il va avoir une gâterie. Tu comprends?
1: C'est ça.
0: Lui, il regarde partout. C'est vrai, par exemple, ça, ce que tu me dis. Mais c'est très générationnel, ça. Ce que toi, tu remarques, ce que Louise a remarqué, ben, probablement que moi pis toi, Moi, je trouve toujours qu'il y a de l'air bizarre. Il regarde
1: non,
0: dans l'air.
1: Ben, c'est pas ça. C'est parce qu'il cherche les caméras. Fait que quand il parle avec Milliard, il se tourne les yeux vers Milliard.
0: Il y a une lumière d'allumée quand c'est la caméra.
1: Je le sais, mais on dirait qu'il ne voit pas ça. C'est comme être capable de parler dans les micros. Comment les gens vont venir ici? Tu vas être obligé. Puis là, ils vont se reculer en pensant que c'est... Viens parler dans le micro.
0: Ouais.
1: Arrête de parler loin.
0: Oui, mais ça, c'est des
1: yeux,
0: réflexes. Ouais.
1: Duhaime, on aurait dû lui dire regarde en avant.
0: Fait que ton top 3, c'est Milliard.
1: Milliard, pas Saint-Pierre Plamondon. Puis bien sûr, Duhaime. Je parle pas de Fréchette, puis je parle pas de. Fréchette, elle a coupé tout le monde. C'est au niveau des débats.
0: Ah, c'est épouvantable.
1: Je l'ai trouvé hyper impoli. Correct, elle a des lignes à passer, mais elle s'est calée à toutes les fois. Puis elle n'a pas eu d'équipe politique pour être capable de la ramener. Fait que sa campagne est faite, qu'elle n'en rajoute pas, on sait où elle s'en va.
0: On la connaît.
1: Puis bien sûr, Hubert Gazaille, j'en parle pas parce que...
0: C'est de valeur parce que cette femme-là, c'est pas une conne.
1: Non, j'en doute pas.
0: Son parti est fucké, là, c'est des communistes puissance 1000. Faire attention, ils sont même très dangereux.
1: Parce que là,
0: j'écoutais des invités cette semaine, Denis qui est venu jaser avec JC. J'écoutais des invités de More Live. Les solidaires, il faut faire attention, parce que c'est une gang de communistes.
1: Ah oui, c'est sûr. C'est sûr, mais ils rentreront jamais. Fait qu'on.
0: Moi, ils me font. Attention!
1: Ça rentrera jamais.
0: Les communistes, il y a des pays communistes qui sont au pouvoir, puis ça a commencé des affaires de même.
1: Oui, mais pas. En tout cas, je vais être mort. Je vais être mort. Ça se passera pas dans les prochains 25
0: ça
1: années.
0: Ça se passera pas, toi. Tu vas vivre 1000 ans.
1: Et tu es fou, toi. En tout cas, la génétique.
0: On va t'en retrouver dans un choc coffert.
1: Pareil, la génétique est.
0: Avec une canne à pêche.
1: Oui, c'est ça. Je viens d'enterrer ma tante de 104 ans, puis toute ta famille chez nous, il y avait 101, 102, 103, 104. Il y a une maudite génétique.
0: T'écoutais Marc Hamilton cette semaine, le microbiologiste, la semaine passée, Marc Hamilton disait que présentement, il y a un humain ici, parmi nous qui va vivre 130 ans parce que les protocoles de recherche, les nouveaux médicaments, nouvelles molécules. Fait que je serais pas surpris de te voir à 140 ans.
1: Et j'ai moi être déplaisant tabarnak.
2: Bon, ça changera pas grand-chose.
1: C'est vrai, t'as bien raison, ça ne prendra pas grand-chose
0: pour
1: être déplaisant.
0: Avec toi, j'aurais appris qu'un politicien, c'est un menteur.
1: Oui, absolument.
0: Avec toi, j'aurais appris que les politiciens sont crosseurs.
1: Oui.
0: Puis avec toi, j'aurais appris que les politiciens sont muselés.
1: Oui.
0: Puis avec toi, j'aurais appris aussi qu'il y a des stations de radio puis des stations de TV qui vont faire mal paraître.
1: Pour volontairement.
0: Pour pas nommer une station concurrente qui est rendue réseau la fin de semaine puis qui a commencé à challenger Loïse Coulomb, une petite fille de 20 quelques années, qui a le cœur de se présenter en politique. Le jugement de tous ses chums qui étudient en droit puis qui se fait challenger sur un vaccin de la pandémie de 6 ans.
1: Ouais, mais c'est
0: à radio à Québec. Là.
1: Mais c'est ça. T'sais, les gens sont méchants, puis encore une fois, les maudits journalistes à marde, tout ce qu'ils veulent, c'est d'aller chercher des crottes. Ils sont pas capables de dire, attends un peu, là, on va analyser du M, on va y trouver des qualités, il doit avoir des qualités, ce gars-là, ça c'est pas de bon sens qu'une partie de la population soit si innocent pour voter pour du M. Ça doit être la même affaire, les mêmes innocents qui vont voter pour Bergazaille.
0: Oui.
1: Ça va être les mêmes. La population n'est pas idiote à temps plein, là.
0: Non. Puis mais il y a une littératie, mais là, une littératie politique, une littératie financière, puis on sait qu'on a des analphabètes, malheureusement, fonctionnels, mais des analphabètes à raison de 48 % des Québécois
1: puis qui vont voter.
0: Puis qui vont voter.
1: Ils vont voter.
0: On le voit quand Maxime Lacasse va nous pousser un Vox Populi avec des gens, puis c'est qui le chef? C'est qui le premier ministre?
2: Ben, tu sais, il disait justement Christine Fréchette. L'équipe Christine Fréchette puis la CAQ, c'est deux parties.
1: C'est deux parties. Puis pas être capable de savoir, avec la photo de Paul Saint-Pierre Plamondon, que c'est le Parti québécois. Là.
0: Mm-hmm.
1: Tu sais, je l'ai vu, celle-là, avec.
0: Ah ouais.
1: Les gens sont tartes, puis on les laisse voter.
0: Ah ouais.
1: Donc, moi, je serais en réalité pour deux choses. Un, le vote obligatoire. Donc, ça, t'es pas le choix, c'est vote obligatoire.
0: Ouais, mais voter obligatoire pour des tartes.
1: Ah oh ouais, mais ils voteront, mais au moins, on va avoir 100 % de la population. Là, on se plaint à propos de Marchand, mais il y a eu 50 % de la population qui est allée voter, puis il y a eu 29
0: % il y a eu 29 du 50.
1: 29 du 50. Fait qu'en réalité, c'est ça, la démocratie. Puis la démocratie, je la vois pas comme ça. Je veux qu'elle soit... je veux que tout le monde aille voter. Fait que moi, c'est
0: ça, c'est une dictature, tu le sais. Là. Si t'obliges
1: des gens...
0: C'est
1: une dictature, c'est un vote obligatoire, c'est une loi.
0: Mais c'est une dictature, l'autre.
1: Ben, ça fait partie d'une loi, mais le vote obligatoire, pourquoi? Parce que ça va donner un vrai portrait de la situation.
0: Ouais.
1: Oui, il va y en avoir 50% qui vont voter tout croche.
0: Oui, ils vont annuler le vote.
1: Mais ils vont aller voter, puis si à la fin de l'année, tu n'as pas été voté, ben, sur ton rapport d'impôt, tu vas recevoir une belle petite facture de 300$. Ou 50$, ou 100$, mais allez comme
0: symbolique,
1: tu veux.
0: Là.
1: Mais symbolique, mais il faut que tu ailles voter. Ça fait partie des lois.
2: Mais s'ils font ça, par exemple, il faut qu'ils s'organisent pour politiser les jeunes et les plus vieux. Parce que là, c'est comme les deux extrêmes des tranches d'âge présentement qui rushent un peu, parce qu'ils n'ont pas l'information. Comme tu disais tantôt, c'est facile de mettre le...
1: Écoute, juste pour terminer, quand j'étais chauffeur d'autobus, j'ai chauffé l'autobus à Legault dans la première campagne électorale. Et j'ai été obligé de signer, parce qu'ils me connaissaient, j'ai été obligé de signer une formule comme de quoi j'étais chauffeur d'autobus, puis j'avais pas le droit à mon opinion, jamais pendant toute la campagne.
0: D'abord, là,
1: puis j'étais,
0: là, c'était pas le temps, là, de fermer votre gueule, là.
1: J'étais avec les journalistes, moi, les journalistes étaient dans mon autobus.
0: Ben oui.
1: À toutes les fois qu'il y avait un point de presse, les gars passaient, puis l'autre...
0: C'était pas le temps de vous la fermer, là.
1: Il l'a fait, mais il aurait dû le faire avec Fréchette, parce que ça, il l'a pas fait.
0: Merci beaucoup,
1: Claude. Bon matin, les amis. N'oubliez pas une chose, bien important, allez voter.
0: On peut y aller aujourd'hui, là.
1: Oui, absolument.
0: Jusqu'à 8h à soir, Mathieu nous l'aura dit tantôt. Au retour de la pause, le grand retour de M. Loïs.
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0: Lewis Lévesque, bonjour!
1: Bon matin.
0: Oh, le micro numéro 4.
2: On n'a pas le bon, excusez. J'ai assumé qu'il était encore à la place de Claude.
1: Non.
0: Comment ça va?
1: Très bien.
0: Oui. On s'est ennuyé.
1: On t'a occupé.
0: Bon retour.
1: Merci.
0: Bon
1: retour. Content d'être là.
0: Oui, exact. Qu'est-ce qui était occupé les

0: la collection automne 2027. C'est cette semaine, là, j'ai le dernier meeting. On va voir, on fait les derniers ajustements, puis là, on commence à présenter le stock au magasin.
1: OK.
0: Beaucoup de courses, beaucoup d'événements, ça fait que...
1: Les gens sont quand même actifs, on le voit bien. Là. Hey,
0: c'est capoté.
1: Tu sais, parce que moi, je me promène un peu partout. Les gens prennent marche, courent, marathon bénévole, je sais pas quand, là. Ça va être ça, les pédaleux, les coureux. Ma fille est tout le temps dans la vallée de la Jonquière en train de courir. Ils sont en train de du canicross, là. Ils se promènent avec le chien. Puis, tu sais, ça prend des chaussures. Ça prend des bonnes chaussures. Moi, innocemment, moi, Lewis, hein, une chouclaque, c'est une chouclaque, là. T'sais?
0: Un auto, c'est un auto?
1: Ben oui, absolument. Un char, c'est un char, il est fait pour briser. Mais un espadrille, c'est pas vraiment pareil.
2: Non.
0: Non. Mais aujourd'hui, parlons un petit peu des vêtements. Là, on arrive comme en deux saisons.
1: Ouais, là, c'est tannant.
0: Et là, comment tu t'habilles?
1: T'sais? Hier, il faisait 24, là.
0: C'était fantastique.
1: Tu sais, moi, je suis parti avec un manteau, ainsi, une veste. Là, j'ai enlevé tout ça. Là, il me semble que j'aurais mis mes culottes courtes. Là, non. On sait plus comment s'habiller, Lewis.
0: Ouais. Écoute, principe des couches, c'est vraiment la formule gagnante.
1: Ouais. Okay? Hein?
0: Tu sais... Je regarde, là, tu t'en vas, tu dis, on s'en va dans la Vallée-Bras-du-Nord, on va faire de la rando, on va aller dans le Vieux-Québec à se promener. Ben, la première couche, là, les bobettes en coton, on garde ça pour la maison.
1: Ah, ouais?
0: Ce vêtement synthétique va éliminer beaucoup d'irritation, va sécher plus rapidement si tu viens mouillé. Si on s'en va, moi, le coton, je garde ça pour la maison.
1: Okay.
0: Tout le temps. Les bas en coton à la maison, le t-shirt de coton, c'est pour la maison. Mais quand je vais faire une activité, je vais mettre de quoi en synthétique ou une laine mérino.
2: Qui quoi respire plus.
0: Qui va respirer, puis qui va évacuer, puis qui va sécher rapidement.
1: C'est ça.
0: C'est si tu...
1: Parce que, tu sais, on se promène dans le Vieux-Québec, Lewis, là. Ben là, il fait chaud, hein, c'est à la terrasse du chemin, il fait chaud, c'est débile. On s'en va sur Saint-Louis, il fait des ventes, le vent... Regarde, je regarde les arbres brassés, là. Vente, aujourd'hui, il annonce 50 km/h de vent, là.
0: Oui, oui.
1: Moi, t'as le dire, ton petit chandail, là, ça a pas long qu'il fait frais de ses snelles, là.
0: Ben, tu sais, une coupe d'affaires. Tu t'as dit, ils vendent beaucoup. Il y a toujours le coupe-vent qui est le fun à traîner. Oubliez pas qu'un coupe-vent, c'est pas nécessairement imperméable. Un imperméable a moins respiré qu'un coupe-vent.
1: C'est sûr.
0: Tu sais, comme ton coffre d'outils, notre garde-robe, on doit en monter lentement, puis avoir tous les bons morceaux.
1: C'est ça.
0: Tu sais, à ma peine, je suis parti, là, il ventait pas chez nous. J'ai mis quand même un coupe-vent dans l'auto, puis j'ai dit, bon, on va voir qu'est-ce qui va se passer. J'ai une coupe de course à faire après ça. Ben, j'ai un coupe-vent. De quoi qui va respirer au maximum. Les nouveaux coupe-vents sont aussi le fun parce qu'ils sont rendus avec un attache au niveau du chest à cette heure. C'est-à-dire que tu peux garder ton zipper ouvert, tu le clips, fait que ton manteau reste fermé, même si le vent rentre dedans.
1: OK.
0: Avec ta petite protection.
1: Ah, ouais.
0: Ouais. Les gens aussi oublient la veste, la fameuse veste pas de manche, là. C'est pratique à avoir en tabarouette.
1: C'est vrai que c'est pratique. Mais moi, tu sais, j'en ai une, mais tu sais, c'est trop gros. C'est trop gros. J'arrive au centre d'achat, c'est trop gros. L'Astor, ils en vendent des nouveaux, là. Tu sais, vraiment plus petits, là.
0: Écoute, tu peux l'avoir en polar, tu peux l'avoir soft shell, tu peux l'avoir juste coupe-vent. OK? Puis, quand on parle de coupe-vent, là, oubliez pas qu'il se fait des sous-vêtements coupe-vent. Là.
1: Ah ouais?
2: Ah ouais.
0: Ouais, les coureurs vont souvent avoir une bobette qui va, pour les parties, ouais, va couper le vent pour pas se geler le moineau.
1: Ouais, ben tu nous avais parlé d'un gelage de quoi, il y a un moment donné.
0: Ouais, ouais, ouais.
1: Mais là, c'est pas encore parlé de gelage, mais on t'avait, là, tu sais, c'est sûr, là.
0: Ben, c'est le temps de commencer à magasiner ses affaires pour pas passer. Moi, une affaire que je trouve plate, puis, tu sais, pendant les vacances cet été, ma fille a dit, ah, hey, tu vis météo pendant qu'on va être en vacances, il annonce de la pluie qui se met à tous les jours. Arrêtez, Sibonac. Allez voir c'est quoi les prévisions. Ils m'ont tu dans la nuit.
2: Ouais, l'heure en heure, là, ça change ouais. Tout.
0: Ça change tout.
1: Ouais, ça, ma blonde me dit souvent ça. Arrête de me parler de la météo, je t'écœurerai. Ah. Ouais, mais je la fais à la radio.
2: Ben, c'est ça.
1: Ouais, mais c'est ça. Arrête de m'en parler, regarde. Puis elle a raison, parce que, puis vraiment, puis comme ta fille, c'est la même affaire. Finalement, il a fait beau.
2: C'est ça.
0: Il a fait beau toute la semaine, on n'en a pas eu. Puis, tu sais, tu t'es équipé. Il a plu toute la nuit, tu dis, OK, on s'en va en randonnée. Oui, ça va être mouillé. Ben, tu pars avec ton soulier en Gore-Tex.
1: Mm-hmm.
0: Qui va être waterproof.
1: Un peu plus imperméable.
2: Ouais, tu prends l'équipement qui va avec la ride que tu vas faire. T'sais.
0: Exactement. Puis tu montes ton garde-robe où tu as plusieurs couches. T'sais, il se vend des manchettes aussi que tu peux rajouter. Tu pars en t-shirt, ben, tu peux avoir une manchette. Tu peux avoir une culotte qui va avoir un zipper que tu peux.
1: Hey, toutes les boomers ont ça. Des genres de culottes cargo qui ont un zipper en haut du genou, puis ça devient des shorts.
0: Ouais.
2: T'as-tu ça, Carbo?
1: Non.
2: Ah, OK.
1: Toi, oui.
0: Non.
1: Non.

0: Mais ça existe.
1: Ça existe. Ouais. Tu sais, comme tu dis, le mon jacket est trop gros, ben ça prend la bonne affaire. Tu sais, ouais. Des fois, ça va être juste un polar brossé que tu vas avoir.
0: Ben, c'est ce que j'ai à cette heure-là. Tu sais, j'ai écouté tes enseignements, tu sais, veux pas. Fait que là, je suis allé dans une marque, là, puis j'ai acheté ça. Tu sais, une marque que tout le monde achète qui est dans le Nord, là. Puis là, j'en ai des couches, là, tu sais. Fait que j'ai un chandail qui respire. J'ai le coton un matin, mais tu comprends que je suis en studio. Là. C'est pas bien grave. Tantôt, j'ai dit j'avais chaud, mat s'est levé, on baissait le chauffage. Mais oui, je suis d'accord avec toi. Quand tu vas faire de l'activité, ça n'en prend plus qu'un en plus. C'est ça qui arrive, là. Je parlais de mes bas tantôt, Claude. Il dit, moi, je change pas mes bas quand je vais à la chasse. Ben, j'ai dit, moi, je change mes bas dans la journée. Ça paraît, on dirait qu'on repart une nouvelle journée.
1: Puis des fois, t'as un T-shirt qui est mouillé.
0: T'es pas bien.
1: T'es pas bien.
0: Pourquoi? Puis quand t'es mouillé, t'as frette.
1: Ben, oui. Ça, c'est classique. C'est pour ça que quand tu vas arriver avec du synthétique qui va sécher rapidement, c'est vraiment plus plaisant de ce côté-là. Oubliez pas une affaire, certains synthétiques vont avoir une protection solaire aussi. Mm-hmm. Ce qui va t'éviter de mettre de la crème solaire et de beurrer à grandeur.
2: Ah ouais, je savais pas ça, c'est cool.
1: Ouais, ouais. Certains vêtements, tu vas brûler à travers parce qu'ils n'ont pas. Tu sais, je voyais quelqu'un hier qui se promenait avec son parapluie, puis là, elle a dit, ben, il y a beaucoup de tiques. Là, elle avait peur de ça. Mais il y a des vêtements qui vont être contre les bébites. C'est sûr que si t'arrives avec un col ouvert, des choses de même, tu vas avoir plus de problèmes.
0: Mais qu'est-ce que tu fais qu'un parapluie et des tiques, là, je comprends pas?
1: À se protéger avec ça.
0: OK.
1: Moi non plus.
0: Ah ben.
2: Ah ben.
1: T'sais, un chapeau va faire la job. Tu fais attention.
0: À peu qu'il y ait des tiques qui tombent dessus par des arbres.
1: Ben, oublie pas qu'il y a encore beaucoup de monde qui pense que des tiques, ça saute dessus. Là.
2: Mais c'est pas les poux.
0: Non. Faut que tu te frottes après la tique pour qu'elle embarque sur toi.
1: Exactement.
0: C'est ce qu'on a appris, en tout cas, avec nos chasseurs.
1: Oui. Puis il y a des vêtements qui vont être contre ça. C'est sûr que tant que tu t'habilles en long, puis tu fermes toutes les sorties,
0: puis les entrées,
1: ben, tout va bien dans ce temps-là. Là.
0: Ouais.
1: C'est un plus à avoir. Pour ça que je dis, magasiner les bons produits, investissez des fois de quoi qui va durer un peu plus longtemps.
0: Est-ce que c'est encore vrai? Mais je pense que oui. C'est cher, des bons vêtements. Là. C'est pas donné. Là.
2: Ben, ça dépend. T'sais, en même temps, si c'est ton hobby puis que tu investis dans ton hobby, c'est correct. Ouais. Toi, tu le mets dans les chars, moi, je le mets dans les
0: jeux. Moi, je regarde un survêtement que je viens de te raconter. Là. C'est quasiment 200$, là, cette veste-là. Ah,
1: oui. Ouais, mais tu vois, écoute, j'ai des sous-vêtements que c'était 2,50 du morceau. Tu te fais un kit de sous-vêtements au bas, c'était 500. Je comprends que le monde ne veut pas ça, mais il y a des gens qui ont fait une version de ça pour moins cher. Mm-hmm. Moi, quand je regarde aujourd'hui la qualité des vêtements qu'on a, puis la durabilité, je trouve qu'on est quand même pas si mal.
0: Ouais.
1: Si tu regardes le prix des autos, les vêtements n'ont pas suivi.
0: Non?
1: Non.
0: C'est moins cher?
1: C'est resté pas mal pareil. On a développé des plus hauts de gamme.
0: Ouais.
1: Tu sais, vraiment des affaires, mais tu vas-tu
0: faire... T'as-tu besoin de ça?
1: Tu vas-tu faire l'Everest?
0: Parce qu'il y en a de même, hein, Lewis? Ben non, c'est ça.
1: Il y en a de méchants.
0: Il y en a de même des gens qui vont faire à peine un sport, mais ils vont avoir aller chercher le neck plus du Gore-Tex Carbone X 3 étoiles plus.
2: Juste pour bien paraître, là, tu sais.
0: Ouais, c'est ça, je trouve ça poche un peu.
1: Écoute...
0: c'est eux, là. Remarque, c'est eux qui payent pour rien.
1: Il y a beaucoup de gens que... On voit les deux extrêmes. Ils sont très mal équipés. Il y en a d'autres qui sont très, très, très bien équipés à ce niveau-là. Des journées comme aujourd'hui, ben c'est là que tu pars avec un bof. Tu peux peut-être avoir un petit gant s'il fait trop froid. Tu mets ça dans ton petit sac à dos, OK? Un sac à dos, ben tu le prends avec un rain cover. Comme ça, si tu te fais prendre par la pluie, tu es capable de le baisser. Mais d'avoir des vêtements qui vont évacuer, un vêtement qui va être quand même près du corps. Là, je vois du monde qui ont des polars qui les arrêtent en bas des fesses, puis tu pourrais rentrer quatre ballons de football en dessous. Ben, pas sûr que c'est la meilleure affaire. Avec, dans ça,
0: tu sais, c'est toujours, Mathieu, tu le sais peut-être pas, mais Lewis a des célèbres phrases ici à Radio X. D'abord, chaque humain fait comment de millilitres de jus de pied par jour?
1: La moyenne des gens transpire 50 millilitres de jus de pied.
2: Oh, nice.
1: Ouais, ouais.
0: C'est bon d'une tasse.
2: Ah oui, pas pire.
0: Ouais. Et combien de personnes n'ont pas la bonne chaussure?
1: C'est 40 % de la population n'a pas la bonne grandeur de souliers.
0: Wow. C'est fou, là.
1: Ouais.
2: Mais ça doit être pas confortable.
1: Ils s'en rendent pas compte.
0: Ah ouais. Fait que c'est presque autant de gens qui sont mal habillés.
2: Ouais.
1: Ouais. Ou des fois, des gens ont des vêtements qui sont trop techniques, qui sont pas capables de s'en servir. T'sais, ils comprennent pas l'ouverture de ce qu'on va appeler un pit zip, les zippers de ventilation, tout ça. Le système de multicouche, ils comprennent pas comment le fonctionner. Si tu t'habilles dans ton auto l'hiver, puis tu as le chauffage, puis tu t'en viens, je m'en viens te chercher, puis on s'en va faire du ski, puis tu es tout habillé, c'est sûr, tu vas geler, tu vas avoir transpiré, puis après ça, tu vas être mouillé.
0: C'est fini, l'humidité est pognée dedans, c'est terminé.
1: T'es assis dans le chairlift, t'es gelé.
0: C'est ça.
1: T'sais, le monde, là, ils comprennent pas qu'ils sont... Là, ils roulent, ils vont courir, ils vont faire de la randonnée, tout est fermé, ils arrêtent, là, l'humidité est dedans.
0: Oubliez faut que tu ouvres.
1: Faut que tu ouvres, faut tu
0: comprennes ton vêtement, faut que tu le comprennes. S'il est si technique, il y a des raisons pourquoi il y a des ouvertures, il y a des raisons pourquoi que ça ventile. Puis évidemment que le produit, mais c'est pas toujours évident. On commande en ligne. Ah. On veut pas être serré dans notre linge parce qu'on dit qu'on va faire de l'activité. Moi, le premier, je suis de même. Ouais, c'est trop serré, ça. Stéphanie a dit, il est trop grand ton chandail. Non, pas trop grand. Moi, je me penche. Tu comprends?
1: Mm-hmm. Ouais, mais encore là, il va y avoir des coupes qui vont mieux faire à des gens. D'autres
0: coupes. Il y a des coupes sphériques comme Montgolfière. Comme
1: ouais, il y a des coupes qui sont vraiment.
2: Il commence à s'en faire des variétés pas mal.
1: Ouais. Moi, j'ai une compagnie de vêtements, là, on offre trois grandeurs de vêtements, là, trois styles.
0: OK.
1: Un loose fit, puis t'as vraiment tight.
0: Collé tight.
1: Ouais. Tu sais, une autre affaire, collé tight, là, les leggings. Tu sais, il y a beaucoup
0: ça, de spandex. Ça, c'est beau, des leggings.
1: Mais tu sais, des fois, le monde dit, je gèle. Le legging est compressé sur le corps, il n'y a pas de place pour garder de chaleur, puis il est tout en nylon, puis en élastique. Fait que si tu veux de quoi, ben il faut que tu le prennes avec un léger brossé à l'intérieur qui, lui, va te donner un peu plus de chaleur pour les temps froids qui s'en viennent.
0: Oui, parce que ma petite me l'a dit l'autre fois, elle dit « la noune gelée, Carlou ». Ben c'est sûr, là, tu sais, à un moment donné, il fait frette, fait que là, il faudrait y acheter des bobettes à grand manche avec isolé, là.
1: Ben il se vend des panneaux, des sous-vêtements avec le panneau qui va couper le vent.
2: Sinon, il se fait des leggings aussi, comme rembourrés, là.
1: Ben, c'est ce qu'il disait. On va dire comme brossé à l'intérieur, ouais. Tu vas avoir un peu plus d'espace pour garder au chaud.
0: C'est-tu nécessaire un legging pour faire de l'activité physique? Pourquoi, hein, ça?
1: Ben, c'est proche du corps. C'est...
0: Voilà, caisse populaire. Aller faire l'épicerie aussi, puis...
1: Écoute, le legging est rendu comme une paire de jeans.
0: Mm-hmm. Ouais.
1: Ouais. Mais tu sais, pour au simple, là, des fois, là, on se fait pogner, t'es parti avec un legging... Tu t'en vas à la course, ça se plouche beaucoup, puis tu te le quittes. Fais juste rajouter une paire de shorts par-dessus, puis tu viens d'augmenter ta chaleur.
0: Ouais.
1: C'est aussi simple que ça, là.
0: Oui, parce que dans le fond, la chaleur va se perdre, évidemment, proche des ouvertures.
1: Oui, mais ta short, elle va couper ton vent, va garder un peu de chaleur à l'intérieur. Ça, c'est un petit truc. Mais pas des shorts en coton, là. On parle là. Une short de course.
0: Mais oui, c'est l'aime pas le coton. Il nous reste du temps un petit peu.
2: Oui, une minute à peu près.
0: Une minute, oui.
1: Hey. Montez vos kits, commencez à magasiner, allez voir les gens en magasin, ils vont vous aider. Oui, le en ligne, des fois, tu vois pas la coupe,
0: ouais,
1: c'est l'avantage.
0: Ça.
1: Mm-hmm. Là, les nouvelles collections rentrent dans les magasins, le stock d'hiver rentre à côté. Ça fait que c'est le temps là, d'en profiter. C'est relax, dans les magasins, dans ce temps-ci, c'est un beau temps de l'année. Là,
0: pour ça. Tantôt, sur Pierre-Bertrand, je voyais quelqu'un courir habillé en noir encore. Ça, ouais. Je veux que tu le répètes parce que on dirait que ça rentre pas dans la tête des gens.
1: C'est incroyable. Vous êtes tous habillés en noir, on s'en vient à 100 km/h, puis vous courez dans le chemin.
0: Mm-hmm.
1: Ou vous marchez avec votre chien, que lui, il n'y a rien aussi. Ça ne coûte rien, une lumière. Je viens d'acheter une nouvelle, là, une frontale. Là. Puis le battery pack en arrière, là, j'ai trois modes de flashage. J'ai un rouge, je peux même mettre un blanc en arrière. Tu vas me dire, c'est cher. Moi, j'ai acheté le top, ça a coûté 200$. Tu es capable de trouver de quoi en bas de 100$. Mm-hmm. Des flasheurs, là, des petites lumières qui flashent, là, j'en ai acheté à 10$ l'automne passé.
0: C'est ça. Mets-toi ça sur la tête. Mets-toi ça autour du bras. Mets ça dans le cou du chien. Il faut vous voir. Tantôt, je te dis, j'ai pogné un maudit deux minutes, là. Je descendais à Pierre-Bertrand, il faisait noir. Puis, tu sais, il y a des travaux en haut de Pierre-Bertrand, là. Hé, tabarnouche! Criff, le gars, là, il était presque dans le milieu de Pierre-Bertrand. À la dernière seconde, j'aurais pu le faucher, là.
1: Mais là,
0: je roulais pas 100 km/h, là. Mais je l'ai vu, j'ai fait un saut.
1: On s'en va vers. Le temps change au niveau de luminosité. Les gens ne sont pas habitués. Allez investir dans une petite lumière à 10$. Ça peut vous sauver de finir sur un wood de char.
0: Le oui, c'est toujours intéressant. J'ai toujours du monde qui me demande comment te rejoindre. Je pense que la meilleure affaire, c'est les réseaux sociaux.
1: Oui.
0: Parce que toi, tu ne vends pas aux particuliers. Tu vends aux commerçants. Puis tu as affaire avec plein de commerçants. Fait que semaine après semaine, quand tu viens nous voir, ben, tu nous conscientises à ça. Une journée, c'est une caméra. Le lendemain, c'est une autre affaire. Un survêtement, un vêtement, une espadrille, une botte.
2: Un vrai passionné.
0: On a toujours du fun d'être un vrai passionné. Puis en plus, ben là, t'es un peu sur le break, mais je sais que tu vas recommencer ton activité physique.
1: Oh yes!
0: Oh, puis là, ça va donner un grand coup. On fait une mini-pause. Là, je suis un peu nerveux. Parce qu'au téléphone, elle est déjà là.
2: Mm-hmm.
0: Céline Bonnier.
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5: Hey, il dit aux gens, vous pouvez insulter mes policiers avec des fingers. Mm-hmm. On s'en va où avec ça, Roger?
6: Oui, c'est ça. Que ça arrive dans la rue puis que le policier intervienne pas, je suis capable de vivre avec. Ouais. Et quel à le dire, ce commentaire-là? Sincèrement, ça n'a aucun sens. 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

0: Ce matin, Mathieu, j'ai envie de te présenter quelqu'un qui me fait plaisir à regarder à la télévision pour plusieurs raisons. D'abord, c'est une fille qui est tellement bonne actrice que je suis pas capable de mixer, exemple, son personnage dans Unité 9 que dans son nouveau personnage de Nathalie, c'est Céline Bonnier. Bonjour, bon matin, Madame Bonnier.
1: Bon matin, bonjour.
0: Merci d'être là, merci d'accepter comme ça de venir jaser aux auditeurs, aux auditrices de Radio X dans ce show du matin week-end. Super question, comment ça va là, les projets, comment ça va? Là? On est-tu de bonne humeur de ces beaux projets-là?
1: Certainement, je suis super contente. Sur le fil, cette série-là, c'est quelque chose que j'attendais pas. J'étais en train de faire un Hamlet de moi au théâtre l'hiver passé quand on m'appelle pour faire une édition pour sur le film. J'étais très heureuse d'avoir à défendre un texte de Pascal Renaud-Hébert qui écrit vraiment bien. Et puis, je m'y adonne avec délectation, je dirais. J'aime beaucoup ça. Je trouve qu'elle dialogue bien. Puis assez de quoi elle parle aussi, parce que sa mère travaille là-dedans. Alors.
0: Ouais, c'est ça. C'est un sujet qui est très, très chaud. On est à l'approche des élections. On parle de l'itinérance de façon puissance 1000. On veut tous régler, aider, faire ce qu'on peut. Ouais. Nathalie, elle, est vraiment, là, dans son personnage, très dévouée, là. Puis. J'ai écouté l'épisode là où on accepte des enfants, tout ça, là, puis là, à chicane là, pour garder. Est-ce que c'est proche de votre Céline Bonnier habituelle? Est-ce que ce personnage de Nathalie est proche de votre personnalité?
1: Ben, je dirais le gros bon sens qu'a Nathalie et sa passion qui l'a fait déborder un peu de sa fonction de directrice. Parce que quand tu es directrice d'un centre pour personnes en situation d'itinérance, normalement, tu fais peu d'interventions. Alors que mon personnage est tellement, comment dire, prise dans cette passion-là, puis de l'amour de l'humain, puis le désir d'aider, qu'elle en fait beaucoup. Puis d'aucuns disent, elle en fait un petit peu trop, tu sais. Fait que, je trouve que le gros bon sens l'accompagne. Fait que, oui, ça peut me ressembler de ce côté-là. Moi, j'ai de la difficulté avec ce qui est des règles. Tu peux pas faire ça parce que t'as pas le droit, mais ouais. Si ça n'a pas de sens pour moi, c'est ça, je vais m'obstiner.
0: Ça, c'est
1: je pense
0: Céline.
1: Que Nathalie ferait ça.
0: Ah oui, c'est Céline d'envie, puis Nathalie, on dirait qu'elle s'en va vers là aussi. C'est pas détestable de voir quelqu'un qui prend position. Je trouve qu'aujourd'hui, dans une société qu'on vit, dans la vraie vie, hors de la fiction, je trouve que les gens, des fois, prennent pas assez position.
1: Ben là, je le sais pas, là. Là, je peux pas juger ça. En tout cas, mon personnage, elle, c'est la prendre position. C'est un peu large, je trouve, comme terme, mais en tout cas, dans ce cas-ci, c'est le gros bon sens qui l'amène aussi à aider les gens là dans des urgences. C'est des gens qui sont dans la rue. Là. On parle de quelque chose quand même d'important et d'essentiel, le droit à un toit.
0: C'est tout à propos, du moins. Hein? C'est facile à comprendre parce que c'est une situation qui est présente, qui est actuelle. C'est extraordinaire, cette série-là. Je suis vraiment content. Je vais la suivre de façon assidue, évidemment. Là. C'est sûr et certain. Je regardais Mme Céline. Ça fait vieux de dire ça. Hein?
1: Céline. Mme Céline,
0: ouais. Oui. Ça fait professeur d'école. Je regardais l'espèce de... Comment on l'appelle, donc, votre biographie, mais de télévision, ça commence depuis longtemps. Là, on vous a vu dans Blanche, mais il y en a des rôles, là. Moi, le rôle qui m'a marqué énormément, c'est Suzanne. Suzanne dans Unité 9. Je me suis attaché à ce personnage-là. J'ai trouvé ça plate quand ça s'est terminé. Je vous ai retrouvé dans Monica. Ça, c'est un grand métrage, on s'entend. Ceux qui ne l'ont pas vu, les auditeurs, les auditrices, Monica Lamitraille, vous avez joué ce rôle-là de main de maître. Et d'ailleurs, c'était là, tout récemment le triste anniversaire de son décès. Qu'est-ce qui est plus le fun à jouer? Un personnage comme Nathalie ou une héroïne, ou en tout cas dans tous les bons sens du terme, de Monica?
1: Monica, c'est un plaisir parce que c'est un plaisir puis un défi et une difficulté parce que c'est quelqu'un qui existait puis tout le monde a son image ou avait son image de Monica Lamitraille, de cette femme-là. Moi, j'étais jeune puis j'avais juste entendu ce nom-là, et déjà, ça, pour moi, ça évoquait quelque chose de Bonnie and Clyde, parce que j'avais vu le film, mais Monica Lamitraille, j'avais rien vu sur elle. Juste entendu parler d'elle. Fait que c'est un défi qui est vraiment intéressant parce que cette fille-là était complètement, elle faisait ce qu'elle voulait. Elle, les règles, elle faisait, hey, moi, il n'y en aura pas, comprends-tu, ça va être les miennes. Puis ça, c'est intéressant comme personnage à jouer parce que c'est vivant, c'est énergique, ça va à contre-courant. Puis c'est ça, elle rencontre beaucoup d'obstacles. C'est vraiment comme un... C'est vraiment un plaisir de faire ça. Après ça, on travaille toujours beaucoup. Là. Quand je dis plaisir, c'est pas juste le party sur le bord de la plage. Hein? On travaille. On travaille fort.
0: Mais quand même, qui dit plaisir, dit travail, on s'entend, mais il faut avoir du fun à faire ce qu'on fait, parce que sinon, ça va paraître. Ben oui.
1: Ben, il le faut. Moi, il faut que j'aie du fun sur un plateau, c'est sûr. Fait qu'avec Nathalie aussi, j'adore l'équipe. J'aime beaucoup l'équipe. Je trouve que c'est des gens qui travaillent justement avec un sérieux et un humour et une humanité qui ressemble à l'harmonie qu'on retrouve, ben, l'harmonie puis l'humanité qu'on retrouve dans la série.
0: Voilà.
1: Fait que le plateau est un peu de même, puis ça, moi, c'est ma vie.
0: Ben, c'est accueillant, puis en même temps, c'est le fun, puis on a toujours comme une espèce de fébrilité. Est-ce qu'on est encore nerveux d'occuper un rôle comme Nathalie? Est-ce qu'on fait ça avec humilité, puis on n'a pas de nervosité tant que ça?
1: L'humilité n'empêche pas la nervosité. Disons que j'ai un peu rencontré ça dans ici parce que je voulais faire bien, parce que c'est un sujet délicat. Parce que le ton, il y a un ton, puis des codes, puis une posture des intervenants par rapport aux usagers qu'on appelle les gens qui habitent ces centres-là, qu'il fallait quand même observer. Puis c'est rare aussi, je veux dire, que je fais des personnages qui sont pas de l'autre bord, dans le sens. Moi, normalement, dans ma vie, j'aurais fait un personnage qui est un hébergé du centre.
0: OK.
1: Mais la directrice du centre, parce que j'ai beaucoup fait ça, tu sais, des personnages un peu dans la consommation, qui essayent de s'en sortir, puis un peu rock'n'roll.
0: On pense à Suzanne Beauchemin, là, ça c'est clair, là, ça s'en est une résidente, là.
1: Oui, Suzanne, par contre, c'est comme un accident de parcours, là.
0: Ouais.
1: Mais elle était, tu sais, c'était une petite maganée un peu plutôt victime. Mais j'ai beaucoup fait des filles, tu sais, qui rockent beaucoup. Puis là, Nathalie, le défi, c'est ça, c'est que c'est une directrice, fait que c'est elle qui gère. Donc, elle a, faut qu'elle gère, elle aussi. Ça veut pas dire que sa vie, ce qu'on va découvrir, que sa vie puis son intimité, c'est simple.
0: Non,
1: loin
0: c'est
1: de
0: ça.
1: Là. Sauf que, au travail, elle a quand même cette responsabilité qu'elle endosse pleinement. Puis, ça, c'était une difficulté. Je voulais aussi que le vrai du personnage, soit là, que ça puisse, parce que c'est quelqu'un qui connaît ça, qui écrit la série. Donc, je voulais répondre à ça aussi. Tu sais.
0: Quand je jase avec vos collègues, là, les autres acteurs, les actrices, souvent, ils vont aller se tremper dans ce bain-là, là, tu sais, dans le bain d'un foyer d'accueil pour des personnes en situation d'itinérance. Y avez-vous été, vous?
1: Ben oui, je suis allée passer une couple d'heures à Cap-Saint-Barnabé. Ça, c'est le premier que j'ai rencontré, qui est un centre dans Hochelaga. C'est un centre d'urgence. C'est deux affaires différentes.
0: OK.
1: Puis ensuite, je suis allée au centre où la mère de Pascal travaille, en fait. C'est elle qui a fondé, en fait, ce centre-là. Il y a près de 40 ans. Fait que c'est deux affaires différentes, parce que Cap-Saint-Barnabé, ça a été ouvert urgemment juste au début de la pandémie.
0: Okay.
1: C'est dans un ancien YMCA. Ils reçoivent 350 personnes par jour.
0: Hey boy.
1: Et à tous les jours, le matin à 7h, il faut peut-être te réinscrire si tu veux rester encore là,
0: okay,
1: le soir, si tu veux avoir ta nuit. Ils refusent 50 personnes par jour.
0: Ah, c'est assez triste.
1: Fait que ça, c'est juste un centre d'Hochelaga. Ouais. Mm. Fait que c'est beaucoup de monde, puis c'est beaucoup plus, comment dire, c'est les gens dorment sur la patinoire, c'est un espèce de dortoir où les chambres sont séparées, c'est des bâches là, qui font des chambres, en fait. Okay. Ils font office de murs, là, tu sais, okay. des bâches. Puis, c'est ça. C'est un autre décor que nous, on fait, là. Parce que le centre où la mère de Pascal travaille, ben, où elle est directrice, c'est un peu plus, plus organisé du fait que il y a des chambres, il y a des dortoirs, puis là, elle travaille sur une maison de chambre, je pense, elle va ouvrir une autre bâtisse.
0: Okay.
1: C'est plus organisé, puis c'est des gens qui restent un peu plus longtemps de façon plus plus claire. Là. Ils n'ont pas à s'inscrire à tous les matins.
0: C'est quand même étonnant. Dirais, hein? C'est quand même étonnant.
1: Dans Hochelaga, c'est un peu plus magané.
0: Oui, c'est ça.
1: Je veux dire, quoique... Une fois que tu es dans la rue, il n'y a rien de le fun là-dedans.
0: Absolument pas. Au moins, on a des espoirs d'en sauver d'aucun. Hein. C'est un peu ça. Le but là-dedans, c'est d'en ressortir de la rue et de les ramener sur un espace là, plus serein.
1: Oui, plus serein, avec plus d'espoir, mais il faut être concret. Il faut y aller. Là. Je veux dire, là, c'est le temps. C'est ça qu'on a. On dirait que l'image de l'enfant qu'on trouve dans un campement. C'est ça qui déclenche en fait une urgence encore plus importante alors que l'urgence était là. Mais bon, l'humain est insuffisant, ça nous prend ça. Des fois, ça nous prend un enfant.
0: Exact.
1: Qui fait office d'image de l'agneau sacrifié. Là,
0: presque.
1: Il faut y aller.
0: Dans la série, dans votre série sur le fil, ben, on le voit déjà, là, puis on passe par l'enfance déjà. Là, c'est très, très palpable. Là. On la sent, là, l'urgence. Ouais. Des fois, je me dis, une série fictive, ben, tu te dis, c'est de la TV. Puis de la TV, ben, tu sais, c'est pas vrai, là, ça se peut pas. Mais souvent, Madame Céline, je vous vois dans des rôles qui se peuvent. Ça se peut, ça. Tu sais, une fille.
1: Ah, complètement.
0: Une fille maganée, tu sais, une directrice, tu sais, ça se peut, ça. Quelqu'un qui dit, non, là, c'est assez, là, garde les enfants, oui. On va y protéger pour au moins 15 jours, puis on verra après, là.
1: Ben oui. Ben oui, j'imagine, c'est sûr. Mais, tu sais, moi, je suis allée à Journée bénéfice de la Maison du Père il y a quelques jours, puis les intervenants nous disaient, tout ça, ça se peut, là. Tout ça existe. Ces personnes-là, on les connaît. Fait que ça, j'étais contente de ça parce que aussi, ça peut être la série un hommage aux intervenants, à tous les gens qui travaillent en service communautaire, puis qui en arrachent, puis qui travaillent fort, puis qui demandent d'être soutenus. Fait que ça les met aussi dans lumière, là, un peu. T'sais, moi, je suis pas sûre que je ferais cette job-là. Je sais pas si j'ai les reins assez solides pour ça. Bravo à tous ceux qui le font.
0: Ben, c'est gentil et c'est très honnête de nous dire ça parce que je me pose la même question. Je suis pas certain que je serais capable de ça. Des fois, je manque. Mmh. On dirait que je manque de. Je sais pas. Je me dis, voyons, si on est capable d'aller travailler. Tu sais, des fois, là, on se dit, mais non, les sont vraiment mal pris. Est-ce que ça a changé votre vision face à ça, face au problème d'itinérance, cette série-là, puis en allant voir ces endroits-là?
1: Oui, complètement. Ah. Moi, Cap Saint-Barnabé, là, c'est le plus top des deux, là, centre. Moi, j'ai pas parlé pendant une couple d'heures après, dans le sens que
0: j'étais.
1: OK, là, j'ai jamais ouvert cette porte-là. Là.
0: Okay.
1: Je veux dire, je les vois. Je vois une différence depuis des années. Mais ce que j'aime de la série, ce que j'aime, en fait, ce que j'espère que ça va permettre, c'est d'ouvrir une porte pour bien du monde sur ce milieu-là qui est en fait de rencontrer l'humain à la base, tu sais, dans sa base, puis qui fait, ben là, j'en arrache, je voudrais bien sortir de là, tu sais. Mmh. Mais ça donne des situations aussi loufoques, parce que moi, j'ai vu les deux premiers épisodes, puis vraiment, j'ai eu des fous rires aussi, là, tu sais. Autant que j'ai eu que l'alarme est venue vite à l'œil, tu sais.
0: Ah ouais?
1: C'est bien écrit pour ça.
0: Est-ce que Céline Bonnier aime faire des rôles drôles comme dans Léo, mettons?
1: Ah oui, ben moi, il faut que je ris dans la vie.
0: Okay.
1: Mais je ris beaucoup. Oui. Okay. J'ai pas l'air de ça, je sais, j'ai l'air sévère.
0: Ben, c'est pour ça que je pose la question. Mais... Vous avez l'air sévère. Puis votre rôle, tu sais, c'est.
1: Toujours, ouais.
0: Ouais.
1: Ben, j'ai toujours eu cette air-là, ça a l'air. Mais, non, moi, j'aime rire. Puis, les gens, sur le plateau pourraient vous le dire. Moi, il faut que je ris.
0: OK, c'est
1: pour
0: bon.
1: Pour être détendu, pour qu'il y ait de l'humour, là. Ben okay. Oui.
0: Ben,
1: non, ça se peut pas.
0: Ben, bravo, j'aime ça. C'est le fun à entendre, mais surtout à voir. Le théâtre, est-ce que... Ben là, vous m'avez dit que vous étiez peut-être en théâtre encore aussi aujourd'hui, là?
1: Ben là, cette année, je vais travailler pour une pièce qu'on va jouer, mais en septembre prochain seulement.
0: Okay.
1: Moi, cet hiver, je viens de faire Hamlet, là, qui est quand même un gros morceau de Shakespeare. Là. J'ai oui. vraiment joué le rôle d'Hamlet. Une femme qui joue le rôle d'Hamlet, c'est quand même rare. Puis j'ai été, ben rare, on l'a vu là, ailleurs, mais j'ai été, disons, transportée pendant plusieurs mois dans Shakespeare, dans Hamlet.
0: Okay.
1: Fait que ça... Là, je redescends de tout ça, de toute mon année, mais je vais quand même faire du théâtre l'an prochain aussi.
0: OK. Puis là, c'est quel genre de pièce qu'on va pouvoir apprécier avec Céline, là?
1: Bien là, c'est une création. On fait l'ouverture d'Espace Gauche. Je sais même pas si je peux dire ça, mais je vous le dis à vous. Là,
0: oui, oui, Anthony, on l'aura en grande primaire.
1: Personne n'écoute.
0: Ben non, tabarouette, non, c'est ça.
1: non, mais je fais des jokes, mais oui, c'est ça. Donc, c'est une création. Le texte n'est pas encore terminé, fait que je peux pas tant dire. La chose que je peux dire, c'est que c'est une femme qui... C'est entre autres l'histoire d'une femme de mon âge, donc c'est moi.
0: Oui.
1: À qui on dit ben vous avez un cancer, c'est pas incurable, puis vous en viendrez pas, puis tout ça. Et finalement, elle n'en meurt pas. Mais elle avait tout à se débarrasser de son appartement,
0: oh
1: de tout. Fait que l'histoire, c'est en fait le but, c'est qu'est-ce qu'on fait quand on pense que tout est fini, puis ça recommence.
0: OK. Okay.
1: Et où ça continue.
0: C'est intéressant.
1: Et dans
0: ça.
1: Tous les sens du terme aussi, oui. Fait que qu'est-ce qu'on fait? Qu'est-ce qui se passe? Ouais.
0: Ben, c'est...
1: On recommence-tu à nouveau? Ben, on continue, puis on reprend les mêmes ornières, puis le même chemin. Puis... Bon, en fait, on est là-dedans.
0: Ben, c'est très le fun. Moi, je suis bien content.
1: Ouais, c'est intéressant.
0: C'est probablement des affaires qu'on ne voit pas comme à tout le temps. Là. C'est vraiment différent.
1: Ouais.
0: Quand j'ai fait des recherches sur vous, Céline, je ne vous vois pas bien les réseaux sociaux. C'est-tu quelque chose que vous n'aimez pas, ça, les réseaux sociaux?
1: Moi, j'essaie de pas mettre trop de temps là parce que sinon, je m'y noie, tu sais, comme bien du monde. Ça. Si je commence à me promener là-dedans, je suis comme, oh my God, je me lève de là, puis je fais, oh, j'ai passé trop de temps là et j'ai pas fait autre chose. Puis moi, je suis quelqu'un qui m'en demande pas mal. Fait que je trouve que ça m'enlève du temps pour faire d'autres choses. C'est pas quelque chose que j'aime nécessairement non plus. Comment dire? Ça me tente pas de mettre mon assiette de spaghetti en photo.
0: Non, mais il y a beaucoup...
1: Mais c'est pas ma personnalité.
0: Il y a beaucoup... On se fait donner beaucoup la bascule sur les réseaux sociaux. Hein? C'est quand on fait un bon coup, c'est le fun. Mais on a aussi...
1: Mais oui, tout à fait.
0: On a aussi le regard des gens là, qui sont intransigeants puis qui connaissent absolument pas rien de leur sujet puis ils vont vous dire une sorte... des absurdités à pas de bon sens. Là. C'est ça le réseau social. C'est une fenêtre ouverte sur une société qu'on n'a pas nécessairement toujours besoin de voir, là.
1: Ben il y a les deux côtés de l'humain là-dedans, comme ailleurs. Fait que le bon côté est vraiment intéressant. J'essaie de m'en servir un peu, mais j'ai une gêne ou j'y pense pas non plus de mettre mes bons coups là.
0: Exact. C'est peut-être pas un réflexe.
1: Je suis bien contente de mes bons coups. Bon, pas un réflexe.
0: Oui, c'est ça. C'est peut-être pas un réflexe. Non, mais j'ai quand même vu là sur les réseaux que vous avez célébré votre anniversaire début septembre. Ah, c'est bon,
1: oui.
0: Ça. Hein?
1: Oui.
0: On peut rien nous cacher. On peut
1: c'est
0: rien
1: la
0: nous
1: plus
0: cacher.
1: Belle saison, oui.
0: C'est pas d'aujourd'hui, hein? On a fait le conservatoire en 87, c'est ça?
1: J'ai fini en 87 à Québec, oui.
0: À Québec. Mmh. Et évidemment, là, on roule notre bosse depuis toutes ces années. Ceux qui ne connaissent pas Céline Bonnier, là, ben là, vous venez de l'apprendre à la connaître un peu plus aujourd'hui.
1: Oui, ça fait une quarantaine d'années que je roule cette bosse-là.
0: Tout ce temps. Vraiment, merci Céline pour avoir accepté cette invitation de venir nous parler de Sur le fil. Nathalie est à suivre assurément. Est-ce qu'il y a des gens qui vous arrêtent chez Métro? Hey, Nathalie, là, fâche-toi pas.
1: Non, pas encore, en tout cas.
0: Non? Arrive des fois qu'on vous arrête, on vous intercepte puis on vous parle par un personnage que vous avez marqué les gens?
1: Ah ben Suzanne, ça a été beaucoup ça. Suzanne dans Unité 9.
0: Avec ses petites barrettes.
1: Oui, ben oui, beaucoup. Les gens faisaient juste le geste, là, tu sais, le sourcil, là.
0: Oui,
1: beaucoup.
0: Hey,
1: ouais.
0: Ça, c'est un job, hein? C'est vrai, ce geste-là, tu me rappelles quelque chose de bien.
1: Oui.
0: Elle se pognait toujours le sourcil par nervosité.
1: Oui. Oui.
0: Ah, c'est quelque chose. Merci beaucoup, Céline Bonnier, encore
1: merci
0: une fois.
1: Merci à toi.
0: Bye-bye.
1: Merci.
0: Une belle journée.
1: Bye. Bye. Toi aussi. Bye.
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6: Cette semaine, j'ai fait rire mon chum Michel parce qu'on mixait les tatas et les compagnies. Là, toutes les hot keys y passaient pendant la toune avec Louis mercredi soir. C'était quand même le fun. Hey, en parlant de musique, j'ai envie de vous offrir, tiens, c'est toi Mathieu, j'aimerais ça que tu nous oui. aides, là, auditeur, auditrice, mais pas de choqueux, là.
7: Non, non.
6: Vraiment, là, tu veux gagner des billets pour Marie-Chantal Toupin, ben texte-nous, on va y aller au 418-670-9098. Faut pas t'oublier ton courriel. Évidemment, écris-moi ton nom aussi.
7: Nom complet.
6: Bon, Marie-Chantal Toupin, elle nous fait vibrer et vivre des émotions avec ses chansons. On l'a déjà reçu ici dans le show du matin week-end. Après 10 ans d'absence, parce que tu sais que Marie-Chantal, elle est beaucoup aux États-Unis.
7: Mm-hmm.
6: Et elle fait de la musique là-bas. Elle fait son retour sur scène le 12 octobre à la salle Albert Rousseau. Ça, c'est dans quelques jours, là. C'est dans une douzaine de jours. Elle a retrouvé toute sa puissance, sa voix, son énergie dans un spectacle où elle fera revivre tous ses grands succès qui ont marqué sa carrière, ainsi qu'il y a des chansons de son nouvel album. Ça suffit, on en avait parlé avec elle. Donc tiens, comme Pierre hier et Myriam qui ont gagné leur billet, eh bien, parce que j'avais pas eu le temps de les réannoncer, ben écoute, participe pendant la pause au 418-670-9098. Envoie-moi tes coordonnées si t'es certain d'y aller. Évidemment, enlève pas la place à quelqu'un qui aimerait vraiment y aller. J'ai envie de te parler aussi de l'encan Radio X qui se termine aujourd'hui.
7: Oui.
6: Donc, dans l'encan, dans l'onglet encan Radio X sur le site de RadioX.com, on a des aubaines de fou, 2000$ en porte et fenêtre offert par Abritech, fermeture de piscine creusée. 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Donc, ça finit aujourd'hui. C'est une fraction du prix, mais comme je te dis, ça se termine. Donc, RadioX.com, onglet en camp. On fait une dernière pause et sais-tu quoi? Au retour, on fête les 20 ans de Michel et Sophie. Pas les 20 ans de couple, pas les 20 ans de Michel, pas les 20 ans de Sophie, les 20 ans d'RT Restauration. On revient, ce sera pas long.
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4: Ah oui, là, je suis en train d'envoyer quelque chose à ma blonde. C'est peu, tiens, c'est fait.
5: Bonjour, bienvenue, Michel et Sophie.
6: Salut.
5: Bonjour. Comment
6: salut,
5: ça
6: salut.
5: Va?
6: Ça va bien.
5: Oui?
7: Ça va.
5: Ça va toi aussi? Oui. Beau sourire, tout beau sourire ce matin?
7: Ben, c'est le fun de l'automne. Hein?
5: Ouais, c'est-tu à cause de la pleine lune?
7: Ah, c'était hier.
5: C'était hier, hein?
7: En bélier, en plus.
5: En bélier?
7: Affirmez-vous, les amis. Affirmez-vous.
5: Ah ouais? Peux-tu monter un peu son micro?
6: Ben, avec plaisir.
5: Sophie? Ouais, ouais, donc, ouais, Sophie.
7: Ouais, c'est la pleine lune.
5: Ah,
7: ouais,
5: je t'entends
7: bélier,
5: bien.
7: Oui.
5: Ouais, je t'entends. Ouais, c'est
7: ouais,
5: ça?
7: Affirmez-vous. Ouais.
5: Faut s'affirmer?
7: Oui, bien, ça se fait tout ça.
5: Moi, je vis avec une bélier, puis ça affirme pas pire. Là.
7: C'est bien. Elle a pas mal à la tête.
5: Non, parce que ça c'est cogne ça. Pas, là, c'est sûr et certain. Moi, je suis mou comme un lion.
7: Non, mais un bélier qui s'affirme pas assez, il a mal à la tête.
5: C'est vrai?
7: Oui. Ah. En tout cas, c'est un
6: je suis pas
7: sujet.
6: Bélier.
5: 20 ans, tout ce temps, RT Restauration.
6: Ça passe vite, ça n'a aucun sens.
5: Ça passe vite, hein?
6: Ça n'a aucun sens.
5: Le jour où tu te dis, je pars une business.
6: Oui.
5: Puis où est-ce qu'on est rendu aujourd'hui? Bien, il y a plein d'éléments, Sophie. Y a-t-il une grosse différence entre là 20 ans puis là, dans le monde de l'automobile?
7: Bien, certain. Puis les prix aussi, hein. C'est, ça a doublé là et plus. Là.
5: Ah oui,
7: ouais,
5: hein?
7: Ah oui, oui. Bien, moi, ça fait 19 ans. Je suis arrivée, ça faisait un an que RT existait. Mais avant, on pouvait faire un char complet pour 55, hein, tu sais, genre.
5: 55 000, il était clé en main.
7: C'est ça.
5: On prenait une carcasse.
6: Moi, je pense que la plus grosse différence, là, c'est que v'là 20 ans, on faisait des autos pour Monsieur Tout-le-Monde, ou presque. C'était pas mal juste ça.
5: Ouais.
6: Aujourd'hui, c'est soit des collectionneurs ou des revendeurs.
5: Okay.
6: Souvent, c'est ça.
5: Mm. Okay.
6: Aujourd'hui, c'est du monde qui sont là-dedans, beaucoup, beaucoup, là, je ne veux pas dire en majorité, mais beaucoup, beaucoup, c'est pour le cash.
5: OK.
6: Éphrem
5: à Sainte-Marie, lui, dans la grange chez eux, son père avait gardé un Blue-Wick.
6: Ah ouais.
5: Fait que là, il voulait le refaire en hommage à son père. Monsieur Tout-le-Monde, c'était personnel, c'était un projet de famille. Aujourd'hui, t'as plus ça.
6: Non, ben, il y en a encore. Non, c'est pas vrai. Il y en a encore plein, là.
7: Ben oui.
6: Mais c'est moins significatif qu'avant.
5: OK.
7: Ben, c'est parce que refaire un auto, avec les prix que ça coûte, avec le coût de tout ça... Tu ne fais pas une auto juste pour le fun aujourd'hui.
5: Non.
7: Il faut que l'auto soit de très recherchée.
6: Il y a deux choses.
7: Il y a des valeurs.
6: Exact. Il y a deux choses. C'est soit la valeur aujourd'hui ou soit les sentiments. On fait des voitures pour du monde qui ont eu leur voiture neuve ou que le père a eu leur voiture neuve. Ça ne lui dérange pas de mettre le paquet pour les restaurer parce que c'est la voiture à son père. Comme le Roadrunner 70 qu'on fait présentement.
7: Mais ça, c'est ça, de valeur.
6: Exact.
7: C'est pas un poney 84. Là.
6: Non, puis ça n'arrivera pas de toute façon.
7: Ben non, exactement.
5: Ben, c'est drôle que tu dis ça parce que je regardais, parce que je suis toujours à l'affût, hein, évidemment. Je regardais un petit Beetle, un petit Volkswagen Coccinelle. Je regarde ça je regarde ça Renault 5 aussi, j'aimerais ça. Oh, c'est des chars que, tu sais, j'ai...
6: On s'est rendu fou, ça aussi.
5: C'est Coccinelle, j'ai démolissé ça à coups de batte de baseball, là, ces chars-là. On faisait des dumbuggies, puis... On s'amusait dans le clos, puis quand c'était fini, on laissait ça là, puis ça s'arrêtait là, là. Mais aujourd'hui, là, une coccinelle, là, j'en ai vu une, elle est sur les réseaux présentement, c'est 25 000. Mais c'est un char qui se vendait à 2 000 piastres.
6: Ça n'a aucun sens. C'est
5: 25 000 bâtons pour une fucking coccinelle. Là, je me dis, ça n'a pas de bon sens, le prix des autos. Puis là, vous le constatez, vous autres, depuis 20 ans, là. Un pare-choc v'là 20 ans, puis un pare-choc aujourd'hui, c'est pas la même affaire pantoute.
7: Non, c'est plus que le double maintenant.
5: Pourtant, avec les moyens qu'on a, ben, v'là 20 ans, il y avait quand même Internet, là.
7: Oh.
6: Oui, mais c'était moins présent. V'là 20 ans, en 2006, ça, tu sais, Marketplace, ça n'existait pas en 2006.
5: Non, c'était le Journal de Québec.
6: Journal de Québec, Auto Hebdo, puis les PAC.
5: Oui, ça commençait
6: un peu, tu sais. Mais c'était moins recherché. Là, il y a eu un engouement. Tu as eu toutes les émissions à la télévision.
5: On en a fait partie.
6: Mm-hmm. Toutes les émissions d'Ancan, puis de toutes les shops de restauration qu'on voit, ben ça a créé un engouement pour ça. Puis c'est ce qui fait qu'aujourd'hui, c'est rendu complètement fou.
5: C'est une envie. Hein? En réalité, c'est une envie, puis c'est pas la réalité.
6: Non.
5: C'est ça qui m'écoeure. Sophie, tu me le dis souvent, « Mais on crème Carbo, arrête de niaiser, Barrett Jackson, c'est pas ça la vie. »
6: Non.
5: Tu sais, Barrett Jackson, « Ah, je vais me monter un Mustang 67 Fastback avec un 429, c'est sûr que je vais faire un million avec. » C'est parce que c'est pas la réalité.
6: Non.
5: Barrett Jackson ne vont pas te montrer les chars qui vendent 25, puis 30 000, puis 10 000, puis 8 000. Ils en vendent à ce prix-là aussi.
6: Écoute, ce que tu vois à TV, c'est la crème de la crème. Nous, on est allés, on a vendu des voitures là-bas en Arizona. Là. Puis, écoute, Barrett Jackson, c'est un, premièrement, c'est un gros spectacle. C'est un cirque.
5: J'appelle ça un cirque. Là, c'est presque stagé, on dirait.
6: Oui. Ça reflète pas nécessairement le marché. Puis c'est là le gros problème aujourd'hui, c'est que la majorité du monde qui écoute ces encans-là, le gars, il va passer un Coronet 67 à l'encan là-bas, puis il vaut tel prix. Lui, il y en a un qui te porte à la maison, puis il pense que ça vaut le même prix.
5: C'est ça. Ça n'a pas rapport.
6: Mais
7: il y a
6: c'est
7: des spécifications qui font que c'est différent, exact. Les autos. C'est ça que je disais tantôt. Tu sais, tu remontes pas, genre, un Challenger 73 avec un 318. Tu sais, tu mettras pas 100 000 là-dedans.
5: Non.
7: Il vaudra jamais 100 000, ton char.
5: C'est ça. C'est de valeur, mais c'est ça. Quand tu dis « il vaudra jamais », tu me fais de la peine. Il va vouloir un jour. Veux pas, dans 25 ans, non?
6: Je sais pas. Ça commence. Moi, je trouve ça... On dit que ça baisse. C'était peut-être pas tellement remarqué parce qu'il y a tellement pas beaucoup de voitures de disponibles. Il y a trop de revendeurs que moi, je pense que ça commence à baisser. Là. Parce que là, avec tout ce qui se passe présentement, les États-Unis...
5: Les tarifs, les socio-économiques...
6: Le Québec... Qui
5: géopolitique.
6: On est dans le trou.
5: Ouais.
6: Les jobs...
5: Des gouvernements, un gars comme PSPP qui veut plus de char à gaz.
6: Ben non, les maisons à 450, puis 500 000, puis 600 000, le monde,
7: ils
6: vont...
7: C'est ceux-là qui font du cash, parce que, exact. C'est, tu sais, je veux dire, à un moment donné... Là.
6: Tu sais, le monde, ils vont aller avec les priorités. Fait que c'est comme j'expliquais tantôt, c'est que là, aujourd'hui, c'est rendu un marché de personnes très bien nanties, qui sont là-dedans, souvent par passion, mais aussi pour le cash.
7: Mais c'est arrivé qu'on ait fait des beaux projets de famille.
6: Oui, vraiment.
7: Moi, il y en a un qui m'a touché beaucoup, là, c'est un monsieur d'Ontario, là, ben, quasiment au Québec, en tout cas. Là. C'était son père qui avait eu l'auto, puis il l'a refait pareil.
5: Identique, même
7: oui,
5: couleur.
7: Oui, puis ils étaient ensemble quand, tu sais...
6: Ils venaient voir la voiture au garage ensemble, puis ils racontaient des anecdotes de... qui avait arrivé sur la voiture durant sa vie.
5: Oui, ouais, là-bas, ce qu'elle a, ça, c'était une échelle qui est tombée.
6: C'est exact. C'est des choses comme ça.
5: C'est ça, exactement.
6: Ça, c'est des beaux moments. Puis quand j'ai été livrer la voiture en Ontario, on a pris des photos avec le fils et le père. Le monsieur était rendu au-dessus de 90. Il est décédé aujourd'hui, malheureusement. Mais ça a été des beaux moments.
5: Ah ouais.
6: On est resté en contact avec ce monsieur-là. On a racheté sa voiture, justement, l'année passée, il y a 2 ans. Mais c'est des beaux moments. Des moments comme ça, on en a eu beaucoup. J'en ai fait un Superbird pour un monsieur de la Gaspésie. Pour ne pas le nommer, Daniel, c'était l'auto à son père, un Superbird 70.
5: C'est rare, ça.
6: Oui. Puis on a fait la livraison de la voiture là-bas. C'était un événement. Là. Il y avait peut-être 30 personnes qui nous attendaient là-bas. Ouvre, baisse le panneau du trailer, sort l'auto, prend des photos, les larmes. Le monsieur, c'était lui qui a pris la première ride avec le char. Daniel a laissé les clés à son père. Il dit, va te promener avec l'auto. Ah, c'est des beaux moments.
8: Mais pour bien de monde, un char, c'est pas juste un char, c'est ça, c'est des souvenirs, c'est tout ce qui vient avec, c'est la nostalgie d'une époque. Non, c'est intéressant.
5: Au travers de vos chroniques, Sophie, tu m'as déjà expliqué qu'il y avait même des... Ça, c'est spécial, là, t'étais obligé d'y croire, mais que t'avais des entités dans l'auto, là. Tu sais, il y avait des forces.
7: Des restes de... Oui.
5: Il y en a dans la voiture.
7: Ouais.
5: Tu sais, moi, j'ai...
7: Comme dans les maisons.
5: C'est ça. J'ai une dame que je connais depuis longtemps. Elle, son auto, c'était toute sa vie. Son nom, elle avait un nom, l'auto. Elle avait un nom. Tu pouvais pas, là. J'ai dit, là, Monique, là, il est fini, le char. Là, je peux plus rien faire pour ça. Non. Ils refont, là, les vieux chars. Mais tu vas me la refaire. Oui, mais Monique, ça va coûter 4 fois le prix. Non, tu vas me la refaire. Fait qu'il marche plus, le char, c'est fini. Ça a été broyé, là. Un deuil, comme si ta grand-mère est morte, là. Comme si ta grand-mère est morte. C'est quand même fou. C'est quoi le... On a du temps, on va faire une pause entre les deux tantôt. C'est quoi le... Ben, ça va être dur à dire, parce que là, je sais que
6: je te connais. Je ta question.
5: T'es un maudit politicien, toi, avec. Là. C'est quoi le plus beau char, puis le plus laid char que t'as refait? Dans 20 ans.
6: Selon toi. Moi, je vais te dire ce que moi, je pense, puis toi...
7: Le plus beau.
8: Il va être vert, en tout cas.
7: Ben, c'est lui tantôt là, que je parlais.
8: Ouais,
7: mais c'est Arbic, là, il était vert. Il était triple green.
8: Ah, c'est pour ça.
7: Moi, lui, je l'aime beaucoup. Là.
5: Ouais.
7: Il est resté au Québec. Là. C'est le fun.
5: Oui, parce que ça fait partie de votre mission. Vous souhaitez beaucoup que les autos restent au Québec.
7: Oui,
6: On n'a pas vraiment d'option là-dessus, mais c'est toujours plaisant de les revoir.
8: Mm-hmm.
6: Souvent, on est capable de, avec nos clients anciens puis les nouveaux clients, de faire la transition, comme on a fait avec toi.
8: Ouais.
6: C'est la transition. Hey, on a un client qui a telle voiture à vendre, l'autre client, un autre de nos clients l'achète, puis il reste dans la collection, puis c'est nous autres qui l'entretient.
5: C'est ça, exactement.
6: Moi,
5: c'est...
6: je dirais, dans les plus beaux projets qu'on a faits, évidemment, le Charger vert, qui est intéressant.
7: Il y a le Cuda.
6: Moi, je dirais aussi le Cuda rose qu'on a fait.
5: Celui que j'ai vu cet été.
6: Oui, le premier véhicule qu'on a restauré, qui appartenait à un de nos amis, qui nous a donné un bon coup de main là, quand on a parti de notre compagnie. On a restauré 8 voitures pour lui en commençant.
5: C'est bon, ça.
6: Oui. C'est une personne à qui j'ai un immense respect. Il nous écoute, il est à Montréal, mais il nous écoute aujourd'hui. Salut, Michel. Ce cul de rose-là est dans une collection. C'est le même propriétaire qui a acheté le Charger vert 69.
5: Ouais. Mmh.
6: OK. Un autre de nos clients, jeune, pas vieux. Jean-François, il n'est pas vieux. Ouais. Mais il est rendu qu'une belle collection. Ouais. Puis c'est le fun parce que c'est 2 voitures qui ont resté dans la région.
7: Puis il y a l'autre aussi, le 71 blanc intérieur bleu. Il était vraiment beau.
6: Oui, celui-là, Mireille, le 71. Ouais. Ça, c'est le deuxième projet qu'on a fait.
7: Ouais.
6: Le Cuda rose, on a fait un méga kiosque au Salon de l'Auto à Québec. Puis on avait gagné Best Canadienne. À l'époque, c'était l'ISCA qui jugeait.
5: Oui, c'était un vrai jugement dans ce temps-là.
6: C'était jugé par des Américains.
5: Oui, c'était des vrais jugements.
6: Moi, j'ai pris ça comme...
5: Aujourd'hui, là, c'est n'importe quoi.
6: Ben, c'est pas pareil. Là.
5: Il n'y a plus de mention, il n'y a plus rien.
6: Oui, c'est différent. J'avais pris ça vraiment... ça avait été vraiment plaisant pour moi. Là, je me sentais bien de savoir quand j'avais gagné Best Canadienne. C'était la première fois que ça arrivait.
8: C'est un bel honneur, en tout cas.
6: Un très bel honneur. Un gars de Québec aussi, de région, pas de Montréal ou de...
5: Peu de Cocknawaga, là.
6: Ben, d'Ontario, de 71, ça, c'est le deuxième projet qu'on a fait.
7: Ouais.
6: Le Cuda rose, on a fait un méga kiosque au Salon de l'Auto à Québec, puis on avait gagné Best Canadienne. À l'époque, c'était l'ISCA qui jugeait.
5: Oui, c'était un vrai jugement dans ce temps-là.
6: C'était jugé par des Américains.
5: Oui, c'était des vrais jugements.
6: Moi, j'ai pris ça comme...
5: Aujourd'hui, là, c'est n'importe quoi.
6: Ben,
5: là.
6: C'est pas pareil. Là.
5: Il n'y a plus de mention, il n'y a plus rien.
6: Oui, c'est différent.
5: C'est
6: j'avais pris ça vraiment... ça avait été vraiment plaisant pour moi. Là, je me sentais bien de savoir quand j'avais gagné Best Canadienne. C'était la première fois que ça arrivait.
8: C'est un bel honneur, en tout cas.
6: Un très bel honneur. Un gars de Québec aussi, de région, pas de Montréal ou de...
5: Peu de Cocknawaga, là.
6: Ben, d'Ontario, ben non, de
5: On n'a rien contre les Ontariens, mais non, on non, aime non,

0: Ben, c'est
1: parce
0: que nous autres, on vient du coin, dans le temps. C'est
2: une fleur.
0: Les autres, ouais, c'est les autres ils se faisaient payer le voyage. T'sais, t'sais, nous autres, on payait tout. Tandis qu'il y avait des fois, il y avait des choses.
1: Le pire char, ben, le pire char.
2: Ah, ben là, ben,
0: ouais.
2: Non.
1: Je dirais pas le pire char, mais le char qui nous a donné le plus de troubles, c'est un Cadillac 59 convertible.
2: Ah oui?
1: Ouais. Qui avait déjà appartenu à Marilyn Monroe.
2: En ah, oui?
1: Ouais, ouais. Ça appartenait à, justement à Michel,
0: ouais,
1: notre ami.
2: Ouais.
1: Ouais. C'est quelque chose. Faire des chars des années 50, là.
2: C'est pas pareil, hein?
1: Non. Juste le bumper en avant, je pense qu'il y a 20 morceaux, assembler tout ça, la grille, puis tout. Courir après Eclipse pour poser moulure. Le body, ça reste la même chose. La mécanique, c'est simple, mais c'est au niveau de l'esthétique, toutes les pièces qu'on n'est pas capable d'avoir dans le neuf,
2: il faut
1: restaurer.
0: La quincaillerie.
1: Fait que ouais. Ça a été, je dirais pas le pire projet, mais ça a été parce qu'il n'a pas de pire projet.
2: Mais, moi, je pense ben, je vais vous poser une autre question, M. Poulin. Qu'est-ce que vous pensez, là, qu'est-ce que vous allez faire pour améliorer la santé? Parce que là, t'es rendu politicien. Fait que
1: oui.
2: Tu vois, sa fille me regarde et des yeux ronds de même. Eh non, c'est parce que je l'agace, là, tu sais, il parle comme un politicien.
0: Ouais.
2: Il n'a un charlette que vous avez pas aimé qu'à faire, ou que vous avez décidé de le scraper, ce char-là, de pas le faire. Ça n'a jamais arrivé. C'est impossible.
0: Ben, des fois, quand il y a des clients qui demandent les ailes gonflées 3 pouces en arrière...
1: Non, on fait pas ça.
0: Non.
1: Moi, je dirais, je vais virer ça de bord, ta question. C'est sûr qu'il y a plein de clients qu'on a vraiment aimé travailler pour eux autres.
2: Oui.
1: Ça a été un charme. Par contre, il y a d'autres clients que ça n'a pas cliqué.
2: Oui.
1: Puis, dès le début du projet, à un moment donné, on arrête tout cela. Viens chercher tes affaires, puis ramène ça chez vous, va ailleurs, va faire ça ailleurs. Moi, je vois plus ça comme ça. Ça, okay. Il y en a eu. Il n'a pas eu tant que ça.
2: Ça prend des couilles, là, Sophie, là, pour envoyer promener un client. Là.
1: On ne l'a pas envoyé promener. On lui a juste dit...
2: Tu l'envoies.
1: Le gars, il ne paye pas, là.
2: Non, mais ça, c'est n'importe quel domaine. Même un dentiste, tu ne le payes pas, tu vas voir, que tu vas te ramasser avec un plombage dans le front.
1: Oui, mais c'est ça. Puis à un moment donné, le gars, c'était pas parce qu'il n'avait pas d'argent. Là. C'était pas parce que ça n'avait pas rapport. Là.
2: Ça ne veut pas payer.
1: Non, ça fait partie de la game. Ah, ben c'est 90 jours. Ben moi, je suis pas 90 jours.
0: Non.
1: Ton char, il est là, viens le chercher, les morceaux sont dedans.
2: Bye, dégage.
1: Ça. Va faire ça ailleurs. Ouais.
2: C'est ça, va de necker un autre que moi.
0: On n'est pas une compagnie avec...
1: Pas une banque.
2: Mais ce n'est pas Desjardins, je pense, c'est RT Restauration.
0: C'est ça.
2: Pas de jardin chez vous, là.
1: Fait que c'est des mauvais projets. Lettres, comme tu dis, il n'y en a pas eu. Pas à ma connaissance.
0: Ben, c'est dans les modèles de chars qu'on restaure, des laits.
1: Il y a le char à M. Victor Bélanger, c'était pas le plus beau non plus.
0: Victor Lévy-Beaulieu,
1: excuse. Victor Lévy-Beaulieu.
0: Ben, c'était une belle petite kit car Morgan. Faut que tu changes ton cerveau, là. Faut que tu te mettes dans l'importance.
2: Ouais, ben là, t'es un peu Sophie, là. Sophie Vachon, changer ton cerveau, là, c'est dur. Là.
1: T'as essayé, toi, t'as pas capable.
2: Je suis pas capable.
1: Le char est dans l'entrepôt, ça bat de long, hein?
2: Ouais. Puis pourtant, il va bien, le char, puis je sais qu'il va bien, puis qu'il est beau. Mais le char est dans l'entrepôt. Moi, mon cerveau, là, il y a de la misère. C'est-tu parce que je suis princesse?
0: Mais des fois, c'est une adaptation, aussi, là.
2: Oui.
1: Il y a de la misère avec Rewind.
2: Ouais, Rewind.
1: Ouais.
2: C'est sûr.
1: Mais ça, il faut l'expliquer.
2: Moi, je suis nostalgique. Ouais, mais je suis nostalgique des années 80. Puis l'autre jour, dans mon bain, j'ai dit, je vais me faire un char des années 80. Voir la différence. Ben, j'en ai un, le Saint-Régis.
0: Ben oui.
2: Puis c'est pas mieux.
1: Non.
2: J'ai pas la...
1: C'est les pires années de l'automobile. Je le dis souvent, les années 80, c'est...
2: D'ailleurs, il est à vendre, ce char-là, en passant.
1: Il
2: y en a qui veulent l'avoir, là.
1: Oui.
2: Il est beau, il est douette. Puis t'as un estifi de mécanique là-dedans, là.
1: Ah oui.
2: Moi, j'ai le... La mécanique que Sophie avait dans son Valiant.
1: Ouais.
2: Il est solide, ce char-là.
1: Ouais,
2: là.
1: Ouais. Mais tu sais, les années 80, c'est les années. Moi, en tout cas, c'est les années de misère.
2: Pourtant, j'en ai fouetté de ça, des chars des années 80. Des diplomates de la SQ.
1: Ouais,
2: là.
1: Mais Chris, ça avait 110 HP.
2: Ouais.
1: Fouetter ça tant que tu voudras. Tu peux pas, Chris, m'emmener. Ça
2: ira pas plus vite.
0: C'était le temps des tractions avant, tu sais, à bâton. Là, c'était le fun.
2: Ouais.
0: Ouais. Les années 80, mais à part ça, automatique, il n'y avait pas grand-chose.
2: Mais tu sais, j'ai un Jeep au garage, j'ai pas réglé ce dossier-là. Il m'écœurerait de cette chose. Okay. J'ai rien qu'envie qu'il brûle.
1: Ben non.
2: Je suis plus capable. Non, je le sais bien.
1: Il
2: n'y
1: a rien après ça. Achète-toi un carburateur Autoline, comme je t'ai dit. Flambant neuf, mais ça là.
2: Ouais. Je vais l'essayer parce qu'il me dégueule. Tu sais, ça fait 3 carburateurs que je mets dessus. Là.
1: Mais là, le gars, il a acheté le carburateur d'origine.
2: Ouais.
1: Il n'aura pas fallu.
2: Non, je sais.
0: Ça sera bâti.
2: Ça, c'est un conseil que vous avez donné. Puis on va faire une pause. On va revenir après. C'est un conseil que vous avez à donner, ça. Jeter rien.
1: Non.
2: Toi, tu jettes rien.
1: Non. Non, ben, j'ai commencé.
2: Oui.
1: Je suis dans le jetage pas mal, c'est tacite.
2: En tout cas, j'ai vu des records des 33 tours en des boîtes avant.
1: Oh, il y en a un moment donné, là, ça n'a plus d'allure. Là.
0: J'ai sorti le fouette.

0: peu près 30 000 vinyles. Oh. Là.
1: Non.
2: C'est le temps de fouette, c'est le salon c'est de l'érotisme.
0: Il y a à peu près 30 000 vinyles, là, à un moment donné. Là, c'est bien beau.
2: Tu les écoutes pas toutes, tu les écoutes pas jamais.
0: Je vais avoir 60 ans, mais non, j'ai Spotify. Je ne veux plus rien savoir des vinyles.
2: Et pourtant, le physique de l'affaire fait en sorte que ça a une certaine valeur jusqu'à un certain point. On va faire une pause, Mathieu.
3: Yes, sir.
2: T'en apprends sur l'automobile. Je te vois comme piouté, là. Ça va bien. Même, on va pouvoir ouvrir les lignes au 418-670-9098. Même, de des questions à Michel et Sophie. Je sais que vous êtes très, très gênés. Beaucoup par texto, par exemple, j'ai un Dodge Polara 1971, deux portes hardtop que mon père m'a donné à mes 18 ans, j'en ai 63, et j'aimerais le refaire. C'est Sylvain de Cap-Saint-Ignace, c'est pas bien loin de Beaumont.
0: Très difficile à restaurer.
2: Oui, hein?
0: Il n'y a pas de pièces pour ces chars-là, zéro pièce, c'est rare, il n'y en a pas.
2: Dodge Polara 71, ça arrête tout son... ça ferait du sens de le restaurer, parce qu'il n'y en a pas, justement.
0: Oui, mais restaurer avec quoi?
2: Ouais.
0: C'est ça.
3: On s'en reparle dans 3 minutes.
2: Tu peux avoir chez RT Restauration des morceaux de ça?
0: Non.
4: Non?
2: Tabarnouche, bravo. On fait une pause, on vient.
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0: Michel et Sophie, les 20 ans d'RT Restauration, hein, c'est un beau domaine, le domaine de la restauration automobile. Puis là, tranquillement, les politiques en viennent à quelque chose. Je sais qu'au Québec, ça pousse, je sais pas. Je vais te faire entendre ce qui se passe en Europe, puis tu me diras ce que tu en penses. Vous me direz ça.
1: Réparer sa vieille voiture sera bientôt interdit. Si vous avez des petites pépites dans votre garage, foncez les réparer maintenant, car ce ne sera bientôt plus possible. L'Union européenne voudrait interdire la réparation sur les véhicules anciens. Pour comprendre, prenons un exemple. Vous avez une Audi TT de 1999 avec plus de 350 000 km au compteur et vous voulez changer le moteur. Eh bien, si cette loi est adoptée, vous ne pourrez pas la faire réparer car elle sera caractérisée comme un véhicule hors d'usage. Le but est de limiter au max la circulation des véhicules considérés comme en fin de vie. Cela pourra concerner les véhicules vieux de plus de 15 ans, les voitures démontées, les victimes d'incendies et bien d'autres. La principale raison de cette interdiction serait, selon la Commission européenne, une perte de l'identité d'origine du véhicule. Pour le moment, rien n'est encore acté, mais les voitures anciennes à faible valeur pourraient être les plus touchées par cette mesure. Affaire à suivre.
0: Ça donne un coup, là.
2: Ben, les voitures anciennes à faible valeur.
0: Ouais.
3: C'est pas rien que ça, c'est en correct. Europe, ça.
0: Non, mais attends un peu, là. Le PQ s'en vient avec ça.
3: Ils ont déjà essayé au Québec.
0: S'en vient avec ça.
3: Ils ont déjà essayé au Québec. On n'a pas les infrastructures pour faire ça.
0: Ils l'ont essayé en 2009.
3: Tu as déjà essayé d'avoir un rendez-vous pour inspection mécanique. Comment ça prend de temps au Québec?
0: C'est difficile. On chance qu'on a des mandataires.
3: C'est un mois et demi d'attente. Fait qu'imagine-toi, là, s'ils décident de faire ça au Québec, ici, là. Oublie ça. Premièrement, ils n'ont pas le monde pour faire ça.
0: Oui. Mais tu sais qu'on est capable de grandes choses au Québec, là. Rappelle-toi, Stéphane, de Mercerbag. Quand il s'est mis à faire de la snoute avec les coussins gonflables, le gouvernement s'est reviré vite, puis pas à peu près. Aujourd'hui, tu peux plus acheter une boucle de ceinture seulement si elle est reliée au coussin gonflable. Donc, on est capable de le faire aussi. Je sais que c'est pas le fun à entendre.
3: Oh, moi, ça me stresse pas du tout.
0: Non.
3: On n'est pas rendu là pantoute. On est une minorité ici au Québec. Et au Québec, ils sont assez imbéciles. Ils vont s'organiser pour laisser les bazous dans le chemin. Parce que c'est payant.
0: Parce que
3: comme tu as dit cette semaine en radio, j'ai écouté, là.
0: Ouais.
3: Écoute, roule dans le chemin, puis tourne-toi les yeux, puis regarde d'un bord puis de l'autre, là. Des chevalets creuses, puis de marche-pied, puis des chevivanes, puis de marche-pied, puis de sourds, là. C'est rien que de ça dans le chemin. Puis il va en avoir de plus en plus, parce que ça coûte tellement cher, les chars, que le monde, ils vont rouler le bazou. Ouais. C'est triste, mais
0: On s'en vient à Cuba.
3: Oui.
0: On s'en vient à Cuba. Puis c'est pas des jokes. Puis moi, je l'affirme encore, puis je vais te le répéter à matin, Sophie. Il y a un char sur deux qui n'est pas réglementaire à rouler sur les routes au Québec.
3: C'est pas dur. C'est 50-50. C'est 50% de chars flambant neufs, des Kia, des Hyundai flambant neufs avec des paiements par semaine. Puis le reste, c'est des bazous.
0: C'est ça.
3: C'est un ou l'autre.
4: Je n'ai vu un cette semaine, un 50-50 dans ma rue. C'était un devant de pick-up, pas de boîte.
3: Ben ouais, pick-up de redneck.
4: C'est ça. C'était 50-50
0: à Delaware. On en voit énormément.
2: Ouais.
0: Puis vous, de l'autre côté, qui se force pour faire des conformités.
2: Ouais, c'est pas la même chose, mais. Il l'a dit, là, de faible valeur.
0: Ouais.
2: Fait qu'ils n'iront pas.
0: Ben, l'Europe fait faible valeur parce qu'en Europe, il n'y en a pas des Roadrunners 71.
3: Non, ça coûte tellement cher à exporter.
0: Quand je ship un char en Europe, un Mustang, mettons un Mustang 2022, là, je l'envoie en Europe, là, je le vends 65 000 euros. Là. Dans mes poches, il m'en reste. Mais le gars qui l'achète, ça coûte un autre 65 000 euros de taxes.
3: Ben oui.
0: Puis de transport, puis d'importation. Fait que le char, il coûte 130 000 euros, le Mustang. Fait que ça y décourage beaucoup, là, parce que c'est pas parce qu'ici, on a de la misère à vivre qu'ailleurs, ils n'ont pas de misère non plus. Fait que l'Europe, c'est un marché. Il y en a, hein, des Dodge en Europe.
2: Ils ont vu ça s'en venir il y a environ 8 ans, je crois. Parce qu'on avait de la demande, là, par email, par téléphone. Avez-vous des chars à vendre?
0: Quand le gouvernement a mis des politiques en place... Ouais. Mais le PQ veut t'empêcher d'acheter un char à gaz à partir de 2035. Ça, il le répète, puis il le répète encore.
3: Ouais,
0: et le PQ, là, on va commencer à aller voter pour lui tantôt. Là. Parce qu'il y en a en masse des Québécois qui vont aller voter PQ.
2: Ben oui, ils savent pas.
3: Ça, c'est un autre domaine.
4: Ils nous demandent de couper l'électricité l'hiver, mais on va tout rouler en char électrique. J'ai pas hâte de voir
0: non,
4: ça.
0: Non, mais là, écoute, on n'est pas capable. Mais tu sais, c'est toujours la même affaire. Dans les projets aussi que vous avez, bon, on a appris les projets de famille. Ça, c'est beau. Ouais. Je te vois avec des étoiles des yeux.
2: Ben, c'est le fun.
0: C'est sûr et certain. Ouais. On fait revivre peut-être une personne qui nous a quittés par sa voiture. Hein? Ouais. Il y en a qui vont même jusqu'à laisser l'écusson d'un ange là, après le parsoleil. J'oublie tout le temps le nom, mais il y a un saint là, de ça. Là. Ouais. On va laisser ça intact parce que là, papa, lui, c'était ça. Là.
3: Faire la reproduction du logo d'origine ou ce qui a été vendu.
0: Aussi?
3: Oh, oui.
0: Ça se fait, ça?
3: Ben oui, on l'a fait.
0: Ah,
3: on l'a
0: fait
3: pour plusieurs voitures. Là, mon père a acheté son auto chez Fournier, Chrysler à Lévis. On a fait faire le logo. Moi, j'ai des logos.
0: T'es capable de le faire?
3: Oui. Quand on ne l'a pas, on le fait faire.
0: Ah oui?
3: Oui.
0: Aïe aïe.
3: Ouais.
0: C'est hot, ça.
3: On pousse jusque-là. Là.
4: Ouais. C'est le souci du détail.
3: Le souci du détail, parce que son père l'a acheté là. Il a le contrat de vente chez eux avec le nom du concessionnaire en haut. Il va avoir le concessionnaire sur le panneau de valise en arrière. C'est ça.
0: Ce que je me dépêche d'enlever au plus vite.
3: Oui, mais il y en a qui...
0: C'est comme
2: ben,
0: ça.
2: Dans le temps, c'était pas pareil. Hein. Tu sais, les choses...
0: C'était embossé, c'était trois dimensions.
3: C'était en métal.
0: Je me souviens du Vallon Chrysler. Tu sais,
3: Vallon, c'était le bonhomme, j'ai oublié de ça. Le grand bonhomme le mexicain. Là.
0: Ouais.
3: Ouais,
0: ouais. Je sais pas pourquoi, d'ailleurs.
3: Je sais pas pourquoi.
0: J'ai aucune idée pourquoi. Ouais, ouais. Mais on allait chercher le souci de ce détail-là.
2: Monsieur de Vallon, Acapulco, dans ce temps-là.
3: Probablement. Probablement. Moi, si je peux rajouter quelque chose, sur toutes les années puis toutes les voitures qu'on a faites, moi, ce que je retiens de tout ça, c'est d'avoir fait revivre plein de chars qui étaient morts.
0: Mm-hmm. Ouais.
3: Faut pas oublier ça, là.
0: Ah, il était destiné à être un tas de roche, à être pressé, à être scrappé. Mais il y en a de ça, là.
3: On en a fait au-dessus de 400, là.
0: C'est ça.
3: Au-dessus de 400 véhicules qui étaient morts, qui étaient décédés.
0: C'est ça.
3: Fait que tu sais, c'est quand
2: pas
3: même...
2: Pas toutes, là. Ils n'étaient pas toutes.
3: Ben, la majorité.
0: Mon premier projet, c'était Charger 69, mon année de naissance.
3: Ouais.
0: Quand tu m'as offert la voiture,
3: tu l'as vu, là,
0: avec cœur, ici, bol.
3: C'était pas un char, là.
0: Ben,
3: c'était pas un char.
0: Ben, il y avait... C'est ça. Il y avait le cadre de châssis en avant.
3: Oui.
0: Puis deux pointes en avant, puis ça s'arrêtait là. Je voyais au travers, là. Je voyais mes pieds en dessous. Il
3: faut dire que ça allait évoluer beaucoup aussi. Comme Sophie peut te confirmer, c'est que dans les années 2010, il y a eu des compagnies américaines qui ont sorti beaucoup de pièces pour restaurer ces voitures-là, qu'on pouvait pas dans le temps. Fait que ça l'a aidé, ça. Ça l'a tout aidé.
0: Ben oui. Dave nous écrit, il dit, « Hey, là, Michel et Sophie, mon père m'a légué un Monaco 76 qui est impeccable. Je fais quoi avec ça? Il y a 50 000 milles. »
3: Qui nous le vendent, il n'y a pas de problème.
0: Regarde-moi. Ben, tu sais comment faire? Rejoins RT Restauration
3: ben
0: par
3: oui,
0: courriel.
3: On est intéressés. Nous autres, on aime ça, c'était Monaco-là.
0: Ouais.
3: Sophie, elle en a un 74.
0: Ben, oui, mais c'était Blues Brothers.
3: Oui, oui. Réplique du film Blues Brothers.
4: Tellement un beau char.
0: Il est hot, ce char-là.
3: Oui, vraiment.
0: Beau, non?
4: Ben non, mais je trouve que ça fait partie des chars iconiques de films.
3: Voilà, ouais, c'est ça. C'est aussi iconique qu'un Bandit, une Transam Bandit. Ou
0: le char de Mark Hamilton.
2: Ça n'a pas la même valeur.
3: Oui,
0: DeLorean.
3: DeLorean.
0: Y a-tu quoi de plus laid qu'un DeLorean? Moi, la réponse, je vais te dire que non. Là, ça ne peut pas être plus laid que ça.
3: Je suis pas d'accord.
0: Il n'y a rien de beau, c'est un DeLorean.
3: Je suis pas d'accord. Reviens en 81.
0: Non, arrête de me dire ça. Là.
4: Mais c'est un char du futur pour les années 80.
3: Oui. Ouais. Qu'est-ce qu'il y avait de beau en 81? Une Citation, un Ford Escort? Un Omni, un Reliant, il n'y avait rien de beau.
0: Ben moi, les Dodge Diplomate, je trouvais ça beau.
3: Ben c'était carré, là.
0: C'est
3: mais,
0: ça.
3: Oui, oui, mais tu comprends, moi je trouvais...
0: En 81, un Renault 5, moi je trouvais
3: moi,
0: ça...
3: Moi, DeLorean, là, je suivais ça. Moi, j'étais un manec de l'historique de l'histoire de l'automobile. Puis j'achetais toutes les revues, puis ils présentaient ce char-là. Là. Puis c'était supposé être l'enfer quand ça allait arriver. Moi, je trouvais le modèle quand même beau en 81. Mmh,
0: ben, ça ressemble au cyber shit de Tesla, là.
3: Non,
0: la guenille de...
3: Ça, on parle pas de...
0: Ben, c'est ça, là, la
4: cyber truck, là.
0: Ouais, non. La cyber shit. Moi, je l'appelle ça comme ça.
3: Ouais, non, je suis pas d'accord.
2: Cyber trash can.
0: Cyber garbage.
2: Trash can.
0: Trash can. Sophie est bonne dans le trash can. Mais non, mais tu sais, c'est en stainless, ça n'a pas d'apparence, ça n'a pas de courbe. C'était comme ça.
3: C'est les années 80.
0: Mais aujourd'hui, essaye de vendre ça, tu vas le vendre en une minute. Là.
3: Ah oui, c'est parce que tout le monde connaît ça.
0: Ouais, à cause du film.
3: Exact, tout le monde connaît ça.
0: Parce que ce char-là, parce que le film de Retour vers le futur, la machine à voyager dans le temps, c'était supposé être un réfrigérateur. Tu comprends? Ils ont décidé à la dernière minute de prendre le projet de DeLorean. Ouais. Monsieur DeLorean.
3: John et Boy. Ah oui.
0: Monsieur DeLorean.
3: Oui.
0: Ils ont fait un King Kong avec.
3: Oui. Oui.
2: Gamin.
0: Ouf. Quoi? Oui,
2: c'est correct.
0: C'est correct, hein? Dans les voitures, sinon, ben, dans les voitures, ben, on voit encore une fois une exagération. Moi, je te le dis, là, c'est une exagération. OK, je comprends, là, Sophie, tu me le dis. Je sais, tes magazines, les caoutchoucs de porte, c'est plus achetable. Un pare-brise, c'est pas achetable. C'est rendu 500 000 piastres, un pare-brise. Ça se fabrique encore, au moins?
2: Ben, j'ai justement dit à un client l'année passée, prends-les donc, même si on ne change pas tout de suite là, ton pare-brise là, à 575 piastres, achète-le là. Parce que l'année prochaine,
3: va
2: là, peut-être qu'il va être 8,75. Ça vaut la peine. Achète-le tout de suite.
0: Les radiateurs, j'ai changé ça toute ma vie, les radiateurs.
3: C'est-tu rendu cher?
0: Ça fait 41 ans que je change les radiateurs.
3: C'est aucun sens.
0: Moi, un Ford LTD, je te changeais ça. C'était un 3 rangs en cuivre. Je te pitchais ça au vidange, je récupérais même pas rien là-dedans.
3: Mais non.
0: Mettais ça dans les vidanges, puis j'en mettais un autre, puis ça s'arrêtait là, ça coûtait 150-200$.
3: C'est fini. Hein.
0: T'as vu le prix de mon coronet dans le radiateur?
3: Ça n'a pas de bon sens.
0: Ça n'a pas de bon sens, là.
3: Ah, mais c'est le cuivre qui est rendu cher.
0: C'est ça. Les matières premières, encore
3: restaurer
0: une fois.
3: Restaurer une voiture, comme on disait tantôt, on a fait des Chargers 69 clés en main pour 50 000$.
4: Ça n'a pas de bon sens.
3: OK?
4: Dans quelle année, ça?
3: Ça, c'est en 2006. 2006.
4: Ah, OK. Pas en
3: 2010.
0: Hein? Non, 2010-2011.
3: Ouais. La chaîne a débarqué. Là. Je m'en souviens, à un moment donné, j'ai deux clients qui viennent au garage, avaient deux Chargers un côté de l'autre, deux projets. Les deux n'ont pris chacun. Moi, je prends lui, moi, je prends lui. C'est beau, donne un dépôt, fais deux chars. Mais il y en a un des deux que lui, ben bon gars, lui, c'est un gars de char récent.
2: Ouais, il s'est commandé des roues à 5 000$, là, avec
3: des roues de 20 pouces.
2: Low profile tire.
3: Il m'arrive avec ça au garage.
2: Profil bas, trouver un profil bas. Puis,
0: ça va pas avec ce char-là. Là.
2: Non, sinon, j'aime pas ça. Ben oui, mais c'est parce que mets donc la bonne affaire dessus, puis tu vas peut-être aimer ça.
3: Mais la première ride qu'il a pris avec, il m'a appelé tout de suite. Il dit, c'est pas pour moi. Il dit, je te ramène ça. Il dit, on va vendre ça. Sérieux, oui. Mais j'ai dit, en partant, t'as pas mis les bonnes roues en dessous. T'as mis des roues de 20 pouces à peu près avec un pouce de tailleur dessus. Là. T'imagines-tu que ça va bien rouler? Tu sais, ça revenait, comme je disais tantôt, il faut être capable de respecter l'originalité. Parce que si tu t'en vas dans le resto mode, ben tu fais pas rien que les roues et les pneus. Là. Tu fais la suspension avec.
0: Ouais. Les freins, la conduite, c'est ça.
2: On a justement un client, là, il est jeune, là. Il se fait ça. Là.
0: Un resto mode?
2: Oui.
0: Fait que lui, il va faire un peu comme notre chum Alain. Alain, mon chum Alain Martineau, là, un 70 Challenger.
3: Oui, oui.
0: Il a mis une mécanique Emmy de Charger dedans. Là,
3: Alain, il l'a fait lui-même. Il a commencé. C'est moi qui ai vendu sa voiture. C'est un de mes bons amis, Alain. Il l'a fait tranquillement. Ouais. C'est ça qui est le fun.
0: Ben, lui, il bisoune lui-même chez eux.
3: Il n'a pas de lui-même.
0: J'étais allé chez eux, j'ai débarqué l'autre fois. Il était en train de gosser. Là.
3: Il l'a préparé. Il
0: pas pressé, c'est pas un énervé.
3: Ils sont deux trois chums ensemble dans ce coin-là. Un qui est un Duster aussi, là, super fin. T'sais, c'est tous des bricoleurs, ils font ça eux autres. Tu peux pas rentrer un char de même d'une shop. Ça va coûter 200 000.
0: C'est ça.
3: C'est ça le plus gros problème. C'est que ça coûte, la main-d'œuvre est tellement rendue chère que de faire un char aujourd'hui, c'est 100 000. Peu importe le char. Que ce soit un Duster, qu'un 6, que ce soit un Maverick, n'importe quoi.
0: C'est vieux Mustang.
2: Quelque chose qui se restaure aussi. Là.
3: Oui.
2: Mm-hmm. Là, c'est ça que je voulais dire tantôt.
3: Oui, arrive pas qu'un Javelin. Là.
2: Non.
3: Parce que là, c'est plus 100 000. Là, on ne sait pas comment ça va coûter.
0: American Motors, c'est parce qu'on n'a pas de pièces, on n'a pas de repro, on n'a rien. Mais ça fait une affaire que je trouve très triste, Michel et Sophie. C'est qu'on voit rien que les mêmes sortes de chars.
3: Ben oui.
0: Mm. Hein? Chevrolet Bel Air 62, il n'y en a pas un 64 et un 68, il n'y en aura pas.
3: Quand on parlait du monsieur d'un Monaco, là, quand est-ce qu'il voit un Monaco dans une exposition?
0: T'en vois jamais.
3: Il n'y en a pas, parce que premièrement...
0: Ben, quand j'ai vu, c'est ton employé.
3: Ben oui.
0: Sophie.
3: Mon ancien, là. Ouais. Mais tu sais, on les a tous mis dans un derby de démolition, ces chars-là. Puis à cette heure, avoir des pièces de ça, il n'y en a pas. On n'a pas gardé des beaux.
0: Mais ça fait qu'on voit juste la même affaire.
3: On voit tout le temps la même affaire.
0: Des Challenger, des Cuda, des Mustang. Dodge Charger, des Mustang. Mmh. On voit rien d'autre.
2: C'est le fun de trouver un auto survivor, survivant, là.
0: Ouais. Ouais.
2: C'est qui n'a pas été taponné, puis qui a tous ses morceaux d'origine.
3: Un peu comme mon Cordoba, là. C'est un char pas trop taponné.
0: 116, je pense.
3: 79. Lui, il est impeccable, là, mais je l'ai acheté tel quel. T'sais, il est propre. Tu peux pas restaurer ça. Je peux pas peinturer ce char-là. Ça vaut 25 000 peinturer ça, puis il en vaut 10 000. C'est ça. On s'en va vers là. Puis là, le marché change. Qu'est-ce qui va arriver? On le sait pas trop. Il y a encore un marché, mais c'est différent. C'est différent. Là, c'est un marché de revendeurs, puis de valeurs, puis comment vaut mon char.
2: Michel va partager ses savoirs et ses connaissances avec le YouTube channel qui s'en va bientôt.
3: Oui, c'est ça.
0: Vous autres, avoir un canal, avoir une chaîne.
2: Ça va être différent.
3: On a fait quelques capsules cet été, là, ça a été complètement fou.
0: Je ne sais pas comment il y a du mien, mon char. Là.
3: 30 000, je pense, en l'espace de 60 000. Ouais. Ah non, c'est complètement fou.
0: Exactement.
3: Je vais essayer de...
0: Mais ça, c'est à cause que c'est le mien.
3: Oui, c'est ça, t'es une vedette. Char de vedette.
0: Très, très drôle. C'est très, très drôle. Ben écoute, moi, je vous souhaite encore un autre 20 ans. Je sais que ça arrivera probablement pas, parce qu'elle veut pas maintenant. On veut prendre une retraite, on veut aller chercher une qualité de vie. On veut arrêter d'être à genoux. Une question que je m'étais préparé à vous poser. Est-ce que ça arrive souvent des gars comme moi que finalement ils ont trippé à vouloir faire une voiture, puis que finalement, après quelques semaines,
2: Ben, oui. C'est comme on disait, le gars.
3: Ça, je ne dis pas qu'il y en a plein. Mais
0: non, mais lui, beaucoup. Il ne vous a pas écouté. Il a mis des roues récentes sur un vieux char. Ouais. Mais je veux dire, comme moi, parce que moi, je ne m'en cache pas, là, le char, il va être à vendre. Mm. La voiture va être à vendre parce que j'ai fait le tour déjà. Mais moi, le plaisir, c'était de suivre le montage, suivre avec vous autres.
3: On a plein de clients.
0: Votre côté professionnel de l'affaire, le tutorat, comment on dit ça, l'accompagnement que vous nous faites avec nous pour ce projet-là. Puis tu sais, j'ai regardé, oui, j'ai parlé de mon projet parce que c'est ça, c'est le mien, mais il y en a, vous n'avez vu, là, j'en connais des gens qui, je vous ai vu en rencontre là, avec d'autres clients. Puis, tu sais, votre manière d'entourer la personne puis de l'amener à terme, même si tu m'avais averti, tu me connais depuis très longtemps, Michel. Mm. Tu me l'as dit, toi, Carbo, tu mettras pas ton cerveau dans ces années-là. Oublie ça.
3: Oui, on en a parlé dès le début.
0: Ouais.
3: On a un client, là, qu'on a fait une voiture pour lui. Là. Il s'est jamais assis dedans.
0: À ce
3: lui,
0: point-là?
3: Là, ce qu'il voulait, c'était faire le char avec nous autres, nous prendre un petit café le matin.
2: Ouais.
3: Puis on l'a vendu à Christian Lessard, qui est dans une collection à Notre-Dame-des-Pins. Mais, tu sais, on a beaucoup de clients. Moi, je veux juste terminer avec une chose avant de finir. Dans tout ça, là, ce que je trouve le plus dur, c'est la Christie de jalousie.
0: Oui, hein?
3: Ça, là, ça vient me chercher pas mal.
0: Oui.
3: La jalousie, là, c'est la pire affaire. Nous autres, on se fait jalouser dans notre propre village à Beaumont, là. Puis s'il y en a qui écoutent, qui se reconnaissent, j'espère qu'ils se reconnaissent, là. On se fait jalouser. Là. Au lieu d'être content du résultat des autres.
0: Mais non, mais ça, c'est un Québécois, là.
3: Ouais, mais...
0: Le Québécois, là, lui, là, c'est pas normal, ça, ce que vous faites.
3: Je sais que c'est pas normal, mais quand t'es rendu que tu te fais pogner à la gorge, là, ma blonde s'est fait pogner à la
0: gorge. Je sais. Un gros
3: crosseur. On le dit encore, là, on le redit encore. J'espère qu'il écoute Esti.
0: Ouais.
3: Garde, excuse le sac, là, mais.
0: Ouais, non. Tu touches pas une femme. À la base, tu touches pas une femme.
3: On travaille comme des peu jaloux.
2: C'est pas juste. C'est parce qu'il l'a dit.
3: Il a dit que c'est à cause de la télé.
2: Avec tes vieux chars, tu sais, c'est des jaloux. Là,
0: c'est
2: t'sais.
0: Ça, ouais.
3: La jalousie, là, c'est maladif.
0: Ouais.
3: C'est le pire défaut. Selon moi, c'est le pire défaut que tu peux pas avoir. Désolé d'avoir
0: En tout cas, moi, je suis pas jaloux. De ça, moi, je suis fier de votre succès. Je suis fier de vos vraiment.
4: Félicitations.
0: Moi, je te suis depuis bien avant RT Restauration.
3: Oui, exact. Au salon de l'auto.
0: Au salon de l'auto, puis tout. J'ai toujours été impressionné par ta manière d'être, puis ça paraît parce que les auditeurs, les auditrices, là, beaucoup de gens apprécient ce segment-là. Mm-hmm. Puis j'espère qu'on va continuer à le faire longtemps.
3: Ben oui, c'est trop le fun.
0: On va être avec la chaîne YouTube, je serai pas loin en arrière pour la regarder puis en faire la promotion. Merci beaucoup à vous deux, RT Restauration.
2: Merci à toi.
0: Merci Mathieu Dugal pour ce beau spectacle, encore une fois.
4: Oui,
0: là, c'est élection par anticipation jusqu'à 20h ce soir. Yes. Faites votre devoir de citoyen, s'il vous plaît. Votez pour qui vous voudrez. Ça n'a pas d'importance. Mais allez-y, puis motivez les gens dans votre entourage à y aller. C'est ça qui est le plus important. Même si je sais qu'on est désabusé, qu'on est tanné. Moi, tantôt, je vais faire ma job avec ma fille. On dit, là, Gabriel, faut que tu ailles voter aujourd'hui. Là, Félix, faut que tu ailles voter. Écoute, Étienne, parce que c'est un triangle d'amis, eux autres, là. Ben, Étienne, faut que tu ailles voter aussi. Vote pour qui tu voudras, mais vote. C'est important de remplir ton bulletin, qu'on fasse un trait par le scrutateur et le secrétaire au bureau de vote de ton nom pour au moins qu'on ait une statistique intéressante. J'aimerais ça. Moi, ça serait un rêve. 75% du monde ont été votés cette année. Ça serait vraiment cool parce que les gouvernements, peut-être, se garderaient une petite gêne à savoir qu'il y a beaucoup de monde derrière, tiens, un parti ou un autre parce qu'on veut des changements. Merci beaucoup.
4: Merci à toi.
0: Faites attention aux machines. Je vous laisse aux soins de Yannick Tremblay, puis oui, l'homme aux mille sourires qui sera en direct tantôt. Des remparts de Québec à la place Georges Machin, là.
4: Oui.
0: J'oublie toujours le nom.
4: Moi aussi.
0: Mais aussi qu'il y a la statue de Guy Lafleur, là.
4: Ben,
0: ça sera là. Il va être live. Live de là, vous allez pouvoir y toucher à cet homme aux mille sourires. Bye bye.
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Début de journée, bon dimanche, America, a horse with no name, pour débuter les légendes du rock en direct du 1134 Grande Allée Ouest. Merci de dire oui à la playlist qui va vous accompagner jusqu'à 16h en mode légende du rock. Juste avant live, The Offspring, on poursuit en nostalgie avec Chilliwack. Voici What You Gonna Do. Bienvenue dans les légendes du rock. Bienvenue à Schwartz.

X qui seront le mois prochain, le 24 octobre, au Centre Vidéotron. Gestev.com, Ticketmaster.ca, un autre rendez-vous à ne pas manquer. Aujourd'hui, c'est une belle journée, je trouve. Ouais, c'est dimanche, le dernier du mois de septembre. U2, Beautiful Day, après Queen. Alors que Freddie Mercury et David Bowie, au début des années 80, se sont croisés dans un studio puis ils se sont dit « Pourquoi pas faire une chanson ensemble qui, peut-être dans 10 ans, va être reprise par Vanilla Ice, mais... » Vanilla Ice a dit que c'était pas pareil. Non, non, non. C'est deux beats complètement différents. Under Pressure dans vos légendes du rock à choix. 98,1 Radio X. Bon dimanche!

From Buffalo, New York, the Goo Goo Dolls, Irish, dans vos légendes du rock, à choix. 88-670-9098 pour me joindre en tout temps s'il y a quoi que ce soit à signaler. Mais juste avant de vous présenter George Harrison et In Excess, l'Encan Radio X, ça se termine aujourd'hui, ce soir, 21h. 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Ouais, ouais, je sais que t'en as un, je sais que t'en as un. Y'a personne de parfait, y'a personne de pur. In excess, dans les gens.

0: George Harrison dans vos légendes du rock. Coming up.
1: Pee-wee. Qu'est-ce que tu nous offres au retour?
0: Un band qui était à Place Belle à Laval hier soir. Perfect Situation, Weezer au retour dans vos légendes du rock. Et on va aller faire un tour dans les années 70 avec Led Zeppelin.
1: Oh, c'est bon ça. Touche pas à ce piton-là. On revient dans pas long.
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Juste avant les Red Hot Chili Peppers et Fall Out Boy, c'était le groupe qui était à Place Belle à Laval. Salutations à ceux qui étaient sur place. Comment était votre show de Weezer? 88-670-9098. Merci beaucoup d'être branché. Alors que dans les prochaines minutes, direction Place Jean-Béliveau. Direction Centre Vidéotron. Tailgate des Remparts. Au plaisir de vous y voir. Alors que je vais vous offrir un spécial Metallica. Des pièces enregistrées à Québec en 2004, en 2009, en 2015. Et aussi en 2017, leur dernier passage, c'était sur les plaines d'Abraham au Festival d'été de Québec. Mais en attendant, parlant du Centre Vidéotron, eux y étaient le 15 juillet dernier en prestation. Shinedown, ça sent bien après l'adrénaline de Rage Against the Machine et Guns N' Roses. Amène-moi dans la ville du paradis où les filles sont belles et le gazon est vert. Ben ça, c'est pas mal synonyme de Québec. Voici Paradise City dans les légendes du rock à choix.

0: La petite dernière de Shinedown, Young Again, dans vos légendes du rock. Come on up!
1: Pee-wee, qu'est-ce que tu nous offres au retour?
0: On s'approche du spécial Metallica dans la messe de 11h, mais pour nous y rendre, j'ai pour vous entre autres Muse, The Fix, Maiden et Rush. J'insiste sur le Rush. Pas Rush, Rush.
1: C'est bon ça. Touche pas à ce piton-là.
0: Nope.
1: On revient dans pas long.
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5: On est en train de s'installer. Nous sommes en direct de la place Jean Béliveau devant le centre Vidéotron. Les nombreux commerçants commencent à s'installer. Les DJ, les food trucks, les tentes pour vous accueillir à compter de midi. On vous rappelle que c'est gratuit. Tout ça dans le cadre de l'ouverture de la 30e saison des Remparts de Québec. Donc, il y a même des jeux gonflables là, à côté de nous qui sont en train de se gonfler. Je suis juste devant le Grand Marché et dans quelques instants, Québec. C'est l'heure de vous brancher. Il y en a là qui m'ont texté ce matin des photos de leur DVD de Québec Magnétique. Vous êtes prêts pour le spécial Metallica Live de Québec. On va retourner dans les concerts de 2004, 2009, 2015, l'ouverture du Centre Vidéotron, la fermeture du Colisée Pepsi et leur dernier passage sur les plaines d'Abraham en 2017. C'était un 14 juillet où étiez-vous? Est-ce que vous avez assisté à tous ces concerts de Metallica? Étiez-vous présent? Avez-vous encore votre caisse de bière qui a été brassée au son de Metallica le 16 septembre 2015? Ben, c'est l'heure de vous brancher officiellement parce que ça commence dans 60 secondes.
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5: À 10h55 minutes, mes très chers frères, mes très chères sœurs, bienvenue dans la messe de 11h en direct de la place Jean Béliveau. C'est l'abbé Pee-Wee qui vous accompagne pour toute la journée. On est en train de s'installer. Ah, ils vendent pas mal. Fred, je m'en viens pour aider le chapiteau parce qu'il va partir au vent. 88-670-9098. Et cette semaine, je me suis dit pourquoi pas faire les choses en grand et vous remémorer les concerts de Metallica à Québec. Parce que la dernière fois qu'ils sont venus, c'est en 2017 au FEC. C'est la plus longue période où Metallica sont venus nous voir. On est plus que dû. Alors, afin de vous faire patienter pour un retour éventuel dans la capitale nationale, je vous ai sorti des extraits de leur passage à Québec. Et on va commencer ça dans quelques instants avec le double concert qu'ils sont venus faire en 2009. C'était le 31 octobre et le 1er novembre. Moi, j'étais à celui du 1er novembre. C'était la tournée Dead Magnetic. D'ailleurs, ils en ont fait un DVD, Québec Magnetic. Mais juste avant, le passage qui précédait celui-là de 2009, c'était en 2004. Vous souvenez-vous, Choix FM avait amené Metallica à Québec. C'était la tournée Liberté. On avait sorti, c'est quoi, 50 000 sur la Grande Allée pour la liberté d'expression. Mais Choix avait fait en sorte que Metallica était à Québec, au Colisée. C'était... Oh, quelle date que c'était! Quelle date que c'était! C'était un 15 octobre 2004, une scène centrale, et Lars Ulrich, vous venez de l'entendre, avait fait une petite entrevue, il avait dit hey, « Liberté for all! Metallica support Choix FM! » Ben on passe ça avec Master of Puppets, parce que j'ai pas le goût de commencer ça soft. Oh que non, êtes-vous prêts? C'est parti pour la messe de 11h, spécial Metallica!
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C'était le 31 octobre 2009. On célébrait l'Halloween avec Metallica et là, on s'en va au 1er novembre 2009. 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

C'était le 1er novembre 2009, Metallica au Colisée, la tournée Dead Magnetic, ouais, Make Us Feel Good, Québec City. À quel concert vous étiez-vous dans les derniers passages de Metallica? 88-670-9098. Vous êtes nombreux à être branchés. Vous êtes nombreux à apprécier le concert Metallica à Québec. Maintenant, on s'en va en 2015, le 14 septembre, le dernier concert de l'histoire du Colisée Pepsi. Et les prochaines chansons sont justement de ce concert légendaire. On va entendre One, Fuel, Sad But True et The Unforgiven. On avait droit aux deux. Deux jours après, ils nous avaient interprété The Unforgiven 2 au Centre Vidéotron. Mais là, on reste au Colisée. Y étiez-vous? Avez-vous encore votre caisse de bière de Metallica? 88-670-9098. 14 septembre 2015, Metallica, Colisée Pepsi, voici The Unforgiven, à choix.

0: One Live du Colisée. C'était le 14 septembre 2015, le dernier concert ever du Colisée et Pepsi. Et dans les prochaines minutes, on va se déplacer au centre Vidéotron avec Nothing Else Matters. Mais juste avant, Whiskey in the Jarro, qu'on avait rendu hommage à celui qui nous a quittés 40 ans jour pour jour. C'était le 27 septembre 1986. Au lendemain d'un concert, Cliff Burton décédait dans un accident d'autocar. Donc, on souligne le tout et James Hetfield n'avait pas passé à côté de cette occasion-là, le 14 septembre 2015, de rendre hommage à son ancien bassiste. En direct de la place Jean Béliveau, c'est le spécial Metallica Live à Québec, mes chers amis. Puis ensuite de ça, on va aller faire un tour avec deux chansons pour terminer le spécial qui ont été interprétées sur les plaines d'Abraham au Festival d'été de Québec. C'était le 14 juillet 2017 avec Seek and Destroy et The Memory Remains. Vous écoutez Choix Radio X, spécial Metallica, en direct du tailgate des remparts.
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0: Don't you forget it! Metallica loves you, Québec!
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4: On poursuit les légendes du rock en direct du tailgate des remparts. C'est gratis, gratis, gratuit. Venez faire un tour, la gang de la cache. Ils sont là avec du popcorn. Montelier également avec de l'eau pétillante. Il y a aussi Benjamin Moore qui est là, Calinette. Hugo Girard qui est sur place avec la gang de AMQ Première. Wow, gros, gros, gros tailgate dans le cadre des festivités 30e anniversaire des remparts de Québec. Et je pense que vous avez apprécié le concert de Metallica, les derniers passages du band à Québec de 2004 jusqu'à 2017. Il y en a qui m'ont écrit qui ont acheté leurs billets pour aller les voir à Vancouver à défaut de les avoir à Québec. Il y en a même un qui m'a envoyé l'information que ça me prépare pour aller les voir dans la sphère à Las Vegas le 10 octobre prochain. Il y en a qui m'ont envoyé des photos avec des frissons sur leurs bras jusque derrière les oreilles. Wow! Ben ça me fait plaisir, les chers amis. Des fois, j'ai le goût de prendre des petites initiatives comme ça puis de vous gâter. Et au retour de la pause, les gens du rock vous offre les Spin Doctors. Et par

0: c'est bon ça? Touche pas à ce piton-là. On revient dans pas long.
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2: En direct du tailgate des remparts, même mon ami champion est sur place. Venez faire un tour, c'est gratuit. Partisan des remparts, il y a des food trucks, il y a des chumros, il y a de l'animation, il y a un DJ. Même Hugo Girard d'Alimentation Première est sur place. Il y a même une petite patinoire de hockey et un parcours du ninja. 88-670-9098, quelle merveilleuse journée. Venteux un petit peu, mais que voulez-vous? On est quand même le 27 septembre, c'est l'automne. Et hey, vous êtes nombreux à avoir apprécié le mini-concert de Metallica. 88-670-9098, à m'envoyer vos photos de caisses de bière de 2015 encore intactes, rangées dans le grenier. Également des photos de vos billets ou de vous sur une caisse de Metallica, une caisse de Rudy, là, avec l'équipe technique. Wow! Des beaux souvenirs. Content d'avoir agrémenté la messe de 11h en attendant que Metallica revienne à Québec. Et dans quelques instants, on va aller faire un tour. Qu'est-ce qui s'est passé hier dans le monde du sport? Le National était en action. On avait également le Canadien à Ottawa et aussi au Centre Bell. Dans la Ligue Frontière aussi, on apprend que la Coupe reste au Canada. Et aussi le Rouge et Or Football qui a continué d'écrire son nom dans les livres d'histoire avec des gros pointages. Gros match offensif au Stade TELUS. On parle sport après Jefferson Starship en direct du tailgate des remparts.

88-670-9098. Allons voir qu'est-ce qui se passait dans le sport hier. Le Canadien qui disputait deux matchs, un à Montréal et l'autre à Ottawa. On a gagné les deux. Celui à Ottawa. Non, on a perdu à Ottawa 4-3. Mais celui à Montréal, on l'a gagné 4-2. Il reste un match pré-saison et ensuite, it's season time! Également dans le sport, la Ligue Frontière. On va parler un peu de baseball. D'ailleurs, les Blue Jays qui terminent leur saison aujourd'hui. Ouais, pas de série pour les Jays. Les Titans d'Ottawa qui ont gagné le trophée de la Ligue Frontière. Donc, le trophée reste au pays devant 9009 personnes. Quel record! Belle organisation que les Titans d'Ottawa. Ils nous en ont fait voir de toutes les couleurs au Stade Canac cette saison. C'est mérité. Donc, bravo aux Titans d'Ottawa. Et pas mal certain que Patrick Scalabrini travaille déjà pour monter une équipe l'année prochaine. Aussi, qu'est-ce qui retient l'attention? Ben, le Rouge et Or football, hein? Hier, on les a battus, les Carabins. Quel match c'était jusqu'à la dernière minute? Des fois, il y en a qui quittent avant en se disant « Ouais, OK, on mène. » Mais non, ça n'a pas été nécessairement très, très, très facile. Gros festival offensif. Depuis que les Carabins et le Rougeur s'affrontent, eh bien, c'est le plus haut pointage cumulatif de l'histoire. 42-34. Bravo aux Rougeurs football qui ont disputé une solide victoire, une solide lutte face aux Bleus. Devant plus de 20 000 personnes, c'est incroyable. Le National de Québec, on revient au hockey, disputait un autre match pré-saison hier. C'était au complexe sportif Bonheur de l'ancienne Lorette. Et on l'a gagné 2-0. Mais on commence officiellement la saison ce vendredi à l'ancienne Lorette. 20h, le Cool FM de Saint-Georges seront les visiteurs. Et je reviens sur le baseball. Ouais, des fois, je me promène. On va parler de la NFL aussi. Troisième semaine d'activité cette saison. Mais le baseball, on en a encore au Stade Canac. La grande finale du baseball élite. Les Diamants de Québec ont un match ultime au Stade Canac. Et on a besoin de vous autres. Un septième match, un dernier combat, une dernière bataille. Tout se joue aujourd'hui. 17h, Diamants de Québec. On vous donne rendez-vous au Stade Canac pour un bon match de baseball. 88-670-9098, il y a quoi que ce soit à signaler, c'est en direct du tailgate de la place Jean-Béliveau. On est en mode festivité entourant la 30e saison des Remparts de Québec. Il y a une patinoire qui est installée, Montelier donne des petites boissons pétillantes. Ah, celle-là de Pina Colada, sans alcool, est excellente. Il y a aussi Phil Laroche de la cage Le Bourgneuf qui est sur place. Plusieurs. Puis ben, à côté de moi, là, il y a la gang de quoi faire qui, tu sais, là, quand tu prends un selfie, là, autour, tu sais, mettons, tu te rends sur une plaque, là, puis là, le téléphone tourne autour de toi, là, je pense que je vais me risquer à cette belle aventure-là. Ben, me risquer. Je cours pas grand-chose comme risque, là, mais quand même. Venez faire un tour. 88-670-9098. S'il y a quoi que ce soit à signaler. C'est un peu venteux. Faut s'habiller chaudement. Mais le cœur est à la fête et ça nous réchauffe un peu. Et une chanson qui joue dans les amphithéâtres sportifs. Les White Stripes. Après Survivor. Et l'œil du tigre à choix.

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Dee Snider de Twisted Sister a mentionné dans les médias « Enough with the pop bullshit ». Il est temps d'avoir du rock, il est temps d'avoir du métal à la mi-temps du Super Bowl. Et j'en sens la voix de Twisted Sister. 88-670-9098 en direct du tailgate des Remparts à Place Jean-Béliveau. Oh, j'ai mangé un bon shish taouk de la shop. Prêt pour le match des Remparts tantôt à 15h. Hey, salutations également à Claude Scott qui était passé à nos studios cette semaine dans le retour et qui a été honoré à Marcel Bédard hier pour le match d'ouverture des Harfans de Beauport. Claude Scott, merci pour les bons mots. C'est un privilège de te jaser. Allez réécouter ce passage, ce moment émouvant sur RadioX.com. Pendant l'off-mode après Radiohead, voici Karma Police en direct du tailgate des Remparts.

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0: Fait partie de l'ADN de Radio X, Puddle of Mud, Blurry. Pour les gens du rock en direct du Tailgate des Remparts à la place Jean Béliveau, venez faire un tour, c'est gratis, gratis, gratuit. Les activités pour les tout-petits et même pour les plus grands. Je suis allé flatter un âne tantôt, il y a une mini-fermette qui est sur place. Donc venez faire un tour, c'est juste avant le match des Remparts face à l'Océanique de Rimouski. Go Remparts, go et bonne saison!
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2: Il n'y a pas plus en direct que ça, 13h07 en direct de la place Jean Béliveau. C'est pour les gens du rock avec Pee-wee qui vous offre la playlist de votre journée. Un dimanche venteux, le soleil tente de percer les nuages. L'automne s'installe, déjà le dernier dimanche du mois de septembre et ensuite place au mois d'octobre et on va pouvoir réveiller Billy Joe de Green Day. Ben oui. Il nous l'a demandé au début du mois. Wake me up when September ends. On va te réveiller, mon Joe, cette semaine. 88-670-9098. Merci beaucoup d'être branché. Vous êtes nombreux à avoir apprécié le spécial Metallica Live de Québec, alors qu'on est retourné en 2004 jusqu'en 2017. On est plus que dû pour du Metallica. Puis je pense que j'en ai convaincu quelques-uns de faire une sortie. Il y en a qui ont acheté leurs billets pour aller les voir à Vancouver le 10 octobre prochain. Il y en a qui vont aller les voir à la Sphère à Las Vegas. Metallica, Québec. Let's go! Evanescence, ça s'en vient dans quelques instants. Bring Me to Life après Talback Man. Voici She's So High dans vos légendes du rock en direct du tailgate des remparts.

La puissance de la voix de Emily, la formation Evanescence, Bring Me to Life dans vos légendes du rock en direct à Choix. Et dans quelques instants, je vous parle de la Coupe Memorial. On le sait, les Remparts sont compétitifs cette année avec de nombreux joueurs qui ont été signés, dont celui qu'on commence à apprécier déjà beaucoup, hein, le numéro 19, James Kendallbury. Il sera en uniforme pour le match de tantôt face à l'Océanique. Tour du chapeau pour James vendredi. Est-ce que la Coupe Memorial pourrait s'en venir à Québec l'année prochaine? On a quelques détails, je vous en parle après Def Leppard.

La grande séduction pour la Coupe Memorial, eh bien, c'est déjà commencé. Le 16 octobre prochain, à Québec, on aura notre chance de les impressionner. Parce qu'il y a les Wildcats de Moncton également, que leur dossier de candidature est soumis. C'est ce vendredi qu'on va en apprendre davantage. La Coupe Memorial à Québec. Bonne chance à ceux qui devront trancher, parce que je pense que la lutte sera très serrée entre Moncton et Québec. Donc, en souhaitant avoir l'ultime championnat junior de hockey à Québec en 2028. Hey, Nirvana! Cette semaine, c'était le 35e anniversaire de l'album Nevermind. Je vous offre Come As You Are après Genesis. Voici Turning On Again à choix.

Nirvana, Come As You Are, dans vos légendes du rock en direct du tailgate des remparts à place Jean Béliveau, 88-670-9098. Est-ce qu'il y en a qui sont à voter par anticipation aujourd'hui? C'est votre chance, votre opportunité de faire une différence. Bruno qui est allé voter, entre autres, il dit « Dehors la CAQ! » Ouais, pour ça, faut aller voter. 5 octobre, c'est le rendez-vous à ne pas manquer. Mais pour aller voter par anticipation, comment ça se passe dans les différents bureaux de scrutin? 88-670-9098, est-ce que vous avez croisé beaucoup de monde? Est-ce qu'il y a des gens qui sont impatients? Comment est l'ambiance? 88-670-9098. Au plaisir de vous lire. Journey, CCR, Proud Mary, après les Smashing Pumpkins. Yes, tonight, en direct du tailgate des remparts à la place Jean Béliveau. Bon dimanche.

CCR, Proud Mary en direct de la place Jean-Béliveau, tailgate des remparts. Le match est à 15h face à l'Océanique de Rimouski qui sont les visiteurs. 88-670-9098. Merci beaucoup d'être branché à choix. Rapidement dans le sport, on vous rappelle la victoire du Rouge et Or 42-34 sur les Bleus, sur les Carabins de Montréal. Le National de Québec qui disputait un match au complexe sportif Bonheur de l'Ancienne Lorette. On est en mode pré-saison. On l'a gagné. C'est là 2-0 face aux Éperviers de Sorel-Tracy. Et dans le baseball, ben, les Blue Jays disputent leur dernier match de la saison aujourd'hui. Les Titans d'Ottawa ont gagné le championnat de la Ligue frontière, donc le précieux trophée reste au pays devant 9009 personnes. Incroyable, il y avait beaucoup d'ambiance du côté de Ottawa qui célébrait hier son 200e anniversaire. Les Sénateurs qui ont gagné face aux Canadiens 4-3, mais le tricolore qui a battu les Sénateurs. On est en mode équipe B, on est en mode pré-saison 4-2 du côté du Centre Bell. Et qu'est-ce que j'ai oublié? Ah oui, on peut pas passer à côté tant qu'à parler de baseball. Des Diamants de Québec qui vont jouer devant plus de 1500 personnes ce soir au stade Canac. C'est le baseball junior élite, nos Titans qui sont en finale. C'est un match ultime, match numéro 7. C'est à 17h. Donc, soyez présents en grand nombre pour encourager le National de Québec. Et autre suggestion de sortie, pourquoi pas aller faire un tour au centre de foire d'Expo Cité qui est juste à côté de moi, là, pas très loin, derrière le pavillon Guy Lafleur. C'est la dernière journée du Salon de l'érotisme. Partenaire avec Choix, Mélanie Trudel était en direct pour son émission vendredi soir. D'ailleurs, elle écoutait ça sur le radiox.com, incluant un passage de Stéphane Lachance et Joe Roberge. Dernière journée des spectacles, des conférences, des démonstrations, des performances, des ateliers. Plus de 50 exposants sur place. sdequebec.com pour consulter la programmation complète. Puis Mélanie qui a fait une conférence devant une salle comble hier pour parler des schémas érotiques et du langage de l'amour. 88-670-9098, on entend le final countdown. 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En direct, hey, mon ami Champion qui est là, la gang de Montpellier qui sont là, on a plein de cadeaux, c'est gratis, gratis, gratuit. Festivité de 30e anniversaire des Remparts de Québec à Place Jean-Béliveau. Je vais faire un tour, toujours un plaisir de vous croiser. Puis vous êtes nombreux à venir me faire un fist bump pour me serrer la pince et échanger quelques mots avec vous. Toujours un plaisir de vous rencontrer. Voici Europe, voici le final countdown en direct de vos Remparts à soir.

0: 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Est-ce que c'est le final countdown de la CAQ? Oh, je me permets un petit lien champ gauche. C'est la journée vote par anticipation à Québec et vous êtes nombreux à me dire par texto 88-670-9098 qu'il y a beaucoup de monde que vous avez croisé au bureau de scrutin pour aller voter par anticipation. C'est la journée pour ça. Donc, tenez-moi au courant comment ça se passe de votre bord, 88-670-9098. 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
0: System of a Down. Et c'est l'heure de voter. On va y aller par texto aujourd'hui pour le duel à MQ première. 88-670-9098. Three Doors Down contre Cedar. Quelle band vous voulez entendre en mode mini-concert au coup de 14 heures? Cedar contre Three Doors Down. C'est le duel que je vous propose par texto. 88-670-9098. Warrant après la pièce Aerials à choix.

0: de sports dans Morey Live. Et Will est en direct. Ray de Sports.
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5: 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D'ailleurs, ils sont sur place au tailgate de la place Jean-Béliveau dans les festivités 30e anniversaire des Remparts avec Hugo Girard que j'ai croisé la main. J'ai serré la pince. Une grosse pince, hein? Ouais, c'est pince grippe, celle-là. OK, revenons à nos moutons. Revenons à nos ânes, plutôt. Ouais, il y a même une fermette tantôt, là. J'avais flappé une petite âne. Puis, j'étais content. Surtout le petit poney qui est sur place. Petit poney. OK, je l'ai mis dans la tête. Un petit délire ici. Donc, ils vantent un peu trop. 88-670-9098. Vous êtes nombreux à avoir voté. Je vous proposais un duel entre deux bands qui font partie de l'ADN de Radio X. Tout d'abord, nous avons dans le coin gauche, formé en 1999. Ils sont venus nous voir l'année dernière au Festival d'été avec une grosse première partie à Motley Crue. Nous avons la formation Cedar. Et pour les affronter, ils ont fait les manchettes, pas pour les bonnes raisons, dans les dernières semaines, les derniers mois. Le chanteur Brad Arnold, qui nous a malheureusement quitté des suites d'un combat face au cancer. Vous avez compris qu'il s'agit de la formation du Mississippi, formée en 1996. Three Doors Down, ça s'est passé par texto, parce que je suis en direct, là, dehors. Fait que c'est pas évident de prendre les appels. Bruno de Trois-Rivières, dans le 819, c'est toi qui as fait la différence. Un point. C'est par Three Doors Down de Cedar et c'est grâce à toi qui a fait en sorte que Three Doors Down l'emporte. Donc voici trois tunes présentées par AMQ Première. Trois gros hits de Three Doors Down. Here Without You, When I'm Gone. Et on part ça avec un classique nommé Kryptonite. Bienvenue dans les légendes du rock. Place au duel!

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0: 88-670-9098. Il y en a un qui m'envoie une information. Les bureaux de vote sont encore aussi mal à manger qu'aux dernières élections dans ma circonscription. Je vais revenir sur l'heure du souper ou tôt demain matin parce qu'il y a une file de plus d'une heure d'attente. Il y a beaucoup de monde qui vont voter par anticipation. Comment ça se passe de votre côté? 88-670-9098. En direct du tailgate des remparts, à la place Jean-Béliveau, il y a du monde, c'est festif. Ils vendent un peu, mais rien pour enlever le sourire sur les festivaliers. Beaucoup de partisans, de partenaires également qui sont sur place. Donc, venez faire un tour, c'est gratis, gratuit, gratuit. Et ensuite, place au match Rempart Océanique. C'est à 15h au Centre Vidéotron. Merci d'être là. Bon dimanche!

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2: 88-670-9098. Merci beaucoup d'être branché à choix dans quelques instants. C'est le match entre les Remparts et l'Océanique. Vous êtes nombreux à avoir été voté. Manon de Pont-Rouge, 15 à 20 minutes ce matin. Un petit changement d'air, let's go. Beaucoup de gens qui votent à Saint-Georges-de-Beauce aussi. Merci beaucoup d'être branché. 88-670-9098 et j'en profite en direct du tailgate des Remparts pour remercier Fred Bergeron à la technique et Mathieu Dugal à la console.

88-670-9098. Hey, vous êtes vraiment nombreux à aller voter par anticipation. Merci beaucoup de partager comment ça se passe de votre côté. 88-670-9098. Dans quelques instants, on retourne au 34 Grande Allée Ouest. Et légende du rock à choix jusqu'à 16h. Et ensuite, dites oui à l'Extra 2000, incluant le 5 à 5, les 5 plus grosses tunes de l'heure. Mais pour tout de suite, Cage Elephant, Queen et un peu de AC/DC. Voici You Shook Me All Night Long pour tous ceux et celles qui trippent sur ce band-là. Et aussi ceux qui étaient sur au Parc Jean-Drapeau le 12 septembre dernier. Bon dimanche!

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c'est pas juste un classique des années 80, c'est un classique de Bryan Adams, Run to You, dans vos légendes du rock à choix. Merci beaucoup d'être là, bon dimanche. Dans quelques instants, le rire diabolique au début de la chanson Feel Good Inc. The Gorillaz. Également, une pièce que en gang autour d'un feu, avec une guitare, quelques accords seulement, et on peut chanter Losing My Religion. Ben, je vous offre cette opportunité-là après Finger Eleven, une chanson qui fait partie de l'ADN de Radio X. Place à Paralyzer.

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que oui, cette formation fait partie de l'ADN de Radio X. Trap, Headstrong, dans vos légendes du rock à choix. Parlant de groupe incontournable, ils ont confirmé leur grand retour. Moi, là, je lance ça dans l'univers. Au Festival d'été de Québec, Faith No More, sur les plaines, ce serait épique! Partagez-vous mon opinion? 88-670-9098. Et pendant que je vais vous lire, je vous l'offre dans les légendes du rock à choix.

Faith No More en tournée en 2027 avec System of a Down à Rio, au Brésil, le 15 janvier 2027. Ensuite de ça, un petit tour en Australie, à Sydney, Melbourne. On va faire un tour également en Nouvelle-Zélande, en Europe en juin prochain. Rien pour l'Amérique du Nord. Je me croise les doigts. Je vous rappelle que j'ai lancé dans l'univers avant la chanson Faith No More sur les plaines au FEC. Ce serait épique. Tout comme Oasis, qui ont décidé de repartir en tournée. On va partir ça le 21 mai prochain à Glasgow. Un petit tour à Manchester. Également à Amsterdam. Au Stade de France, à Paris. 20 et 23 juin 2027. Rome, le plus proche de nous, Boston, Massachusetts, au Gillette Stadium, 10, 13 et 14 août. Et ensuite de ça, on s'en va dans l'ouest, à Las Vegas, Nevada. Et rien, rien pour l'instant. Mais toi, je regarde les dates du FEC, là, il n'y a rien. Ouais, ils prennent l'été prochain off. Oasis à Québec, ce serait épique. D'ailleurs, les voici, les voilà, avec l'incontournable Wonderwall dans vos légendes du rock à choix.

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Scorpions, après Poison, voici mon Brett. Chante-nous ça. Voici Nothing But a Good Time. Wow.

Faut pas réveiller le Billy Joe qui dort. C'est jeudi 1er octobre qu'il va se réveiller. Green Day, wake me up when September ends. Il te reste quelques jours à dormir, Billy.

0: pas réveiller le Billy Joe qui dort.
1: Encore quelques jours et ensuite...
0: Wake up, mon ami. Wake up. Le 1er octobre.
1: 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Dans quelques instants, dites oui à l'Extra 2000, le meilleur stock des 26 dernières années avec des chansons qui font partie de l'ADN de Radio X comme Breaking Benjamin, Les Strokes et Linkin Park. Mais pour nous y rendre, place à Ozzy Osbourne.

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Il est passé 16h, vous savez ce que ça veut dire, Québec? Bienvenue dans la fin de mon marathon radio et bienvenue dans l'Extra 2000. C'est quoi ça? Facile, c'est le meilleur stock des 26 dernières années, incluant Audio Slave, Les Strokes, Kaleo, tout en douceur, Way Down, We Go. Mais après Breaking Benjamin, rien de mieux qu'un band qui était cette semaine à America's Got Talent. Ah oui, il y avait du talent à revendre, Linkin Park. Qu'on aime ou qu'on n'aime pas la nouvelle version, moi, ça fait toujours partie dans ma playlist New Divide. Bienvenue dans l'Extra 2000 à Chouac.

See You in Hell, Papa Roach, la petite dernière dans l'Extra 2000. Hoobastank, Bad Omens, ça s'en vient, mais pour tout de suite, ben, je vous rappelle d'aller faire un tour sur l'Encan Radio X, encan.radiox.com, c'est le dernier droit, ça se termine à 21h ce soir, des économies à portée de clic grâce à Radio X. When you were young, t'en souviens-tu quand t'étais jeune? C'est ce que nous chantent les Killers dans l'Extra.

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Les Danny Warhols dans quelques instants. Le 5 à 5, les 5 plus grosses tunes de l'heure, incluant Nickelback, qui ont une solide performance dans les palmarès aux États-Unis. La pièce Rattle the Cage. Après Bones for the Crows, ben, il continue de nous impressionner. C'est lourd, ça rentre dedans. Ben, si vous l'avez pas entendu encore, vous aurez la chance de vous faire votre propre opinion. Mais juste avant le 5 à 5, on poursuit dans l'Extra 2000 avec Foster the People. Voici Pumped Up Kicks dans l'Extra Choix. Bon dimanche, Québec City. Bon dimanche. Oh, c'est dimanche. Ça me rappelle que à 1h30, c'est la poule et ensuite, chanteur masqué. Oui! Jugez-moi pas, c'est ma tradition du dimanche. Ouais, j'aime ça, puis je m'assume.

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4: Dans le cadre de l'Extra 2000, bienvenue dans le 5 à 5, les 5 plus grosses tournes de l'heure. Moi, c'est Pee-wee et je vous offre ce qui se fait de très, très bon dans les dernières semaines, comme 3 Days Grace, Don't Wanna Go Home Tonight, ça mérite sa place dans notre palmarès, tout comme Nickelback. Une chanson qui continue de monter dans les palmarès. Rattle the Cage, c'est bon, ça rentre dedans comme une tonne de briques. Que dire de Cage Elephant, un peu plus en douceur avec Bitches in Tennessee, Nike. Et ça aussi, ça vaut la peine. J'ai l'impression, là, je lance ça dans l'univers, au festival d'été l'année prochaine, genre au Parc de la Francophonie. Je pense que ça pourrait être le genre de band qui pourrait nous en mettre plein la vue. Happy Feels Like après Shine Down, on passe officiellement avec Young Again. Bienvenue dans le 5 à 5 à choix.
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Three Days Grace, Don't Wanna Go Home Tonight, en position numéro 5 dans le 5 à 5 du 27 septembre 2026. J'ai le goût de vous replonger, il y a presque ça, 26, 25 ans, alors que les boys, on se préparait pour sortir sur la grande allée, puis sur notre CD gravé, ben, on avait ce genre de tune-là, avant de sortir au Dagobert, au Monkey, à la relève, au Liquid. La playlist de votre nostalgie, c'est à choix que ça se passe la fin de semaine. Voici Crazy Town, direction Grande Allée, voici Butterfly.

vous rappelle les bons vieux souvenirs, hein, sur la Grande Allée, début des années 2000, on écoutait Crazy Town, Butterfly, ben oh! Peut-être qu'il y en a qui se reconnaissent pas là-dedans, mais je pense que la majorité des auditeurs, ben vous faisiez tous pareil. Grosse toune. Hey, Gone But Never Forgotten, Rest In Peace, Shifty Shell Shock. 21 Pilots, après celui qu'on a surnommé, je pense que c'est Cédric Bélanger, ou Desjardins. En tout cas, Cédric, Journal de Québec, son nom complet, mais je m'excuse, Cédric, je m'excuse. Mais dans son article, il avait dit que c'était le nouveau prince des plaines d'Abraham. C'était à guichet fermé. On avait fermé le site pour Posty, Post Malone, qui était venu jouer aux cartes Magic à Québec. Il avait trippé. En attendant de le revoir, place à Circles. Merci beaucoup d'être là et place au dernier droit de l'Extra 2000 à choix.

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0: Fuel him a rage
1: dans l'Extra 2000 à choix. Et dans quelques instants après, Alex Warren, une des chansons préférées de ma douce moitié, Ordinary. Oui, on l'a entré dans la musicographie. Je vous offre Billy Talent, voici The Wolf à choix.

Temper City, self-aware, dans l'Extra 2000 à choix. Moi, c'est Pee-Wee, c'est ma révérence et je vous dis à la semaine prochaine, si Dieu le veut, pour une autre playlist légendaire mettant en vedette vos légendes du rock préférées. Salutations à Mathieu Dugal qui était en charge de la mise en onde pendant que j'étais en direct du Centre Vidéotron sur l'heure du lunch. On se quitte avec Dead Cab for Cutie. Passez une belle semaine avec mes collègues. Faites attention à vous autres, puis... on se dit à très bientôt. Peace out. Mic drop. Ciao. Bye-bye. Mais on va écouter la poule.

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